0: rendez-vous sur votre radio chaque soir dès 20h et durant une heure ce soir. À nouveau, nous allons ensemble prendre le temps de voyager au cœur de notre beau pays. Une aventure qui va nous conduire en Occitanie avec Benoît Prospero et sa revue des merveilles. Nous irons au pied du Canigou et même dans une forêt se faire de l'argent de poche l'été. De façon originale, c'est possible. Robin Berdeau nous emmènera dans le nord à Béthune pour découvrir une initiative originale. Et puis on cuisinera pour ceux et celles qui ne sont pas encore à table, peut-être au beurre ou même à l'huile grâce à Ici Orléans et Catherine Kikandon. Mon invité ce soir pour conduire et se balader dans toute la France, c'est un chef d'entreprise, c'est un entrepreneur. Son parcours est extraordinaire et son ambition est vraiment à la hauteur de son talent. C'est un homme médiatique, connu entre autres, je dis bien entre autres, pour avoir lancé il y a maintenant 10 ans la marque C'est qui le patron, reconnu à l'international, s'il vous plaît, par le New York Times, entre autres, récompensé. Il est un des symboles de réussite à la française. Je reçois ce soir Nicolas Chaban. Bonsoir Nicolas Chaban.
1: Bonsoir.
0: Comment ça va ?
1: Très bien, très très bien. Merci pour ces mots. On est encore plus collectif que ce que vous avez dit, mais merci pour cette présentation.
0: Je suis ravi de vous accueillir, vous n'êtes pas venu seul. Alors je le dis pour ceux qui verront peut-être les images, mais pour les auditeurs, on va le décrire. Vous êtes venu presque avec votre bébé, j'ai envie de dire, à vos côtés. Vous pouvez nous dire ce qui est juste devant vous ?
1: Alors devant moi, effectivement, il y a cette brique de lait qui est née il y a 10 ans. Parce que nous, consommateurs, on a découvert que les producteurs étaient en immense difficulté. Puis on n'a pas juste découvert ça, on a découvert que si on rajoutait 8 centimes sur un litre de lait, leur vie changeait. Ouais. Voilà comment est née, sans agence, sans moyens traditionnels, cette brique de lait, qui est devenue, et c'est pas pour les chiffres, c'est pour le symbole et l'espoir, la brique de lait la plus vendue de France.
0: C'est extraordinaire.
1: Ça, c'est merveilleux. Je pense à chaque fois aux producteurs quand cette phrase résonne.
0: Alors, on parlera beaucoup des producteurs, de ce que vous avez fait pour eux. Vous les aidez au quotidien. Vous les avez même sauvés à plusieurs reprises et encore aujourd'hui avec, je pense, à la période de sécheresse et de canicule qu'on a connue cet été. Mais alors, ce qui nous intéresse aussi ce soir, c'est de découvrir à quoi est dû ce succès, comment il est venu. Et vous connaissez le principe de l'émission. C'est donc une balade, un parcours un peu partout en France. On va survoler cette France. Votre point d'ancrage, minime soit-il au début de votre vie, c'est Moulins.
1: Oui.
0: C'est là où vous êtes né.
1: Un point, un jour, suffit à ce que ce soit un ancrage très fort. C'est là, évidemment, où je suis né, voilà, en 1969. Dans des conditions particulières, c'est que on habitait en réalité à Madagascar.
0: Vous avez vécu jusqu'à l'âge de 7 ans à Madagascar après.
1: Et ma mère venait à Moulins, qui est un peu la région natale, quand il y avait des naissances. Et on repartait à Madagascar. Ouais.
0: Papa qui était dans la communication territoriale, maman commerciale dans l'immobilier, un petit peu plus tard dans sa vie. Très vite, vous quittez la France. Vous avez sans doute des souvenirs extraordinaires de Madagascar. L'esprit de l'entrepreneuriat, c'est un peu un esprit de famille. Parce que, racontez-moi cette histoire, qui est Jacques Bruno ?
1: Ah oui, Jacques Bruno, alors c'est mon grand-père. Et c'est vrai que j'ai pas tout de suite fait le lien entre ces aventures dans l'agroalimentaire, notamment les fruits et légumes pour essayer d'aider les producteurs. Et puis un journaliste m'a dit un jour, mais votre grand-père a fait toute sa vie dans l'agroalimentaire. Donc il était, lui, parti à Madagascar il y a bien longtemps. Et il le raconte comme ça, parce qu'il était d'une modestie, il était de cette famille des gens plutôt très modérés, qui se mettait pas beaucoup en avant, il aura pas fait autant de communication qu'on a pu en faire. Il a eu cette chance, à un moment donné, d'importer en Europe
0: le poivre vert.
1: Et ça lui a donné le moyen, après, de faire bien d'autres choses.
0: Il va développer l'industrie de la pêche et de la crevette, notamment sur l'île de Madagascar, modèle d'inspiration, je l'imagine. Pour vous, vous partez très vite en Ardèche.
1: Oui, on revient en Ardèche.
0: Vous revenez en Ardèche.
1: Parce que le grand-père, du côté de mon père, et puis toute la famille, je sais pas si beaucoup de gens sont comme ça, quand j'arrive en Ardèche, je rentre dans une maison.
0: C'était où?
1: À Erillac, exactement, qui est un petit hameau de Lussas. Ouais. Il y a le festival du documentaire bien connu maintenant là-bas, mais c'est un tout petit village. Et dans cette maison, 350 ans d'histoire familiale. Et puis quand on retrace l'histoire, on s'est rendu compte que les Chaban avaient fait peut-être 25 kilomètres en quelques siècles. Donc on est vraiment de là-bas, côté paternel.
0: Il y a Montélimar.
1: Montélimar, puisqu'après l'Ardèche, c'est quelques mois à Montélimar.
0: Vous allez vivre à Montélimar ?
1: Ouais, très rapidement, en fait. Je peux même pas vous dire aujourd'hui pourquoi on est passé par Montélimar. Peut-être une question d'école, parce que le village, c'était la toute petite école. À Lussas, il y avait une école primaire. Peut-être que c'était un début de collège à Montélimar. Et ensuite, rapidement, Carpentras, où là, je retrouve la ville où notre grand-père, qui était sous-préfet à Carpentras après la guerre, les résistants étaient un petit peu finalement récompensés par le fait de devenir sous-préfet ou préfet. Et lui avait comme ça eu la sous-préfecture. Enfin, il avait été nommé à Carpentras. Donc c'était sa ville à lui, c'est devenu la nôtre.
0: Il y a des lieux comme ça, un endroit, une image qui vous revient avant Carpentras, du côté peut-être de Montélimar. Vous parliez de l'école, vous vous souvenez d'une rue, d'une ambiance, de quelque chose en particulier, d'un endroit qui vous a marqué.
1: C'est toujours très, très personnel, mais quand on fait l'exercice, je ne me rappellerai pas d'une journée entière à ces âges-là, mais je me rappelle de petits flashs dans les cours, évidemment, de récréation, dans les salles de classe. Si vous avez fait ce voyage incroyable des années après, qui consiste à revenir dans une des salles de classe de votre enfance, je l'ai fait. Et là, je pense qu'on est assez nombreux aussi à l'avoir fait. On découvre que ces robinets qui au début
0: vintage
1: finalement devaient nous obliger à nous mettre sur la pointe des pieds pour arriver à boire sont quasiment à ras du sol. Donc il y a une espèce comme ça de sensation un peu à la Gulliver de retrouver une échelle complètement différente de la nôtre et on se dit j'étais là à l'échelle de mon enfance dans une salle qui me paraissait si grande.
0: Voilà, et ça donc, c'était où du coup?
1: Ça c'était à Carpentras où effectivement on a retrouvé ça et puis on est juste repassé à Montélimar.
0: Vous avez des attaches, on découvrira que vous vivez au pied du Mont Ventoux, mais vous repassez de temps en temps à Montélimar ou pas loin?
1: Oui, pour aller en Ardèche, donc ça nous permet de repasser par des endroits, et de temps en temps, c'est pas tout le temps, on fait un petit crochet, on arrive devant des maisons, on a avec nos frères et sœurs dans la maison où on a passé vraiment toute notre adolescence. Là, c'est la maison où on se construit en sortant de l'enfance, avant d'aller faire des études, notamment à Paris. On a mis un tout petit mot derrière un petit interphone. On s'est dit un jour, ils vont peut-être le réparer. Ce mot tombera et ils sauront qu'ici, il y avait une famille qui était heureuse.
0: J'ai repéré, du côté de Montélimar, s'il y avait des forêts. J'ai trouvé le bois de Lyon, la forêt de Saou, la forêt de Marsanne ou encore la forêt d'Allan. Je vous parle de forêt, vous me direz dans un instant si c'est un endroit dans lequel vous sentez bien, parce qu'on va retrouver Benoît Prospero pour la Revue des Merveilles. Et aujourd'hui, Benoît nous emmène en Occitanie. On est dans les Pyrénées-Orientales, au pied du Canigou, à Corneilla de Conflans.
2: Une école dans la forêt. Dit comme ça, on se croirait au Pays des Merveilles. Et pourtant, on est bien dans la Revue des Merveilles, avec ici Roussillon et plus précisément en Occitanie, donc dans les Pyrénées-Orientales, au pied du Canigou, à Corneilla de Conflans. Est-ce que vous avez vu le film La Belle Verte de Colline Serrault? C'est dans ce film qu'on peut entendre notamment la fameuse réplique
3: « Quand on a marché 2 heures dans une montagne, on est plus intelligent ».
2: Eh ben oui, et ça, quelque chose me dit qu'Angélique Malot et Magali Panuel l'ont bien compris et elles ont créé l'école La Belle Verte. Et comme l'explique Magali,
4: le cœur du projet, c'était vraiment le lien à la terre. Donc ce qu'on voulait, c'était que les enfants puissent être au quotidien en lien avec la nature, avec les saisons, avec le temps qui passe.
2: Et c'est pour ça qu'elles ont donc créé cette école, qui est une école adaptée au potentiel et à la personnalité de chaque élève. En fait, l'idée de l'approche pédagogique, c'est de s'adapter à l'enfant. Concrètement, ça veut dire que, oui, il y a un socle commun de connaissances et de compétences, maths, français, sciences, etc. Mais ça veut dire aussi que tous les vendredis, donc, c'est l'école dans la forêt.
4: Et c'est parti. Ouais. On a mis les chaussures, on prend les gourdes, le sac à dos, et puis on part à pied pour un petit quart d'heure de marche. Alors, la carriole, elle transporte le matériel pédagogique dont on a besoin, la trousse de secours et le bidon d'eau pour se laver les mains. Là, on est sur l'ancienne route de Fiols, qui est entre Corneilla de Conflans et Fiols, qui est vraiment entourée d'un côté de champs et de l'autre côté de la forêt. Au fond, le Canigou, qui est vraiment pas si loin.
2: Et c'est ainsi que chaque vendredi, hiver comme été, tous les enfants partent passer la journée dans la nature. Et puis, alors il y a aussi les parents qui peuvent, s'ils le souhaitent, participer. Par exemple, une fois c'est une maman qui vient jouer de la harpe, une autre fois c'est un papa qui fait du pain bio qui vient expliquer son métier de boulanger, ou encore un papa spécialiste de la forêt transmet ses connaissances.
5: Donc devant vous, vous avez 10 empreintes d'animaux. Et c'est des empreintes qui sont à taille réelle. C'est-à-dire que si vous vous promenez en forêt et que vous en trouvez, elles seront exactement comme ça.
2: Et oui, ici la classe a lieu dans l'herbe. On est assis par terre, on est en cercle dans une forêt de chênes. Et excellente nouvelle, si au début seuls les enfants de maternelle étaient accueillis, aujourd'hui l'école La Belle Verte accueille désormais les élèves jusqu'au CM2.
6: Tu sais qu'il y a une empreinte d'oiseau, d'accord ?
7: Peut-être.
6: Donc tu peux regarder les animaux.
7: Non, parce qu'il y a une patte. Taille patte 3 cm.
6: Non.
2: Ah, on en rêve, hein. Eh oui, c'est une merveille.
0: Merci, c'est vrai que c'est beau comme tout, Benoît Prospero et les équipes d'ici Roussillon. Nicolas Chapelle, vous auriez aimé aller dans une école comme celle-ci ?
1: Absolument. Et d'ailleurs, ça nous montre à quel point on a quitté un autre monde, quoi. c'était le monde quand même de notre enfance. Et puis ces forêts qui me rappellent quand même, et qui nous rappellent à tous, ce que disait le couple Bourguignon, vous savez, sur cette agriculture avec énormément de pesticides, de produits, ouais, pour essayer de faire grandir des plantes artificiellement dans une forêt. Je n'ai jamais vu le moindre produit. Il y a les arbres les plus puissants et il y a la plus belle des végétations du monde. Voilà les deux images qui me viennent à l'esprit.
0: Nicolas Chaban, votre invité sur Ici ce soir jusqu'à 21h, chef d'entreprise. On lui doit entre autres la marque qui est sous nos yeux avec ce lait qui rémunère au juste prix son producteur. C'est qui le patron ? On continue de se balader partout en France parce qu'il y a encore plein de choses à vous raconter ce soir.

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2: Et soyez les bienvenus sur Ici. Je suis très heureux que vous soyez avec nous. Vous allez peut-être découvrir cette émission pour la première fois. Elle s'appelle Il n'y a pas que Paris dans la vie. Et on y répond bien, hein, d'ailleurs, depuis 20h avec notre invité, Nicolas Chaban, entrepreneur, chef d'entreprise. On lui doit la marque C'est qui le patron? Un soutien essentiel à la protection des producteurs en France. On a parlé, pour ceux qui nous rejoignent, de son enfance à Madagascar, de sa naissance notamment à Moulins, du côté de sa maman, passage très court à Montélimar, les parcours de sa vie continue jusqu'à 21h et nous sommes pour l'heure à Carpentras. Vous y arrivez à quel âge? Vous posez à quel moment? 7, 8, 9 ans, quelque chose comme ça?
3: Ah, écoutez, je pense que c'est à 8 ans, ouais. 8 ans.
2: Ouais. 8 ans. Quelle première image comme ça, si moi je ne connais pas Carpentras, bon, ce qu'il faut, hein, mais imaginons, première image qui vous vient comme ça.
3: On visite, je crois, en arrivant, parce que c'était un souvenir pour mon père, la sous-préfecture, où lui avait passé son enfance. Oui, était donc mon grand-père.
2: Votre grand-père sous-préfet.
3: Et c'est le premier souvenir comme ça de cette maison un peu hors norme, un peu d'un autre temps. Et puis après, très rapidement, l'école. Le bonheur de se connecter tous les jours à des gens qui viennent, que vous retrouvez, que vous aimez, les copains. Enfin, moi, ça a toujours été des journées qui me passionnaient.
2: Et alors, il y a aussi des odeurs, des senteurs, des saveurs qui reviennent.
3: Ah oui.
2: Il y a ça aussi.
3: Ah bah oui.
2: Est-ce que vous avez le sentiment d'être un peu pagnol quand vous arrivez là-bas, de vous balader dans les allées comme ça?
3: Ben on est, je crois qu'on n'est pas dépaysé parce qu'il fait chaud, comme à Madagascar il faisait très chaud, en Ardèche il faisait chaud, et puis très vite quand on est enfant, on est cette éponge naturelle qui va s'adapter rapidement et qui va aimer d'ailleurs son environnement. Et puis vous avez le phare qui se met au bout comme ça de toutes les journées, de tous les moments où vous sortez de Carpentras, c'est le Mont Ventoux. Et ça, quand on dit que c'est un phare, c'est pas une espèce comme ça de vision un peu de proximité ou chauvine. C'est que c'est vraiment un point de repère. Quand on est de là-bas, ouais, on va pas bien si on reste trop longtemps sans voir le Mont Ventoux.
2: Ouais. Vous parliez de l'école, on va aller faire un tour à rue Moricelli. Moricelli, c'est pas
3: ouais,
2: ça comment on le
3: prononce. C'est bien dit comme ça.
2: Moricelli. Alors j'ai vérifié, Isidore. Je me suis dit, qui est ce Moricelli? C'est évidemment là que vous êtes à l'école. Il est devenu un riche minotier marseillais. Il a vécu au 19e siècle. Il a fait énormément pour la ville de Carpentras. Et c'est dans cette rue que vous allez à l'école, en fait, Nicolas
3: voilà,
2: Chaban.
3: C'est le centre-ville, là, donc le centre-ville de Carpentras. Et puis un souvenir, je ne sais pas si c'est très glorieux, mais finalement, on s'est rappelé ça avec j'ai deux frères et une sœur, et on était si proche de l'école qu'on entendait la sonnerie. Il y en avait trois, et donc on essayait de rester le plus longtemps possible dans une nuit qui se prolongeait, et on allait quasiment à la deuxième sonnerie en courant, on dévalait les escaliers, et on était dans cette école. Voilà, donc je me rappelle que vraiment c'était très proche du lieu qui occupait nos journées, l'école primaire et le collège.
2: Qui est monsieur Brenu?
3: Ah, Brenu, mais oui, c'est...
2: Il faut mettre des accents partout, en fait, tout à l'heure. Je me suis tombé donc Brenu.
3: Brenu.
2: Qui est ce monsieur Brenu qui vous a marqué?
3: Monsieur Brenu, c'est un professeur d'histoire. Vous savez, je crois qu'on en a tous un ou une
2: qui nous a marqué
3: dans nos vies, où on se dit, waouh, ce lien, il n'est pas celui comme ça d'arriver, d'écouter quelqu'un qui nous explique des choses qu'on doit essayer d'apprendre et de restituer. Lui, il avait cette magie et il nous avait fait faire une espèce de voyage dans 1968, inoubliable, avec de l'humour, avec quelque chose qui fait que vous avez envie de revenir le lendemain. Et très longtemps après, j'ai reçu un appel qui était très touchant de ce professeur. Et
2: il s'est intéressé à votre parcours.
3: Oui, il s'est intéressé voilà, au parcours, mais c'était étonnant parce que là, vous retrouvez, en étant un adulte lui-même, alors que vous étiez plus un enfant comme ça, avec cette figure un peu magistral là, du professeur qui vous expliquait des choses. Mais c'était une belle rencontre à l'époque et nos retrouvailles étaient très belles aussi.
2: Quels sont les autres endroits dont vous auriez envie de parler? Parce que vous êtes installé à Carpentras, c'est tout le Vaucluse. Il y a plein de villes magnifiques. Vous avez peut-être envie d'évoquer certains lieux comme ça qui ont pu marquer votre enfance, votre adolescence aussi.
3: Près de Carpentras, il y a tous les villages. Il faut imaginer, je sais pas comment sont les régions de passion de tout le monde, mais vous avez cette ville un peu centrale. Mais après, plus vous allez vers le Mont Ventoux, maintenant j'habite plus au pied du Mont Ventoux, plus vous avez des villages. Et là, quand je travaille à Paris, j'y viens 3 ou 4 jours par semaine, vous mesurez une chance incroyable. Je me rappelle d'un ami parisien qui me dit, mais tu te rends compte, entre chez toi

0: ses premiers endroits, ses premiers lieux. Et je redécouvre à travers lui et cette proximité à ce lieu d'enfance, à quel point ces premiers villages, ils nous construisent sans doute jusqu'à nos années futures.
1: Et puis il y a Cavaillon, il y a Apt.
0: On n'allait pas trop à Cavaillon, étonnamment, pas trop à Avignon.
1: Fontaine-de-Vaucluse.
0: Magnifique, mais bien évidemment magnifique endroit. Crillon-le-Bras, pour ceux qui ne connaissent pas, il y a des lieux magnifiques autour du Vaucluse. Mais le Mont Ventoux, qui n'est pas le Luberon. Vous avez le Luberon qui attire énormément de touristes. Alors je sais pas, ça va faire plaisir à tous les gens de chez moi, parce qu'à la fois, il faut que le tourisme vienne essayer d'éclairer, notamment économiquement, des endroits. Et puis, moi, je suis dans un petit village où je crois que les gens ne veulent pas trop voir de monde. C'est très
1: étonnant.
0: Comment
1: s'appelle votre petit village ?
0: Mormaron. Je vais me faire engueuler par la moitié du village qui va me dire, mais pourquoi tu as dit ça ? Et puis, il y a une autre partie du village qui va dire, tu as raison. C'est pas qu'ils veulent pas voir de monde, mais c'est cette espèce de tranquillité. Alors que juste à côté, il y a Bédouin, qui est à 6 kilomètres, qui est sans doute le village du pied du Mont Ventoux le plus connu et le plus visité.
1: Nicolas Chaban, avant d'entreprendre et faire tout ce que vous avez fait, on va en parler dans un instant, vous avez fait des petits boulots. Il y a la récolte des cerises, il y a le melon d'été. C'est ça, vous faisiez
0: ça ? Du melon. Le Vaucluse, c'est le jardin de la France, même si aujourd'hui on lui conteste un peu ce nom. Il y a tellement de produits, de producteurs, c'est tellement extraordinaire en été. C'est des fruits magnifiques, le melon de Cavaillon, la fraise de Carpentras, la cerise des Monts de Venasque. C'est incroyable d'être entouré de produits comme ça. Et donc on allait travailler pour donner un coup de main, mais j'allais pas que l'été. C'est ce qui sans doute m'a rapproché aussi un peu de la vie des producteurs, c'est que j'allais chez eux, aussi chez les copains le week-end. Les fils de producteurs, qui étaient copains de classe, quand j'allais chez eux le week-end, on bossait, surtout eux, mais on bossait.
1: Je vous parle de ça, Nicolas Chaban, parce que on va parler des petits jobs d'été, ou en tous les cas, la façon dont on peut se faire parfois un petit peu de l'argent de poche en travaillant pendant les vacances. C'est le quotidien de nombreux adolescents, d'étudiants, à la recherche donc d'un job saisonnier. On va aller à Béthune. Vous connaissez Béthune ?
0: Pas bien.
1: Pas assez. On est dans le Nord. Le dispositif argent de poche porté par la ville séduit de nombreux jeunes cet été. C'est encore l'été, on va en parler avec Robin Bernot.
2: Très vite, le dispositif a affiché complet.
3: J'ai sauté sur l'occasion.
2: En effet, de nombreux adolescents, à l'image de Mathis, 17 ans, que vous venez d'entendre, ont répondu à l'offre de la ville de Béthune. Cette offre, elle est toute simple. La commune a proposé à des jeunes âgés de 16 à 25 ans de leur verser de l'argent de poche en échange de petits travaux pour la commune. Et lorsque Juliette Penn d'ici Nord est allée à leur rencontre, elle est tombée sur Iron, 17 ans.
4: On est en train de faire des sous-bossements et puis ça se passe bien pour l'instant.
2: Iron, s'il est là, c'est grâce à sa maman et aux réseaux sociaux.
4: C'est ma mère qui a trouvé ça sur Facebook avec l'annonce de la ville de Béthune qui cherchait des jeunes. Donc ma mère m'en a parlé vu que j'ai 17 ans, je viens d'avoir le bac et puis c'est un peu compliqué de trouver un job d'été. J'ai vu parler de ça et puis je me suis dit pourquoi pas.
2: Parmi les activités, il peut y avoir une matinée de nettoyage, du désherbage ou de la peinture. Et en échange, les jeunes sont rémunérés à hauteur de 20 euros. Pour Capucine, 16 ans, c'est l'occasion de mettre de côté.
5: C'est la première fois que je fais une activité l'été. Je me suis dit, pour me lancer, ça peut être bien. En plus, on aide à embellir la ville. Ça va payer mon permis, rembourser un petit peu le code que je viens de passer. Donc voilà, c'est cool.
2: Vous venez de l'entendre, ici ça marche. Mais alors vous, qu'en pensez-vous ? Je suis venu vous voir dans la rue et je vous ai montré l'article sur notre site. Je vous ai demandé votre regard sur cette initiative.
6: Allez,
2: on commence par Lucie.
6: À chaud. Je trouve que c'est une bonne initiative pour les jeunes parce qu'on sait qu'il y a beaucoup de jeunes qui sont en précarité en ce moment.
2: Lily, quant à elle, est un poil plus dubitative.
7: Faut pas oublier que tout ça, c'est du travail. Et du coup, argent de poche, c'est un petit peu minimisant. Après, j'imagine que du coup, ils sont bénévoles, mais c'est sûrement des petits jeunes qui ont besoin vraiment d'argent et qui n'ont pas trouvé de travail pour l'été.
2: D'ailleurs, sur ce dernier point, j'ai rencontré Jazz qui est complètement d'accord.
8: Ça permet aux jeunes d'avoir un peu d'argent pour financer différents projets.
2: Et vous, tiens, est-ce que vous auriez pu vous inscrire à ce type de dispositif dans votre ville ?
8: Oui, carrément. Je suis issue d'une famille de 5 enfants et mon père était seul à travailler, donc ça aurait pu mettre un peu de beurre dans les épinards.
2: Au total, cette année, dans le Nord, à Béthune, une soixantaine de jeunes a bénéficié de ce dispositif.
1: Ici, Nord pour les équipes et Robin Berdo, Nicolas Chaban, vous écoutiez le reportage. On a parlé un petit peu de ces jobs d'été. Vous, on était sur plus un engagement qui viendra aussi par la suite de votre vie, la récolte des cerises, le melon, on l'a dit. Vous êtes papa, je crois que vous avez des enfants, ils sont peut-être grands aujourd'hui.
0: 3 enfants.
1: Job d'été, c'est des choses qu'ils ont fait, qu'ils font encore, je ne sais pas quel âge ils ont.
0: Oui, qu'ils ont fait, bien qu'en naturiste, pas loin de chez nous.
1: Ah ouais ?
0: Certains, ils font des périodes à...

0: à la réception. Enfin, je vous dis la première chose qui.
1: Et où
0: qui
1: ce camp naturiste?
0: C'est à Bélézy, énorme camp naturiste européen. C'est un des plus grands d'Europe, ouais. À Bédouin. J'ai connu très tôt parce que le professeur de musique que nous avions au collège, c'était un des fondateurs, donc il nous en parlait régulièrement. Alors, je sais pas l'endroit que j'ai le plus fréquenté, mais il y a énormément de monde et il y a des jobs d'été.
1: Nicolas Chaban est votre invité ce soir jusqu'à 21h. On va continuer de se balader. On va monter à Paris parce qu'à un moment donné, vous êtes arrivé à Paris et notamment à la Sorbonne avec un camarade de fac qu'on connaît tous. Pour le savoir, restez bien avec nous sur ICI. J'espère que je vous ai fait un bon teasing là.
0: Oh, magnifique.
1: À tout de suite.

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15: Excellente soirée, merci d'écouter ici. Nicolas Chaban est mon invité ce soir jusqu'à 21h. C'est un chef d'entreprise, on découvre son parcours à travers les lieux qui ont évidemment marqué, inspiré son parcours, façonné son existence. Il est avec nous jusqu'à 21h. On a parlé des petits boulots, Nicolas Chaban. Votre parcours vous pousse à Paris. Vous cherchez un peu en fait, parce que vous savez pas trop, j'imagine, à 17-18 ans, ce que vous voulez faire.
16: Ben je réussis par miracle à avoir le bac et puis à arriver à la Sorbonne, c'est pareil. Je suis passionné de théâtre, donc j'essaie de faire du théâtre, mais là je découvre que c'est un vrai métier
15: c'est
16: avec un talent.
15: C'est ça que je vous dis que vous cherchez finalement.
16: Ouais, ben c'est un âge. Alors, ce qui est merveilleux quand on se cherche, c'est que tout est absolument ouvert. Enfin, on a un regard à 360, on se laisse toutes les possibilités. Puis après, quand vous voyez des vrais copains comédiens, vous vous dites, ok, ça, c'est quand même un vrai métier, c'est pas pour moi.
15: Ouais, vous êtes super à l'aise. On voit beaucoup la télévision, on sent qu'il y a, je sais pas si les cours de théâtre, même de moi, ça jouait un peu quand même.
16: J'essaie de pas faire un teasing à l'envers, mais on parlera de la personne qui m'a donné ce conseil un jour, qui est un copain qui lui est devenu évidemment tellement célèbre et qui a gardé toute son humanité. On va peut-être vous en parler.
15: Attendez, Nicolas, on va en parler tout de suite. Vous arrivez à Paris, vous êtes à la Sorbonne, vous allez aller à la fac et vous rencontrez Nikos Aliagas.
16: Voilà, Nikos Aliagas. Et c'est vrai qu'au moment où ses aventures deviennent de plus en plus connues, où les journalistes me sollicitent, moi, c'est pas mon histoire de départ. Je fais pas une émission comme je ferais une pièce de théâtre parce que ça parle tellement de la vie de producteur. Il y a des enjeux énormes. Vous êtes dans quelque chose qui doit être absolument vrai. Mais il m'avait dit, parle avec ton cœur. Vaut mieux dire un peu spontanément quelque chose qui peut être pas forcément le mieux choisi, mais dans la vibration de ce que tu vas dire. Ça va s'entendre que tu dis quelque chose qui a du sens pour toi et ça en aura pour les autres. Parle aux gens. Voilà ce que m'avait dit Nikos Aliagas. Parle aux gens. Alors, adresse-toi à eux. Ne t'adresse pas à des businessmen.
15: Évidemment, Nico, je sais pas si c'est avec lui, mais alors, on est à la maison de la radio et de la musique. C'est un lieu que vous avez un peu fréquenté plus jeune. Vous avez arpenté les couloirs vides.
16: J'en parlais avec Louise qui prépare cette émission et on s'est rendu compte, vous êtes au 6e étage lorsque vous préparez l'émission. Eh bien, je venais, on était à la Sorbonne avec Nikos, on se rencontre dans la bibliothèque, on a un même sac d'écolier, ça nous permet de nous adresser la parole et après on passe vraiment des journées et des soirées ensemble. Et le soir, pour financer ses études. Il est dans la salle des Telex. C'est au sixième étage. Je me rappelle ce numéro d'étage qu'il m'a souvent raconté. Je l'avais un peu oublié. Les nouvelles du monde arrivent sur des petits Telex avec des codes de 1 à 5. Et on est les premiers petits étudiants à découvrir des nouvelles comme la mort de Yasser Arafat ou des choses absolument incroyables. Lui courait dans le couloir vide jusqu'au rédacteur en disant « Voilà une info qui doit retenir votre attention ».
12: On va le saluer, Nikos, parce que c'est resté un copain, hein, je crois, aujourd'hui.
16: Non, c'est plus qu'un copain. Je sais dans ces cas-là qu'il ne faut pas verser dans le trop de compliments et le pathos. Mais surexposé comme il l'est, être à ce point comme ça dans la lumière, avoir cette notoriété aussi grande, et pas avoir écorné un gramme de cet ami qui était le mien il y a 18 ans, avec sa simplicité, sa loyauté et son humanité, c'est un beau parcours de vie.
12: Nicolas Chaban, vous faites des allers-retours entre Paris, où vous essayez aussi au journalisme, il y a le Figaro, vous faites des piges à 17 euros la pige. Bon, c'est pas votre truc, encore une fois, vous trouvez ça un peu trop parisien, il n'y a pas que Paris dans la vie, comme vous l'avez compris. Vous allez croiser des copains, et à un moment donné, vous allez voir qu'il y a des copains qui jettent un peu des fruits et légumes, qui ont un peu un mauvais aspect. Et vous dites, c'est quand même dommage. Et c'est là que vous avez le déclic, c'était où? Vous vous souvenez du jour où il y a eu ce déclic des gueules cassées que vous avez créé?
16: Absolument, c'était dans le Luberon, juste avant. C'est ce qui m'avait connecté, notamment au distributeur. On avait fait des centres de lavage solidaire pour notamment les copains qui étaient en galère juste avant. Mais comme les distributeurs, finalement, on arrivait à leur parler, on découvre qu'ils jettent des fruits ou des légumes, notamment là, c'était des abricots, mais il y en a bien d'autres, pour des mini défauts d'aspect. Les cahiers des charges, faits toujours par des gens tellement savants qu'ils font des choses que notre bon sens ne ferait pas, décident qu'il faut que ce soit parfaitement rond, que la couleur doit être absolument comme celle-là. Et je vois, c'était la famille dans le Luberon Saint-Michel, je vois Thierry Saint-Michel qui jette sous l'établi des abricots parfaitement mûrs et très bons, alors que moi, je les aurais pris immédiatement pour les amener chez moi. Et là, c'est sa maman, je crois, qui me dit, s'il y a un seul fruit qui n'est pas parfait dans la palette, on peut avoir un refus de toute la palette. Mmh. Et là, on se dit, si ça devient du gaspillage, alors que c'est parfaitement bon, il faut qu'on les sauve. Voilà comment.
12: C'est comme ça qu'on est les gueules cassées,
16: Alors, les gueules cassées.
12: Il y a eu le label Le Petit Producteur, ça c'était juste avant. Et puis la marque de l'équitable, on va en dire un mot, qui est arrivée dans votre vie. On est en 2016. Les premières briques de lait, c'est qui le patron, qui sont produites. Il y a un endroit particulier d'ailleurs où elles sont produites. Je crois qu'on est dans la Bresse, on est à Pont-de-Vaux.
16: Ça c'est le moment où naît effectivement la brique de lait avec les producteurs. Mais la laiterie qui est importante aussi, elle est à Orléans. Il y a deux lieux, mais il y a cette laiterie qui va accueillir et ramasser le lait. Je me suis remis effectivement tout ça en tête puisque il y a une production qui a décidé de raconter l'histoire dans un long métrage et elle nous a fait repasser par toutes ces étapes. Et c'est vrai qu'il y a une scène dans ce qui deviendra un film, la scène de la mairie de Pont-de-Vaux, c'est absolument incroyable. Il faut imaginer en deux secondes les producteurs, 80 familles, à qui il restait deux mois avant de mettre la clé sous la porte. Chaque matin, quand ils tournaient de la machine à faire, 120 euros par jour, perdus. Et quand ils arrivent dans la salle, je me rappelle très bien de ce moment-là, nous on est un peu en retard, il y a le responsable de la laiterie, l'acheteur de Carrefour, Marc Delage, ils arrivent, dernière chance, nous les consommateurs, parce qu'on est consommateurs et toujours aujourd'hui, on leur dit, on va pas vous laisser tomber. Et c'est le moment clé où, alors que Carrefour et la laiterie se demandent combien de litres ils peuvent récupérer, ils avaient 26 millions de litres à vendre, Carrefour et la laiterie disent 5 millions peut-être, mais pas plus. Nous, en tant que consommateurs, et merci à eux d'avoir entendu, on leur a dit, vous voyez, si vous prenez pas les 26 millions, ils vont disparaître. Si vous prenez 5 millions, vous allez un petit peu améliorer, mais leur vie ne va pas changer. Nous, consommateurs, si on est sûr que leur vie change, on achètera les 26 millions. Vous vendrez plus facilement les 26 millions de litres, si vous les sauvez, que 5 millions si vous les aidez un peu. Ils se sont tapés dans la main, et c'est qui le patron est né.
12: Nicolas Chaban, vous recevrez deux fois le prix de l'audace marketing, c'est pas rien, en 2015 pour les gueules cassées, en 2018 pour C'est qui le patron, vous avez les éloges du New York Times, du Guardian, je sais pas comment on réagit à Carpentras quand l'enfant du pays comme ça réussit, vous nous le direz peut-être dans un instant, il y a même l'ONU qui s'est intéressé à vous. Nicolas Chaban est notre invité, vous êtes gourmand Nicolas je vous parle de ça parce que c'est avec beaucoup de gourmandise qu'on va retrouver Catherine Cricandon et qu'on va parler de cuisine, parce que pour cuisiner il y a deux écoles. Tout à l'heure on était dans l'école de la forêt, là on est dans l'école de la cuisine au beurre ou la cuisine à l'huile. Ça fait penser au film avec Fernandel, tourné dans le sud d'ailleurs. Alors Catherine Cricandon, elle a peut-être avait une solution à nous proposer aujourd'hui. Écoutez.
17: À Jaune, un petit village de 800 habitants du Loir-et-Cher, il y a une usine qui reçoit 3 tonnes de piment par jour. Mais pourquoi donc ? Eh bien, pour faire des sauces piquantes, pardi. La Maison Martin sort 8000 produits par jour, 600 000 par an, et cela demande un immense investissement de son cofondateur, Jean-Baptiste Martin.
18: Pour ma part, il faut savoir que les deux premières années en Loir-et-Cher, je dormais dans l'usine pendant 5 nuits par semaine. Ma famille est du côté de Versailles. En ce moment, c'est plus que 2 nuits par semaine. Voilà, il y a un rapport aussi charnel, en fait, à la fabrique, pas qu'au piment. Donc, on se donne beaucoup. Maintenant, on est hyper heureux et surtout... très heureux en fait d'emmener avec nous toute une équipe, de voir en fait qu'on a des clients aussi qui sont très contents en fait de découvrir que le piment c'est pas juste quelque chose qui brûle, mais quelque chose qui peut avoir un vrai sens gastronomique dans l'assiette. Donc la complétude, si je puis dire ainsi, de tout ça fait que ouais, c'est ultra kiffant.
17: Une équipe d'une quinzaine de personnes trie, lave et équeute à la main les piments. Ceux-ci sont ensuite réduits en purée avant d'être cuisinés seuls ou avec d'autres ingrédients. Il y a actuellement près de 25 références différentes et le mariage des saveurs est parfois étonnant. Framboises, algues, ananas et il y a même des éditions limitées avec du pastis et du vin. Les sauces ou salsa picante sont vendues dans plus de 1500 endroits en France et dans le monde. Pour en arriver là, il faut remonter 15 ans en arrière. Jean-Baptiste est chef cuisinier aux États-Unis. Il travaille avec une brigade composée entièrement de Mexicains qui venaient tous les jours au travail avec des petits piments à grignoter. Jean-Baptiste décide alors de s'intéresser à ce fruit. Oui, c'est un fruit, même si en cuisine on l'utilise comme légume ou condiment. De retour en France, il s'associe à sa femme Anna et son cousin Benjamin et il nous explique pourquoi et comment leur usine est maintenant en centre Val-de-Loire.
18: Alors on arrive ici mais vraiment totalement par hasard. Notre aventure elle a commencé dans notre école de cuisine en fait à Viroflay qui est juste à côté de Versailles. Il y avait une tellement grosse demande en fait qu'il a fallu passer à un stade artisanal mais peut-être un peu plus industrialisé avec quelques machines. Et donc du coup on a cherché en région parisienne, il n'y avait pas chaussures à notre pied et en visant au sud on a trouvé un local en fait du côté de Jaune. C'était un ancien abattoir à volaille qu'on a transformé en paradis du végétal pour sa rédemption. Et là on est arrivé surtout dans un endroit très accueillant avec des gens très accueillants et une région vraiment hyper accueillante à notre écoute.
17: Plus d'infos sur m-martin.fr. Merci à Nathanaël Bruni d'ici Orléans pour cette idée piquante mais qui marche. Ici, ça entreprend Martin Hot Sauce de la maison Martin, des sauces fabriquées et cuisinées dans le Loir-et-Cher.
12: Merci beaucoup Catherine Quicandon, m'a dit à famille Martin, il y en a une aussi dans le sud de la France.
16: À Carpentras, pour le concassé de tomates.
12: Ouais, on parle le poivre vert avec votre grand-père, le piment là à l'instant, ça vous a inspiré ce sujet de Catherine Quicandon?
16: Ouais, c'est très important, tout ce qui d'ailleurs fait notre gastronomie. C'est un patrimoine tellement important. Tous les jours, on se lève, nous, l'équipe, en se disant qu'il faut qu'on défende ceux qui nous nourrissent tous les jours.
12: Nicolas Chabanet, votre invité ce soir, encore pour quelques minutes. On va s'intéresser à votre quotidien dans un instant. Peut-être ce très bel endroit, je ne vais pas en dire plus, où vous vivez au pied du Mont Ventoux. Et puis on continuera de sillonner ce beau pays que vous défendez à travers la production, entre autres. Nicolas Chabanet, votre invité, jusqu'à 21h.

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2: Chaque jour, autour d'un invité, je vous invite à découvrir un parcours inspirant avec ce soir un chef d'entreprise venu du Sud, venu d'un peu partout, il l'a dit d'ailleurs tout à l'heure, c'est un peu réducteur d'ailleurs de vous dire qu'il vient du Sud, Nicolas Chabanne qui revient sur les lieux qui ont marqué sa vie, qui ont fait qu'il est aujourd'hui à la tête d'une belle histoire collective, familiale aussi, on va en parler. Nicolas, il y a une confrérie, comme il y en a beaucoup hein, partout en France, de la fraise. Alors vous êtes quoi? Comment on dit?
3: Membre de la confrérie.
2: Président non même?
3: Non. Il y a des présidents et des présidentes très actifs, membres de la confrérie, c'est-à-dire que dans une confrérie, il y a les producteurs, ils sont très importants pour défendre le fruit de la fraise de Carpentras, mais vous avez aussi des transporteurs, des emballeurs, et moi j'avais le rôle du communicant. Voilà comment j'ai intégré cette très belle équipe de la confrérie de la fraise de Carpentras.
2: Je m'éloigne un tout petit peu de quelques kilomètres. On a parlé tout à l'heure un petit peu de quelques villes comme Fontaine de Vaucluse, comme Avignon, plan campagne. Plan de Cuc, vous me voyez arriver où ?
3: À Marseille.
2: Des fans de l'OM ?
3: Ouais, comme tous les gens. En fait, vous voyez, j'ai une mini... Je renierai jamais cette passion infinie pour ce club merveilleux.
2: Ouais.
3: Mais comme on est une communauté de gens et qu'on dédie toute notre énergie collective aux producteurs... On essaye de pas trop fragmenter et de créer comme ça des gens qui seraient plus pour un club. On ne parle jamais de politique, par exemple, c'est le patron. Ouais. On accepte de parler un peu de foot.
2: Qu'est-ce que ça représente Marseille pour vous? La ville en elle-même, qu'est-ce que vous aimez dans cet endroit?
3: À Marseille, vous avez alors le stade Vélodrome.
2: Hein, bon, d'accord, ça.
3: Et là,
2: c'est le centre-ville, quoi.
3: Oui, c'est le centre du monde, même, on pourrait dire. Le centre du monde,
2: carrément.
3: Non, mais vous avez cet écrin, si vous voulez comprendre sans qu'il y ait de mots, de récits, par juste une sensation, une impression... ce qu'est cette région et cette ville, vivez au stade Vélodrome, quelques minutes avant le match et quelques minutes après tout ce qu'est Marseille. Voilà. Et c'est autre chose que du foot et des chants. Il y a une âme dans ce lieu et dans cet endroit tellement important pour ceux qui sont issus de cette région, mais aussi pour tous ceux qui ne la connaissaient pas.
2: Pour vous, c'est le lieu des copains?
3: Ah, ben oui, c'est le lieu des copains parce que avant le match, on arrive, on se parle. On va manger un sandwich, je crois que ça s'appelle le Daïlala, et puis c'est toujours le même patron, et puis on comprend toujours la même chose, et puis il y a toujours le même nombre de gens, et puis il y a toujours le même timing, et puis il y a une bière qui est bonne comme aucune autre bière, quelques minutes avant le match. Voilà, c'est tout ça autour du match, ouais. C'est retrouver des amis dans ce qui nous rassemble, cette ville, Marseille.
2: Alors aujourd'hui, on l'a un peu évoqué, vous vivez au pied du Mont Ventoux. Dans un endroit complètement atypique, je vous ai un peu parlé de Pagnol tout à l'heure, j'aurais pu citer Alphonse Daudet, parce que vous vivez dans un ancien moulin.
3: J'ai une chance incroyable, parce que en rencontrant ma femme Martina, j'ai découvert en même temps que tout ce qu'elle est, ce lieu qui était sa maison, un moulin de 1000 ans, au bord d'une rivière, et c'est pour tous ceux qui ont pu venir... un lieu qui dépasse le cadre comme ça de la simple maison, c'est un lieu de vie chargé de 1000 ans de vibrations et de, on se dit à chaque fois, mais qu'est-ce qui s'est passé dans ce lieu? Combien d'histoires se sont nouées, dénouées ici?
2: Alors pour quelqu'un qui est né à Moulin, vivre dans un ancien moulin, c'est un mauvais jeu de mots, vous avez une vie à rebours. Hein.
3: J'avais pas pensé à ça.
2: C'est une vie à rebours.
3: Il reste plus que Don Quichotte. Et...
2: là, non, mais la boucle est presque bouclée. Hein.
3: Ouais, c'est vrai, non, c'est vrai, j'avais pas pensé à ça, effectivement. Bah, oui. Mais je souhaite à tout le monde d'avoir une adéquation entre ce bonheur familial. Bonjour à Martina, et puis ce lieu de vie tellement magique.
2: Alors, je vais vous demander, par exemple, si on va à la montagne. Avec vous. On n'a pas beaucoup parlé de la montagne. Vous allez me dire que le Mont Ventoux, c'est montagneux, évidemment, mais vous voyez ce que je veux dire. Si on se balade en France et que on va faire du ski, déjà, je ne sais pas si vous aimez la neige, mais la montagne, ça vous parle ou pas du tout?
3: C'est très dur pour moi parce que vous allez être déçu et je vais vous parler que du Mont Ventoux, mais nous, c'est le Mont Ventoux. Donc ouais. Après, on s'est retrouvé évidemment dans d'autres destinations parce qu'on suivait des copains. La vallée de Chamonix. Alors, je sais pas si on dit Chamonix ou Chamonix.
2: Ouais, je crois qu'il y a plusieurs écoles, mais.
3: Ouais, je crois qu'il n'y a qu'une façon de le dire, mais j'ai jamais su.
2: Comme Avoria, est-ce qu'on dit Avoria ou Avoriaz?
3: Voilà, ben ça, c'est évidemment tellement beau et magnifique, mais parce qu'il y a aussi des copains, hein, c'est pas simplement pour le tourisme. Mais le Mont Ventoux, si vous allez là-bas, je vous donne en 30 secondes une raison d'être heureux pour toujours. Vous allez un matin, vous arrêtez à une barrière qui vous empêche en hiver d'aller plus loin, vous regagnez la crête, vous marchez un kilomètre à peine, vous vous calez derrière des buissons et un peu de pierre, et vous attendez le lever de soleil. Et vous ressentirez ce que peu de gens, et finalement tellement de gens sur Terre ont ressenti, ce moment où le jour se lève.
2: quand vous entendez la plage, la mer, les vagues, on va où?
3: Madagascar.
2: Ah! Il n'y a pas que Paris dans la vie, il y a Madagascar aussi.
3: Ouais, parce que...
2: dans l'océan Indien. Ouais, je vais vous demander une plage française quand même, après.
3: Alors, pour une plage française...
2: Non, mais allez-y, si vous voulez développer les plages de...
3: Non, mais il y a tellement de belles plages à Madagascar. Mais parlons de la France. Je ne pensais pas tomber aussi amoureux en étant du sud, d'une région autre et tellement différente, mais pas tant que ça finalement, la Bretagne.
2: Que vous connaissez peu.
3: Voilà, que je connais peu, j'y vais de plus en plus, mais j'ai envie d'y être beaucoup plus souvent. Quelle région extraordinaire, pour des raisons différentes de celles du sud, bien sûr. Mais c'est étonnant parce que c'est une mer dans laquelle on se baigne peu quand on vient du sud. Mais on va donc à la mer en Bretagne, mais on est tout aussi heureux, même sans s'y baigner. Ça veut dire à quel point... Vous imaginez, si on ne se baigne pas dans une région où une mer est présente et qu'on est heureux, c'est qu'il y a de belles choses à côté.
2: Normalement, ça dépend, mais ça peut être à 18, 19, 20. Moi, je me suis baigné dans l'archipel des Glénans à 14. Et c'est vrai que quand je dis aux copains du sud « viens », il rigole. Ah oui, si elle est pas à 24, vous y allez pas.
3: Vous le ferez volontiers pour le bonheur d'être dans cette belle mer. Il y a des plages magnifiques.
2: Vous connaissez pas du tout la Bretagne. Vous avez évoqué. Il y a déjà des endroits que vous connaissez en Bretagne.
3: Ouais, parce qu'il y a une magnifique histoire là-bas aussi liée aux producteurs. C'est Ronan Evin qui est à côté d'Auray, qui est passionné de bons produits, de bons fruits. Payé au juste prix, lui aussi, ça s'appelle Gustatif et Solidaire, faisons aussi de la pub si vous m'y autorisez à autre chose que c'est qu'il patron. Et il défend des variétés qui ont du goût, cueillies à maturité, fait dans les règles de l'art, fait dans un mode de production respectueux des sols. Et donc voilà comment je me suis retrouvé très souvent là-bas, parce que il me racontait comment il était important de protéger les sols pour protéger ces fruits et ces légumes merveilleux qu'on a en France.
2: Notre chef d'entreprise, Nicolas Chaban, votre invité ce soir sur ICI. Nicolas Chaban, encore quelques minutes pour profiter de vous et de cette balade un peu partout en France. On a parlé de plage, on a parlé de montagne, on a parlé de bons produits, vous avez évoqué le fait que vous étiez gourmand. Je vais vous poser la question que je pose un peu tous les jours, qui est très dure. Est-ce qu'il y a une région particulière où on mange le mieux en France ?
3: Écoutez,
2: et quel plat ? Faites-moi saliver, il est presque 21h.
3: Non, c'est très facile.
2: Pour ceux qui ne sont pas passés à table. Là.
3: Je crois que là, c'est facile de répondre. Je vous renverse la question. Si vous deviez partir au bout
2: je vous donner
3: du monde sur une autre planète, quel est le seul plat que vous amèneriez ?
2: Oui.
3: Eh bien, évidemment, moi, deux plats me viennent à l'esprit. C'est un résumé qui n'est pas très original, mais c'est... alors, trois plats. Le pâté à la patate, on l'appelle comme ça.
2: Bourbonnais,
3: avec une salade et seulement avec la sauce faite par ma mère,
2: salade,
3: évidemment,
2: hein.
3: Mais une salade capitale. L'adobe des choses, voilà, faite avec ce qu'il faut de pommes, de carottes, presque sucrées, dans un jus absolument unique. Et ensuite, faite par mon cousin Bernard, et ensuite le roux mazav. C'est beaucoup moins connu, c'est le plat à Madagascar, qui est un plat qui permet en une seconde, de se retrouver dans son enfance.
2: Avant de se quitter, 10 ans, bel anniversaire pour C'est qui le patron ? Un film, vous l'avez évoqué, d'autres choses à venir, d'autres projets autour de cette marque.
3: Oui, et je crois que je peux vous annoncer quelque chose qui va beaucoup compter. On a parlé de Nikos Eliagas récemment. Il est arrivé, il est venu dans la Bresse par amitié parce qu'il voulait rendre hommage à tous ces gens qui bossent tous les jours, les producteurs, pour nous nourrir. Il a fait des photos extraordinaires. Il y a un grand magazine qui en a publié certaines. Ça a beaucoup fait parler. Et ça va devenir une exposition.
2: Wow.
3: Et je sais pas si je peux le dire. J'ai peut-être, je vais dire un truc un peu rapidement, mais on a un partenaire qui, tout de suite, en ayant vu ces photos, la SNCF, Gare et Connexion, qui nous a dit, on est un lieu, nous, quand on prend un train, on traverse ces paysages. Il n'y aurait pas de tourisme, on ne serait pas la première destination mondiale du tourisme si les producteurs ne façonnaient pas ces paysages. Et donc, dans les grandes gares, et beaucoup de gares en région, on va pouvoir voir le visage de ceux qui nous nourrissent tous les jours à travers ces photos de Nikos Eliagas, et on le remercie pour cette très belle exposition, et on remercie ceux qui accueilleront cette exposition.
2: Un dernier clin d'œil à l'association Solidarité Paysan, je sais que ça vous tient. à cœur.
3: Il y a des fois où on sait pas quelle association choisir. Il y en a qu'une vraiment à mettre. Enfin, il y en a plusieurs, mais ouais. Mettons en avant Solidarité Paysan, des producteurs souvent à la retraite qui viennent au chevet bénévolement de gens en extrême difficulté, des gens qui sont capables de s'arrêter, voire pire. Il faut leur rendre hommage. Ils ont besoin de moyens et ils les utilisent tellement bien.
2: Longue vie à C'est qui le patron et à tous vos beaux projets. J'étais ravi que l'on se balade dans votre vie. C'est pas trop dur de regarder dans le rétro, ça va?
3: C'est merveilleux. Ça se dit pas normalement dans les émissions, mais quelle belle idée cette émission.
2: Merci.
3: Au-delà du voyage qu'on refait nous-mêmes, vous ponctuez évidemment de moments et de reportages qui étaient passionnants.
2: Merci beaucoup Nicolas Chaban, ça touchera l'équipe que je remercie d'ailleurs. Mathilde Mallet à la réalisation de cette émission, Louise Morin à la préparation. Je souhaite une excellente soirée. On se retrouve avec un autre invité, d'autres chefs d'entreprise dans les prochains jours d'ailleurs, dès demain à partir de 20h. Merci Nicolas encore.
3: Merci.

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2: Salut à toutes, salut à tous et bienvenue, c'est Décibel en direct jusqu'à 20h. J'espère que la journée a été bonne et que la rentrée n'a pas été trop pénible, les enfants. Et oui, c'est l'avantage d'être une vieille. Moi, la rentrée, ça ne me fait rien. Mais vous, comment ça s'est passé? J'espère vraiment que c'était pas trop compliqué. Et puis, je m'occupe de vos petites oreilles, c'est promis, avec amour et dévouement pour l'heure qui vient. Ce soir, nous célébrerons l'anniversaire de Barry Gibb, la voix de Fosset des Bee Gees, qui fête aujourd'hui ses 80 ans. On va aussi, ce soir, vous donner des nouvelles de Matmata en mode reprise, et même reprise surprise. Et puis, notre invité du soir, Sa Majesté Hélène Ségara, qui célèbre ses 30 ans de carrière. Ah, il y en a eu des tubes, hein. Allez, au hasard.
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2: Comment va-t-elle célébrer ses 30 ans de carrière, Hélène Ségara? Eh bien, en partant en tournée, évidemment, très bonne nouvelle. Et puis en sortant un nouvel album disponible depuis vendredi. Il s'appelle Hélène Ségara and Friends. Hélène a eu la bonne idée d'avoir des amis charmants, genre Julien Doré, Garou, Philippe Catherine, Florent Pagny, ou encore le rappeur Dinos et les chanteuses Anne Silla et Joyce Jonathan, ou encore Julie Zenati. Elles sont toutes, ils sont tous avec elle sur cet album Hélène Ségara and Friends. On en parle ce soir avec Hélène Ségara dans Décibel. 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Et allez, on démarre l'émission avec l'actu musique du jour. C'est le grand Stevie Wonder, un des génies musicaux de notre siècle et du précédent, qui sort de sa réserve et qui annonce un nouvel album après plus de 20 ans. Alors, il a sorti quelques chansons ces dernières années, notamment au moment des élections américaines. À chaque fois, il essayait de contrer l'essor politique de Donald Trump. Bon, ça n'a pas fonctionné. Mais en tout cas, Stevie Wonder n'a pas proposé d'album depuis 2005 et il a dit qu'il sortirait l'an prochain un nouveau format Through the Eyes of Wonder. Des chansons nouvelles et d'autres composées dans les années 70, au moment où il préparait l'album Songs in the Key of Life. Il y a cette chanson-là, par exemple, sur Songs in the Key of Life. Donc, on a hâte de découvrir les chutes de ce studio-là. Ça devait être quelque chose. Voici Sir Duke.

0: cette merveille à une cinquantaine d'années. Sir Duke de Stevie Wonder qui rend hommage à Duke Ellington et aussi dans les paroles à Count Basie, Glenn Miller, Louis Armstrong ou encore Ella Fitzgerald. Que du beau monde. Le nouvel album de Stevie Wonder, Through the Eyes of Wonder, sortira en 2027. Et ça, mes enfants, c'est une très bonne nouvelle.
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0: On pouvait pas se priver de la fin, je suis désolée, c'était trop beau. Allez, 19h12 avant l'arrivée de Sa Majesté, Hélène Ségara. Je suis excitée comme une puce. Avant son arrivée, notre petit instant indé, le label La Wash Production, c'est le label du groupe de rock Matmata. Bah oui, ils sont passés en indé parce que là, au moins, ils peuvent faire ce qu'ils veulent. Par exemple, un album de reprise complètement dingue, intitulé Lambardé, où Matmata reprend du Étienne Dao, du Joy Division, Renaud, John Lennon, Louis Chédid, The Cure et même This Is La Peste. Matmata reprend également cette merveilleuse chanson de Johnny Hallyday. Vous la reconnaissez pas encore, mais ça va venir. Pour moi, la vie va commencer.
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Lambardé, c'est le nom de l'excellent album de reprise de Matmata que je vous recommande. Matmata qui sera ce vendredi au festival du Chant du Gros à Noirmont avec notamment Big Flo et Oli et Hélène Segarra qui est notre invitée ce soir. Elle arrive Hélène, à tout de suite, à tout de suite.

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1: Hélène Ségara est en studio. Bonsoir Hélène.
2: Bonsoir, ça va?
1: Ça va et vous?
2: Oui, ça va.
1: Bon anniversaire, 30 ans de carrière.
2: Oui, oui.
1: 30 ans de succès.
2: De haut et de bas aussi, et il faut les assumer, et je les assume volontiers parce que je pense qu'on peut apprécier les hauts que quand on a touché un peu plus bas.
1: Ceci dit, vous êtes une artiste qui ne se plaint pas, et en lisant le petit texte que vous avez écrit pour accompagner la sortie de cet album anniversaire, Hélène Ségara and Friends, pour la première fois je vous ai vue, alors pleine de pudeur, hein. C'est l'histoire d'un rêve, dites-vous, auquel j'ai cru sans relâche durant les moments difficiles que je voulais réaliser pour une date anniversaire, celle de mes 30 ans de carrière. Donc vous évoquez, vous effleurez des moments difficiles, il y en a eu beaucoup.
2: Ben, je le fais avec pudeur, c'est
1: oui.
2: vrai, et d'ailleurs c'est vrai que mes proches le savent, je ne me plains jamais. C'est pour ça que ça m'agace un peu quand les interviews reviennent là-dessus avec insistance, ou par exemple hier j'ai fait une émission et puis ils ont fait un montage où ils ont gardé que les moments difficiles qu'ils ont essayé d'aborder avec moi.
1: C'est
2: ils
1: malhonnête,
2: ont résumé
1: ça.
2: Le montage qu'à ça.
1: Ouais.
2: Et je me dis, mais pourquoi moi, mon principe de vie, c'est de dire, ça ne m'empêchera pas de sourire.
1: Ouais.
2: Voilà, c'est ça mon principe, et je crois que c'est ce que je vais répondre à chaque fois qu'on me pose la question. Oui, il y a eu des moments très difficiles, ça ne m'empêchera pas de sourire et de vous sourire aujourd'hui.
1: Formidable, et de décréter la joie, ça peut se décréter, la
2: oui,
1: joie.
2: Oui, la joie, c'est très important dans la vie, mais il faut aller la chercher parfois.
1: Alors là, pour le coup, vous avez des amis qui vous accompagnent
2: ouais.
1: sur cette route de la joie. L'album, donc, s'appelle Hélène Ségara and Friends. Il y a 11 duos et un trio. 12 chansons que l'on connaît, évidemment, mais que l'on redécouvre. Elle, tu l'aimes, par exemple, avec Dahlia, que je ne connaissais pas, que je découvre grâce à vous.
2: Qui est connue chez elle.

0: Ah, quel casting génial sur cette chanson, Elle, tu l'aimes, qui avait toujours ce petit goût oriental.
1: Oui, c'est ce que je voulais vraiment, depuis
0: longtemps.
1: Bien joué,
0: ouais. C'est magnifique dans cette version-là.
1: La voix, la chaleureuse, la voix orientale très chaleureuse, et à la fois, on n'imagine pas que cette femme, on entend cette voix mature et chaleureuse, et pourtant, c'est une très jeune femme d'une grande beauté.
0: Ouais.
1: Elle est envoûtante, et j'avais chanté avec elle sur une émission culturelle, j'avais chanté avec elle en Arabie Saoudite, puisque je chante en 10 langues, et notamment en arabe, et c'est vrai que j'avais été charmée, envoûtée par sa voix, ses yeux, sa beauté. Et puis on a gardé contact, un contact très tendre, et elle avait envie d'être sur cet album. Et pour moi, j'avais la personne rêvée pour faire enfin ma version orientale.
0: Ah là là, un album, je dois dire, qui respecte la parité. Il y a autant de filles que de garçons avec vous. Mais oui, Hélène, c'est important. Dahlia, donc, que l'on vient d'entendre. Il y a aussi, on vous avait déjà entendu ensemble toutes les deux.
1: Oui.
0: Laura Pausini.

0: aussi Julie Zenati, Joyce Jonathan, Lana Parilla, Anne Silla aussi. Est-ce à dire, ma chère Hélène, que vous êtes une fille à fille?
1: Je suis très fifi, moi. Je suis une fifi moi-même, mais surtout, je pense que il devrait y avoir la sororité partout, ouais. Et surtout dans notre métier, parce que c'est un métier qui est merveilleux, où on a beaucoup de chance, et en même temps, où on traverse des longs déserts, où il faut être accompagné. Et puis moi, mais j'ai beaucoup de copines dans ce métier, parce que j'ai jamais eu l'esprit de compétition, bien au contraire, j'ai tendance à m'effacer pour les autres.
0: Alors là, on vous célèbre et vous n'êtes pas effacée. 30 ans de carrière, de succès, Hélène Segarra et cette voix absolument sublime que l'on redécouvre sur Vivo Perlei avec Florent Pagny.
1: Enfin.
0: Racontez-moi. Oui,
1: mais oui,
0: enfin,
1: ce que je disais en ce moment. Bon, et voilà, je suis dans mon marathon de promotion pour présenter cet album, faire découvrir aux gens comment il est né, le choix des artistes, etc. Mais c'est vrai que Florent, je dis toujours, il venait manger les lasagnes chez moi, mais on n'avait jamais chanté ensemble, quoi. Donc il y a un moment où faut pas déconner. C'est un type tellement formidable humainement et puis tellement fort vocalement. Et cette chanson, elle est très populaire. Les gens, elle accompagne la vie des gens et je crois que pour eux aussi, c'était un rêve d'entendre Florent la chanter.
0: Ah oui, nous on l'avait découverte grâce à vous avec Andrea Bocelli. Et voici donc la version Hélène Segarra and Friends de Vivo Perlei. C'est hyper émouvant de vous entendre tous les deux et de vous imaginer manger des lasagnes aussi.
1: J'avoue. Très excitant ça.
0: Hélène Segarra est l'invitée de Décibels.

0: version Hélène Segarra and Friends en duo avec Florent Pagny. C'est beau. Vous êtes heureuse de ce
1: Oui. On s'est fait plaisir en plus avec un orchestre symphonique c'est un moment. Pour moi, c'est bien d'avoir ce souvenir avec lui. Vraiment, c'est important.
0: Et puis, ça vous rappelle aussi ce moment. Alors, cette chanson, vous l'avez beaucoup chantée pendant votre carrière, mais 96, Je vous aime, adieu, 97, Vive au Perlet, 98, Notre-Dame de Paris, 99, Il y a trop de gens qui t'aiment, 2000, Elle, tu l'aimes. Il y a eu évidemment des succès après, notamment L'amour est un soleil.
1: Mais là, ça a été des années.
0: Mais cet enchaînement-là, finalement, il faut le recul, il faut 30 ans de carrière. Regardez ça.
1: C'est bien ce que tu dis parce que je n'ai eu aucun recul à ce moment-là. Tout a été très vite. Ouais. J'avais le temps de rien. Et puis, on a enchaîné Notre-Dame de Paris. Donc, il s'est passé 5 ans de ma vie où j'ai rien compris à ce qui se passait. Et je pense vraiment que j'ai loupé des tas d'opportunités, que j'ai rien compris à ce qui m'arrivait, même dans le business, etc. Parce que j'avais pas le temps et que j'étais émerveillée par ce qui se passait et à la fois épuisée, hein, il faut le dire quand même. Je dormais à la télé et sur scène, quoi.
0: Alors, il y a sur ce disque des petites sorties de zone de confort que j'ai beaucoup appréciées, des duos inattendus, parce que oui, on vous attend avec Florent Pagny évidemment et on se réjouit quand ça arrive, on vous attendait moins avec Dinos,
1: ah bah oui,
0: qui est rappeur.
1: Et pourtant.

0: Alors, c'est le rap en général ou Dinos en particulier que vous aimez?
1: Alors, c'est marrant parce que j'ai rencontré beaucoup de rappeurs depuis le début de ma carrière et beaucoup d'eux adorent la grande variété française, les grandes mélodies. Je connais vachement de rappeurs qui sont des fans de Aznavour, par exemple, de grandes chansons. Après, on a des gens comme IAM que j'ai toujours admiré, Solar qui est un copain, qui est un type génial, absolument génial, avec une plume, voilà. Mais c'est vrai que Dinos, ça a été une de mes belles surprises, une de mes belles rencontres ces dernières années. C'est lui qui m'a contacté parce qu'il voulait faire un projet avec moi, etc. Et puis j'ai rencontré quelqu'un de solaire, de profond, de à la fois costaud et tendre à la fois. Donc c'est vraiment une très jolie rencontre.
2: Et Philippe, Catherine alors?

0: Votre duo avec Philippe Catherine, sans doute un des moments les plus tendres de l'album.
1: Oui, c'est une tendresse. C'est exactement le mot que j'ai employé quand on a terminé l'enregistrement. Il a chanté cette chanson avec beaucoup de tendresse. En fait, je crois que ceux qui ne connaissent pas Philippe n'imaginent pas à quel point cet homme est fin, délicat. C'est vraiment un petit amour. Il est plein d'amour.
0: Plein de gens l'ont vu peint en bleu, tout nu au JO.
1: Oui, et... c'est tout ce qu'on retient. Mais bon, pourtant, il a fait beaucoup de choses. Et c'est un artiste. Il fait des sculptures. Il écrit. Et puis il est original, il en a fait sa marque de fabrique. Je crois qu'il se fout des différences et ça c'est vachement bien. Lui, il a pas attendu tout ce qui se passe aujourd'hui. Il avait fait une chanson qui s'appelle Juif Arabe et le refrain disait Ensemble. Et je pense que le mec a tout compris et il est désolé de tout ce qui s'agite autour de lui parce que lui il est comme ça, il est sensible, il est chouette.
0: Et ça fait un casting vraiment inattendu. On a des surprises en écoutant cet album. Hélène Segarra, il s'appelle Hélène Segarra and Friends.
1: Ça aurait pu s'appeler Hélène Segarra et Coupinou, hein, je trouve.
0: Les Coupinou.
1: Franchement, je suis tellement touchée par l'accueil de cet album, c'est-à-dire que ceux qui prennent le temps de l'écouter me laissent des messages, y compris dans le métier, pour me dire leur surprise, qui réalisent le travail accompli, qui réalisent qu'on a quand même réussi à revisiter ces titres de manière différente, avec des artistes inattendus. Et ça a été un gros boulot, mais merci pour l'accueil vraiment, et à la fois du métier et à la fois du public fabuleux. Quoi.
0: Il est sorti vendredi, l'Olympia à Paris, ça sera le 21 mars, la tournée est annoncé pour 2027. On n'a pas encore les dates, mais on sait que ça va être grandiose.
1: Ah oui, il y en aura un paquet. Ouais. Et puis l'Olympia, il y aura des belles surprises, vraiment.
0: Ah, et puis l'interview des choix cornéliens pour Hélène Segarra, c'est dans une minute. À tout de suite. Ah.

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3: Sa Majesté Hélène Ségara est avec nous. Si. J'ai décidé de vous mettre une petite couronne sur la tête. Et puis, je suis pas la seule. Hein. Angèle, que nous adorons toutes et tous et qui prépare son retour, elle a bien dit que vous étiez sa chanteuse préférée.
4: Wow, c'est trop mignon.
3: Mais c'était mignon de rencontrer Angèle.
4: Oui. Pardon, je suis en train de faire un post en direct parce que je voulais montrer nos petites images.
3: C'est bien, vous êtes très réseaux sociaux.
4: Non, mais je pense qu'il y a beaucoup de gens qui nous écoutent et que j'embrasse très fort. Angèle et toute la nouvelle génération, comme Clara Luciani, même comme Julien, puisqu'il est plus jeune que moi, ou Dinos, qui a une trentaine d'années, et toute cette nouvelle génération que je rencontre et qui sont dans mes bras comme ça. Et pour moi, c'est ça le plus joli, je pense que c'est ça le plus joli truc de mon métier, ouais. C'est le public et ce genre de rencontre.
3: Et voilà. Ça, on ne peut l'avoir évidemment qu'au bout de 20 ans, 30 ans de
4: quand
3: carrière.
4: Quand on devient un petit peu, quand on fait partie des meubles, quoi. Le temps qui passe ne fait que me combler, donc
3: on lutte pas.
4: On essaie quand même. Moi, j'aime bien sortir avec mon maquillage et tout ça, hein, parce que j'aime pas trouver une photo où je suis moche, ça c'est sûr. Mais on lutte pas contre l'expérience, contre les expériences vécues, contre les moments de vie, etc.
3: Évidemment. Les choix cornéliens pour vous, Hélène Ségara. Attention, c'est parti. Pour le même nombre de spectateurs, vous qui préparez une tournée, vous préférez faire un Stade de France ou 40 Olympias?
4: Alors, la question se pose pas. J'ai toujours fait ça. Je me souviens avoir fait des 15 Olympias d'affilée plutôt que... Parce que, en fait, je vais vous dire pourquoi. Les gens viennent dans mes concerts pour m'écouter, mais je sais pas pourquoi ils veulent aussi me voir. Et par exemple, quand on met des concerts en place, à partir du moment où toutes les places devant moi sont, s'ils pouvaient s'asseoir tous sur les genoux les uns des autres pour être tous devant, ils le feraient. Donc, je préfère avoir des salles un peu plus intimes où les gens, il y a une vraie rencontre, parce que moi aussi j'aime les voir. Mmh. Une grande salle, ils vont me regarder sur un grand écran. Alors, ça peut arriver, bien sûr, mais je pense qu'on perd un peu d'intimité.
3: Donc, 40 Olympias plutôt qu'un Stade de France.
4: Oui, j'aimerais bien en faire 50 même, tiens, voilà, allez.
3: Chanter en français ou en italien?
4: Chanter dans toutes les langues. Je chante en 10 langues, mais je pense que la musique est un langage universel. La musique n'a pas de frontières et il faut laisser ça comme ça. Il faut arrêter de politiser les artistes. Il faut laisser la musique libre. C'est un message de paix, d'amour. Donc je chante dans toutes les langues où je peux chanter. Le français, bien sûr, la France est le pays où je suis née. Donc forcément, et moi, j'adore la littérature, la poésie, donc je trouve qu'on a quand même une langue très riche, pleine de poésie. Mais l'italien est une langue chantante, l'espagnol est une langue passionnée. On va dire que chaque langue apporte quelque chose. L'anglais est peut-être plus phonétique pour un chanteur. Là, dernièrement, je me suis mis à chanter en chinois. C'est intéressant aussi, hein, mais c'est très dur.
3: Si je vous donne une baguette magique, vous faites revenir Whitney Houston ou Aretha Franklin?
4: Oh waouh, c'est dur, c'est vilain, c'est vilain.
3: Obligé. Si c'est trop vilain, vous passez.
4: Ah, je fais revenir pas que des stars. Je fais revenir. Je fais un petit dîner avec des philosophes, avec des prophètes, avec.
3: Waouh. Mais sacrée lasagne hein, ce soir-là.
4: Grosse lasagne. Mais je crois que j'aurais quand même vraiment adoré connaître Aretha.
3: Aretha Franklin.
4: Whitney aussi, bien sûr. Mais je pense qu'Aretha, il y a une histoire de vie aussi qui est intéressante.
3: Vous préférez rien manger dans Koh-Lanta ou manger des insectes gluants dans Fort Boyard?
4: Mais j'ai fait une mission humanitaire au Laos, j'étais dans la jungle et j'ai vu des gens qui becquetaient des petites bébêtes là. Je dois dire que j'ai pas réussi moi perso, j'ai mangé des petites bananes parce que je voyageais à dos d'éléphants et donc j'ai mangé les bananes de mes éléphants, j'ai partagé avec eux. Alors bien sûr que c'est plein de protéines et il paraît même qu'il y a des trucs qui sont pas dégueux et que c'est l'avenir de la protéine, voilà. Mais je suis pas encore prête, c'est culturel hein, je pense. Mais non, il y a des Français qui bouffent des escargots, des grenouilles, donc pourquoi pas manger des gros verres blancs, mais je vous les laisse pour l'instant.
3: Ça marche.
4: Et allez, des lasagnes au verre blanc, j'en ferai.
3: On termine avec le choix le plus difficile, avec deux invités de votre album Hélène Ségara and Friends. Vous préférez être habillée comme Philippe Catherine ou coiffée comme Julien Doré?
4: Coiffée comme Philippe Catherine, non je plaisante. C'est Philippe, c'est un concept.
3: Oui, c'est ça, il y en a un concept partout, je crois.
4: Je pense que Philippe, il a lâché prise. Mais non, coiffé comme Julien Doré, j'aime bien quand même. Mais Philippe est original dans les fringues. D'ailleurs, le jour où on a enregistré en studio, il était venu avec un petit haut marin rayé, etc. Matelot, comme ça, c'était très mignon.
3: Allez, on vous écoute avec Julien Doré. Donc, en attendant que vous fassiez les bouclettes, c'est un très très beau duo, c'est une chanson emblématique de votre répertoire, il y a trop de gens qui t'aiment. On parlera après de votre relation avec Julien Doré.

0: Hélène Segarra et Julien Doré. Il y a trop de gens qui t'aiment sur l'album sorti vendredi. Hélène Segarra and Friends, un album qui célèbre vos 30 ans de carrière dans la joie, on l'a dit, avec des amis, des copinous que vous aimez. Alors Julien Doré, est-ce qu'il vous a demandé de chanter cette chanson avec vous? Est-ce que vous aviez choisi cette chanson pour
1: lui? On avait déjà fait un projet ensemble. J'avais chanté ça, l'appel Ketty Amo, sur son album Imposteur.
0: Allez, on a l'extrait. Ça rappelle Ketty Amo. C'était la première fois que vous enregistriez ensemble.
1: Ensemble, ouais. Mais on avait déjà fait, je lui avais fait des surprises sur des télés. On avait, parce qu'il a toujours dit dans ses interviews que Trop de gens qui t'aiment était sa Madeleine de Proust, ses souvenirs amoureux de jeunesse, etc. Et ça m'avait beaucoup touchée. Donc un jour, on s'était rencontrés. Je lui avais dit, oh, c'est mignon ce que vous dites. Et donc à chaque fois qu'on m'a appelé pour lui faire une surprise, bah, j'y vais. Et puis quand on a fait Ça rappelle Ketty Amo, bon, moi, c'est une Madeleine de Proust pour moi aussi, cette chanson de souvenirs italiens quand j'étais enfant. Et je lui avais dit, ben moi, je suis sur un projet, mais je lui ai dit, tu sais, il faudra du temps pour que je lui donne vie, parce que voilà, etc. Et puis, il avait entendu toute mon histoire et il m'avait dit, tu peux compter sur moi, je serai là. Voilà. Et ça, j'oublie jamais, moi. J'oublie jamais les gens qui m'ont fait du bien. Julien, c'est quelqu'un qui se protège beaucoup. Il a bien raison, parce que souvent, notre vie privée est jetée en pâture. Mais c'est quelqu'un qui a de vraies valeurs, de fidélité. Et il reste quelques dates sur son spectacle. Bon, c'est toujours full, mais c'est un très, très beau spectacle. Si, c'est pour ceux qui n'ont pas vu encore les baleines dans les airs, etc. Je crois que c'est un spectacle où il a eu des millions d'idées, où il se passe vraiment des choses, et même musicalement, c'est très, très bien. Où il se donne à 100% et je crois que où il se connecte à sa maman qui doit être super fière de lui. Ouais.
0: Ah, c'est beau de dire ça. Est-ce que sa scénographie, particulièrement spectaculaire, vous a donné à vous des envies, puisque on parle de cette tournée 2027, on sait d'ores et déjà que vous serez à Paris, à l'Olympia, le 21 mars, mais on vous attend évidemment dans d'autres endroits de France. Est-ce que vous avez déjà dans
1: est-ce
0: votre
1: que vous
0: tête une idée
1: si
0: du concert?
1: Une baleine dans les airs,
0: peut-être
1: j'en aurais pas
0: une baleine,
1: mais...
0: peut-être pas une baleine.
1: Alors bien sûr qu'il y a plein de choses que il a eu plein d'idées ingénieuses et tout est sorti de sa tête en plus, c'est ça qui est génial. Moi je dois reconnaître que il y a plein de choses donc que j'aurais envie. Il y a peut-être des choses où je vais être un peu limitée au niveau de ma vision. J'ai moins de liberté quand je suis sur scène qu'avant, avec une vision qui est limitée. Mais ça m'empêchera pas de m'amuser, de chanter. Il va falloir que je me mette à faire des petites chorégraphies. Je sais que Danse avec les Stars veulent que j'aille faire l'émission depuis longtemps. J'attends de m'habituer à mes nouveaux sens et à tout ce que je possède. Mais c'est un vrai challenge et c'est tellement beau de danser. C'est quelque chose. J'aimerais avoir plus d'énergie pour et de repères pour le faire. Quand je suis sur scène, mais en même temps je suis focus sur ma voix et sur mon émotion, donc en fait ça dépend des moments du concert, mais oui, je voudrais faire tout sur scène, je voudrais faire comme Julien, avoir un quad déroulé avec un paysage derrière, j'adorerais faire tout ce qu'il a fait, je voudrais sortir de nulle part en panda, enfin voilà quoi, en croco, enfin.
0: Et bien moi je vous souhaite de danser, de virevolter sur scène l'année prochaine et de bien profiter du succès et du bel accueil, c'est vrai, de cet album Hélène Segarra and Friends. Merci beaucoup
1: d'être venue nous voir. Merci pour votre accueil.
0: À bientôt.
1: Au revoir, un gros bisou à tous les auditeurs, évidemment.
0: Merci.

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1: Il est temps de jouer au Blind Test, les amis. Bah oui, on a envie de jouer pour vous offrir l'album d'Hélène Ségara dont nous parlions avec elle à l'instant. Et pour jouer avec nous, il y a Caroline et Gilles. Bonsoir à tous les deux.
2: Bonsoir Émilie, bonsoir Caroline.
1: Coucou.
3: Salut.
2: Coucou Caroline, ça va?
3: Ça va bien et toi?
2: Ça va, merci.
1: Et là, vous vous dites, c'est drôle, ils se disent bonjour en riant,
2: oui,
1: comme des adolescents, une veille de Saint-Valentin.
2: C'est grâce à vous, Émilie, que j'ai connu Caroline.
1: Mais oui, je sais, vous vous êtes rencontrés en direct dans Décibel. Moi, je trouve ça magnifique. Est-ce que enfin vous vous êtes vus dans la vraie vie?
2: Ben non, avec la canicule de cet été, malheureusement.
1: Alors ça,
2: non,
1: quand même, la canicule vous a empêché d'avoir un rencard?
2: Eh ouais.
1: Oh, c'est terrible.
3: C'est la canicule, mais non, on ne s'est pas encore vu.
1: Bon, j'espère que ça ne va pas tarder. En attendant, vous allez pouvoir jouer ensemble. Mais sachez que d'ores et déjà, vous avez gagné chacun un exemplaire de l'album d'Hélène Ségara. Et en plus, il me semble que je la vois là tout de suite dans la régie en train de signer vos albums, de vous les dédicacer.
2: Ah, mais super, super. Voilà. J'adore en plus dans la pensée un incroyable talent.
1: Voilà. Alors, mais c'est vrai qu'on n'a même pas parlé.
2: C'est un plaisir de vous retrouver, Émilie.
1: Oh, merci. Ah, mais c'est très gentil.
3: Moi aussi.
1: Merci, Gilles et Caroline.
3: Il y a trop de gens qui vous aiment.
1: C'est vrai.
2: C'est pour ça, Caroline, à chaque fois, elle me disait vivement que Caroline, que Émilie revienne. On en pense qu'on pourra jouer ensemble.
3: J'étais trompée.
1: Ah bah voilà, vous jouez ensemble. Le thème de ce soir, c'est l'or, gold en anglais. Ce métal précieux qui fait de jolis bijoux. Je dis ça, je dis rien, hein, pour votre premier encart, pourquoi pas. Caroline, oui, et Gilles, des chansons qui parlent d'or. On cherche le nom de l'interprète de cette chanson. Et à tout moment, évidemment, vous interrompez le jeu pour vous faire une déclaration d'amour en direct. On veut suivre au plus près votre aventure, évidemment. C'est parti, première chanson, dites-moi, qui chante ça ?
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2: Gilles.
3: Céline Dion. Caroline.
1: Ah, Gilles.
2: Gilles, Céline Dion.
1: Ouais, mais Caroline, elle l'a dit avant.
2: Ouais, le point, il va à Caroline.
1: Des hommes, Céline Dion qui est arrivée en France. Et alors vous voyez, vous pouvez l'attendre hein, en bas de son hôtel, le Royal Monceau à Paris.
2: Oui, il y en a plein qui font ça. Hein.
1: Tous les jours, elle s'arrête, elle discute. Hier, elle a chanté une chanson, une berceuse. Enfin, elle est très détendue. Elle est vraiment géniale, Céline. Donc voilà, elle est sur place. Et dans 10 jours, bah, ça sera le premier concert. Non, dans 11 jours exactement, le 12 septembre.
3: Premier. Gilles 0, Caro 1.
1: Gilles 0, 0 pointé, 0, 1. Caro 1. Allez, on continue, toujours en or, un chanteur anglais.
2: Aïe.
1: Aïe, qu'est-ce qu'il y a, Gilles? On est raciste, on n'aime pas les anglais, c'est ça?
2: Non, absolument pas, je parle toujours pas anglais. Hein.
1: Ah. Ok, so this is a singer that used to be in a band called The Police.
3: Ben, Police.
1: Ouais, mais lui, comment il s'appelle? Ça rime avec ding.
3: Ouais,
1: Caro, ça rime avec ding.
3: Sting,
1: Sting, oui.

0: Fields of Gold de Sting. Un point de plus pour Caroline. Ça fait deux.
1: Caroline, ouais.
0: Gilles, rien du tout. Gilles, c'est catastrophique. C'est catastrophique.
1: Catastrophique, ouais.
0: Qu'est-ce qui se passe, Gilles ?
1: Je ne sais pas.
0: Ça fait cancre un peu.
1: On essaie. Je ne sais pas.
0: Allez, une dernière. On tente un truc. Chanteur français engagé, chanson. Oh, magnifique. Chanteur voyageur, explorateur, aventurier. Son petit nom, c'est Bernard.
1: Ah, Gilles, bah, Gilles.
0: Ouais, Gilles.
1: Ouais, ah, ouais, j'ai trouvé l'honneur.
2: Travailler encore.
1: Comment elle l'a dit avant?
0: Les mains d'or. Alors, Caroline, je t'adore, mais là, vraiment, c'est... tu peux pas dire que tu l'as dit avant. On a entendu que Gilles, tu n'as même pas parlé.
3: Mais si, j'ai dit Lavilliers avant.
0: T'as dit Lavilliers?
1: En plus, il est vers chez moi, Bernard Lavilliers.
0: Bah, Saint-Étienne, évidemment. Bah voilà. Bon, mais Gilles, après, tu sais, si tu veux gagner le cœur de Caroline, t'as intérêt à pas la contrarier et à dire qu'elle a...
1: Non, mais si elle veut, elle a le point.
0: Hein. Et ben voilà, 3-0, c'est comme ça qu'on gagne, c'est comme ça qu'on a gagné la Coupe du Monde. Ouais. Et 1, et 2, et 3-0. On souhaite le meilleur à Gilles et Caroline pour la suite de leurs aventures. On leur envoie, évidemment, avec plaisir, l'album d'Hélène Ségara, Hélène Ségara and Friends, dédicacé. Et je vous propose de découvrir... une nouvelle chanson qui parle d'or. D'or et d'étain, c'est la nouvelle chanson de Vianney. Et bah mes amis, cette petite retraite dans sa cabane au fond des bois, ça lui a fait un bien. Je trouve que la prod est géniale, les guitares sont canons. C'est le nouveau Vianney, d'or et d'étain.

0: c'est comme ça qu'on fait. Bravo Vianney, d'or et d'étain. La tournée de Vianney commencera le 24 mars 2027 à l'Arena de Reims. Grosse tournée, une cinquantaine de dates. La billetterie est ouverte.
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0: Et la chanson anniversaire du jour va vous faire danser les amis. On va écouter les Bee Gees puisque c'est l'anniversaire d'une voix unique au monde. La voix de fausset des Bee Gees, l'Himalaya des chanteurs de karaoké. C'est celle de Barry Gibb, 80 ans aujourd'hui. Happy birthday!

0: Staying Alive des Bee Gees pour souhaiter un joyeux anniversaire à Barry Gibb, 80 ans aujourd'hui. Allez, Décibels, c'est terminé pour ce soir. Je vous présente l'équipe de l'émission. Il y avait à la technique Iki, au standard Alexandra Sackberg, à la réalisation Iris Guitoni et à la programmation des invités et au web Mélodie Chaïb.
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0: Bonjour à tous, que je suis heureuse d'être sur votre radio Ici. Comment ça va tout le monde? Je salue d'ailleurs chaleureusement toutes les locales d'ici, partout en France, qui font un boulot fabuleux. Gros bisous, oui, je me permets. Bienvenue dans votre nouveau rendez-vous Ici. On parle bon plan, vie quotidienne, arnaque à éviter, santé, animaux. Nous sommes là pour vous rendre service parce qu'on vous doit bien ça. C'est le titre de ce nouveau rendez-vous quotidien sur votre radio Ici. Nous sommes ensemble jusqu'à 13h. Moi, je suis Enora Malagré et voici la joyeuse bande qui m'accompagne. Aude Razo, madame anti-arnaque. Coucou Aude.
2: Bonjour Enora et coucou tout le monde.
0: Valère Coréard et ses bons plans conso. Bonjour Valère.
3: Salut Enora, bonjour à toutes et tous.
0: Elsa Wolinski et ses petites astuces au quotidien. Coucou ma chère Elsa.
4: Bonjour à tout le monde.
0: Et alors, je ne vous le cache pas, mon préféré. Pierre Fabin, le retour de notre vétérinaire que vous connaissez très bien sur votre radio Ici. Bienvenue Pierre.
5: Merci, bonjour à tous.
0: Parce que oui, je vous l'ai dit, on parle aussi animaux parce qu'on sait que c'est aussi votre préoccupation. Alors aujourd'hui, on va vous parler, gros dossier, on va vous parler piratage. Quand les escrocs piquent nos données. Vous voulez nous en toucher deux mots? Eh bien, appelez-nous ou laissez-nous un message vocal sur notre WhatsApp. C'est gratuit, hein, je le précise, au 0810 055 056. Nous sommes là pour vous, on vous doit bien ça. Posez-nous vos questions, comme l'a d'ailleurs fait Catel aujourd'hui.
6: Bonjour Enora, bonjour à tous. Je cherche un bon plan pour acheter un PC à ma mère.
0: Ah.
6: Si vous avez ça pour moi, je suis preneuse. Merci beaucoup.
0: Ah bah moi aussi, je suis preneuse. Moi Valère, aussi. Ça c'est ouais. Une question pour vous, Valère.
3: Oui, on peut trouver ça autour de 150-200 euros, c'est faisable.
0: Ah bon? Ah, ah, les deux. Ah oui, avec Elsa Wolinski, nous sommes toutes oui. Et le meilleur, voilà, que je garde pour la fin. 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On vous doit bien ça, bienvenue sur votre radio Ici. Il est midi 7 et je vous l'ai dit, aujourd'hui, gros dossier piratage ou quand les escrocs piquent nos données. Moi, ça me fait extrêmement peur et c'est Aude Razo, madame anti-arnaque, qui va nous en parler avec sérieux et audace. Je sais pas trop, j'ai envie de dire ça.
2: Et on va essayer de rassurer aussi un petit peu, même si je suis d'accord avec vous, c'est quand même assez effrayant.
0: Ouais.
2: D'ailleurs, j'ai une pensée là ce matin pour les profs et pour les enfants qui ont fait leur rentrée là ce matin.
0: Bonne rentrée
2: scolaire.
0: À tous et toutes. On pense effectivement énormément aux professeurs, aux pions, à tout ce personnel dans l'éducation à qui on doit tant.
2: Et vous savez que l'éducation nationale a été victime de piratage, puisqu'on parle de piratage, tout à fait, ça a été annoncé cet été, victime d'une cyberattaque.
0: Mais oui, c'est vrai.
2: Effectivement.
0: Sûr, vous vous en souvenez,
2: ça, ça a pas mal perturbé la rentrée, là, par endroit. Les derniers jours ont été un
0: ils
2: peu
0: ont piraté
2: compliqués.
0: Quoi, les données des enfants?
2: Ils ont piraté les données des enfants, des profs, etc. Et pire que ça, il y a eu des problèmes d'emploi du temps, des problèmes d'affectation.
0: D'accord.
2: Donc on espère, on croise les doigts, que c'est rentré dans l'ordre
0: à temps. Ils sont partout.
2: J'ai envie de commencer par un petit tour de table. J'ai envie de faire un petit exercice. Est-ce que autour de cette table, il y en a qui ont déjà reçu un mail, alors des impôts, d'une enseigne ou autre, qui vous dit oups, désolé, on a été victime d'une cyberattaque, vos données ont fuité.
4: Oui, moi j'ai eu.
2: C'était quoi?
0: Vous avez vu Elsa Wolinski?
4: On m'a dit, alors je sais plus quelle était l'enseigne, mais j'ai eu ça.
0: Valère,
3: ouais, moi aussi, ça m'est arrivé avec la salle de sport. Ils m'ont dit, on a piqué vos données. Mais j'ai pas eu de nouvelles. J'ai trouvé d'ailleurs, c'est un peu abusé.
0: Ouais.
3: Parce que non seulement ils sont nuls, ils se font piquer leurs données, mais en plus, c'est les miennes. Et enfin, je sais pas la suite.
0: Ouais.
2: Et moi, j'ai eu Intermarché cet été. Ça m'a pas fait plaisir du tout non plus. Intermarché m'a écrit, j'ai une carte fidélité Intermarché.
0: Ouais.
2: Et donc, on m'a dit, on a été piraté. Donc, votre nom, prénom, votre adresse postale, votre téléphone, est entre les mains des escrocs. Donc, il faut faire attention. Ces mails, on les a beaucoup reçus et on va les recevoir beaucoup.
0: Mais
2: parce
0: pourquoi
2: que
0: on va les recevoir beaucoup?
2: Parce qu'il y en a beaucoup aujourd'hui des piratages, on en parle tout le temps. Franchement, il n'y a pas une semaine où on n'annonce pas un piratage de données de quelque chose.
0: Bien sûr.
4: Mais est-ce que c'est des vrais mails? Enfin, je veux dire, est-ce qu'on les prend au sérieux, ces mails?
0: Oui, Pierre Fabin.
7: J'ai peur que ça soit du phishing. C'est-à-dire
4: oui, c'est
7: qu'on m'envoie
0: Pierre Fabin, qu'est-ce que c'est que du phishing? Pardonnez-moi.
7: Il y a un faux mail qui va nous pousser à faire des actions sur Internet. sous une,
2: ça,
7: sous une
2: la
7: fausse enseigne.
2: Conséquence du piratage. Attention, voilà. C'est pas tout à fait la même chose. Okay. Là, je vous parle d'un vrai mail, okay. d'une vraie enseigne qui vous dit que vous avez été victime d'une fuite
0: d'accord.
2: de données.
0: Ils vous préviennent.
2: Ils vous préviennent en vous disant attention, on a été piraté, donc vos données sont entre les mains des escrocs. Donc, je vais bien expliquer parce que je vois bien effectivement parfois j'ai beaucoup d'auditeurs qui me disent mais j'y comprends rien, ouais, c'est très compliqué. Voilà, piratage, fuite de données, une cyberattaque, c'est donc quand un pirate informatique s'introduit dans un système, un site, une plateforme, et que, là, dans le cas qui nous préoccupe aujourd'hui, il pique les informations qu'il trouve dessus. C'est vraiment de ça dont on parle quand on parle de fuite de données. Ce sont des données qui fuitent, et généralement, ce sont nos données, puisque c'est nous qui sommes inscrits sur ces sites. Voilà, donc je vous donne un exemple. Piratage du fisc, vous avez subi ça cet été, c'était vraiment, retentissant.
0: Oui, oui.
2: Le fisc piraté, donc le pirate est reparti sous le bras avec les données fiscales de 700 000 particuliers et professionnels, peut-être des gens qui nous écoutent, qui en ont été victimes. Et ça, ça fait pas plaisir du tout. La conséquence, je peux vous donner un exemple de conséquence du piratage du fisc. Une image que je trouve assez parlante, c'est qu'en fait, quand vos données fuitent comme ça d'une manière générale, que ce soit le fisc ou la salle de sport Valère, en fait, vous avez une cible dans le dos. Petit exemple, on a les avis de taxes foncières qui arrivent en ce moment pour les proprios. Mettons que je suis l'escroc qui a récupéré vos données fiscales, Enora, grâce au piratage du fisc. Je peux vous envoyer un faux avis de taxes foncières, ultra crédible. Bonjour Enora, vous qui habitez telle commune avec le numéro, l'identifiant fiscal numéro tant. Merci de cliquer ici pour payer votre taxe foncière. Hop, vous payez et c'est l'escroc. Et c'est pour ça qu'on parle de phishing. Merci Pierre, d'accord. C'est exactement ça. C'est l'escroc qui se met votre taxe foncière dans la poche.
0: Alors, on va donner des solutions sur ce sujet. On va même recevoir un ancien hacker repenti qui est devenu expert en cybercriminalité. Il s'appelle Marwan Warab. Il est avec nous dans un instant, juste après Daniel Balavoine. Dieu que c'est beau. On vous doit bien ça sur la radio, ici. À tout

0: que c'est beau, Daniel Balavoine sur votre radio, ici.
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0: Midi 15, de retour dans votre nouveau rendez-vous quotidien, on vous doit bien ça. Et nous sommes au cœur d'un énorme dossier sur le piratage, quand les escrocs piquent nos données. Et c'est Aude Razo, notre damoiselle anti-arnaque, qui nous faisait un petit brief là-dessus et qui était en train de nous parler juste avant de faux mails qu'on recevait, de faux taxes, avis de taxes foncières. Ça fait partie des piratages. Alors du coup, ma question, comment on reconnaît un vrai avis de taxes foncières pour ne pas plonger dans l'arnaque?
3: Effectivement, on va faire un petit point, puisque les avis de taxes foncières, ça ne vous a pas échappé, arrivent en ce moment. Déjà, donc, vous allez recevoir un petit mail, impots.gouv.fr, vous connaissez bien l'adresse, etc. Un vrai mail des impôts, et Nora, il ne vous demande rien, en fait. Un vrai mail des impôts ne vous demande jamais rien, il vous dit juste, votre avis de taxes foncières est disponible, vous pouvez le consulter sur impots.gouv.fr.
0: D'accord.
3: Par contre, si c'est écrit, cliquez ici pour payer, cliquez ici pour remplir ce formulaire, là vous arrêtez tout. C'est pas un vrai mail des impôts. Donc là, c'est tout bête. Comme ça, vous allez très bien reconnaître le vrai avis de taxes foncières du faux. Et donc, si vous cliquez malheureusement sur le faux, vous allez atterrir sur un site qui ressemble au site des impôts, qui n'est pas le site des impôts, qui va vous demander votre numéro de carte bleue pour payer cette fausse taxe foncière. Ne donnez jamais non plus de coordonnées comme ça, de carte bleue aux impôts, en fait. Et ils ne vous demanderont
0: jamais. Il n'y a aucune raison qui nous demande ça.
3: Raison. Dernière petite astuce, coup d'œil à l'adresse mail qui vous écrit quand les impôts vous écrivent.
0: Très bien.
3: Ça doit toujours se terminer par dgfip.finance.gouv.fr. Toujours, dgfip.finance.gouv.fr. Si c'est pas ça, c'est pas les impôts.
0: D'autres astuces pour se sortir comme ça du piratage qui vont nous être données par un expert, un ancien hacker repenti qui est aujourd'hui donc expert en cybercriminalité. Nous accueillons Marwan Ouara. Bonjour Marwan, merci d'être là.
4: Bonjour Enora, merci pour votre accueil.
0: Merci beaucoup pour votre expertise. Alors là, qui mieux que vous, pardonnez-moi, pour nous alerter, pour nous aider. Aude Razo, qui vous connaît bien, qui a même lu votre ouvrage. Hein, vous avez écrit un livre, me semble-t-il.
3: Qui s'appelle Hacker.
4: Tout à fait.
0: Hacker aux éditions, pardon.
4: Hacker aux éditions.
0: First, absolument. Aude Razo, il est à vous.
3: Marwan Ouara. C'est vrai que Marwan Ouara, on parlait de ces piratages qui sont absolument effrayants et on se sent très impuissant, puisqu'en fait, nos données fuite un peu partout et que c'est pas trop de notre fait, même pas du tout. Est-ce que nous, à notre échelle, c'est ce que je voulais vous demander, on peut faire quelque chose, nous, pour éviter ça?
4: Eh ben malheureusement, on peut pas faire grand-chose lorsqu'il s'agit de fuites de données étatiques comme celle des impôts ou alors du cadastre qui ont fuité récemment ou du SIA par exemple. Mais lorsqu'il s'agit de tiers privés comme des magasins, comme on a eu des fuites de données sur Free, Boulanger, Darty, là on peut être tenté de plus souvent mentir dans les données qu'on leur renseigne afin de se protéger en cas de fuite de données.
3: On peut faire ça, malheureusement, on peut mentir même pour s'inscrire pour une carte de fidélité ou autre?
4: On a complètement le droit de le faire, évidemment. Maintenant, il faut comprendre une chose, c'est que si vous mentez aux impôts, vous allez avoir de gros problèmes. On ne peut pas mentir à des services étatiques, et il est bien là le problème, c'est que lorsque ce sont des services étatiques qui se font cyberattaquer, le seul moyen de se protéger contre ça, c'est de s'éduquer, vraiment de se protéger soi-même en passant par avant tout l'apprentissage des us et coutumes des arnaqueurs et des cyberdélinquants, et en se protégeant, comme le disait Aude Razo juste avant, en ne cliquant pas sur des demandes de paiement faites par mail, en vérifiant toujours le nom de domaine de l'adresse mail.
0: Je suis la première à foncer, tête baissée.
5: Juste une question.
0: Alors Valère Correa a une question pour vous.
5: On disait tout à l'heure que ça nous était arrivé là, que nos données étaient volées, mais on ne peut pas engager la responsabilité de la plateforme en question. Je ne sais pas, moi je trouve ça quand même hallucinant.
4: Depuis la fuite de données justement qui a touché les impôts, un certain collectif de citoyens a décidé de se retourner contre l'État directement. Donc il est possible, il y a des recours qui existent justement pour se retourner contre les tiers qui sont victimes de cyberattaques, pour leur reprocher entre autres leur négligence de cybersécurité.
0: Oui, bien sûr.
4: Mais il est complètement possible de le faire, évidemment.
3: D'accord. Et ça apporte quoi, juste très brièvement?
4: Comment, pardon?
3: Ça nous apporte quoi? On va, je sais pas, gagner de l'argent? On va avoir une compensation?
4: Alors, c'est une procédure collective. Peut-être que les gens vont gagner de l'argent. On ne sait pas du tout à l'avance ce que les gens peuvent espérer de ce type de procédure, mais potentiellement, le nombre de victimes est tellement nombreux qu'il n'y aura pas forcément d'indemnisation des victimes systématiques.
0: Très bien. Une question d'Elsa Wolinski?
6: Oui, Marwan. Alors, je sais que vous êtes un repenti, mais je me demandais quand même, ça rapporte combien un hacker sans cœur?
4: Hacker, c'est très bien tourné, très joli.
0: Très bien tourné, elle est si polie.
4: Alors, un hacker sans cœur, honnêtement, ça peut, par exemple, on va reprendre l'exemple de la fuite de données des impôts.
3: Ouais.
4: Le groupe de cyberattaquants qui a fait fuiter cette base de données revendait la base de données des impôts. Donc, c'était 0 byte qui les ont cyberattaqués.
3: Ouais.
4: Ils les revendaient 3000 euros. Il faut savoir que des données, c'est une valeur qui peut être copiée, collée à l'infini.
0: Oui,
4: c'est-à-dire que c'est 3000 euros fois un potentiel infini.
0: Mais alors donc vous, par exemple, vous avez pu gagner jusqu'à combien ? Oh, qu'elle est curieuse.
4: Alors moi, j'étais un bien piètre cyberdélinquant, mais en tant qu'escroc, il m'est déjà arrivé de gagner jusqu'à 100 000 euros. Mais oui, c'est vraiment des choses qui...
0: C'est quand même pas un métier d'avenir. Hein. Enfin, on ne vous le recommande
4: pas. C'est pas un métier d'avenir du tout.
0: Ouais,
4: et
0: non,
4: les problèmes que j'ai eu derrière m'ont premièrement fait tout perdre,
0: ouais.
4: Et voire plus.
0: C'est bien pour ça que vous êtes repenti. Aude Raseau.
4: Totalement.
3: Marwan Ouarab, vous parliez d'éduquer, qu'on s'éduque nous les uns les autres. Comment on fait pour s'éduquer ? Peut-être les gens se posent la question. Comment moi je fais pour, à part m'écouter moi, Aude Raseau, tous les jours, qui parle d'arnaque à longueur de journée. Il y a des choses qui existent autour de nous où on peut s'inscrire quelque part, peut-être, pour s'éduquer ?
4: Alors, il y a des organismes justement qui font de la formation, de la prévention contre la fraude. Il existe énormément de formats et de contenus sur Internet également qui peuvent servir à sensibiliser les plus vulnérables. Donc, lorsqu'on est par exemple trentenaire ou alors qu'on a la vingtaine et qu'on est complètement au courant du climat dans lequel on vit, qui est complètement incertain pour nos seniors et nos personnes vulnérables sur le net, il est vraiment d'usage de pouvoir prévenir autour de nous,
0: oui,
4: et faire de la prévention de nous-mêmes pour pouvoir justement éduquer les personnes les plus vulnérables à ce type de fléau.
0: Eh ben, je vous remercie infiniment, Marwan, de votre témoignage, de votre aide précieuse. Je rappelle votre livre « Hacker » chez First. Je vous le recommande chaudement. Merci beaucoup, cher Marwan. On va se retrouver dans un instant. Réagissez, hein, appelez-nous, c'est gratuit sur notre WhatsApp 0810 055 056. On vous doit bien ça. C'est votre nouveau rendez-vous sur votre radio ici. Bruno Mars. On my soul.

0: On My Soul, Bruno Mars sur votre radio, ici. Très bizarre ce que je viens de faire.
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0: On vous doit bien ça, c'est votre nouveau rendez-vous quotidien sur votre radio, ici avec ma voix parfois qui fait des siennes, et pourquoi pas. On est très très heureux de vous accueillir, et n'hésitez pas à réagir, on me dit au standard qu'il y a énormément d'appels au sujet de ce gros dossier sur le piratage, sur les hackers qui piratent nos données. Réagissez avec nous, envoyez-nous aussi des messages vocaux, vous pouvez le faire, c'est gratuit, sur notre WhatsApp au 0810 055 056, et nous accueillons une auditrice, elle s'appelle Fernande. Bonjour Fernande.
2: Bonjour Enora, bonjour à toutes et à tous.
0: Bonjour. Ravie de vous accueillir, vous appelez de Saint-Louis, je crois, du Haut-Rhin, c'est ça?
2: Oui, du Haut-Rhin, oui, exactement.
0: On embrasse très fort ici, Alsace, qu'on adore. Alors Fernande, qu'est-ce qui vous est arrivé? Une histoire de fou, j'ai l'impression.
2: Oui, effectivement, et assez troublant en fait.
0: Ouais, dites-nous.
2: Donc, comme des milliers de personnes ont franchi donc actuellement les portiques des péages.
0: Oui,
2: donc,
0: on parle piratage encore, hein, je rappelle à nos auditeurs, c'est encore une histoire de piratage, racontez-nous. Donc,
2: oui,
0: vous avez franchi le portique du péage, et donc?
2: Oui, et donc nous avons fait l'aller-retour Mulhouse-Besançon. Mm-hmm. Évidemment, nous avons payé au portique, hein, comme
0: sûr,
2: tout le monde.
0: Bien sûr.
2: Donc, un bon mois plus tard, mon mari reçoit un premier SMS avec son nom exact, la marque, le type et la plaque d'immatriculation de notre véhicule qui a passé au péage. Mmh. Avec rappel Vinci impayé de 6,71 €, et un règlement requis le lendemain, faute de quoi des pénalités seraient applicables et un lien, évidemment, pour cliquer et payer. Ce que nous n'avons évidemment pas fait.
0: Bah bravo,
2: et donc,
0: moi je l'aurais fait. Je vous cache pas, oui. Fernande, je pense que je serais tombée dans le panneau, bravo.
2: Oui, donc deuxième SMS le lendemain,
0: oui,
2: avec son nom, les coordonnées exactes de notre second véhicule,
0: oui,
2: marque,
0: ah,
2: type, plaque d'immatriculation. Hein.
0: La bonne plaque, oui,
2: oui,
0: c'est ça.
2: Ah oui, deux fois la bonne, la première et la deuxième.
0: De

0: l'escroc connaissait les gants de plaques d'immatriculation. Eh bien, on revient à notre sujet cyberattaque et piratage.
1: Ouais.
0: Ça veut dire qu'un jour, Fernande a peut-être, je sais pas, fait un contrôle technique. Et donc, du coup, elle a laissé ses données à l'entreprise, au garage, qui va faire le contrôle technique.
2: C'est un loulou malveillant qui
0: se fait pirater et il récupère les plaques d'immatriculation des gens qui étaient clients de cette entreprise. Là, on est vraiment là-dedans. Et ça veut dire qu'en fait, à chaque fois, finalement, qu'on a une tentative d'arnaque, souvent, l'origine, c'est un piratage.
2: Mais
0: c'est
2: si
0: nos données
2: plonge,
0: qui ont fuité quelque part.
2: Et si on plonge, là, on se retourne contre qui?
0: Ah ben, ça va être compliqué de retourner.
2: Voilà,
0: je vous dis tout de suite. Et même, vous aurez du mal à vous faire rembourser, parce qu'on va dire que c'est de votre faute.
3: Mais on peut quand même voir avec la banque. Il y a des assurances, renseignez-vous quand même. Ça peut arriver qu'on vous couvre.
0: Et attention, parce que la banque traîne des pieds maintenant pour rembourser beaucoup.
2: Valère, je voudrais juste un petit mail que vous avez quand même pour nous aider également, un autre bon plan.
3: Oui, c'est un site internet. cybermalveillance.gouv.fr. Des infos, mais aussi de l'assistance H24 avec des gendarmes et des policiers qui peuvent vous aider si vous pensez avoir été victime.
2: Merci beaucoup. Vous avez des problèmes, on vous le dit, on a des solutions parce qu'on vous doit bien ça, votre nouveau rendez-vous, pardon, sur votre radio ici. Attention, c'est très sérieux. 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Et nous avons, je crois, une gagnante. Allô, Nathalie?
4: Allô, bonjour.
2: Bonjour, Nathalie. Oh, quelle voix joviale. Comment allez-vous, très chère Nathalie?
4: Ici Nord, moi, Ici Nord, j'adore. Je suis une fidèle auditrice d'Ici Nord. Alors, je fais un bonjour à Pascal Todt, Zeph et toute l'équipe d'Ici Nord.
2: Eh bien, vous faites bien parce qu'on les embrasse très, très fort aussi. On les adore. Vous êtes manager en poissonnerie.
4: Également.
2: Vous avez 3 grands-enfants. Et je pense que les 200 euros vont vous aider. C'est gagné. Oui, Nathalie, on vous écoute.
4: Merci. En plus, en ce moment, en période de braderie, vous voyez, la moule de bouchon, c'est la moule qu'il vous faut.
2: C'est vrai que c'est la braderie de Lille en ce moment. Oh, vous allez bien vous régaler.
4: C'est la braderie. Moi, je suis une manager poisson, donc je vends des moules, du poisson. Je suis passionnée par mon poisson, bien sûr.
2: Eh bien, c'est super. On vous embrasse très fort, très chère Nathalie. 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
1: 33 sur votre radio ICI, bienvenue, nous sommes au cœur de votre nouveau rendez-vous. ICI, nous parlons bons plans, vie quotidienne, arnaques à éviter, on parle aussi des animaux avec notre vétérinaire Pierre Fabin qui est arrivé dans la bande aujourd'hui. Cette émission s'appelle On vous doit bien ça. Il y a également Aude Razo, Valère Coréard et notre rayon soleil Elsa Wolanski qui va nous dire comment faire face à ce qu'on appelle les brouteurs. Alors déjà, qu'est-ce que c'est? Je vous pose la question, chère Elsa. Vous allez y répondre, exactement. Oui. Et puis Pierre Fabin, eh bien, vous nous donnerez des astuces sur la rentrée de nos animaux.
2: Effectivement, on parle tous de notre rentrée à nous, mais peu de celle de nos animaux.
1: Exactement, mais pour l'heure, c'est notre Valère qui répond au vocal de notre auditrice Catel qui nous a posé une question tout à l'heure au 0810 055 056. C'est le numéro de notre WhatsApp, c'est gratuit, on l'écoute Catel.
3: Bonjour Enora, bonjour à tous, je cherche un bon plan pour acheter un PC à ma mère. Vraiment un petit ordi, pas trop cher, parce qu'elle n'en fera pas un usage professionnel. Si vous avez ça pour moi, je suis preneuse, merci beaucoup.
1: Alors sachez déjà qu'Catel, j'ai beaucoup d'affection pour elle parce qu'elle est bretonne. Et je le suis aussi, elle nous a laissé un message de Lorient et j'embrasse très très fort ICI, Braise, Isel. Je viendrai vous faire un petit coucou d'ailleurs là-bas, les copains de Bretagne. Alors Valère, oui. Un ordi pas cher.
4: Oui, parce que nous aussi,
1: parce
4: on
1: que
4: veut
1: nous,
4: savoir.
1: Savoir ce qui est moins extrêmement...
5: Attendez, déjà on va répondre à Catel et après je réponds à vous. Bon, si j'ai bien compris, la maman de Catel n'a pas d'ordinateur, ouais, donc on part du principe qu'il n'y en a pas. Mm-hmm. En ce moment, c'est la rentrée, il y a beaucoup de promos de rentrée. Donc si on veut se diriger vers du neuf, ce qui n'est pas forcément mon premier conseil, mais disons-le, ça existe. Okay. Là, il y a pas mal de stocks et il y a de bonnes affaires. Il faut comparer dans les grandes enseignes et la grande distribution. Je ferme cette parenthèse, mm-hmm, et je vous emmène tout de suite sur l'occasion parce que c'est évidemment là qu'on va trouver les meilleurs prix. Mm-hmm. Il ne faut pas confondre occasion et reconditionné d'abord. Occasion, je vais par exemple sur Le Bon Coin et j'achète à un particulier un ordinateur.
1: Très bien.
5: Reconditionné, c'est un professionnel qui a remis en état un ordinateur d'occasion, mais qui garantit qu'il est en bon état.
1: Pas mal ça.
5: Pas la... oui.
4: C'est mieux.
5: C'est beaucoup mieux.
2: Mais c'est pas le même prix, j'imagine.
5: Ah, alors ça, c'est effectivement pas le même prix. Vous avez raison, mais c'est pas le même service. C'est-à-dire que vous allez avoir un ordinateur qui est garanti 12 mois, qui a été revu au niveau de la batterie, au niveau des composants et qui fonctionne. À ce sujet, j'ai une petite pépite pour vous. Oh, ça vient des ateliers du bocage.
1: J'adore quand
5: c'est une association d'insertion,
1: voilà,
5: qui fait aussi du travail pour des personnes en situation de handicap. C'est une asso, c'est vraiment top. Là, en ce moment, par exemple, j'ai trouvé à 239€, livré en 3 jours chez vous, un ordinateur Dell, 256Go de stockage, je pense que ça peut très bien aller, 239€. C'est juste que cet ordinateur, on revient aux fruits et légumes, il est moche. Qu'est-ce que ça veut dire? Ça veut dire qu'il est un petit peu abîmé, la peinture est un petit peu écaillée, il y a peut-être une touche qui est un peu effacée, mais il marche nickel. Il est garanti 12 mois, il est livré chez vous en 3 jours.
1: Parfait.
5: Et ça s'appelle les cas bossés. Un cas et bossé, B-O-2-S-E-S.
1: Ah, voilà, les bons plans.
5: Ça, c'est un bon plan.
1: De papa Valère Coréa.
2: Ce qui est génial, c'est vraiment la garantie dans ce cas.
1: On doit bien ça. Et ce qui est génial, effectivement, c'est la garantie sur ces ordinateurs, Pierre Fabin.
2: Oui, parce qu'en fait, sur un particulier, on ne sera jamais sûr de ce qu'on va avoir, alors que là, il y a une garantie 12 mois.
5: Et n'oubliez pas qu'elle bonus réparation, pardon, juste un instant là-dessus, ça existe, 50€ pour faire réparer votre ordinateur, la batterie, l'écran, ça marche et peut-être que vous pouvez simplement garder votre ancien.
1: Merci beaucoup, on vous dit bien ça sur votre radio ICI, on écoute Alain Souchon, pardon, j'ai 10 ans et juste après on va parler brouteurs, animaux et leur rentrée. Oh, il s'en passe des choses.

0: J'ai 10 ans, Alain Souchon sur votre radio, ici. 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
0: 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Il est midi 39, on est toujours en direct et on est ensemble jusqu'à 13h. Vous êtes ici, chez vous, ce nouveau rendez-vous quotidien est là pour vous rendre service car on vous doit bien ça. Il faut que je vous dise quelque chose hier, parce que dans un instant, Elsa va nous parler des brouteurs. Hein, c'est une nouvelle forme aussi de piratage amoureuse, va-t-on dire. Après, nous aurons Pierre Fabin qui nous parlera de la rentrée de nos animaux, mais avant. Hier, il s'est passé quelque chose de fou. Elsa Wolinski, notre madame astuce au quotidien, nous parlait des réunions parents-prof et comme quoi c'était un bon plan pour faire des rencontres amoureuses. Écoutez ce qui s'est passé hier.
2: C'est le seul endroit où tu peux parler de tes enfants sans crainte et repartir avec un numéro de téléphone pour un date. Et oui,
3: ça peut changer,
2: c'est honteux. Devant un professeur de philo, tout peut arriver.
0: Et décidément, nous sommes déjà très écoutés puisque madame Wolinski a reçu sur ses réseaux sociaux un message de qui?
2: D'un petit professeur de maths. Mais t'es professeur de maths de mes deux filles.
0: Qui a écouté notre émission et qui vous a dit un coucou, me voilà.
2: Oui, enfin qui m'a fait un petit message très gentil en me disant que j'avais été toujours effectivement assez séduisante à chaque rencontre.
0: Est-ce qu'il est joli garçon ce monsieur professeur de maths?
2: Il est joli garçon, effectivement.
0: Suite au prochain numéro.
2: Il est très jeune, il est très jeune.
0: Une love story à suivre tout au long de cette saison dans On vous doit bien ça.
2: En tout cas, j'avais raison, vous voyez, bon, les dates à l'école.
0: Voilà, par contre, alors, il y a des choses un peu moins glorieuses, des dates qu'on vous promet qui n'en sont pas. C'est ce qu'on appelle les brouteurs. Vous allez nous en dire un mot, Elsa Wolinski.
2: Mais oui, tout à fait, parce qu'on parlait d'arnaque tout à l'heure. Moi aussi, je me suis fait avoir en amour. Et oui. Non, mais parce qu'en vrai, j'en ai marre quand même d'être toujours la célibataire de service de 52 ans, ouais. Même ici, à la radio. Alors, on m'a dit, mets-toi sur les sites de rencontres.
0: Ouais.
2: Alors, j'y vais, évidemment.
0: Gaiement.
2: Et puis là, gaiement, bien sûr. Et là, je tombe sur un cardiologue. C'est pas exactement mon fantasme. Moi, c'est plutôt les philosophes. Mais bon, vas-y. Il est très beau. Il vit à Rome. Mmh. Il m'écrit tout le temps. Mmh. Il me dit tout de suite tout ce que j'ai envie d'entendre. Je tombe littéralement dans le vortex de la séduction. Parce que vous savez, Valère, ça va très vite avec moi.
0: Regarde. Et hop, Valère est son voisin de table. C'est pour ça qu'elle le regarde souvent et elle lui parle souvent.
2: Il m'annonce qu'il va venir. Là, tout d'un coup, il me dit, je viens.
0: Wow.
2: Sauf que là, il me dit, mais j'ai un problème, j'ai besoin d'argent pour le billet.
4: Un cardiologue, enfin.
2: Non, mais évidemment.
0: Un cardiologue qui a besoin d'argent, déjà, il y a un loup.
2: Non, mais il y a un gros loup. Non, mais ça va pas. J'en parle à une amie qui me dit, ah bah oui, tu t'es fait avoir, c'est un brouteur. Moi, eh ben, je suis un peu naïve, excusez-moi. Je dis, quoi? Qu'est-ce que ça veut dire, un brouteur? Aude, je vous pose la question, qu'est-ce que c'est?
5: Brouteur, bah, c'est un arnaqueur amoureux, on peut dire arnaqueur, C-O-E-U-R peut-être, ouais. À la fin. Bah, c'est quelqu'un qui fait semblant d'être amoureux de vous pour siphonner votre compte en banque.
0: Tout ça me rappelle cette histoire, vous savez, de cette dame qui était amoureuse de Brad Pitt. Brad Pitt avec l'accent allemand, pourquoi? Je ne sais pas, pardonnez-moi. Non, mais c'est vrai.
2: Elle a donné plein d'argent.
5: 800 000 euros, elle a donné au fond
0: Brad Pitt. On en avait parlé très longuement l'année dernière. Vous avez failli être madame Brad Pitt.
2: Oui, c'est ça. Et ben non. Alors, et je vais vous dire, maintenant je me dis, non seulement il faut que je trouve un homme, mais maintenant il faut aussi que je vérifie qu'il existe. Non mais je vous assure. Alors la prochaine fois qu'un beau cardiologue m'écrit visio, pièce d'identité, carte professionnelle, et s'il est vraiment cardiologue, électrocardiogramme, parce que quitte à tomber amoureuse d'un cardiologue à Rome, j'aimerais bien au moins qu'il ait un cœur, qu'il sache où il est. Alors moi j'avais quand même une petite question, Aude, comment on fait? Est-ce qu'on se dit, ben non, fini, on va plus sur les sites, ou est-ce que vous nous avez des tips?
5: Mais non,
0: Aude Raso, madame
5: Antiarnaque. Faut pas renoncer.
0: Ah, jamais en amour.
5: Quand il y a une arnaque, il y a aussi une solution. J'ai deux conseils de base, mais qui sont vraiment très simples. Vous pouvez discuter avec ce cardiologue, Elsa, jusqu'à un certain point, et c'est ce que vous avez fait. Dès qu'il est question d'argent, c'est terminé.
0: Déjà, on prend la porte et on s'en va.
5: C'est ça le critère. J'ai beaucoup d'auditeurs qui m'écrivent, qui me disent, mais j'ai un doute. Ouais. J'ai un doute sur cette personne. En fait, dès qu'il est question d'argent, c'est terminé. Avant, à la limite, faites ce que vous voulez. Le problème, c'est que, bon, après, vous pouvez vous attacher à cette personne et lui donner de l'argent. Donc, attention, voilà. Il faut être très, très, très lucide. Et puis, dernier conseil, jamais de photos intimes. comme ça à envoyer, parce que des fois ils demandent des photos intimes.
2: Non, je n'envoie pas de photos intimes.
5: Et après, ça peut servir à du chantage. Non, mais
3: alors,
5: c'est important parce
3: j'ai
5: que
3: eu
5: certains.
3: Alors, Pierre de chat, moi, de la part de...
2: C'était de qui d'Elsa
3: de chat. Pardon, Elsa m'a envoyé des photos de chat.
2: Est-ce que c'est des photos Oui, enfin des photos de chat, ça va quand même.
4: Oui, ça va.
2: Calmons-nous.
4: Mais en tout cas, donc pas de photos intimes, bah oui, ça paraît assez évident.
5: Oui,
4: mais ça l'est pas tant que ça.
5: Et puis, dernier tip, si vous voulez, demander un appel vidéo, mais là, maintenant, tout de suite, immédiatement. Parce que là, alors, on peut faire un faux appel vidéo avec l'intelligence artificielle aujourd'hui, il peut se transformer en Brad Pitt et faire un appel vidéo avec vous. Demander un appel vidéo immédiat. Et s'il dit non, déjà, c'est suspect quand même. Hein.
4: Ouais. Oh, quelle plaie ces réseaux. Moi, je suis très à l'ancienne. Bonne année 1950. J'ai rencontré les gens en vrai. Faire des dîners aux chandelles, qu'on me compte fleurette et qu'on m'ouvre la porte de la voiture. Pardon.
2: Eh ben, c'est pas comme ça que j'ai me trouvé un mec. Hein.
4: Allez, dans un instant, on va parler avec Pierre Fabin, notre vétérinaire de la rentrée de nos animaux. On vous donnera aussi 200 euros parce que je booste tout au long de l'année votre pouvoir d'achat. Mais pour l'heure, la merveilleuse voix de Juliette Armanet, le dernier jour du disco, c'est sur votre radio ici.

0: Je ne me lasse pas de ce titre. Juliette Armanet, le dernier jour du disco sur votre radio ici. Bienvenue dans On vous doit bien ça. Jusqu'à 13h.
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0: Midi 47 sur votre radio, ici. On passe un très très bon moment en votre compagnie. On espère que l'émission vous plaît. N'hésitez pas à la commenter, à nous soumettre des sujets. Appelez-nous, laissez-nous un message vocal sur notre WhatsApp. C'est gratuit, c'est au 0810 055 056. Dans un instant, on vous donne 200 euros parce que toute l'année, tous les jours, je vais booster votre pouvoir d'achat. Mais pour l'heure, notre grand vétérinaire Pierre Fabin va nous parler de la rentrée de nos animaux.
2: Et oui, parce que depuis des jours, on parle de notre propre rentrée, de à quel point c'est dur pour notre rythme, du réveil qui pique le matin. Mais est-ce que vous avez pensé à vos animaux ce matin en claquant la porte?
0: Non, parce si que... je rigole.
2: Oui, mais est-ce que vous avez pensé qu'ils pouvaient souffrir de ça? Parce qu'en fait, il y a une forme d'anxiété qui existe. Mmh. Ça s'appelle l'anxiété de séparation. Alors concrètement, comment ça se manifeste? C'est votre chien qui d'habitude est très gentil, ne fait pas de bêtises, commence à en faire un petit peu. Il va détruire un oreiller, il va éventuellement être malpropre, aboyer un petit peu quand vous n'êtes pas là. Votre chat qui va devenir très collant ou bien carrément distant ou malpropre, faire des petits pipis à côté de la litière. Ça peut durer 2-3 jours, mais ça peut aussi durer 2-3 semaines, voire un mois. Mais attention, ça dépend forcément aussi de comment vous les avez fait garder pendant les vacances.
0: Ah bon?
2: Bah oui, parce que quand on a un chat qui reste à la maison et qui a un cat-sitter qui passe une fois par jour, donc il voit une personne.
0: Je dois vous avouer qu'il est en train de regarder Elsa Wolinski à ce moment précis, qui a fait appel à un cat-sitter cet été.
2: Qui venait 2 heures par jour pour le coup.
3: Effectivement.
0: Parce qu'Elsa Wolinski, vous avez 3 chats.
3: J'ai 3 chats.
0: J'en ai 2, j'ai fait la même chose.
3: Voilà.
0: Ça, c'est pas bien, monsieur
2: Alors
0: Pierre
2: si,
0: Fabin.
2: C'est génial, mais justement, la rentrée va être vue comme quelque chose de positif souvent, sauf pour les chats d'autres qui font un petit peu la gueule, je crois. Les chats d'Elsa, pardon, qui font un petit peu la gueule. Mais en général, le retour de l'humain, c'est un retour à la normale, il y a des habitudes qui reviennent. Mais c'est pour le chien qui est venu avec nous en vacances. Celui qu'on a emmené au camping, qui était H24 avec nous, qui était avec les enfants, qui a fait tous les apéros, qui a reçu les morceaux de saucisses qui sont tombés du barbecue. Et ben, il prend un mur de solitude en pleine face,
0: oui,
2: ce chien-là. Et d'ailleurs, il y a l'effet inverse aussi qui peut se produire, parce qu'il y a des chiens qu'on a trop sollicités pendant les vacances.
0: Ouais.
2: C'est-à-dire qu'ils avaient les enfants dans les pattes, il y a les amis qui passaient, il y avait la chaleur cet été, c'était dur pour eux. Mais eux, ils vont se dire justement, merci, vous en allez, le canap, il est enfin à moi. Donc on peut vraiment avoir ces deux opposés qui existent.
0: D'accord.
2: Mais là, concrètement, on est rentré aujourd'hui.
0: Alors oui, comment?
2: On n'a rien préparé. Est-ce que ça peut se préparer, la rentrée avec son animal? Mais là, on est rentré, qu'est-ce qu'on peut faire, justement? Et bien justement, déjà, vous allez adapter les promenades. Vous passez pas de 3 heures de rando par jour à 5 minutes de promenade.
0: Ah oui, d'un coup.
2: Voilà, d'un seul coup. Votre chien ne va pas comprendre.
0: Vous
2: augmentez un peu la taille des promenades. Le docteur Kierzek nous l'a dit hier, on se lève 15 minutes plus tôt, on part avec son chien et on lâche le téléphone. Soyez avec votre chien pendant la promenade. Apprenez-lui des nouveaux tours. Changez d'itinéraire pour qu'il découvre des nouvelles odeurs. C'est hyper important pour lui. Les chiens vivent dans un monde d'odeurs. Vous pouvez aussi fatiguer leur cerveau au moment du départ avec la nourriture. Ce que vous allez faire,
0: je fais la même chose avec mon mari. Pardon.
2: Alors, je ne sais pas comment vous lui fatiguez le cerveau, mais pour vos chats ou vos chiens, vous prenez la gamelle, vous sortez la gamelle, vous oubliez la gamelle et vous mettez des croquettes partout dans l'appartement, sous le tapis, dans la cuisine, dans la salle de bain. En fait, toute la journée, vos animaux vont aller chercher la nourriture, ils vont renifler.
0: Attendez, on peut faire ça avec les chats aussi?
2: Oui, avec les chats, bien sûr, c'est génial.
0: On leur met des croquettes partout aussi?
2: Un peu partout dans l'appartement et ça va les obliger à être actifs la journée et ils vont moins s'ennuyer pendant la journée.
0: D'accord. J'ai 1000 questions, pardon.
2: Voilà.
0: Non, mais parce que moi, mon chat, il hurle maintenant la nuit, comme il faisait pas ça avant les vacances.
2: Justement, le fait de le stimuler la journée, qu'il ait quelque chose à faire pendant la journée, va faire qu'il va être occupé.
0: Mais comment je fais pour l'occuper? Je suis pas là la journée. Mais
2: justement,
0: travail,
2: avec les croquettes, on va les mettre un peu partout dans l'appartement. Il va les manger à gauche, à droite.
0: C'est le fort boyard.
2: Voilà, c'est le fort boyard des croquettes.
0: C'est
2: exactement.
0: Le cache-cache.
2: Exactement.
0: C'est pas mal, ça.
2: Voilà. Et on dédramatise aussi le départ. C'est-à-dire, ne faites pas des adieux à vos chiens avant de partir. Vous oubliez le tu vas me manquer mon bébé, papa revient vite. Quand vous partez, c'est comme si vous alliez sortir les poubelles. Vous l'ignorez 10 à 15 minutes avant. Et le plus dur, c'est de l'ignorer aussi à votre retour. Pendant 10 à 15 minutes, on ne fait pas la fête. On y va après, une fois que tout le monde s'est calmé.
0: Merci, enfin, Pierre Fabin. C'est très, très gentil. C'est très gentil. Bah oui, c'est normal. En même temps, il est là pour ça. Quelle gourde. On va se retrouver dans un instant et on va booster votre pouvoir d'achat. 200 euros à dépenser dans une grande enseigne pour faire vos courses. Ça part là maintenant, tout de suite.
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0: De retour dans On vous doit bien ça sur votre radio. Ici, Pierre Fabin, notre vétérinaire, nous disait très sagement comment gérer la rentrée de nos animaux. Ça a beaucoup réagi au 0810 055 056. C'est notre WhatsApp gratuit. Et Mireille est avec nous. Oui. Elle réagit aussi. Bonjour Mireille, bienvenue.
3: Bonjour et merci pour votre bonne ambiance.
0: Oh, c'est gentil Mireille. C'est super, vous nous appelez des Landes, hein, je crois.
3: C'est ça.
0: En Nouvelle-Aquitaine, on salue la Nouvelle-Aquitaine. Alors, vous aviez une petite question pour notre cher vétérinaire Pierre Fabin.
3: Oui, est-ce qu'on peut donner des huiles essentielles ou de l'homéopathie pour les puces ou les piques des chats ?
2: Alors, c'est une très bonne question et on voit justement beaucoup de produits sous forme d'huiles essentielles qui sont vendues. Alors, le premier point, c'est qu'il faut savoir qu'il n'y a pas d'efficacité prouvée. Et tout au mieux, ces produits seraient répulsifs, c'est-à-dire qu'ils vont chasser certaines puces, mais pas toutes, et qu'elles vont quand même pouvoir s'installer. Et du coup, le plus important pour moi, c'est quand même de prévoir ça avec votre vétérinaire par rapport au risque de votre animal. Est-ce qu'il sort? Est-ce qu'il sort pas? Et de prévoir ça comme ça. Et il faut savoir qu'avec les huiles essentielles, il y a un risque de toxicité. Si le chat lèche les huiles essentielles, il peut s'intoxiquer gravement. Donc c'est quelque chose que je recommande pas trop, les huiles essentielles. Mais voilà, vous pouvez adapter peut-être le traitement de vos animaux avec votre vétérinaire pour prévoir un bon plan de prévention.
0: Parce que vous aviez essayé, Mireille, déjà sur votre animal?
3: Non, je fais avec le vétérinaire. Voilà. Je voulais savoir si y avait une odeur particulière et qu'il pouvait.
2: Ils n'aiment pas trop ça, les huiles essentielles en général, hein, parce que vraiment, c'est une odeur qui est très forte, c'est très concentré. Et du coup, le dosage pour l'animal, il est toujours dur à avoir. Et vraiment, c'est votre vétérinaire qui vous fera le meilleur plan de prévention.
0: Bah, évidemment, quand même. Il faut profiter de la vie des professionnels. Merci beaucoup, chère Mireille.
3: Merci.
0: On vous embrasse très très fort. Faites comme Mireille, vous avez un problème, une question, une envie, des sujets à nous soumettre. 0810 055 056, c'est notre numéro WhatsApp et c'est gratuit dans votre nouveau rendez-vous. On vous doit bien ça sur votre radio ici. Ah, que je suis contente, parce que là, je vais donner un petit peu des sous. Je vais booster votre pouvoir d'achat tout au long de l'année, tous les jours. C'est 200 euros pour vous, tout de suite, à dépenser dans une grande enseigne pour faire vos courses. Et nous accueillons un gagnant. Comment s'appelle-t-il ? Oh, c'est Steven. C'est Steven qui est là avec nous. Bonjour, Steven.
4: Bonjour, Enora. Bonjour, tout le monde.
0: Bonjour. Ah, oh là là, je vois, et ça me réjouit à nouveau, que vous êtes de la région du Morbihan. Décidément.
4: Eh oui.
0: Beaucoup de Bretons ce matin.
4: Moi, je suis au coin, en fait, entre le Morbihan, la Côte d'Armor et les Îles-et-Vilaines.
0: Vous êtes au cœur de l'action. Et on embrasse très, très fort ici, Armorique. Alors, qu'est-ce que vous faites dans la vie, cher Steven ?
4: Eh ben, je suis chef de cuisine depuis une paire d'années. Maintenant, j'ai mon entreprise de cuisine végétale gastronomique.
0: D'accord.
4: Pour faire partager, en fait, j'ai pu travailler dans de nombreux palaces en tant que sous-chef et j'ai été chef étoilé dans mon passé aussi.
0: Waouh. Ça, c'est un beau métier.
4: J'ai voulu faire partager, en fait, tout ce qui n'était pas accessible à tout le monde, en fait, et ben, le faire maintenant pour. Donc, j'ai un food truck où je propose
0: moult création. Voilà. Vous parcourez toute la Bretagne, je vois, avec ce camion. En fait, c'est ça ?
4: Exactement, exactement. On a une petite caravane de 72, donc super old school qu'on a fait peindre par une artiste en dessous de Saint-Malo.
0: D'accord.
4: Voilà, et je suis d'autant plus fier d'aujourd'hui de mon parcours parce que je fais partie des TOC françaises.
0: Ah bon ? On a une star avec nous, on vous doit bien ça, dis donc.
4: Une association de gastronomes, de chefs étoilés, d'anciens chefs étoilés, d'amoureux de la cuisine et du patrimoine français. Et donc je suis encore plus fier parce que je suis le seul chef de cuisine de France hémophile. Qui a une particularité, c'est que j'ai le sang plus liquide que tout le monde.
0: D'accord.
4: Mais avec l'envie et la persévérance, on arrive toujours à atteindre ses rêves.
0: Malgré tout ça, exactement, vous avez atteint votre rêve. Et un autre rêve, un petit rêve, mais qu'on exauce pour vous, c'est les 200 euros.
4: Bravo,
0: c'est
4: heureux, merci à vous. Merci beaucoup.
0: On est très heureux de vous les donner. On vous embrasse très très fort, cher
4: et
0: Steven.
4: Merci Edora, et au plaisir de vous rencontrer un jour ou l'autre, et à vous l'équipe aussi.
0: Kenavo, comme on dit chez moi. J'en profite. Faites comme Steven. 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On va se retrouver demain. Ça passe à une vitesse folle. Je suis très très heureuse de démarrer cette saison avec vous dans ce nouveau rendez-vous quotidien. On vous doit bien ça sur votre radio ici. Merci Aude Razzo. Merci Pierre Fabin. Merci Elsa Wolinski. Merci Valère Coréard pour tous vos beaux plans, bons plans. J'arrive pas, hein, à la fin de l'émission, c'est comme ça.

0: La salsa de Bernard Lavilliers pour vous réveiller ce mardi matin. Bonjour tout le monde, merci d'être là. Je suis très content de vous retrouver, vous et toute l'équipe d'ici des 5 heures.
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0: Bonjour Valentine.
3: Bonjour Louis, bonjour à tous.
0: Aujourd'hui, nous sommes le 8 septembre et c'est la journée internationale de l'alphabétisation qui fête ses 60 ans ce mardi. Une journée lancée par l'UNESCO, figurez-vous, pour rappeler l'importance de savoir lire et écrire. Alors ce matin avec Valentine, eh bien on cherche un auditeur qui
3: connaît par cœur une poésie apprise quand il était enfant.
0: Le corbeau et le renard, demain dès l'aube, heureux qui comme Ulysse. On fait appel à vos souvenirs sur les bancs de l'école ce matin au 0810 055 056.
3: On relaie aussi cet appel à toutes les casernes. Une grève des pompiers démarre dans toute la France. Ils peuvent déjà compter sur le soutien des Français, c'est l'info du jour dans une demi-heure. La question, c'est si le gouvernement les entendra. Le quotidien de nos pompiers, on vous le raconte dès 5 heures.
0: Et pour vous accompagner jusqu'à 6 heures, Saveria au standard, Elorie à la technique, Emeline à la rédaction en chef ce matin. Ici, dès 5 heures, ça commence maintenant.
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0: Mardi 8 septembre, excellent réveil à l'écoute de votre radio, il est 5 heures. Ici. 5 heures, le tour de l'actualité, à vos côtés Valentine, et à la une, les pompiers en détresse.
3: Avec un objectif, faire du bruit. Avec cette grève symbolique, toutes les interventions seront assurées, mais déjà historique par sa durée et son ampleur. 6 semaines de mobilisation à partir d'aujourd'hui dans toutes les casernes de France, épuisées par un été rythmé par les feux, mais aussi, raconte Anthony Chevaux, porte-parole de l'UNSA sapeurs-pompiers, par le manque de moyens quotidiens.
4: On bosse de plus en plus en mode dégradé, c'est-à-dire qu'il y a 25 ans, un engin incendie, on était 8 dans les engins. Aujourd'hui, nous sommes 6, c'est donc devenu la norme. Ou alors on bricole aussi, c'est-à-dire qu'on fait partir un engin d'un endroit avec 3 personnels, et puis on va faire partir 3 personnels d'un autre centre de secours pour qu'ils complètent l'équipage. Et puis le pire du pire, c'est quand sur les centres de secours, n'y règnent que des sapeurs-pompiers volontaires, ils donnent du temps pour leur engagement de pompiers volontaires, sauf que plus on avance, et plus aussi de fait de l'augmentation de l'activité opérationnelle, plus on a des difficultés de couverture sur certains territoires. Et c'est donc là où il y a principalement des pompiers professionnels que les engins partent et on parcourt des kilomètres et des kilomètres pour apporter une première réponse de secours. Donc parfois, ça va être, vous avez 15, 20, 25, 35, 45 minutes de route et vous êtes le premier intervenant.
3: Sans parler de l'équipement vieillissant, début de la grève ce mardi, donc jour où le gouvernement dépose son projet de loi sur la sécurité civile. Et ce ne sont pas les seuls aujourd'hui à porter des brassards noirs, à déployer des banderoles. Des actions sont annoncées devant les hôpitaux, en surchauffe pendant les canicules, au sens propre comme au figuré. Les agents de la fonction publique dénoncent le mépris du gouvernement. Leurs mutuelles et prévoyances, par exemple, ne sont toujours pas prises en charge par l'employeur.
0: Une polémique aussi grande que la Tour Eiffel.
3: Où les femmes salariées du monument ont été sommées de quitter leur poste de travail samedi ou de se cacher pendant toute la visite d'une délégation hindoue, puisque la centaine de dignitaires de ce groupe religieux conservateur refuse tout contact avec les femmes. Sidérés par cette demande de leur direction Jules Dequisse, les salariés ont refusé d'ouvrir le monument aux touristes hier.
5: Les portes doivent rouvrir ce matin, mais la colère est toujours là.
6: C'est un événement qui est totalement inacceptable.
5: Des femmes mises à l'écart sur demande d'une délégation religieuse. 3 jours après, Diane Davoine, élue CGT à la Tour Eiffel, n'en revient toujours pas.
6: Ça a été lunaire, j'ai pas de mots, ça ne s'est jamais passé comme ça. Et là, on est tombé dans des consignes extrêmes et ces consignes-là ont été appliquées.
5: Des consignes que regrette la direction qui a fait face au personnel hier lors de 2 assemblées générales.
6: La direction reconnaît une erreur, la direction a présenté ses excuses. Pour autant, c'est pas tout à fait suffisant pour les salariés.
5: Des salariés qui demandent désormais des engagements écrits à la direction.
6: Nous, notre sujet, c'est évidemment que ça ne se reproduise pas. Les discussions vont perdurer dans les jours, les semaines et probablement les mois à venir sur ce sujet pour poser un cadre sur l'accueil de personnes de confessions ou de cultures différentes. Nous, on souhaite accueillir toutes ces personnes le mieux possible, mais dans le cadre des valeurs républicaines auxquelles les salariés sont très, très attachés.
5: En attendant, une enquête sera diligentée dans les plus brefs délais pour faire la lumière sur ce qui s'est passé, promettent le maire de Paris et la société d'exploitation de la Tour Eiffel.
3: La Tour Eiffel, l'un des monuments les plus visités au monde, qui doit donc rouvrir dans des conditions normales à 9h30 ce matin. Un viol retransmis en direct sur un réseau social, c'est l'alerte donnée à la police ce week-end dans le Val d'Oise. Rapidement, ils identifient l'auteur de la vidéo, se rendent à son domicile. Sur place, ils entendent les appels à l'aide d'une femme et arrêtent l'homme en flagrant délit. C'est une information de votre radio ici.
0: Il est 5h04 et la Ligue des champions de foot commence ce soir.
3: C'est Lille qui ouvre le bal des clubs français cette saison, de retour dans l'élite après un séjour en Ligue Europa la saison dernière et avec désormais sur le banc l'un des noms les plus prestigieux de l'histoire du football, l'Italien Davide Ancelotti, fils de Carlo Ancelotti, quintuple vainqueur de la compétition en tant qu'entraîneur et bien décidé à se faire un prénom avec le LOSC.
7: L'équipe mérite d'être dans cette Ligue des Champions et nous, on veut faire voir qu'on mérite d'être là. Je suis sûr, après, je ne sais pas jusqu'à où on va arriver, mais s'il y a une chose que je suis sûr, c'est qu'on va se battre n'importe contre qui, n'importe quel terrain, d'être extrêmement compétitif dans cette compétition jusqu'à la fin, qu'on ne sait pas quand sera, mais ça, c'est la mentalité avec laquelle on commence.
3: Eh bien, ça promet. Lille reçoit le Betis Séville à 21h. Demain, c'est au tour du Paris Saint-Germain d'entrer en piste avec la réception du Slovan Bratislava. Et le RC Lens se déplacera jeudi sur la pelouse du Slavia Prague. Et puis, il n'y a plus de Français sur les courts de l'US Open de tennis. Après avoir mené 2-7 à rien, Arthur Géa est éliminé en 8e de finale, battu en 5-7 par le Néerlandais Botic van Dezenschulp. La météo, Louis.
0: C'est une météo en deux temps, ce mardi Valentine, avec un ciel plus nuageux à l'ouest. Quelques averses aussi prévues au cours de la matinée, le long de la Manche notamment. Ailleurs, c'est du soleil pour les températures de la matinée. Elles restent tout de même très agréables à Reims et Lille à 19 degrés, Rennes 18 degrés, Tours 20 degrés, Grenoble et Valence ce matin 22 et Avignon 23 degrés. Cet après-midi, ce sont les averses qui vont gagner du terrain pour s'étendre de la région des Pays de la Loire jusqu'aux Hauts-de-France. On attend des coups de tonnerre qui sont possibles localement au-dessus de la Drôme et de l'Ardèche au cours de l'après-midi. À noter aussi l'arrivée du vent, un vent qui nous vient de l'ouest et des rafales pouvant aller jusqu'à 60 km/h au cours de la journée. Pour les maximales, ce mardi, elles sont agréables et restent de saison. 24 pour la maximale dans le nord à Dijon et dans le sud, 27 degrés attendus aujourd'hui à Nice, 28 pour Ajaccio.
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0: Bonne fête à tous les Adriens qui se réveillent avec nous ce matin. Il est 5h06. Et on commence cette journée ensemble tranquillement. Aussi bien sur la route, tiens, pour vous fraîchement réveiller ou avec votre premier café.

0: franchement, ça le fait. Si on ferme les yeux, on se croit presque au bord de la mer.
1: Presque.
0: Ouais, presque. Ici, dès 5h, avec les frérots de la Vega. C'était le chant des sirènes. Soyez les bienvenus si vous nous rejoignez à l'instant.
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0: On va parler de la mer ce matin, figurez-vous. À 5h25, vous avez rendez-vous avec Stéphane Bern. Et ce matin, direction le 17e siècle, avec un homme qui, à 53 ans, eh bien, il aurait pu penser à lever le pied. Non. Pierre-Paul Riquet décide, lui, de lancer l'un des plus grands chantiers de France, Valentine.
1: Son idée paraît folle à l'époque. Hein. Relier l'Atlantique à la Méditerranée par un canal de près de 240 km, avec un défi énorme, trouver assez d'eau pour l'alimenter, ce célèbre canal du Midi.
0: Alors, comment est-ce qu'il est né, précisément, ce canal? Réponse avec Stéphane Bern tout à l'heure, 5h25, sur ICI. Et tous les jours à 5h15, vous avez rendez-vous avec Catherine Quicandon pour Ici, ça entreprend.
1: Et qui dit rentrée scolaire dit aussi parfois retour des poux sur la tête de nos enfants. Une chose de plus à gérer pour les parents, cette période déjà bien chargée.
0: Alors comment s'en débarrasser de ces poux? Catherine, vous nous emmenez dans la Manche avec Ici Cotentin.
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0: Merci Catherine. Valentine, nous, on n'a pas de poux.
1: Mais j'espère pour nous. Pas sûr que ça nous protège, mais nous parlons de casque dans un instant. Le nouvel équipement rendu obligatoire dans de plus en plus de villes et de départements pour les utilisateurs de trottinettes électriques.
0: Reportage dans le Pas-de-Calais à suivre dans moins d'une minute.
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0: Soyez les bienvenus si vous nous rejoignez à l'instant. À 5h14, la tolérance zéro pour les adeptes de la trottinette électrique.
1: De plus en plus de villes et de départements s'alignent sur une nouvelle réglementation, le port du casque obligatoire. Nice a ouvert la voie l'année dernière. Paris, Amiens, Calais, Reims, Nîmes ont suivi, puis le Nord et le Pas-de-Calais. Donc à la rentrée, Vanessa Lamar, où c'est désormais l'amende de 35€ immédiate pour les réfractaires.
5: Aboubacar a bien compris la leçon la semaine dernière. Ce jeune homme de 24 ans travaille dans une pizzeria du centre-ville d'Arras. Il a été verbalisé pour défaut de casque par la police municipale. 35 euros d'amende.
10: Le premier jour où la loi s'appliquait, ça fait chier, mais bon, il n'y a pas le choix.
5: Et vous êtes allé acheter un casque, du coup, vous n'en aviez pas ?
10: Non, pas du tout. Je suis parti dans le garage à mon père, j'ai trouvé ça. Je l'ai mal lavé, je l'ai pris.
5: Mais le casque trouvé dans le garage est un casque de vélo. Ce n'est pas assez protecteur, explique Christian Védélago, directeur de cabinet du préfet du Pas-de-Calais.
11: Les casques vélo, qui ne couvrent que le haut du crâne, sont trop fragiles. Donc, il faut un casque qui doit protéger la face et l'arrière, l'ensemble du crâne.
5: Sur les 13 utilisateurs de trottinettes électriques contrôlés hier, 5 ont été verbalisés pour défaut de casque. La police municipale d'Arras va intensifier les contrôles. Benoît Desferré, conseiller municipal en charge de la sécurité à la ville d'Arras.
12: On va multiplier effectivement les opérations, non seulement pour non-port de casque, mais également sur toutes les autres infractions, telles que par exemple la circulation sur les trottoirs, sur les axes piétonniers, le franchissement de feux rouges, la possession de l'assurance.
5: Et autre petit rappel utile, les trottinettes électriques sont interdites dites au moins de 14 ans. Et bien sûr, sur une trottinette électrique, il n'y a qu'un seul passager.
1: La trottinette électrique dans le viseur des autorités, après 80 morts en 2025 selon la sécurité routière, et un nombre de blessés graves en hausse de près de 40% sur un an. Mieux vaut se mettre à jour sur les règles de sécurité.
0: Merci Valentine. 5h16 dans les coulisses TV ce matin, vous allez découvrir comment naissent les grands scoops. France 5 lance ce soir Mécanique du journalisme. C'est une nouvelle émission présentée par Mélanie Taravant. Patrice Gascoigne nous emmène dans les coulisses de cette grande enquête et ce dans moins de 5 minutes sur ICI. Et tout de suite, tiens, je vous propose de faire un saut rapide en 86 avec Paul Simons. Cette année-là d'ailleurs, il va surprendre tout le monde avec un album, Graceland, un album enregistré en grande partie, figurez-vous, avec des musiciens sud-africains et qui va devenir un immense succès. Et à l'intérieur, il y a ce morceau, You Can Call Me All.

0: You Can Call Me All de Paul Simon à l'écoute de votre radio. En gros, vous pouvez m'appeler All. Il y a un truc assez rigolo, tiens, d'ailleurs, sur cette chanson, Valentine. C'est la signification du All dans le titre. Ça vient du compositeur de Paul Simon, Pierre Boulez, qui à l'époque s'était trompé lors d'un dîner et qui a appelé Paul Simon All. Et finalement, ça l'a bien fait rire. Il a décidé de garder ce fameux All, vous voyez.
1: Super, Jacques.
0: À la fin du titre de la chanson.
1: Vous l'appelez Jacques?
0: Oui, eh ben, on va changer le jingle, on verra demain. 5h21, soyez les bienvenus si vous nous rejoignez à l'instant. Bon réveil, et puis vous êtes là au bon moment en plus, puisqu'il faut nous appeler tout de suite au 0810 055 056 avec Valentine.
1: Et Jacques.
0: Et Jacques, arrêtez, on va le garder ce Jacques. Avec Valentine, on va parler à deux d'entre vous ce matin. Si vous nous écoutez de bonne heure, puisque vous levez très tôt pour partir bosser, ou à contrario, tiens, si vous vous couchez très tard et que vous avez terminé, vous, votre journée de boulot et qui potentiellement nous écoutez sur le chemin pour rentrer à la maison, appelez-nous, c'est Saveria qui vous attend au standard et l'un d'entre vous repartira avec un joli cadeau, Valentine.
1: Pour nous écouter partout, de la salle de bain au jardin, l'hiver comme l'été, elle fonctionne à pile, à l'énergie solaire surtout, elle a la DAP+, la radio numérique terrestre. La radio numérique terrestre, j'ai inversé toutes les syllabes.
0: Ça, c'est pour m'être moqué de moi.
1: C'est ça. Vous n'entendrez jamais aussi clairement la belle voix de Jacques. Le matin, allez-y, c'est le poste de radio ici.
0: C'est Saveria qui vous attend. Vos appels ce matin au 0810 055 056. Bonne chance à tous.
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0: 5h22, on retrouve tout de suite Patrice Gascoin qui nous rejoint avec de nouveaux Coulisses TV. Et aujourd'hui, Patrice, vous nous faites entrer dans les coulisses des grands scoops du journalisme. Place à une nouveauté ce soir sur France 5, intitulée

0: dont le principe est simple, nous révéler les coulisses de la fabrique de l'information, comment naît une enquête qui va devenir un scoop. C'est effectivement passionnant, chaque enquête nous est racontée comme un thriller. Donc ce soir, sur France 5, vous aurez deux épisodes de cette nouveauté, mécanique du journalisme. Le premier, vous l'avez entendu, sur l'affaire Cahuzac, le second sur l'affaire Big Malion. J'ai demandé à Mélanie Taravant, celle qui va à la rencontre des auteurs des enquêtes, quel était son rôle dans le processus de fabrication de mécanique du journalisme. Mélanie Taravant.
1: Et ben en fait, je remonte le fil de l'enquête avec le journaliste qui l'a réalisé, donc c'est lui qui est vraiment au centre du récit. D'ailleurs, on n'a pas de voix off, hein, volontairement, car c'est lui qui raconte son enquête. Moi, je suis vraiment là pour l'interviewer, retracer son cheminement, les questionnements qu'il a pu se poser. On replonge dans l'enquête côte à côte. Je pose les questions que le téléspectateur se poserait. À quel moment avez-vous compris? Comment est-ce qu'on vérifie une source? À quel moment on décide de publier? Comment est-ce qu'on tient? Surtout quand le pouvoir ou même d'autres journalistes ne vous croient pas. Et voilà, je précise que pour cette collection, j'ai eu la chance de travailler avec un rédacteur en chef, Florent Chevolo, qui a un grand sens du récit. C'est vraiment une collection racontée comme un thriller, comme un polar. Lui, il a longtemps travaillé sur Un jour un destin, donc voilà, il a le sens du récit. Et puis, chaque documentaire incarné a un réalisateur différent, qui sont à chaque fois des grands réalisateurs aguerris et chevronnés.
0: Mélanie Taravant, qui incarne cette passionnante nouveauté mécanique du journalisme ce soir sur France 5. Et moi, sans rouler des mécaniques, je vous donne rendez-vous demain, ici, pour de nouvelles coulisses télé.
2: À demain, Patrice. 5h20. Elle a gagné la Starac en 2025. Puis ensuite, elle a connu un véritable succès avec son premier album, Cœur maladroit. Et elle nous a dévoilé ce week-end un tout nouveau single que vous allez écouter peut-être pour la première fois ce matin sur ICI. Voici pour vous la chanteuse Marine avec son nouveau single, Tricheur.

0: Tricheur, c'était le nouveau single de Marine à l'instant sur ICI, mardi 8 septembre. Bon réveil avec nous et comme d'habitude avant les infos de 5h30, un petit peu d'histoire avant l'actu aux côtés de Stéphane Bern. Et ce matin, on voyage au temps d'une des voies navigables les plus célèbres du pays.
1: À 53 ans, certains pensent à la retraite. Un homme, lui, décide de lancer l'un des plus grands chantiers de l'histoire de France. La crise de la cinquantaine d'un mordu du BTP.

0: 15 novembre 1662. Un notable toulousain, Pierre-Paul Riquet, adresse un mémoire à Jean-Baptiste Colbert, le puissant ministre de Louis XIV. Il lui présente une idée que beaucoup jugent irréalisable. Relier l'Atlantique à la Méditerranée par un canal navigable.
1: Il est rigoureusement interdit d'empêcher l'ouverture ou la fermeture des portes du canal.
0: Riquet ne manque pas d'arguments. Son canal pourrait enrichir le Languedoc, développer le commerce du blé et faciliter les échanges. Mais il sait aussi flatter Louis XIV. Grâce à cette voie fluviale, les navires du roi éviteraient le détroit de Gibraltar, alors contrôlé par les Espagnols et fréquenté par les corsaires barbaresques. Mais il reste un obstacle colossal. Trouver l'eau nécessaire pour alimenter le futur canal. Petit détail qui a son importance parce que un canal sans eau, c'est beaucoup moins efficace.
2: Ça va marcher beaucoup moins bien, forcément.
0: Riquet consacre alors des années à étudier les rivières de la Montagne Noire avant de mettre au point un ingénieux réseau de rigoles et de réservoirs. Bref, un joli problème de plomberie.
3: Je suis le plombier, j'ai mon métier.
0: Le chantier débute en 1667. Jusqu'à 12 000 ouvriers participent à cette aventure hors norme. On creuse près de 240 km de voies d'eau. On bâtit des écluses et des ponts. Le canal royal du Languedoc, devenu canal du Midi, est achevé en 1681. Pierre-Paul Riquet voulait éviter un détour par l'Espagne. Trois siècles plus tard, son canal est devenu le seul bouchon de circulation que les Français traversent avec le sourire.
4: Merci Stéphane, on vous retrouve demain à la même heure. Après les infos, tiens, je vous raconterai une histoire géniale relayée par nos confrères d'Isibérie où l'on relance la production d'une baguette à base de pommes de terre. Son histoire, elle remonte à la Seconde Guerre mondiale. Je vous explique tout ça en détail à 5h40, puisque tout de suite, il est 5h30, voici l'actualité en France et dans le monde en 90 secondes. C'est avec vous, Valentine Letès.
5: Interdire les réseaux sociaux aux moins de 15 ans, Emmanuel Macron n'a pas dit son dernier mot. Sa mesure censurée par le Conseil constitutionnel, le président de la République demande à la Commission européenne de l'appliquer dans toute l'Union et dans un temps restreint. Manque de moyens humains, matériels et financiers, tous les pompiers de France sont appelés à la grève à partir d'aujourd'hui. Un coup de pression sur le gouvernement avant la présentation ce matin de son projet de loi de modernisation de la sécurité civile. Réouverture de la Tour Eiffel ce matin après une journée porte-close hier. Une protestation des salariés après une consigne donnée ce week-end par la direction. Toutes les femmes ont été sommées de quitter leur poste de travail pendant la visite d'une délégation hindoue. Ces religieux refusent le contact avec les femmes. Plus de 27 000 contrefaçons saisies pendant la braderie de Lille ce week-end. Le triple de l'année dernière selon les douanes. Et des nouveautés parmi les marchandises, des cartes Pokémon, des articles de luxe et des jouets. Des nouveaux records de chaleur absolus hier pour un mois de septembre. À Aubenas, en Ardèche, la température est montée jusqu'à 37,9 degrés. 37,6 à Romans-sur-Isère dans la Drôme. 34,2 degrés à Strasbourg. Jamais, selon Météo France, il n'a fait aussi chaud en France en septembre. Le retour du LOSC en Ligue des Champions de foot. La phase de Ligue commence ce soir avec la réception à Lille du Betis Séville à 21h pendant que le Real Madrid de Kylian Mbappé affrontera les Italiens de l'Inter Milan.
4: L'info du jour, c'est l'appel au secours des pompiers.
5: Une grève de plus d'un mois commence dans les casernes ce mardi et ils peuvent déjà compter sur le soutien des Français, particulièrement marqués par leur courage cet été sur le front des incendies et par leur manque de moyens dans les Landes, le Var, la Gironde, l'Île-de-France, jusque dans la Sarthe, où une vingtaine de pompiers sont allés à votre rencontre, Julien Penaud, pour expliquer le sens de leur mouvement.
6: Pompiers en grève, le slogan est scratché sur les polos siglés du trait rouge caractéristique de la tenue des soldats du feu qui ont ramené du café et des gâteaux pour discuter avec les passants comme Esteban.
7: Comme on a vu durant l'été par rapport au feu qu'on a eu vers Bordeaux, ils ont été très mobilisés. On a vu qu'il manquait de moyens.
6: C'est pourquoi la population est invitée à leur donner une pièce, ce que vient faire cette dame révoltée d'en arriver là.
8: C'est pas normal, hein. On paie des impôts, on est dans un état où normalement ça doit être pris en charge et on est obligé de le faire.
6: Comment ça résonne chez vous, là, ce qu'elle dit, la dame ?
8: Déjà, on la remercie de sa participation et de son soutien, même au niveau de ses mots. Très agréable d'avoir le soutien de la population.
6: Un soutien sur lequel les syndicats de pompiers comptent bien s'appuyer pour mettre la pression sur le gouvernement. Rodolphe Roinet, délégué départemental du syndicat Sud SDIS-72.
9: Aujourd'hui, on a des gouvernements qui ont acté des choses, mais qui ne les financent pas. C'est toujours les départements qui doivent financer les décisions nationales. Mais à un moment, il faut donner les moyens aux départements de nous financer correctement. Le plus gros risque, c'est qu'un jour, les gens appellent les pompiers et que les pompiers mettent une demi-heure, une heure, deux heures, voire n'arrivent plus du tout à venir.
6: Et donc, une dégradation de la réactivité opérationnelle des pompiers sur le terrain, mais aussi de leurs propres conditions de travail, au détriment de leur santé, redoutent les syndicats.
5: Une grève symbolique, toutes les interventions seront assurées. L'objectif des pompiers, c'est donc de faire autant de bruit que leurs sirènes.
4: Merci Valentine. Tout de suite, la météo de ce mardi 8 septembre à l'écoute de votre radio ici, avec un ciel plus nuageux à l'ouest. Quelques averses également imprévues au cours de la matinée le long de la Manche. Ailleurs, c'est du soleil. Pour les températures, elles restent agréables. À Reims et Lille, 19 degrés ce matin. Rennes, 18. À Tours, 20 degrés. Grenoble et Valence, 22 degrés. Et à Avignon, 23 degrés. Cet après-midi, les averses, elles, gagnent du terrain pour s'étendre de la région des Pays de la Loire jusqu'aux Hauts-de-France, avec également des coups de tonnerre qui sont possibles localement dans le sud au-dessus de la Drôme et de l'Ardèche. À noter aussi à cet après-midi l'arrivée du vent, un vent qui nous vient de l'ouest avec des rafales pouvant aller tout de même jusqu'aux 60 km/h. Pour les maximales, ce mardi, 24 dans le nord à Dijon, dans le sud 27 degrés à Nice et 28 degrés cet après-midi à Ajaccio. 5h34, quelle musique pour commencer la journée.
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4: Dans un instant, c'est notre bataille du jour, c'est la bataille des auditeurs. Un duel et une question autour de l'actualité. Mais tout de suite, vous vous réveillez, vous profitez de la musique d'ici. Quelques notes de synthé, la voix de Phil Collins qui va arriver. Et là, ça y est, on se replonge au cœur des années 80. Pour vous accompagner sur la route ou à l'heure du premier café, on vous souhaite un bon réveil avec nous.

0: Genesis à 5h38 avec Invisible Touch à l'écoute de votre radio ici. Bon mardi, merci d'être avec nous à 5h45. C'est pas vrai, c'est le rendez-vous anti-arnaque.
1: Et vous avez peut-être vu sur les réseaux ces publications qui nous annoncent un hiver glacial après un été caniculaire.
0: Certains se prennent pour des voyants et Aude Razo nous explique tout ça dans quelques minutes sur ICI.
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0: Et c'est l'heure du duel, le duel des auditeurs ce matin autour de l'actualité. Valentine, premier auditeur qui nous vient des Pyrénées-Atlantiques, c'est Adrien qui est avec nous ce matin. Bonjour Adrien.
1: Bonjour Adrien.
4: Bonjour Louis, bonjour Valentine, bonjour Valentine, bonjour Louis.
1: Et bonne fête Adrien.
0: Bonne fête Adrien.
4: Et merci, c'est rare de savoir que c'est ma fête le 8 septembre, très peu de personnes le savent.
0: Eh ben vous voyez, je suis ravi de vous l'avoir appris ce matin. Bonne fête à vous Adrien, et tout de suite on accueille Ghislaine également. Cette fois-ci on part en Haute-Savoie, bonjour Ghislaine.
1: Bonjour Ghislaine.
5: Coucou Louis, coucou Valentine, et coucou Adrien, bonne fête.
1: Ça c'est sympa.
4: Merci Ghislaine, bonjour Ghislaine.
0: De l'amour entre les auditeurs, et franchement ça fait plaisir. Ghislaine, vous, on parlera tiens de ce que vous faites dans quelques instants, mais avant, je voulais vous partager cette histoire. C'est la petite info du jour, relayée par nos confrères d'ici Berry. On est près de Vierzon, et il y a un boulanger qui a remis au goût du jour un pain de guerre, figurez-vous. La recette était griffonnée sur un vieux ticket de rationnement qu'il a retrouvé directement dans la cave du fournil. Farine complète, levain, pommes de terre, et cette dernière recette justement permettait de conserver le pain plus longtemps et de mieux tenir au corps. Et le propriétaire, lui, eh bien, remit cette baguette au goût du jour. Il l'a baptisée la Prelioise, vendue aujourd'hui à plus de 150 exemplaires par semaine, avec du fromage. En plus, Valentine, il paraît que c'est encore meilleur.
1: Je me régale déjà, je l'imagine.
0: Adrien et Ghislaine, la question que je vous pose ce matin, on parle de pain. Combien, selon vous, compte-t-on de boulangeries en France? Adrien, il me faut un chiffre.
4: Je dirais 150 000.
0: 150 000 pour Adrien. Ghislaine, on vous écoute.
5: Moi, je dirais 70 000.
0: 70 000. Ah, vous êtes généreux. Hein. Et on va demander, comme d'habitude, à notre arbitre, c'est l'avare de cette émission, Valentine, la réponse.
1: Environ 35 000 boulangeries en France, à peu près autant qu'il y a de communes, quoi. C'est donc Ghislaine qui a gagné.
5: Waouh! Oh, youpi! Trop bien!
1: Bravo, Ghislaine!
0: Ghislaine, on vous envoie le poste radio ici à la maison. Il a plein de fonctions et vous allez pouvoir nous écouter cette fois-ci partout.
1: Même
0: chez vous.
1: Quand vous allez aux champignons, Ghislaine.
5: Oui, j'étais en train de me dire, mais faut pas le croire. Mais mon poste, je l'emmène, j'ai un vieux poste, mais je l'emmène partout. C'est pas des conneries en
1: c'est
5: plus.
1: C'est vrai? Vous arrivez non, à capter dans les bois?
5: À l'ancienne, mais faut voir, quoi. Il est pas gros, c'est un ancien comment
0: je c'est ce que j'allais dire, ça doit prendre de la place, ça, dans la poche, quand même, un petit peu.
5: Moi, dans le sac à dos, c'est pas grave. Et en plus, ça fait fuir les bébêtes quand il y en a dans le bois, alors comme ça, c'est bien.
1: Impeccable. Et bien, vous allez voir, le poste radio ici, vous pourrez aussi l'emmener dans le bois grâce à son format compact et il est rechargeable à l'énergie solaire.
0: Ghislaine, on vous l'envoie à la maison.
5: Voilà.
0: Merci beaucoup Ghislaine, belle journée à vous,
5: et
0: ça m'a fait plaisir.
5: Salut ici, salut à tous, bonne journée.
0: Adrien, vous avez une passion qui est absolument géniale, c'est la moto.
4: Tout à fait.
0: Vous en faites depuis combien de temps?
4: Alors j'avais une passion qui était la moto, parce que en 2024 j'ai eu un grave accident de moto qui a entraîné une paraplégie. Du coup, c'est resté ma passion tout de même.
0: Hein. Ok.
4: Mais du coup, effectivement, ma passion c'est la moto. Et donc mes enfants ont pris le relais et donc je bricole avec eux, de la moto, je fais de la mécanique avec eux, etc.
0: Eh ben Adrien, merci beaucoup.
1: Bonne balade à moto,
0: bonne balade.
1: Et encore bonne fête.
0: Et bonne fête une dernière fois Adrien, je souhaite une belle journée.
4: Merci beaucoup.
0: Merci Adrien, ciao ciao.
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0: Chaque matin à 5h55, on découvre une initiative testée quelque part en France. Et en cette rentrée, le harcèlement scolaire reste malheureusement une réalité pour certains élèves. Mais en région PACA, une expérimentation a été renouvelée pour les aider à parler plus facilement, Valentine.
1: Pour offrir aux enfants un moyen plus simple et plus discret de signaler ce qu'ils vivent, notamment quand ils n'osent pas en parler à un adulte.
0: Alors, comment ça fonctionne concrètement? Réponse tout à l'heure avec Robin Berneau. Il est tout de suite à 5h44 sur ICI. Et tiens, nous avons la chanson qui va vous donner le sourire ce mardi. Et il fallait l'oser celle-ci tout de même en reprenant Edith Piaf. On est en 77 avec Grace Jones qui transforme la vie en rose en cette version disco sensuelle, un petit peu hypnotique aussi. Et ça en plus 30 ans après sa sortie. Voici pour vous ce mardi matin Grace Jones qui chante la vie en rose sur ICI. Bon réveil et bon mardi avec nous.

0: Jones avec la vie en rose. À l'écoute d'ici dès 5h, on est ravis d'être avec vous ce matin. 5h47, place à votre rendez-vous anti-arnaque, c'est pas vrai, avec Aude Razeau. Ce matin, des publications alarmistes sur les réseaux sociaux nous annoncent un hiver terrible et glacial avec moins de 20 degrés sur la France. Alors c'est vrai ou c'est faux?
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3: Eh bien, la réponse, c'est qu'on n'en sait rien du tout. Et je vais vous dire pourquoi. Je voulais qu'on en parle parce que je n'arrête pas de voir défiler, et vous aussi d'ailleurs peut-être, des vidéos qui font très très peur.
4: Attention la France. L'hiver 2026 à 2027 pourrait être glacial.
5: Un phénomène venu du Pacifique menace de plonger le pays dans le froid extrême. Du gel qui s'installe durablement, des nuits glaciales et une vague de froid étalée sur plusieurs semaines.
3: Donc vous aurez remarqué la petite musique bien angoissante derrière et puis les images ne sont pas en reste. Je vois des immeubles recouverts de glace avec carrément des stalactites accrochées aux fenêtres et aux balcons, des amas de neige absolument énormes, des thermomètres qui affiche du moins 18, moins 20 degrés. Ces images sensationnelles cumulent énormément de vues, avec en dessous, en commentaire, des internautes assez partagés qui ne savent pas trop s'ils doivent y croire ou pas.
0: Alors, Aude, justement, est-ce qu'il faut y croire ou pas ?
3: Parce que les spécialistes de Météo France sont formels, ils ont réagi. On ne peut pas savoir, là, dès début septembre, si l'hiver sera très froid. C'est impossible. Alors, toutes ces vidéos alarmistes nous parlent d'El Niño, qui serait le responsable, selon elles, de ce climat polaire à venir. El Niño, vrai phénomène climatique, on en parle beaucoup en ce moment. Il risque effectivement de provoquer dans le monde des phénomènes extrêmes, inondations, sécheresses. Mais encore une fois, les conséquences pour nous en France restent floues. Et puis ces vidéos qui nous annonce un hiver absolument terrible. Je rappelle qu'on avait eu exactement les mêmes l'année dernière. Résultat, l'hiver 2025-2026, j'ai regardé, a été l'un des plus chauds jamais enregistrés en France.
0: Merci Aude, votre rendez-vous anti-arnaque, c'est pas vrai, revient demain à 5h45. Et tiens, si vous voulez avoir plus d'astuces pour déjouer des arnaques, vous pouvez vous rendre directement sur notre site internet ici.fr, page C'est pas vrai. Pour la musique, voici tout de suite Alex Warren ce matin avec son titre Ordinary. 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

0: Alex Warren avec Ordinary sur ICI 5h53. Chaque matin, on découvre une initiative qui marche quelque part en France. Une semaine après leur entrée, le harcèlement scolaire reste malheureusement une réalité dans les classes comme sur les réseaux sociaux.
1: Et en région Provence-Alpes-Côte d'Azur, un dispositif destiné à aider les élèves à se confier vient justement d'être reconduit.
0: Robin Bernot nous le présente avec Philippe Bocara.
2: Dans les Bouches-du-Rhône, plusieurs établissements proposent aux élèves une boîte discrète pour recueillir des signalements de harcèlement.
3: Je trouve que c'est une super initiative et il faudrait que ça soit dans plus d'établissements, quoi.
2: Ça s'appelle la boîte à mots, M-A-U-X. Imaginez tout simplement une boîte aux lettres dans laquelle les collégiens peuvent anonymement déposer des messages en cas de mal-être ou encore de harcèlement, le tout de façon discrète. Laurence Angeletti, conseillère départementale en charge notamment du bien-être des collégiens, au micro de notre reporter Philippe Bocara.
4: L'idée, c'est que les collégiens puissent trouver la boîte facilement, mais que ça soit aussi un endroit un petit peu confidentiel où on ne voit pas forcément la personne qui va remettre le mot, parce que ce n'est pas toujours facile pour les collégiens.
2: Une idée qui semble plaire aux élèves, à l'image de Pauline, collégienne à Salon de Provence.
5: Ça peut aider les élèves qui n'ont pas forcément confiance à parler directement. Ils peuvent tout simplement écrire leurs problèmes.
2: Alors ici, en Provence, ça marche, mais vous, qu'en pensez-vous? Quand j'ai expliqué le sujet du jour à Zida, elle s'est tout de suite sentie concernée.
6: Quand j'étais au collège, pendant une année, j'avais un peu souffert de ça, où on m'embêtait beaucoup et tout, et ça me faisait beaucoup de mal parce que j'osais pas aller voir la CPE parce que j'avais peur qu'on se moque de moi, etc. Et c'est vrai que j'aurais bien aimé qu'il y ait ça, cette possibilité-là, parce que c'est plus facile quoi, d'écrire.
2: Alors sur le papier, tout le monde salue l'idée de cette boîte à mots, y compris Johanna.
7: Mais je trouve que c'est bien déjà qu'il y ait des initiatives qui soient prises.
2: Mais pour elle, cette solution a quand même ses limites.
7: Personnellement, quand j'étais au collège, lycée, c'était des choses qui étaient déjà mises en place. Et ce qu'on voit, c'est que même si c'est censé être anonyme, les élèves, ils ont quand même un petit peu peur de faire le premier pas et de mettre les lettres dans les boîtes. Je pense qu'il y a d'autres solutions, notamment maintenant, plus en ligne, via les applications comme Pronote, École Directe, etc., où ils pourraient mettre en place des messageries qui seraient peut-être plus efficaces, plus anonymes, où les enfants se sentiraient plus en confiance.
2: Qui sait, peut-être que cette idée sera étudiée par les différentes académies dans les prochains mois. En attendant, aujourd'hui, les mots déposés dans les différentes boîtes sont pris en charge par les équipes éducatives de chaque collège, lancé en 2024 dans les Bouches-du-Rhône. L'opération se poursuit donc cette année dans une trentaine d'établissements du département.
0: Une belle initiative, merci à Robin Bernot. Et une belle chanson, tiens, 5h55 pour commencer à la journée. Sur ICI, bon mardi avec nous, aux côtés d'Étienne Dao, le premier jour.

0: Étienne Dao, avec le premier jour du reste de ta vie à l'écoute de votre radio ici. On est le 8 septembre. Et c'est la journée internationale de l'alphabétisation pour rappeler l'importance eh bien, de savoir lire et écrire. Et aujourd'hui, Valentine, nous cherchions un auditeur qui...
1: qui connaît par cœur une poésie apprise quand il était enfant.
0: Et c'est Marie-Louise qui est avec nous du Nord-Pas-de-Calais. Bonjour Marie-Louise.
1: Bonjour Marie-Louise.
2: Bonjour tout le monde.
1: Alors Marie-Louise, au tableau et on vous écoute.
2: Alors, le laboureur et ses enfants...
1: De Jean de La Fontaine.
0: Okay, bien.
2: Oui, voilà. Alors, je dois le réciter.
0: Oh, les premiers mots.
1: Ah, s'il vous plaît.
0: Oui.
2: Alors, le laboureur et ses enfants. Un laboureur, sentant sa mort prochaine, fit venir ses enfants et leur parla sans témoin. Gardez-vous, leur dit-il, de vendre l'héritage que vous ont laissé vos parents. Un trésor est caché dedans. Nul ne sait l'endroit, mais un peu de courage vous le fera trouver. Remuez votre champ dès qu'on aura fait loup.
1: Creusez, vous êtes impressionnante, Marie-Louise.
0: Et franchement, on applaudit Marie-Louise, c'est bien.
1: Vous l'avez apprise quand? Juste par curiosité?
2: Oh, écoutez, j'ai 89 ans, donc il y a très longtemps que je l'ai appris.
1: Ah hein. Oh bah dis donc, et vous vous souvenez encore, et bah bravo.
0: Bravo Marie-Louise, franchement, et bien joué. On vous souhaite une belle journée, passez un bon mardi Marie-Louise. Merci à tous d'être là. À 6h, vous avez rendez-vous, comme d'habitude, avec l'actualité de vos régions. À 6h30, vous retrouvez Valentine Lottès.
1: Pour l'info en français dans le monde, en 90 secondes.
0: Et tout de suite, voici à l'équipe d'ici matin. Ils sont là ce mardi, je vous souhaite à tous une belle journée qui commence sur ici.
3: Mais oui, nous sommes ensemble et on se réveille, on ouvre les yeux ou on vous emmène peut-être aussi faire dodo à cette heure-ci. En tout cas, bienvenue sur Ici Picardie. Bonjour Céline Autin.
4: Bonjour Valentine, bonjour tout le monde.
3: J'aime bien quand c'est vous qui lancez la machine. Appuyez sur la pédale.
4: C'est vrai.
3: Non, c'est une pédale aujourd'hui.
4: C'est parti.
3: C'est parti.
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3: Et merci, bon réveil avec Ici Picardie, il est 6h.
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3: Et Céline Autin aux infos. Déception et amertume de la rentrée au palais de justice d'Amiens.
4: Ce sont les professionnels eux-mêmes qui se sentent particulièrement moroses avant d'entamer une nouvelle année. Ils viennent de faire leur rentrée solennelle au tribunal judiciaire. Soit le moment de compter officiellement les effectifs. Leur sentiment tient dans une comparaison frappante, Nicolas Fillon.
7: On est comme l'orchestre du Titanic, le bateau coule, mais on continue de jouer. La formule est signée du procureur de la République d'Amiens. Jean-Philippe Vicentini déplore un effectif amputé d'un substitut alors que le nombre d'affaires de violences intrafamiliales et sur mineurs augmente considérablement. Même déception côté magistrat du siège, le tribunal judiciaire d'Amiens accuse 8 départs de juges pour seulement 4 arrivées. C'est la cour d'appel, la juridiction du dessus, qui est obligée de prêter des magistrats remplaçants pour compenser. Les professionnels de justice réclament surtout plus d'enquêteurs spécialement formés aux violences sur mineurs. À Amiens, il n'y en a que 3 au commissariat qui se répartissent près de 900 dossiers, alors que d'autres contentieux ont pris de l'ampleur dans la Somme, comme la prostitution sur mineurs, le narcotrafic ou la criminalité financière.
4: Les associations de lutte contre les violences sexistes et sexuelles faites aux femmes et aux enfants promettent de se mobiliser chaque lundi soir. Elles ont commencé hier partout en France et notamment à Abbeville, afin de soutenir l'adoption d'une loi intégrale contre ces violences. Qui s'amuse à brouiller les cartes du village de Fluy, au sud-ouest d'Amiens? La commune d'à peine 300 habitants recherche activement les 2 panneaux d'entrée et de sortie qui ont disparu ce week-end. Le maire, très énervé, évoque des actes de vandalisme à répétition qui nuisent à la sécurité et coûtent cher à la commune.
3: Le procès du pire naufrage dans la Manche a lieu aujourd'hui.
4: 3 semaines d'audience pour juger 14 passeurs présumés, 114 parties civiles. C'est le procès hors norme qui commence cet après-midi à Paris après le naufrage survenu au large de Calais en novembre 2021. Il a fait 31 victimes. C'est surtout l'occasion pour les proches de ces victimes de s'exprimer enfin, Mathieu Darrier.
6: Une dizaine de familles venues d'Erbil au Kurdistan irakien sont attendues pour ce procès. Avec les autres parties civiles, elles veulent comprendre ce qui s'est passé et porter la parole de leurs proches, raconte Charlotte Quintes, responsable du plaidoyer chez Utopia 56, association qui avait porté plainte après le naufrage.
8: Pour certains, c'est leur père, leur frère, leur cousin, leur sœur, leur enfant. C'est des vies qui ont été pulvérisées en une nuit, en fait. Il y a déjà l'angoisse et la tragédie de l'exil en lui-même, mais après, quand il y a la mort comme ça, dans des conditions pareilles, et quand on sait qu'en plus, la responsabilité pèse quand même sur l'administration française. Donc, quand on est une famille de victimes, on veut que ça soit dit, on veut que derrière ça, il y ait réparation et qu'il y ait surtout la reconnaissance pour passer les étapes de la reconstruction d'un deuil pareil, en fait.
6: La responsabilité de la France, c'est celle des secours, avec la mise en examen pour non-assistance de 7 militaires, 5 du centre de sauvetage du Cap Grinet et 2 qui se trouvaient à bord du patrouilleur Le Flamand ce soir-là, non loin des lieux du naufrage.
4: Les opérations de sauvetage continuent sur notre littoral. La SNSM de Fort-Mahon est intervenue dimanche au large de Berck pour venir en aide à une embarcation d'environ 50 exilés. Dont des enfants. Pas de cuisine ni de self jusqu'à nouvel ordre au collège de Moreuil au sud d'Amiens après l'incendie du tableau électrique survenu hier matin. Les 420 élèves demi-pensionnaires vont avoir droit à des repas froids. Cette semaine annonce le département qui dit chercher une solution plus adaptée.
3: Les infos ici Picardie 6h04 sur ma propre terrasse à Compiègne. J'ai ramassé uniquement des paquets venant de l'étranger ou de la contrebande.
4: Témoignage du président de la Confédération des buralistes de France qui exercent dans l'Oise, Serdar Kaya. La profession veut manifester cette semaine dans 6 villes françaises pour éviter une nouvelle hausse du prix du paquet au 1er janvier et obtenir un encadrement global afin d'éviter la concurrence des cigarettes importées. Il y a le feu chez les pompiers aussi. C'est la première journée d'une mobilisation nationale de 6 semaines annoncée cet été après des annonces insatisfaisantes sur les moyens matériels et financiers des casernes. Pas suffisamment de canadaires, d'avions, d'équipements adaptés face au feu, un modèle de sécurité civile fondé sur le volontariat qui trouve des limites. Dans la Somme, les syndicats estiment qu'il manque au moins 40 agents. Les vagues de canicule ont bel et bien provoqué de la surmortalité dans les Hauts-de-France. L'INSEE consolide ses chiffres pour les mois de juin et juillet dans la région. Le nombre de morts a augmenté de 8% sur un an avec des pics les jours de très forte chaleur, particulièrement fatale pour les plus de 75 ans. L'Aisne et l'Oise connaissent des augmentations à deux chiffres.
3: Les festivals ont aussi souffert des dérèglements climatiques.
4: Oui, souvenez-vous, il a fallu par exemple annuler une partie de Rétro C'est Trop le 27 juin dernier dans le parc du château de Tillaulois dans l'est de la Somme en raison d'orages violents qui ont détruit la scène et fait s'envoler des barnums. Il a fallu aussi évacuer les 3000 festivaliers et les rembourser. Alors même si les assurances vont prendre leur part, l'organisateur Philippe Tassard lance un appel à la solidarité via une cagnotte en ligne et aussi avec un appel du pied aux collectivités locales.
9: Pas chiffrable pour l'instant. On est en pleine étude de tout ça. Aujourd'hui, on a dû rembourser, et ça, on s'y était engagé dès le lendemain du sinistre, tous les publics. Certains ont d'ailleurs été très cool et n'ont pas demandé de remboursement. Mais aujourd'hui, on a remboursé les gens. On n'a pas rentré l'argent, évidemment. Il y a un manque sur les bars, il y a un manque sur les produits dérivés, il y a un manque sur tout. Et donc, au-delà des assurances qui nous couvrent en partie ces frais, on aura forcément un trou assez gigantesque à boucher. Et on compte à la fois sur les bonnes œuvres de notre public et puis aussi, pourquoi pas, être aidé un peu plus par la région, pourquoi pas le département qui avait cesser de nous aider, mais on compte bien ce qu'ils nous aident au moins cette année pour pouvoir maintenir une édition en 2027.
4: La campagne de dons en ligne est ouverte jusqu'au 30 novembre. Dans la série des événements annulés à cause du climat, il y a eu aussi les deux jours cyclistes d'Amiens Métropole, censés se tenir fin juin, reportés au 26 et 27 septembre. Le club organisateur de Salouel appelle les coureurs à se réinscrire dès maintenant, faute d'avoir conservé les engagements pris il y a deux mois.
3: Les Gothiques terminent leur préparation sur une belle note.
4: Avec une victoire 5 buts à 4 hier soir face à l'éternel rival Rouen. Les hockeyeurs amiénois commencent leur marathon en Ligue Magnus dans une semaine avec la réception de Nice au Coliseum. Ici Picardie, 6h07. Valentine, je ne sais pas si vous avez remarqué, mais il a plu un petit peu cette nuit.
3: Ouais, du coup, temps humide ce matin et du coup, un peu lourd, moi, je trouvais. C'est vrai que donc là, ce matin, on va avoir nuages et petites éclaircies potentielles plutôt sur la côte et de la pluie hein, cet après-midi. Là, pour l'instant, on a 18 à Rue, nous dit Françoise, avec un temps calme pour le moment. Laissez-nous vos messages météo sur la page Facebook Ici Picardie, mais aussi sur WhatsApp où Lynn nous signale 17 degrés ce matin à Rivry. Les températures cet après-midi, 22 attendues sur Amiens, Doulan et Albert, 18-19 hein, sur Abbeville, 23-24 sur Saint-Quentin, 23 à Beauvais. Il fera 18 degrés à Fort-Mahon.
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3: Bon, et sur la route, c'est très calme, pas de difficulté pour le moment. Si jamais il y avait un animal sur la route, un ralentissement, un accident, 03 22 92 58 58 en gare d'Amiens. Il y a un train qui a été modifié, un horaire, celui pour Montdidier, c'est 6h18. Pour Paris, Gare du Nord, tout va bien. Il partira à 6h22.
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3: Et il est 6h09, on se réveille avec Johnny et Jeanne Masse sur Ici Picardie.

0: Johnny, Jeanne Masse sur Ici Picardie, il est presque 6h12.
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0: Bon réveil avec Ici Picardie et ça commence bien chez nous. On rigole bien, quoique on était un peu grinchy ce matin.
3: Vous étiez
0: surtout
3: un peu ronchon, Valentine, il faut
0: le
3: dire.
0: Est-ce que vous aussi, quand vous vous réveillez le matin, des fois vous êtes de mauvaise humeur?
3: Oui, moi ça m'arrive.
0: Ça m'arrive, mais c'était le cas ce mardi, alors j'espère que vous non. Bah, après ça passe vite, hein, parce qu'on raconte tellement de bêtises.
3: Ça va mieux là, ça va.
0: Surtout Céline Autain.
3: Quoi?
0: Du coup, ça met de bonne humeur.
3: Je suis sage comme une image.
0: C'est cela, oui. C'est mardi, c'est le 8 septembre. On embrasse les Adriens aujourd'hui et on dit bonjour à Françoise Desmarais.
4: Bonjour Valentine, bonjour à terre toutes, puis bonjour à terre tous.
0: Et donc à quelle date nous allons ce matin dans l'histoire picarde du jour?
4: 1911, dans Amiens, puis chez alentours, surtout là dans le nord de France, toutes ces femmes, elles sont dans la rue et elles crient à cause de la hausse des prix depuis 4 jours. Chez journaux, ils titrent la croisade des ménages, ou bien les manifestations contre la vie chère, ou encore grève des consommateurs. Chez femmes, elles défilent en cantant l'international du beurre à 15 sous. Elles sont en colère chez ménagères. Elles vont du coup au marché Parmentier et ballent toutes les jumps à lieu à l'eau. Chez Cadoreux, les gendarmes, qui sont les dragons du 8e régiment de chasseurs, courent après chez femmes là et puis les arrêtent pour les amener à Aljol, c'est Algayol, à la prison.
0: Et puis, un 8 septembre, c'est Elisabeth II qui nous a quittés, c'était en 2022. Et aujourd'hui, c'est l'anniversaire de la chanteuse Pink. Cover me in sunshine. En duo sur cette chanson avec sa fille Pink, qui a 47 ans aujourd'hui. Le chikungunya, encore une bonne nouvelle, arrive en métropole. On va y revenir avec le docteur Kierzek dans 30 secondes.
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0: Et il est 6h14, on entre en consultation avec le docteur Kierzek. Bonjour docteur, on parle du chikungunya et pas besoin de voyager pour l'attraper apparemment.
6: Bonjour à toutes et à tous, on les croyait réservés aux tropiques et pourtant les maladies vectorielles transmises par les moustiques, c'est ça leur nom, elles sont vectorisées, transmises par les moustiques, sont désormais chez nous. Et les autorités sanitaires viennent d'identifier une vingtaine de cas de chikungunya contractés en métropole, en Gironde, dans le Tarn et en Haute-Garonne. Et c'est une transmission locale. Il n'y avait aucun voyage à l'étranger pour les patients qui en étaient atteints. Et ça, c'est un signal d'alarme. Le moustique tigre, ce fameux moustique qui est porteur du virus, est désormais implanté dans 80% des départements français. Résultat, évidemment, il y a des cas autochtones, c'est-à-dire contractés sur place. C'est exceptionnel il y a encore 10 ans et ça devient une réalité chaque été. Alors, heureusement, cette année, le nombre de cas reste limité, mais la vigilance s'impose. Notamment si vous avez des symptômes. Alors les symptômes, justement, c'est une incubation de 2 à 10 jours. La maladie, ensuite, va frapper brutalement. Et le nom chikungunya, ça vient d'un mot swahili, c'est une langue parlée en Afrique de l'Est. Ça signifie ce qui se courbe. Et on voit bien la posture des patients qui sont terrassés par des douleurs articulaires courbées, un peu comme une grippe, une fièvre élevée, souvent supérieure à 39, des douleurs articulaires intenses et invalidantes. Ça touche les poignets, les doigts, les chevilles, les genoux. Il y a des maux de tête, il y a parfois une éruption cutanée. La fièvre va disparaître en quelques jours, mais les douleurs articulaires, elles restent parfois pendant des semaines, voire des mois. Et chez un patient sur deux, ça peut être problématique. Et c'est le vrai piège de cette maladie. Ça peut laisser des séquelles.
0: Bon, si on l'attrape, on se soigne comment? Est-ce qu'il y a des médicaments?
6: La réponse est simple en termes de traitement, elle est frustrante aussi. Il n'y a pas de traitement antiviral spécifique pour le chikungunya. La prise en charge, c'est les symptômes. Donc c'est repos, hydratation abondante, du paracétamol pour faire baisser la fièvre et soulager la douleur. Attention, les anti-inflammatoires, ça peut être intéressant, mais il faut vraiment sur avis médical. Et les formes chroniques avec les douleurs persistantes peuvent nécessiter des traitements beaucoup plus lourds, parfois de la cortisone. Mais l'essentiel, c'est de consulter son médecin dès les premiers symptômes parce qu'il y a des risques d'aggravation, notamment chez les plus fragiles. Et surtout, si vous habitez dans une zone où il y a du moustique tigre, vraiment avec ces symptômes, ne les banalisez pas. Puis je rappelle quand même les piliers de prévention, hein, c'est se protéger des piqûres, donc c'est plutôt porter des vêtements longs et clairs, utiliser des répulsifs cutanés, et puis éviter la reproduction du moustique. Donc ça veut dire que tout ce qui est zone un peu de stagnation de l'eau, les coupelles de pots de fleurs, les pneus, etc., on met à la poubelle. Allez, d'ici là, portez-vous bien.
0: Et d'ailleurs, on est nombreux à le confondre, le moustique tigre, avec notre moustique classique. Bah, sachez que le moustique tigre, c'est le plus petit. Moi, j'étais persuadée que c'était l'inverse.
3: Ah bon, bah oui, moi aussi. Voilà.
0: Eh ben non, c'est celui qui est tout petit, hein, un peu plus foncé. Il est 6h17. Tiens, bouge les épaules avec les Jackson 5 sur ICI Picardie.

0: Il est 6h20 et vous écoutez ici Picardie qui se balade avec son micro. Osait-on Saint-Ladre ce matin à Boves. Chloé Richard y a rencontré Philippe.
1: J'ai vu comme des restaurants qui n'arrivaient pas à faire aussi bien que moi. Je me mets tout doucement à la cuisine par contre.
2: Mais
1: autodidacte. Ah ben je cuisine.
2: C'est quoi votre plat phare?
1: Ah, je ne saurais dire. C'est madame qui dira celui que j'ai réussi le mieux. Ce que je fais souvent, mais bon. Non, je sais pas.
2: C'est dur de débuter la cuisine?
1: Oh, ça fait un certain temps, mais oui, tout seul, oui. Oui, oui parce que je pense qu'il faut, faut être exigeant, sinon c'est pas la peine. Donc, bah oui, la cuisson, mais... Non, je me suis abonné, bien sûr, à les newsletters.
2: Pour avoir des petites recettes sur les boîtes mail.
1: Oui, oui, oui, bah oui quand même, ouais, non, l'Académie du goût, vous savez, voilà, je prends des leçons avec, indirectement, Ducasse et autres chefs, on sait. À des moments, on regarde la recette et on se dit « Oula
2: !» Bah, j'ai l'impression qu'il faut toujours... Il manque toujours quelque chose dans la cuisine, quoi.
1: Oui, mais c'est pas le problème. Non, le problème, c'est qu'il faut avoir... Même si on ne l'a pas, bon, il faut avoir l'idée pour le remplacer, mais avoir la rigueur pour le faire. Il faut... Enfin, là, une cuisson, c'est rigoureux, sinon ça va pas. Il y a plein de choses comme ça. Après, il y a des produits qu'on peut parfois substituer. Bon, mais bon, il faut aussi de la rigueur, c'est... Bon, ça occupe, c'est intéressant.
2: Et vous suivez les recettes à la lettre?
1: Autant que faire se peut, oui. Et au moins la première fois.
2: Est-ce que vous pensez que vous êtes organisé, du coup? Rigoureux dans la vie ou pas?
1: Plus ou moins. Mais pour la cuisine, oui, oui. Parce qu'en fait, l'une des difficultés, c'est ça que j'aime bien, même si c'est difficile, c'est que quand vous voulez faire de la cuisine, pour moi, hein, il faut tout arriver à faire, en sorte que les entrées soient prêtes 10 minutes, un quart d'heure avant que le plat principal soit cuit, etc., etc. Ça oblige à moi à commencer à organiser mentalement. Voilà.
2: Ça occupe, quoi. Puis après, on est content, on a un petit plat.
1: Voilà, c'est ça, oui. Quand on réussit, j'ai quand même aussi quelques échecs.
0: Voilà, donc balade avec Philippe à Boves qui s'est mis à la cuisine. Il est 6h22, Florent Pagny avec son dernier titre. Et puis juste après, on verra que les béliers, on va vous louer aujourd'hui. Oui, non, mais c'est pas une blague, c'est dans votre horoscope. C'est ce qu'on verra dans le détail dans quelques instants sur ICI Picardie.

0: Le nouveau titre de Florent Pagny sur Ici Picardie à 6h26. Il y a l'horoscope qui arrive dans une petite minute et vous avez rendez-vous avec l'actu locale à 6h30.
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0: Et de la bonne humeur, j'espère qu'il va y en avoir dans notre horoscope aujourd'hui, mardi 8 septembre. Catherine Viguier, les questions de dignité apparemment aujourd'hui.
5: Grâce au natif du lion, signe valorisé en ce mardi.
6: Bélier, c'est une bonne journée gratifiante, on loue la personne que vous êtes.
7: Taureau, l'une de vos compétences fait des heureux et des envieux aussi.
8: Gémeaux, vous vous accomplissez grâce à un voyage ou à un travail lié à la communication.
9: Cancer, dans les mois à venir, prévoyez du mouvement positif côté finances.
10: Lion, retenez ce jour qui vous met en valeur, en tout cas vous allez réaliser de grandes choses.
11: Vierge, vous faites le choix de prendre soin davantage de votre forme.
12: Balance, la journée est pleine de promesses et c'est seulement un début.
13: Scorpion, de bonnes choses avec des difficultés mais finalement vous obtenez satisfaction.
14: Sagittaire, la lune met en évidence votre envie de partir pour ailleurs, corps et esprit.
15: Capricorne, soignez votre vie intérieure en vous ressourçant et en vous racontant peut-être.
16: Verseau, important ce jour, avec un engagement, à moins qu'il ne s'agisse d'un départ.
17: Poisson, vous retrouvez l'envie de vous mettre à la tâche, car ça en vaut la peine, vous le savez.
18: Et pour nous tous, eh bien, le signe du jour nous invite à être dignes en tout et partout.
0: Et nous allons rester dignes malgré la pluie aujourd'hui en Picardie, parce que oui, elle arrive. Il a plu d'ailleurs un peu cette nuit. On devrait avoir quelques averses aussi cet après-midi. Une paire d'éclaircies ce matin plutôt pour la côte Picarde. Les températures sont autour de 14 degrés à Épeville, nous dit Patou sur la page Facebook Ici Picardie.
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0: Bonjour et bienvenue en Picardie. Il est 6h29. Bonjour Céline Autain.
19: Bonjour Valentine, bonjour tout le monde.
0: Et on le disait, la météo va être plutôt pluvieuse.

0: aujourd'hui en Picardie. Les températures baissent aussi, on devrait avoir 21-22 cet après-midi à Amiens par exemple. Un petit 17 attendu pour Saint-Valery-sur-Somme. Continuez de laisser vos messages météo comme tous les matins sur notre page Facebook, mais aussi sur WhatsApp au 03 22 92 58 58. Le temps est calme à Roy ce matin, nous dit Marie-Pierre. Coucou Marie-Pierre. 17,8 à Roy ce matin. 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Et à 6h30 dans l'actu en Picardie, Céline, première journée d'appel à la grève chez les pompiers.
1: Dans la Somme, les syndicats estiment manquer d'au moins 40 personnels dans les casernes. Des appels à manifester sont lancés en Picardie devant les services départementaux d'incendie et de secours, notamment à Laon dans l'Aisne, alors que se dévoilent aujourd'hui les contours du projet de loi de modernisation de la sécurité civile. Avant le débat budgétaire, les buralistes picards réclament le gel du prix du tabac. Quelques jours après une saisie d'une tonne de cigarettes de contrebande à Amiens, c'est leur métier qui est en jeu, selon eux. Et puis le tribunal judiciaire d'Amiens, comme un paquebot en train de couler, l'image du Titanic prise par le procureur de la République lui-même sur fond de sous-effectifs chroniques en cette rentrée. C'est l'objet de notre reportage long format l'info d'ici dans 2 minutes.
0: Il est 6h31, toute l'actualité en France et dans le monde en 90 secondes. C'est avec Valentine Letesse.
2: La détresse des pompiers en grève pour 6 semaines à partir d'aujourd'hui et après un été à bouillir face au manque de moyens sur le front des incendies comme dans leur quotidien. Des actions symboliques puisque leurs interventions seront assurées. Une polémique aussi grande que la Tour Eiffel rouverte au public ce matin après une journée porte close hier en protestation à cette consigne de la direction. Toutes les femmes ont dû quitter leur poste de travail le temps d'une visite d'une délégation hindoue. Les religieux refusent tout contact avec les femmes. Un viol en direct sur un réseau social. L'alerte a été donnée à la police ce week-end dans le Val d'Oise. L'auteur de la vidéo identifié, les agents, une fois chez lui, l'ont arrêté en flagrant délit. Un argument de plus pour Emmanuel Macron, bien décidé d'interdire les réseaux aux moins de 15 ans. Après la censure de sa mesure par le Conseil constitutionnel, il demande à la Commission européenne de l'appliquer dans tous les pays de l'Union. 36 degrés dans les classes, 2 lycées ont fermé dans l'Hérault hier à cause de la chaleur. De nouveaux records de température ont été battus pour un mois de septembre, le plus chaud jamais vécu en France. Il n'y a plus de Français à l'US Open de tennis. Arthur Géa échoue en 8e de finale et il aura sans doute des regrets. Éliminé en 5-7 après avoir mené 2-7-0 et s'être offert une balle de match. Et puis c'est la Ligue des champions de foot qui reprend, le retour du LOSC dans la compétition qui accueille le Betis Séville à 21h.
0: 6h32 ici Picardie. Dans l'info d'ici, Céline, la rentrée morose du tribunal judiciaire d'Amiens.
1: Oui, 3 mois après la mort de Liana et alors que des manifestations partout en France, notamment à Abbeville hier soir, remettent au centre des débats la lutte contre les violences sexistes et sexuelles. Les professionnels de la justice amiennois viennent de vivre leur audience solennelle pour officialiser des départs de magistrats et l'arrivée de nouvelles recrues. Des moyens qui semblent déjà manquer à Amiens, Nicolas Fillon.
3: En cette rentrée 2026, le tribunal judiciaire d'Amiens est en sous-effectif.
4: Je pense que je suis une des rares juridictions de France à me retrouver dans cette situation.
3: Le président du tribunal, Éric Brama.
4: Alors on a des arrivées, nous, au nombre de 4, mais presque 8 départs. Le compte n'y est pas.
3: De jeunes magistrats de la cour d'appel d'Amiens viennent faire des remplacements pour colmater les brèches. Un manque de moyens humains que pointe aussi le procureur de la République.
5: Ce que je peux regretter, c'est d'être le seul parquet de la cour à ne pas avoir un effectif complet.
3: Un parquetier en moins, ça fait toute la différence pour Jean-Philippe Vicentini.
5: La difficulté, c'est qu'on récupère beaucoup de jeunes qui sortent de l'école, c'est très bien. Il faut qu'on continue un petit peu quand même à les former. Au bout de 3 ans, ils nous quittent et parfois, ils ne sont même pas remplacés. Donc oui, c'est compliqué. Oui.
3: Le procureur compare son équipe à l'orchestre du Titanic.
5: Le bateau coule, mais nous, on continue à jouer. On continue à travailler, bien évidemment.
3: Ce qui a changé en 3 mois depuis la mort de la petite Liana, c'est la masse des contentieux dans la Somme. 16 affaires d'infraction infractions sexuelles sur mineurs ont été confiées au juge d'instruction d'Amiens rien que pour le mois de juillet, ce qui est assez inédit. Et 1000 dossiers de violences conjugales sont en stock.
5: Comment voulez-vous qu'on suive des centaines, voire des milliers de procédures, avec en plus des outils police, gendarmerie, justice, qui ne sont pas communs?
3: Mais pour le procureur de la République d'Amiens, c'est le nombre d'enquêteurs qui est le nœud du problème. Par exemple, seulement 3 sont spécialement formés aux violences sur mineurs au commissariat amiénois, avec 300 dossiers chacun.
5: Alors là, bien évidemment qu'on a vu une petite embellie cet été. Les policiers et les gendarmes ont pris des enquêteurs d'autres services pour les mettre sur ces dossiers. Aujourd'hui, la réalité va reprendre ses droits. Le nombre d'enquêteurs, petit à petit, reviendra à ce qu'il était.
3: Magistrats et enquêteurs en nombre insuffisant dans la Somme, mais pas que, rappelle le président du tribunal, Éric Brama.
4: Aujourd'hui, il nous manque des fonctionnaires de greffe. Demain, il va nous manquer des experts, quand on va multiplier peut-être les dossiers d'agression sexuelle. Ce qui est certain, c'est que nous aussi, on sera obligé de prioriser notre action. Certaines infractions seront provisoirement moins traitées. Je pense notamment aux atteintes aux biens.
3: Et ce, alors que la prostitution sur mineurs, le narcotrafic ou encore la criminalité financière ont pris de l'ampleur.
1: Les associations de lutte contre les violences sexistes et sexuelles comptent manifester chaque lundi soir jusqu'à l'adoption d'une loi intégrale contre les violences faites aux femmes et aux enfants. Ici Picardie, 6h35. Valentine, c'est assez humide aujourd'hui en Picardie.
0: Oui, mais pour l'instant, c'est plutôt calme. Alors, certes, on va avoir de la pluie aujourd'hui, mais la matinée devrait être entre nuages, petites éclaircies donc plus marquées sur la côte Picarde ce matin. Là, à Saint-Quentin, il fait 18 degrés, pardon, il a plu cette nuit. La pluie qui va donc revenir dans l'après-midi. Vous laissez vos messages Facebook comme Nelly, plutôt que sur la page Facebook Ici Picardie, ou sur WhatsApp au 03 22 92 58 58. Cet après-midi, jusqu'à 22 degrés attendus sur Amiens, Doulon, Albert, mais aussi autour de Piquigny, 23 même à Beauvais et Saint-Quentin, 18-19 autour d'Abbeville, un petit 17 cet après-midi à Cailleux-sur-Mer.
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0: Bon, sur la route, ça reste plutôt calme à cet instant-là. C'est vrai qu'il est tôt autour d'Amiens, ça roule bien à Ville-Beauvais aussi. Si jamais il y a un souci, vous nous appelez 03 22 92 58 58 en gare. Petit retard pour Albert en gare d'Amiens de 5 minutes, celui de 6h54. Et attention, autre horaire modifié pour Montdidier. Il partira en gare d'Amiens à 7h34.
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0: Alors, tout à l'heure, on a eu Jeanne Masse qui chantait Johnny. Cette fois, on a Johnny qui chante, non pas Jeanne Masse, mais Laura à 6h37.

0: Laura, Johnny Hallyday sur Ici Picardie, les 6h41.
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0: Très bon mardi à vous. Saviez-vous que j'avais un sélinomètre?
3: Qu'est-ce que c'est que ça encore?
0: Ben, j'ai un sélinomètre, c'est pour mesurer pas mal de choses sur vous, Céline.
3: Mais non.
0: Non, pas du tout, c'est sur Céline Dion, en fait. Non, mais parce que sur Internet, il y a des sélinomètres.
3: Et je suis presque vexée que ce soit pas à mon sujet.
0: Et juste avant, mais faites des concerts, Céline Autain, nous ne demandons que ça.
3: Oui, je devrais, oui. Et ça sert à quoi exactement?
0: Bah, c'est pour mesurer tout ce qui se passe autour de Céline Dion avant ses concerts à Paris. Et sachez qu'il y a une rumeur qui dit que Céline Dion, celle qu'on voit en ce moment très en forme et prête à faire le show devant le Royal Monceau tous les soirs, est un sosie.
3: Ah, bien sûr.
0: À votre avis, Bobard ou Picard?
3: À mon avis, Bobard, oui.
0: Oui, bah non. Pourquoi il faut inventer des sosies?
3: Je sais pas.
0: Céline Dion a le droit de souffrir d'une maladie et d'être en forme et d'être en communion avec ses fans, moi je trouve, tous les soirs devant son hôtel. Et c'est tout ce qu'on lui souhaite, d'ailleurs. Bon, si vous voulez chercher des infos sur Céline, il y en a un peu partout sur Internet, il faut faire un petit peu le tri quand même. Et dans Picardie Sport, Céline Autain, on vous parle de la pépite en train d'éclore à l'Amiens SC.
3: À 18 ans, l'attaquant Lassina Diakité fait un début de saison remarqué avec les footballeurs amiennois en Ligue 3. Déjà buteur contre Versailles, il a encore fait très forte impression ce week-end lors de la victoire 3-0 de l'Amiens SC à Bastia, Mathieu Dubrul.
4: Oui, dans un climat plutôt hostile au cœur de la ferveur, mais aussi des insultes et de la colère des supporters corses à l'égard de leur club samedi, Lassina Diakité a réussi à déclencher dans les travées de Furiani, quelques clameurs d'admiration sur ses accélérations. À 18 ans, le jeune Ivoirien, premier buteur amiennois cette saison en Ligue 3, a encore montré un culot monstre pour contribuer à cette victoire étonnante. Même pas peur.
5: Non, vous savez, le coach nous avait prévenu qu'il ne fallait pas faire attention au public, pas rentrer dans leur jeu. C'est ce qu'on a fait et on a répondu sur le terrain. Vous savez, ça allait être comme ça, donc ça va à quoi s'attendre en vrai. Donc on a laissé faire, on a joué. Donc. Après, voilà, ça paye et on va continuer comme ça.
6: Et te voilà installé dans l'équipe?
5: Je dirais peut-être pas ça, mais ouais, ça fait plaisir. Il ne faut pas avoir de complexe, faut jouer et puis voilà.
4: Intenable, Diakité a aussi montré pendant près d'une heure à Bastia de belles affinités avec le tout nouvel avant-centre de l'ASC Christ Letonneau. Duo d'attaque très athlétique, complémentaire, Diakité 1m87 compte bien s'appuyer sur le géant camerounais 1m98 pour perforer les défenses.
5: Il est long, techniquement il est plutôt à l'aise et on sait très bien que quand il a la balle, il faut venir autour de lui ou partir dans la profondeur parce qu'il va la garder. Ça fait plaisir de jouer avec quelqu'un comme ça.
6: Vous avez pesé tous les deux avec votre grande taille, etc.
5: Plus lui que moi, mais ouais. Moi c'est plus dans la percussion, mais lui dos au jeu, il a pu se garder les ballons et voilà.
4: Au centre de formation de l'ASC depuis un an et demi en provenance du Paris FC, la marge de progression de Lassina Diakité reste évidemment énorme. Faire de meilleurs choix, lâcher le ballon plus vite, répéter les efforts à haute intensité et tenir le choc physiquement sur la durée en Ligue 3. Mais à l'image des autres attaquants, comme Mathis Collin, auteur de 2 buts, ou encore Islam Ramla, encore au Portugais d'Amiens en Régional 2 il y a quelques mois, Diakité par son panache, sa vitesse, ses qualités techniques, a montré l'exemple pour permettre à l'ASC de se lâcher.
5: On a pris du temps, mais voilà, c'est jamais trop tard et on va continuer. Surtout que voilà, on savait que c'était compliqué au club, pour tout le monde, pour nous. Voilà, on savait qu'elle allait prendre des points rapidement et c'est ce qu'on a fait. Ouais.
4: Et Lassina Diakité espère bien jeudi soir à Cannes, une 4e titularisation d'affilée avec l'Amiens SC en Ligue 3.
3: Cannes face à l'Amiens SC, ce sera à suivre en intégralité dès 20h30 jeudi soir sur ICI Picardie. En hockey sur glace, le dernier match amical des Gothiques a tourné à leur avantage et on apprécie d'autant plus que c'est face à Rouen. Victoire hier soir des hockeyeurs amiennois 5-4. La saison de Ligue Magnus reprend dans une semaine tout pile avec la réception de Nice au Coliseum.
0: Moi j'aime bien quand tout va bien pour l'ASC, pour les
3: bien.
0: Gothiques. C'est positif. Il est 7h moins le quart. Ah, le rat est là. Oui, parce que le rat, ça se domestique bien, ça vous fait rire.
3: Ah oui.
0: Moi, j'aime bien les rats, je trouve ça mignon. Enfin, ça dépend dans quelles circonstances,
3: oui,
0: effectivement.
3: Oui, c'est pas trop mon style.
0: Eh ben, on va casser le coup, justement, aux idées reçues autour du rat avec le vétérinaire dans quelques minutes sur Ici Picardie.
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0: Et on dit bonjour au docteur Pierre Fabin, vétérinaire. Bonjour.
11: Bonjour Valentine.
0: Alors, il ne faut pas que je rigole, mais saviez-vous qu'un rat est capable d'éclater de rire quand on le chatouille ?
3: Non, mais j'en peux plus.
0: Vous n'avez jamais entendu un rat rire ?
3: Ah non, jamais, non.
0: Eh bien écoutez, il va falloir tendre l'oreille.
3: C'est une surprise.
0: C'est vrai que bien loin du monstre des caves, le rat domestique fascine. Alors docteur, pour casser les préjugés, parlez-nous de cet animal fascinant.
11: Eh ben oui, oubliez l'image du monstre des égouts porteur de maladies. On a souvent peur qu'il nous transmette la leptospirose ou la peste. C'est totalement un mythe. Un rat d'élevage qui vit dans votre salon ne croise pas la faune sauvage et ne porte pas ces maladies. C'est même un maniaque de l'hygiène qui passe un tiers de sa journée à faire sa toilette, comme un chat en fait. Si sa cage sent, c'est uniquement car la litière est mal entretenue. Pour son fameux rire, c'est prouvé, chatouillez-lui le ventre, il émet des ultrasons de joie en faisant des bonds. Et enfin, c'est un pur concentré d'intelligence. Il apprend des tours, reconnaît son nom et vient consoler un congénère stressé. C'est un vrai chien de poche.
0: Alors si on décide d'en adopter un à la maison, de quoi est-ce qu'on a besoin pour qu'il se sente bien au quotidien ?
11: Alors, je vous dirais qu'il ne faut jamais l'adopter seul. C'est un animal qui est viscéralement grégaire. S'il vit sans congénère, même si vous lui jouez avec lui tous les jours, il va déprimer et son espérance de vie va chuter. Adoptez-les par deux minimum et de préférence du même sexe pour éviter d'avoir 50 bébés à la maison en quelques mois. Pour l'habitat, oubliez les petites cages à hamsters. Le rat est un excellent grimpeur qui a un grand besoin de hauteur. Il lui faut une vraie volière à oiseaux sur plusieurs étages. Installer des hamacs en tissu, des grosses cordes d'escalade et des tuyaux en PVC. Ils adorent faire les acrobates, mais il leur faut aussi des petites cachettes sombres pour faire la sieste en toute tranquillité.
0: Alors côté alimentation, c'est vrai qu'on a tous l'image avec le rat qui grignote un gros morceau de gruyère. Comment on doit les nourrir pour les garder en pleine forme ?
11: Eh bien, le fromage, justement, c'est à bannir totalement. C'est beaucoup trop gras, trop salé et le rat digère très mal le lactose. Comme il est omnivore, il va manger tout ce que vous lui donnez jusqu'à devenir obèse. Le grand piège, ce sont du coup les mélanges de graines industrielles. Le rat est bien sûr très malin, il va trier sa gamelle et ne manger que les graines très grasses, comme les graines de tournesol. Si c'est votre premier rat, je vous recommande de lui donner ce qu'on appelle des extrudés. Ce sont des gros granulés, tous strictement identiques, ce qui l'empêche de trier. Et en complément, vous lui offrez simplement des petits morceaux de légumes frais tous les jours.
0: Ça fait plaisir à Céline Autain, cette histoire de rat.
3: Je suis vraiment pas convaincue, je suis désolée.
0: Bonjour Louis Godon.
12: Bonjour Valentine,
3: bonjour Céline.
0: J'ai mis un petit rat avec des
3: moustaches. C'est surtout très exigeant.
0: C'est bizarre comme bruit de rat.
12: C'était pour faire peur à Céline, ça n'a pas fonctionné. Bon.
0: Nous, on va faire un tour à trottinette dans...
12: Oui, on va aller faire un tour en trottinette électrique avec quelques obligations maintenant, si vous en faites notamment dans la Somme. On vous résume tout ça dans quelques minutes.
0: Oui, après le duo Shawn Mendes, Camilla Cabello sur ICI Picardie, les 7h-10.

0: 6h52, Shawn Mendes, Camila Cabello, vous écoutez Ici Picardie, c'est le moment de vos 3+, vos infos pratiques, locales, utiles et sympas. Et Louis, on rembourse les frais de péage, enfin pas nous.
1: Ah oui, ce que je veux dire, vous, parce que je vous envoie une facture. Si vous empruntez souvent la section payante de la rocade d'Amiens, pensez à cette aide d'Amiens Métropole. Avec l'abonnement Fréquence Plus, vous bénéficiez déjà de 30% de réduction. Et pour les habitants effectuant au moins 20 trajets par mois, Amiens Métropole rembourse une partie des passages, jusqu'à 12 trajets qui peuvent être entièrement pris en charge. Pour les trajets effectués en 2026, le dossier doit être déposé entre le 1er janvier et le 31 mars 2027.
0: Vous aimez jardiner, mettre les mains dans la terre ou simplement admirer de belles plantes?
1: Ouais, rendez-vous ce dimanche, le 13 septembre, à Rivry pour la 13e fête des jardiniers. C'est de 9h à 18h. Le parc municipal accueillera conseils, expositions, ateliers pour les jardiniers débutants. Comme confirmé, une belle journée pour trouver des idées et des échanges aussi autour du jardin. La 13e édition, c'est ce dimanche. Facile à retenir.
0: Et puis si vous roulez en trottinette électrique dans la Somme, attention.
1: Oui, attention, le casque est désormais obligatoire dans tout le département depuis le 23 juillet. Cette règle s'applique après plusieurs accidents graves. En cas de contrôle, l'amende peut atteindre 150 euros. Et rappelons qu'il est interdit de rouler à deux sur la trottinette, d'utiliser des écouteurs ou de circuler avec une trottinette débridée sur la route. Restez vigilants et pensez aux angles morts.
0: Sur Ici Picardie et on vous emmène au spectacle ce matin.
1: Oui, 2 places pour le spectacle Mania The ABBA Tribute. C'est donc les meilleurs morceaux d'ABBA qui sont rejoués par un groupe. C'est mardi prochain déjà, le 15 septembre, c'est à 20h et c'est à l'Hélispace de Beauvais.
0: Mais pour ça, un magnifique spectacle effectivement.
1: Ouais, c'est vrai. Alors je pense que vous n'allez pas nous jouer du ABBA, c'est peut-être un peu trop simple pour aujourd'hui. Mais vous allez jouer avec un kazoo. C'est vous qui allez jouer un morceau de musique. À vous de retrouver. Eh bien, j'ai envie de dire, non pas un artiste comme c'est le cas chaque matin.
0: Non, là j'ai changé.
1: Ça a changé.
0: On cherche un dessin animé ce matin des années 80.
1: Oui.
0: Je crois qu'il était diffusé dans le Club Dorothée. C'est tout ce que je peux vous dire. Attention, on se concentre, on fait jouer ses souvenirs. Faut que je m'en rappelle aussi.

0: C'est d'ailleurs un dessin animé qui devait plaire à Catherine Viguier, qui fait l'horoscope.
1: Oui, et puis le nom aussi de ce dessin animé fait penser à une marque de petits bateaux pneumatiques. Voilà.
0: Ah d'accord. Ah,
1: pour les plus aquatiques d'entre
0: aussi,
1: vous,
0: 03,
1: vous connaîtrez.
0: 22 92 58 58. Si vous avez trouvé le dessin animé qu'on cherche ce matin, vous repartez avec vos places pour ce magnifique spectacle autour des chansons d'Abba. Ça s'appelle Mania et ce sera le 15 septembre à l'Espace de Beauvais.

0: Véronique Sanson sur ici, Picardie, il est 6h57 et vous avez rendez-vous avec l'actu en Picardie à 7h.
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0: Et nous allons retrouver la bonne humeur de Jérémy à Bussy-les-Dours.
5: Bonjour, Jérémy.
6: Bonjour.
0: Comment ça va, Jérémy?
6: Ça va très bien.
0: Ouais. Vous êtes sur la route peut-être pour aller travailler?
6: Exactement.
0: Ah, vous faites quoi dans la vie, Jérémy?
6: Je suis mécanicien.
0: D'accord, mécanicien, Jérémy.
5: J'ai un pot catalyseur à changer, il y a peut-être moyen de... Je rigole. Non, mais...
0: Alors là,
5: ce qui n'est pas totalement faux d'ailleurs, mais bon. Bref, bon, c'est galère à changer certains trucs. Heureusement qu'on a des Jérémy dans nos connaissances, hein, parce qu'il faut toujours avoir un Jérémy dans ses connaissances.
0: C'est vrai qu'il faut toujours connaître un mécano.
5: Ouais.
0: Jérémy, est-ce que vous avez retrouvé ce fameux générique? Jérémy?
6: Oui.
5: Alors, on vous écoute?
6: Allô? Oui, alors que les chevaliers du Zodiac.
0: Alors, on vérifie. Les chevaliers du Zodiac. Et d'ailleurs, le générique était chanté par Bernard Minet, qui entre-temps s'est mis au métal quand même.
5: C'était en 88, ouais.
0: Jérémy, c'était lequel votre chevalier du Zodiac préféré?
6: Oh, ça remonte à très longtemps.
5: N'ai plus de souvenirs.
0: Moi, c'était celui qui avait les cheveux verts, là, je ne m'en rappelle plus. Bon, bref, c'était trop bien. Il y avait Pégase aussi qui était un peu le héros. Jérémy, les chevaliers du Zodiac, ça ne nous rajeunit pas. Bah, Jérémy, bravo, vous irez voir ce magnifique spectacle autour des chansons d'Abba avec The Abba Tribute Mania le mardi 15 septembre. C'est la semaine prochaine, donc allez, l'espace de Beauvais. Bravo, Jérémy.
5: Bravo, Jérémy.
0: On vous fait des bises.
6: Également, bonne journée, bon courage à vous.
0: Oui, et à bientôt, bisous. Jérémy.
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0: Un bon mardi avec Ici Picardie, il est 7h.
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0: Et Céline Autain aux infos. Deux professions de la vie de tous les jours en colère aujourd'hui.
8: Et il y a d'abord les buralistes qui veulent manifester dans plusieurs villes cette semaine avant l'ouverture des débats budgétaires contre l'augmentation du prix du paquet de cigarettes. Ça va uniquement nourrir la contrebande et enlever des recettes à l'État, tente de convaincre le président de la Confédération des buralistes qui exerce dans l'Oise, Serdar Kaya.
9: À quelques semaines de l'ouverture du débat parlementaire, notamment sur le budget, ce que nous demandons, c'est geler le prix du tabac. Parce que si le prix du tabac augmente au 1er janvier, il y aura une volatilité de nos consommateurs sur le marché noir. Et vous avez vu à Amiens, il y a quelques jours, une tonne 4 de tabac saisie. Et ensuite, face à ce gel du prix, ce qu'on demande, c'est la suppression de l'indexation sur l'inflation, qui a un vrai risque d'augmenter le prix du tabac. Sachant que le prix du tabac au Luxembourg, en Italie ou en Espagne ou en Andorre, il est à 6 euros le paquet. Donc deux fois moins cher que le prix français. Vous savez, moi je suis buraliste à Compiègne. Sur ma propre terrasse, le week-end dernier, j'ai ramassé que des paquets venant de l'étranger ou de la contrebande ou de la contrefaçon.
8: On va l'entendre, effectivement. Il suffit d'aller au premier bureau de tabac venu à Amiens pour croiser des clients qui fument des cigarettes non conformes. Plus de détails à venir dans notre reportage long format L'Info d'ici dans une demi-heure.
0: Et qui va éteindre la colère des pompiers?
8: Premier jour de plus de 6 semaines de mobilisation intersyndicale prévue dès cet été. Au vu de l'ampleur des catastrophes climatiques, méga feu, surmortalité liée aux vagues de canicule qui ont mis les pompiers à bout de souffle, c'est en tout cas, ce dont témoigne chez nous Julien Lefebvre, président du syndicat autonome des pompiers de l'Aisne.
10: Ça fait des années et des années qu'on crie haut et fort qu'il y a du sous-effectif, que l'on manque de moyens matériels, de moyens humains. Au niveau de nos équipements de protection individuelle, ils sont bien insuffisants. Cet été, avec les feux de forêt qui se sont déclarés un peu partout en France, on a pu voir que notre système il est à bout de souffle et qu'on était la tête sous l'eau. On a pu voir les pompiers 24 heures sur 24 pendant des semaines, mais on était complètement au bout. Dans les départements, on n'avait plus assez de personnel, on n'avait plus assez de moyens. Et voilà, on profite qu'aujourd'hui, on met les projecteurs, on va dire, sur les sapeurs-pompiers pour pouvoir se mobiliser et on interpelle du coup donc le ministre de l'Intérieur parce que bah là il y en a marre quoi. Nos sapeurs-pompiers, ils en ont marre, on travaille en dégradé, on travaille pas en sécurité, on met de plus en plus de temps pour intervenir, on rallonge les délais de route. Au moment, c'est juste pas possible.
8: Le syndicat autonome des pompiers de l'Aisne appelle à manifester devant les locaux départementaux aujourd'hui, alors que le ministre de l'Intérieur doit détailler les contours du projet de loi de modernisation de la sécurité civile. Dans la Somme, le syndicat autonome de la profession estime qu'il manque 40 professionnels dans les casernes du département. On revient sur ce chiffre dans trois quarts d'heure avec le représentant du syndicat.
0: On est comme l'orchestre du Titanic, le bateau coule, mais on continue de jouer.
8: Cette comparaison, on la doit au procureur de la République d'Amiens, hier en pleine rentrée solennelle, c'est dire l'état d'esprit des magistrats amiennois qui dénoncent leur sous-effectif chronique, alors que la demande de justice n'a jamais été aussi forte, notamment en matière de violences faites aux femmes et aux enfants. Le procès du pire naufrage dans la Manche s'ouvre aujourd'hui à Paris. 31 réfugiés morts noyés au large de Calais en novembre 2021. Après 5 ans d'enquête, 14 passeurs présumés comparaissent cet après-midi devant le tribunal correctionnel. Un autre dossier est encore à l'instruction dans cette affaire. Il vise les autorités maritimes soupçonnées d'avoir ignoré la dizaine d'appels au secours lancés par les naufragés. 7 militaires français sont mis en examen. Où sont passés les panneaux de Fluy ? La commune d'à peine plus de 300 habitants près de Covovillé au sud-ouest d'Amiens recherche les voleurs des deux indications d'entrée et de sortie de ville ce week-end. L'affaire peut paraître anodine, mais ça ne fait pas du tout rire le maire.
7: Dimanche matin, on a aperçu que des jeunes, je ne sais pas qui, avaient volé des panneaux dans le village. Il y a des gens qui les ont vus faire en pleine nuit. Oui, oui, les deux panneaux sur la même rue, à l'entrée puis sortie. Ce n'est pas la première fois qu'ils ont été volés. Il y a déjà un moment, il y en a déjà un qui a été volé il y a 6-7 mois. Il avait été remplacé. Il n'y a pas si longtemps, il y a à peine un mois et demi. Puis là, il doit faire succès parce que c'est toujours le même qui est volé. C'est pas pour revendre ou quoi que ce soit, c'est juste pour emmerder le maire du village, je pense.
11: Et du coup, ça doit faire un petit peu bizarre parce que quand on rentre dans votre commune, on ne sait pas de laquelle il s'agit.
7: Alors, on ne sait pas de quelle commune il s'agit, oui. Si on vient de direction de Pissy, on ne sait pas dans quelle commune on rentre. Oh bah, c'est un peu embêtant, ça gêne un peu. Il y a un dépôt de plainte qui a été posé. S'ils remettent les panneaux en place, le dépôt de plainte il sera enlevé et il n'y aura pas de poursuite.
8: Le maire de Fluy, joint par Nicolas Fillon pour ICI Picardie, la commune rappelle que ces actes de vandalisme coûtent cher. Des repas froids toute cette semaine pour les 421 demi-pensionnaires du collège de Moreuil au sud d'Amiens. Les cuisines et le self sont inutilisables après l'incendie du tableau électrique hier matin. Le département de la Somme en charge du bâtiment dit chercher une solution plus adaptée.
0: Les infos ICI Picardie, les 7h05. Rétrocétro lance une cagnotte pour espérer revoir le jour en 2027.
8: Le festival dans le parc du château de Tillaulois, dans l'est de la Somme, dévasté par un orage le 27 juin dernier. La scène détruite. 3000 festivaliers évacués et un manque à gagner énorme en raison de l'annulation de plusieurs concerts. Plus de deux mois après, l'organisateur Philippe Tassard lance donc un appel au public.
12: On a reçu beaucoup de demandes dès le lendemain du sinistre météo qu'on a subi le 27 juin à 23h, nous demandant comment faire pour nous aider, etc. Effectivement, un tel aléa climatique engendre des pertes colossales et on a eu un élan incroyable du public vers nous. On n'a pas voulu répondre à chaud parce que on savait pas trop comment monter ça. Et en fait, là, on a décidé de monter cette cagnotte pour nous aider à maintenir ce festival, qui est quelque chose qui est ancré maintenant auprès du public, à la fois local, mais aussi national et même voire international. On a des dons qui arrivent de Hollande, d'Angleterre, d'Espagne, des USA. Enfin voilà, c'est assez incroyable. Et évidemment, cette aide participera à ce qu'on puisse refaire une édition en 2020.
8: La campagne en ligne de dons se termine le 30 novembre. Alencourt devient ambassadrice de la recherche biomédicale et du don d'organes. La commune de 1300 habitants près d'Aville intègre un club de 20 collectivités partenaires de l'Institut Pasteur comme Paris, Lyon, Dinard, Le Havre ou encore Antibes. Alencourt s'engage à relayer les messages du Pasteur Don organisé du 8 au 11 octobre prochain. Ici Picardie, 7h07, Valentine, il a plu un petit peu cette nuit, ça va se calmer en tout cas ce matin.
0: Oui, on a un temps un peu humide ce matin, mais c'est plutôt calme pour l'instant. La pluie va revenir cet après-midi. En attendant, on a de l'humidité et des températures plutôt douces.
5: Oui, il a plu cette nuit, c'est ce que confirme Nelly. Elle a 18 degrés du côté de Saint-Quentin. Il y a aussi Jean-Claude, il a 17 degrés lui, un ciel légèrement nuageux, du vent faible pour l'instant du côté de Romiencourt.
0: Et puis cet après-midi, les températures donc sont en baisse par rapport à hier, où on a eu chaud, 21-22 cet après-midi autour d'Amiens, Albert, Doulon ou encore Villers-Bretonneux. Il fera 22-23 sur Beauvais et Saint-Quentin, 19 sur Abbeville, 17-18 cet après-midi à Olt.
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0: Alors, à 7h08, pour le moment, ça roule encore bien en Picardie.
5: Oui, ça roule parfaitement bien sur tout le réseau Picard. Vous faites juste attention à deux secteurs. La métropole amiénoise sur la rue Jules Barni, il y a un véhicule qui est arrêté, qui peut perturber un petit peu votre circulation. Et un autre véhicule arrêté, cette fois-ci à côté de Lens dans l'Aisne, sur la Nationale 2, sur le point kilométrique 54. C'est à hauteur d'Étouvelles. Prudence sur ce secteur. Ailleurs, ça semble extrêmement calme ce matin. Tout comme dans les gares de la région, il ne me semble pas avoir de retard annoncé dans les principales gares du côté des TER et des TGV. Mais si vous voyez les choses changer, un seul numéro à contacter.
0: 703 22 92 58 58.
5: Voilà.
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0: Et on se prend tous la main sur Ici Picardie. On danse et on chante ensemble et on vous souhaite surtout un bon réveil.

0: Chine, ici Picardie, il est presque 7h12.
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0: Et où que vous soyez en Picardie, on vous souhaite un bon début de journée, une bonne nuit aussi pour certains, parce qu'on en a pas mal d'entre vous qui bossent la nuit et qui vont se coucher. Certains finissent leur journée à 8h et nous écoutent.
3: Après une journée difficile, enfin une nuit difficile, on tombe sur Valentine Costa au réveil. Bah alors on a vite envie d'aller se coucher, je vous le dis moi.
0: Alors là, je le prends très mal. Attention au karma, Louis Godon.
3: Non, je rigole, effectivement. Je suis désolée.
0: Parce que le karma pourrait sonner pour vous vers 7h40. Je dis ça.
3: Ah, il y a carrément un credo.
0: Ça s'appelle du teasing.
3: Ah oui, il y a un credo. Bon,
0: ouais, créneau pour la vengeance.
3: Ah, oui.
0: Nos shows Picard sont sur Ici Picardie tous les matins. Ils répondent à des questions. On s'intéresse aux animaux de compagnie. Tiens, ce matin, Chloé Richard qui leur a demandé pourquoi on a des animaux de compagnie.
4: On a des animaux de compagnie pour s'amuser, pour passer du bon moment.
5: Si on est seul, être avec quelqu'un au moins.
6: Bah comme ça, on a de la compagnie, on n'est pas tout seul. Et puis moi j'en ai et c'est très très bien, j'aime bien. J'ai un chien, un chat, 6 poissons.
7: Et moi j'ai 3 chiens, 2 poissons et un chat.
0: Et pourquoi est-ce que vous aimez les animaux de compagnie?
6: En fait, on est tout le temps bien quand ils sont là. Et aussi, des animaux de compagnie... c'est affectueux, c'est comme s'ils nous comprenaient en fait.
0: Qu'est-ce que vous faites avec vos animaux de compagnie?
8: Moi, je lui donne à manger, je la donne à boire. Des fois, elle veut que je lui lance quelque chose, du coup, je lui lance. Aussi, des fois, il dort avec moi.
6: Moi, souvent, je joue avec lui. Et aussi, on va à des balades canines où il y a plein d'autres chiens, donc on peut se balader partout. Je lui donne à manger, à boire. Il est très gentil.
0: Les Tchou Picard avec nous chaque matin. Il est 7h14. Manger des pommes. C'est ma meilleure imitation de Jacques Chirac.
3: Ah, ça, oui, c'est pas mal. Hein,
0: j'arrive pas à faire mieux. Je sais qu'il y en a qui le font très, très bien. Ben, on va se poser des questions. Mais où est passé l'esprit Jacques Chirac dans quelques instants sur Ici Picardie?
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0: Et à cette heure-ci sur Ici Picardie, dans mon œil avec David Ossiou, on s'intéresse à l'actualité. Gabriel Attal relance sa campagne pour la présidentielle dans les bistrots et ça fait causer.
14: Oui, c'est l'opération 1000 bistrots. Vous avez un air d'accordéon et l'ancien Premier ministre dit qu'il veut nous rencontrer dans des cafés partout en France, autour d'une table, d'un verre.
15: C'est 1000 rassemblements dans des cafés, dans des bistrots, dans nos villes, dans nos villages.
14: Et
15: dans
14: vous savez quoi? Ça m'a rappelé les images d'Edouard Philippe et de Gérald Darmanin il y a quelques jours dans le Nord, tous les deux derrière une friteuse tabliée autour de la taille à servir des frites. Ils sont pas les seuls, hein. À LFI cet été, on a ressorti les caravanes populaire dans les quartiers. Et au RN, Marine Le Pen a bien lancé sa campagne sur un marché. Bref, à l'approche de la présidentielle, tout le monde veut faire peuple. Ou plutôt, tout le monde semble avoir retrouvé une vieille recette. La recette Jacques Chirac. Jacques Chirac mangeait, buvait, serrait des mains. 30 ans plus tard, ses héritiers politiques ont visiblement tous retrouvé la fiche recette. Le bistrot, les frites, le marché, la foire, le porte-à-porte, le salon de l'agriculture. Tout ce qui permet de dire « Regardez, moi aussi, je suis comme vous ». Sauf qu'il y a un petit problème. La recette Chirac aujourd'hui n'est plus tout à fait aux normes. Dans sa vidéo, Gabriel Attal apparaît un verre de bière à la main. Et à gauche, certains lui reprochent déjà de banaliser l'alcool qui fait des ravages en France. Alors forcément, ça complique la recette. Pour faire populaire, il faut aller au bistrot, mais peut-être boire de l'eau, faire des frites pas trop grasses, aller sur les marchés, mais sans que ça ressemble trop à une opération de communication. Et surtout, avoir l'air parfaitement naturel devant les caméras. Et c'est peut-être là que Jacques Chirac reste difficile à copier, parce qu'on peut reproduire le bistrot, les frites, les marchés, les poignées de main, mais le naturel, lui, n'a jamais figuré sur la fiche recette.
0: Merci David, 7h18. On passe au tabac et la facture coûte cher ce matin, Louis.
3: Et oui, le prix du tabac augmente, on en parle et ça rend un petit peu grognon. Peut-être à juste titre, c'est vous qui le direz, les buralistes, parce que c'est vrai que le prix du tabac flambe. Et justement, on se pose la question, est-ce que c'est vraiment la bonne manière de vous faire arrêter de fumer ou de faire arrêter de fumer les gens? Ou peut-être ça va les pousser aussi à se tourner vers des achats parallèles, achats à l'étranger, achats auprès des proches, sur des marchés aussi pas toujours très légaux. Vous fumez, vous avez fumé, dites-nous franchement jusqu'à où le prix peut-il vous pousser à arrêter? On parle du tabac ce matin et vous avez la parole au 03 22 92 50. 58 en toute liberté.
0: Il est 7h19. Le duo Céline Dion, Jean-Jacques Goldman sur Ici Picardie avant de tenter de vous offrir 110 € de cartes cadeaux dans le coffre-fort Ici Picardie.

0: Céline Dion, Jean-Jacques Goldman sur Ici Picardie, il est 7h22. Et donc c'est le moment, comme chaque matin, d'essayer d'ouvrir le coffre-fort Ici Picardie. Il est bien fermé, les portes sont scellées, mais il peut s'ouvrir.
1: Avec un code à 4 chiffres, et ce code vous est donné à n'importe quel moment de la journée. Parfois, c'est nous, tiens, on vous le donne. Parfois, ce n'est pas que nous, ça peut être en pleine journée, en soirée même. Et vous le notez, ce code, si vous l'entendez, vous vous inscrivez sur ici.fr, puisque nous, on appelle quelqu'un parmi la liste des inscrits, et on demande ce fameux code pour remporter ce matin, Valentine, pas mal de sous.
0: 110€ ce matin de cartes cadeaux à dépenser dans de grands magasins. Alors on fait sonner effectivement le téléphone dès maintenant et on va aller à Angiste-sur-Somme ce matin faire sonner le téléphone.
1: Ah, c'est chez Séverine. On va y arriver. Séverine, quoi, voilà. Séverine, ça sonne, là. Va-t-elle répondre?
0: Séverine Angiste-sur-Somme, qui est inscrite depuis un petit moment. Bah oui, ce serait bien que ça décroche. 110€, c'est quand même une belle somme.
1: Mais oui, mais il avait fallu attendre bien plus longtemps. Dernièrement, on avait attendu plusieurs semaines.
0: On était monté jusqu'à
1: 200. Eh oui. Attendez.
0: Allô. Ah, ça a raccroché.
1: Elle nous a raccroché.
0: Ça a coupé.
1: Elle a dit non. Elle a dit, oh, c'est quoi encore? C'est de la pub, c'est les panneaux solaires. Il est 7h23.
2: Acteur-ci.
1: Voilà. Ah, oui, bon, tant pis, c'est raté.
0: Bon, c'est perdu, mais on va lui laisser un petit message. Ah bah non, je suis bête.
1: Ah non, on peut même pas nous raccrocher au nez.
0: Séverine reste inscrite sur ici.fr. Et ce qui est bien, c'est qu'on rajoute donc 10 euros dans le coffre-fort Ici Picardie pour demain. Ce qui fera donc 120 euros.
1: 110 plus 10, ça fait 120€, exactement. Voilà, c'est beau les maths.
0: On s'est super bien compté, je suis super fier de nous.
1: Bon, inscrivez-vous ici.fr si vous voulez les gagner, c'est pas mal quand même.
0: Et continuez d'écouter Ici Picardie, on va peut-être vous donner le code dans pas longtemps. Ça dépendra de mon humeur. Mais nous, je suis toujours de bonne humeur, n'est-ce pas, Céline?
2: Bien sûr.
1: Oui.
0: Nous allons dire bonjour à Annie.

0: de créer des lampes, des horloges et tout ça à la scie à chantourner.
1: Et Philippe avait donc déjà des prédispositions. Et qu'est-ce qui est représenté sur ces petits objets ?
2: Ce que les gens aiment, des arbres de vie, des chats, des chiens, des décors pour les enfants. Tout ça, bien sûr, est très coloré. 1 euro, c'est pas cher. Alors la question suivante, eh bien, je lui ai posé, à quoi sert le fruit de ces ventes, Philippe ?
0: 20%, c'est pour la matière première et tout le reste, c'est pour payer le reste à charge des malades. Ça veut dire ce qui est hors monoclature, dépassement d'honoraires ou les soins de soutien. Ça peut être difficile pour beaucoup de malades, oui, et que ces dépassements d'honoraires arrivent de plus en plus souvent, malheureusement. Et c'est une somme qui est parfois dure à débourser pour se faire soigner et ça, c'est pas normal. Parce que quand on est malade, on ne devrait pas avoir ce souci de finances pour être soigné.
1: Une belle initiative solidaire, cette association, et ces objets, on les trouve où ?
2: Oui, il y met tout son cœur, Philippe. Et ces objets, eh bien, on les trouve pour l'instant sur Amiens.
0: J'ai Martel qui accepte d'en mettre à ses caisses. J'ai Bréel, le traiteur charcuterie Bréel, qui a accepté aussi. J'ai la boutique des artisans, Nicolas Denouette, qui aussi m'en prend pour certaines de ses boutiques de la région. J'ai des pharmacies, j'ai des coiffeurs, tout ça. Donc, j'ai déjà pas mal d'endroits où c'est présenté mes articles.
2: Et il y a Super Mamie 2020 qui est devenue secrétaire de l'association. Alors si cette action solidaire à travers l'association Bijoux vous intéresse, vous séduit, vous pouvez aussi les contacter pour leur donner un coup de main ou pourquoi pas devenir ambassadeur.
1: Et d'ailleurs vous trouvez assez facilement cet asso. Les infos pratiques sont sur leur page Facebook. Vous tapez Centre Bijoux. Il est 7h27. 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
3: vous n'avez pas tardé, vous.
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3: 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Ah oui, comme ça au moins voilà.
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3: 33, ce sera la deuxième. Donc vous avez le code au complet, quoi.
1: Oui, ça y est.
3: Bah oui, ça y est.
1: 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Bon, ça coûte cher aussi, c'est le carburant en ce moment. Ouais. Et sur ici.fr, vous pouvez voir la pompe la moins chère près de chez vous.
3: Ah, c'est une dinguerie, il faut le dire comme ça. Le carburant, attendez, on monte encore et encore. Par exemple, si vous êtes du côté de Compiègne et que vous souhaitez mettre du gasoil, le moins cher du secteur, c'est à 2,25 € le litre. C'est rue de Clermont au Petit Marigny. Alors comment je sais que l'essence est la moins chère là-bas ? Eh bien, c'est grâce à une carte interactive, celle proposée par notre site ici.fr. 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
1: Absolument. Il est 7h28 et nous dans deux petites minutes, on a rendez-vous avec l'actu en Picardie.
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1: Et en ce mardi 8 septembre, il est 7h30 et vous écoutez ICI Picardie. Et dans l'actu en Picardie, Céline Autain, les buralistes picards qui demandent un gel du prix du tabac.
16: Comme l'ensemble de la profession.

0: Qui compte manifester toute cette semaine juste avant les débats budgétaires. En Picardie, la question est particulièrement sensible en raison de la contrebande très développée. On l'entend dans notre reportage Long Format Info d'ici dans deux minutes. Pour quelle raison et comment les pompiers de la Somme comptent-ils se mobiliser? On entend les arguments du président du syndicat autonome des pompiers 80 dans un quart d'heure, alors que débute aujourd'hui un appel à plus de 6 semaines de mobilisation nationale. Et puis, qui a volé les panneaux de Fluy? La commune d'après d'à peine 300 habitants au sud-ouest d'Amiens, près de Quevauvillers, ne sait plus comment elle s'appelle. Depuis ce week-end, les panneaux d'entrée et de sortie de ville ont disparu. Le maire est très en colère.
1: 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Il est 7h31. Toute l'actualité en France et dans le monde en 90 secondes avec Valentine Letès.
2: À Vif, les pompiers de toute la France sont appelés à la grève. 6 semaines de mobilisation pour réclamer davantage de moyens matériels et humains, insuffisants désormais selon eux pour lutter contre des feux alimentés par le réchauffement climatique. La chaleur justement toujours suffocante au point de fermer non pas 2 mais 4 lycées finalement hier dans l'Hérault. Impossible de faire cours avec 36 degrés relevés en classe. Jamais il n'a fait aussi chaud en France pendant un mois de septembre. La Tour Eiffel rouvre ses portes ce matin mais la colère ne retombe pas après cette consigne de la direction ce week-end. Toutes les femmes ont été sommées de quitter leur poste de travail pendant la visite d'une délégation hindoue. Ces religieux refusent les contacts avec les femmes. Interdire les réseaux sociaux aux moins de 15 ans. Emmanuel Macron n'a pas dit son dernier mot. Sa mesure censurée par le Conseil constitutionnel, le président de la République demande à la Commission européenne de l'appliquer dans toute l'Union. Leur chasse est désormais formellement interdite. Le grand tétras et le lagopède alpin sont officiellement classés comme espèces protégées. La population de ces deux espèces d'oiseaux emblématiques de nos montagnes s'effondre. 75% des grands tétras, par exemple, ont disparu en 60 ans. Avis aux fans de football, la Ligue des Champions reprend ce soir. Et côté français, le LOSC ouvre le bal avec la réception à Lille du Betis Séville. Au coup d'envoi à 21h, le Real Madrid de Kylian Mbappé affrontera de son côté l'Inter Milan.
1: Ici Picardie, 7h32, Céline Autin. Dans l'info d'ici, les buralistes picards très exposés au trafic de cigarettes rejoignent la Grande Nationale.
0: Oui, plus d'une tonne encore saisie il y a 2 semaines sur l'A28 par les douanes picardes, car le prix en bureau de tabac normal est trop cher, dénoncent les professionnels qui disent toute cette semaine leur ras-le-bol fiscal. Le prix du paquet doit encore augmenter au 1er janvier. Juliette Gloria à Amiens, pas besoin de chercher très longtemps pour trouver des fumeurs de cigarettes non conformes.
3: Et c'est justement l'heure de la pause cigarette pour ces ouvriers d'un chantier du centre-ville. Et sur les 3 fumeurs, aucun n'a acheté son paquet chez le buraliste.
4: Ah, moi, en Belgique.
3: Il est à combien le paquet en Belgique?
4: 11 euros et quelques, un peu moins cher que la France.
3: Et ça vous arrive d'acheter de la contrefaçon en France?
4: Oui, ça m'arrive. Ouais. À des épiceries nocturnes, 24-24 ou quoi, on en trouve souvent.
3: Et ils sont moins chers les paquets?
4: Ouais, ils sont à 10 euros pratiquement. Ouais.
3: Vous, monsieur, vous avez une cigarette à la main, qu'est-ce que vous fumez?
5: News.
3: Et vous les avez achetés où?
5: Je peux pas le dire. T'es tombé de camion, je crois.
3: Pourtant, juste en face, il y a bien un bureau de tabac. Oh, monsieur, celui de Paul, gérant depuis 20 ans. Il ne croule pas sous l'activité.
6: Non, c'est dur. C'est dur. Baisse de chiffre d'affaires. Oui, oui. Moi, je pense que cette année, on va être en baisse par rapport à l'année dernière et surtout à l'année précédente.
3: Alors, il y a bien une baisse du nombre de fumeurs en France. 18% de fumeurs quotidiens en 2024 contre 27% il y a 10 ans. Mais ce chiffre n'est pas la seule explication à la baisse d'activité des buralistes, selon Paul.
6: Voilà, on nous dit que vu qu'on vend moins, bah, y a moins de fumeurs, mais c'est pas vrai. Plus d'un paquet sur deux en France, c'est de la contrebande, de la contrefaçon ou qui vient de l'étranger. Donc bah, c'est un manque à gagner pour nous et pour l'État également. Mais après, je comprends les gens. Un paquet à 13,50 euros, s'ils peuvent l'avoir à moitié prix, voilà, après, c'est pas la même qualité. On sait pas du tout ce qu'il y a dedans.
3: Et donc là, 20 ans que vous êtes là, vous avez encore envie de rester là 20 ans?
6: Moi, j'aimerais bien, parce que c'est un petit commerce qui me plaît, qui peut se tenir seul. Voilà, moi, je suis en relais avec mon papa. Mais quand je vois tous les collègues qui sont obligés de se diversifier, de vendre un peu tout et n'importe quoi, je vois qu'ils vendent du vin, qu'ils vendent des chaussettes, des sacs à main, c'est pas vraiment ce que j'ai envie de vendre, quoi.
3: Le secteur réclame notamment au gouvernement un gel du prix du tabac, mesure soutenue par Marine Le Pen, candidate RN à la présidentielle. Une prise de parole saluée par Serdar Kaya, président de la Confédération des buralistes et buralistes dans l'Oise.
7: Je dirais que nous sommes aussi 22 500 et qu'à l'échéance de la présidentielle, nous allons tous prendre nos responsabilités pour se rappeler de celles et ceux qui ont su nous soutenir et surtout qui annoncent des propositions fortes s'ils prennent en main les responsabilités ou s'ils prennent les responsabilités après les élections présidentielles. J'invite l'ensemble des candidats à mieux comprendre nos préoccupations et de pouvoir se positionner rapidement.
3: Autre sujet de revendication, l'harmonisation des prix avec le reste de l'Union européenne. Les buralistes espèrent pouvoir en discuter avec le Premier ministre Sébastien Lecornu d'ici la fin de la semaine.
0: Un reportage ici Picardie, signé Juliette Gloria.
1: Et d'ailleurs, on vous donne la parole ce matin à ce sujet. Pensez-vous qu'augmenter le prix du tabac est une bonne idée pour arrêter de fumer ou qu'au contraire, ça pousse vers la contrebande? 03 22 92 58 58 par téléphone ou sur WhatsApp.
0: C'est Pécard, 17h35. Valentine, il fait un peu humide ce matin, mais doux.
1: Oui, c'est ça. Et alors, on va vers la pluie, hein, clairement. Il a plu cette nuit. Et puis, il va pleuvoir cet après-midi. En attendant, on aura alternance de nuages et de timides éclaircies. Mais effectivement, il fait doux.
8: Oui, ça sent l'automne. Le temps est gris, la pluie arrive, nous dit Daniel sur la page Facebook ici Picardie. Et Marie aussi, elle a 17 degrés du côté de Fricourt en Corsus, 17 degrés du côté de Longroy. Le temps est doux, le ciel très nuageux, nous dit-elle.
1: Bah, il ne va pas faire froid hein, cet après-midi, mais ça baisse un peu quand même. Hein, 21-22 pour les températures autour d'Amiens et Albert, 22-23 même sur Beauvais, Noyon, 23 sur Saint-Quentin, 19 cet après-midi à Abbeville, il fera 17 sur la côte Picarde à Formaon.
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1: Et ça y est, un petit peu de circulation, notamment autour des centres-villes ce matin.
8: Oui, ça commence. La Nationale 31 se charge petit à petit à côté de Beauvais. Les axes habituels en métropole amiénoise le sont aussi. La chaussée Jules Ferry autour de la gare de Longwy. C'est tout rouge. C'est totalement bloqué sur ce secteur. La rue Saint-Fucien, ça va encore, mais ça commence à se charger. Autour de la Providence, n'en parlons même pas. C'est très chargé ce matin, tout comme la route de Rouen. Vous faites attention aussi sur les plus grands axes, notamment sur la Nationale 2 à hauteur de Là, on change de département, pardon, l'Aisne, à hauteur d'Étouvelle, pour kilométrique 54. Un véhicule est arrêté, ça perturbe un petit peu votre circulation. Du côté des gares Picardes, je regarde avec vous, en gare d'Amiens, ça va bien, gare d'Abbeville, ça va bien, Beauvais aussi, gare TGV de Picardie, seules 5 petites minutes de retard, mais c'est tout à l'heure à 7h56 pour Marseille-Saint-Charles. Mais surtout va bien, donc si vous voyez des choses changer sur les routes, sur les quais, appelez-nous 03 22 92 58 58.
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1: Et à 7h38, on a un coucou des Vosges où il fait 16 degrés. Merci Hervé, qui est un habitant de Fourdrinois dans la Somme. Un coucou aussi d'Afrique avec Rose Laurence. Bonne journée avec Ici Picardie.

0: Rose Laurence sur Ici Picardie.
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0: C'est un très très bon mardi. Courage hein, si vous êtes sur la route pour aller bosser, et prudence sur la route. Aujourd'hui, c'est la Saint-Adrien. Alors, ce matin, je ne sais pas pourquoi, je me suis demandé si on avait tous une chanson avec notre prénom. Bon, je ne connais pas de chanson avec Adrien.
3: Ouais, ça ne me dit rien.
0: J'ai cherché pour Louis Godon, ça a été très dur. Ah oui, il n'y a pas beaucoup de chansons avec Louis dedans.
4: C'est pas très inspirant comme prénom.
0: Du coup, j'en ai trouvé une, moi.
4: Ah oui.
0: Enfin, j'en ai aménagé une. C'est pas vous qui faisiez de la petite voiture dans le dessin animé? Vous conduisiez pas un
4: allez,
0: petit taxi
4: ça
0: moi, là.
4: C'était ça, vous m'avez dit, ouais.
5: Ah bah oui.
0: Louis, oh là là.
3: Ah, c'est dur.
0: Moi, je trouve que ça vous va trop bien.
4: Mais ça vous fait rire.
0: Oui, ça me fait rire. Attendez, Céline n'est pas éparpillée. Elle a aussi une chanson.
3: Comment ça?
0: Bon, un peu plus classique. Hein,
6: dis-moi, Céline, les années ont passé.
0: On a dû le faire indéfiniment.
3: Bien sûr.
4: Mais Valentine qui s'amuse donc de nos prénoms, ça l'amuse. Vous pensez qu'on vous a oublié, vous, Valentine?
0: J'espère que oui.
4: Bah non, de 1925, il y avait un truc comme ça.
7: La bête de tout petit poton, voilà. Valentine.
0: Ça va, c'est pas le pire passage.
3: Je crois que cette chanson vous a traumatisé, Valentine.
0: Absolument.
3: Vous étiez petite.
0: Et un prof de français un jour qui me l'a chanté, j'avais genre 12 ans, alors ça tape un peu la fiche de
4: oui, surtout,
0: la
4: surtout 1925, c'était pas de toute fraîcheur, quoi, musicalement.
0: Moi, j'étais pas en 1925.
4: Non, je ne pense pas.
0: À l'école, ce serait. Ou sinon, j'aurais un certain âge.
3: Oui.
0: Bon, bref. Bon,
4: et du coup, vous avez des tout petits petons ou pas? Non, on veut pas.
0: C'est du 38.
4: Oui, bah, donc c'est, en plus, c'est faux. Quoi. Enfin, ouais, donc, bon, pas très adapté comme musique. Mais voilà, c'était notre petite réponse.
0: 7h43, vous avez bien fait. Dans quelques instants, sur Ici Picardie, côté musique, on va retrouver Bruno Mars, sur aussi François Fellman. Et puis, on donnera la parole aux pompiers.
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0: Bruno Mars sur ICI Picardie, il est 7h47. Et ils ressortent des casernes. Les pompiers sont en grève pour la deuxième fois en moins d'un mois à l'appel de l'intersyndicale, alors que le gouvernement présente aujourd'hui son projet pour moderniser la sécurité civile. Le président du syndicat autonome des pompiers dans la Somme répond à vos questions, Céline Autain.
1: Bonjour Mathieu Flipeau.
2: Bonjour.
1: L'intersyndicale met en avant le manque de moyens. Pourtant, il y a 10 jours, à votre place, le patron des pompiers de la Somme nous a assuré que, je cite, le virage est pris avec des moyens qui vont croissant ici. Fin de la citation. Qui dit vrai?
2: Alors, effectivement, il y a toujours des améliorations et des investissements qui sont réalisés par le SDIS pour pouvoir renouveler des matériels et des engins. Cependant, aujourd'hui, ce que nous constatons, c'est qu'après une période d'austérité, si je peux me dire l'appeler comme ça, aux alentours de 2015, où on a eu des budgets qui ont été contraints et réduits, aujourd'hui, le SDIS de la Somme a seulement retrouvé le niveau de financement qu'il avait il y a 10 ans. Sauf qu'aujourd'hui, on se retrouve dans une conjoncture où il y a une croisée des courbes, où la sollicitation ne cesse de croître d'année en année, et à un moment donné, avec un budget constant, vous vous doutez bien qu'il y a forcément des répercussions.
1: Comment
2: sur les services et les
1: centres de secours. Comment ça se traduit justement sur le terrain?
2: Alors, ça se traduit par plusieurs façons. C'est grosso modo, la majorité du temps, c'est plus le fait de contenir la masse de personnel. Donc, c'est de toujours demander plus aux sapeurs-pompiers à effectif constant, mais avec des interventions supplémentaires dans les services, parce que je représente autant les sapeurs-pompiers professionnels que les personnels administratifs, techniques et spécialisés, qui sont les petites mains de l'ombre qui permettent aussi aux interventions de pouvoir se dérouler en convenablement tous les jours avec des véhicules entretenu avec des tenues pour les sapeurs-pompiers qui sont adéquates, mais pour autant aujourd'hui la sollicitation croît. Pour vous donner un exemple sur les croissances les plus fortes, ces 6 dernières années entre 2019 et 2025, nous avons des centres de secours qui ont pu croître au maximum entre 25 et 31% d'activité supplémentaire à effectif constant.
1: Donc ça s'est répercuté
2: directement sur le
1: recrutement, c'est ça, de combien de recrutement pour qu'on
2: a besoin de sapeurs-pompiers professionnels dans le département de la Somme. On a besoin, pour jauger et puis pour être un petit peu pragmatique sur les besoins, sur un premier niveau de recrutement, il nous faudrait une quarantaine de sapeurs-pompiers professionnels. Et pour absorber à un moment donné la croissance opérationnelle pour que les interventions, pour qu'on puisse prévenir de l'usure professionnelle aussi pour nos sapeurs-pompiers qui réalisent des longues périodes de garde et faire en sorte que ça soit moins dangereux, donc renforcer les unités déjà sollicitées, mais aussi renforcer les centres dans les milieux ruraux qui aujourd'hui sont en déficit de volontariat. Le volontariat aujourd'hui, c'est des personnes comme vous, comme n'importe quel citoyen lambda qui travaille, qui a une vie de famille, et à un moment donné, ils ne sont pas disponibles tout le temps.
1: Mais après l'été, il y a eu des services d'incendie et de secours en France qui ont connu un rebond marqué des candidatures spontanées. C'est pas le cas chez nous en Picardie. C'est inquiétant. Ça dit quelque chose peut-être ici de l'état des SDIS ou pas? Comment
2: non, alors c'est j'ai pas de chiffres à vous annoncer sur le taux de recrutement d'après l'été ou au moins la mobilisation des citoyens à recourir à une action citoyenne comme pompiers volontaires. Mais pour autant, effectivement, même s'il y a un engouement, c'est un travail permanent de la part des chefs de centre sur l'ensemble des territoires pour assurer ce maillage-là. Sans les sapeurs-pompiers volontaires, le milieu rural serait très dépourvu et on se retrouverait avec des grosses unités à côté professionnalisées qui viendraient de beaucoup plus loin. Donc on rallonge, on dégrade notre service de secours.
0: Ici Picardie, 8h-10, nous sommes avec Mathieu Flipeau, président du syndicat autonome des pompiers dans la Somme.
1: L'une des revendications de la mobilisation de plus de six semaines qui commence aujourd'hui, c'est protéger ceux qui protègent. Ça veut dire quoi?
2: Ça veut dire quoi? Protéger ceux qui protègent, ça se traduit par beaucoup de choses. Des actions de prévention et de reconnaissance supplémentaires concernant les cancers et les maladies professionnelles liées à notre exposition
1: à
2: la dangerosité. Bien sûr, c'est un travail qui a été initié il y a à peu près 2 ans sur l'un des derniers mouvements de grève qui a duré quasiment 18 mois sur la toxicité des fumées où on réclamait en fait la reconnaissance de cancers supplémentaires. Aujourd'hui, on a eu 2 cancers supplémentaires qui ont été rajoutés au tableau des maladies professionnelles au 1er janvier de cette année, le cancer de la vessie et du mésothélium, mais on est bien loin du nombre de cancers qui peuvent être reconnus dans d'autres pays. Il y a d'autres pays qui atteignent 26 cancers reconnus en maladies professionnelles.
1: Mathieu Flipeau, les salariés des hôpitaux sont appelés aussi à une mobilisation aujourd'hui symbolique, comme les pompiers, puisque vous ne pouvez pas quitter votre service, vous devez assurer les urgences vitales. Comment vous comptez peser dans cette configuration-là? Qu'est-ce que vous attendez peut-être aussi du public?
2: Alors du public, nous l'avons déjà effectivement depuis cet été. Hein, les feux de forêt ont été la goutte d'eau qui a fait déborder le vase. Hein, ça a été une rupture capacitaire nationale.
1: Vous sentez derrière vous l'opinion avec vous ?
2: Bien évidemment. Même si effectivement les sapeurs-pompiers ont toujours été un petit peu dans le cœur de la population, nous voulons là aujourd'hui en nous exprimant devant eux vraiment qu'ils comprennent réellement les enjeux, les contraintes que nous avons. C'est des enjeux forts. Si demain on a envie de préserver le service public, un service public de qualité comme on le connaît, malgré que l'État se désengage de plus en plus de différents services publics, aujourd'hui les sapeurs-pompiers, c'est le dernier maillon de la chaîne.
1: Et on cet appel effectivement au service public des pompiers, vous allez aussi le relayer dans deux mobilisations prévues à la fin du mois à Paris. Merci beaucoup Mathieu Flipeau. Je le rappelle, vous êtes président du syndicat autonome des pompiers dans la Somme. Très bonne journée.
2: Merci à vous. Bonne journée également.
0: Ici Picardie, il est 7h52. On va prendre nos petites mains et une pelle pour creuser un canal avec Stéphane Bern. Ce sera juste avant 8h.

0: Bonjour pour toi, François Fellman, sur ICI Picardie qui vous donne la parole tous les matins avec une question autour du prix du tabac ce matin.
1: Oui, le prix du tabac qui augmente, on l'a entendu. Est-ce que ça vous donne vraiment envie d'arrêter de fumer ou simplement de trouver un moyen de payer moins cher? C'est vrai, il y en a des alternatives plutôt douteuse, disons-le comme ça, achat à l'étranger, auprès de proches, sur le marché parallèle. Si vous fumez, si vous avez fumé, dites-nous franchement jusqu'où le prix peut-il vous pousser à arrêter. Le prix du tabac au cœur de nos préoccupations et des vôtres. On en parle tout à l'heure à partir de 9h, mais on peut commencer à en parler dès maintenant au 03 22 92 58 58 sur Facebook ou sur WhatsApp.
0: Absolument, et d'ailleurs vous pouvez nous dire si ça vous a poussé comme moi par exemple à me tourner vers la cigarette électronique, parce que je trouvais ça moins cher. Bah dites-nous, dès maintenant sur ICI Picardie en direct.
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0: Et avant de retrouver l'info en Picardie, on voyage dans le temps avec Stéphane Bern, comme chaque matin. Et aujourd'hui, on va au temps d'une des voies navigables les plus célèbres du pays.
5: À 53 ans, certains pensent à la retraite. Un homme, lui, décide de lancer l'un des plus grands chantiers de l'histoire de France. La crise de la cinquantaine d'un mordu du BTP. novembre 1662. Un notable Toulousain, Pierre-Paul Riquet, adresse un mémoire à Jean-Baptiste Colbert, le puissant ministre de Louis XIV. Il lui présente une idée que beaucoup jugent irréalisable. Relier l'Atlantique à la Méditerranée par un canal navigable.
6: Il est rigoureusement interdit d'empêcher l'ouverture ou la fermeture des portes du canal.
5: Riquet ne manque pas d'arguments. Son canal pourrait enrichir le Languedoc, développer le commerce du blé et faciliter les échanges. Mais il sait aussi flatter Louis XIV. Grâce à cette voie fluviale, les navires du roi éviteraient le détroit de Gibraltar, alors contrôlé par les Espagnols et fréquenté par les corsaires barbaresques. Mais il reste un obstacle colossal. Trouver l'eau nécessaire pour alimenter le futur canal. Petit détail qui a son importance, parce que un canal sans eau, c'est beaucoup moins efficace.
7: Ça va marcher beaucoup moins bien, forcément.
5: Riquet consacre alors des années à étudier les rivières de la Montagne Noire avant de mettre au point un ingénieux réseau de rigoles et de réservoirs. Bref, un joli problème de plomberie.
8: Je suis le plombier, j'ai un beau métier.
5: Le chantier débute en 1667. Jusqu'à 12 000 ouvriers participent à cette aventure hors norme. On creuse près de 240 km de voies d'eau. On bâtit des écluses et des ponts. Le canal royal du Languedoc, devenu canal du Midi, est achevé en 1681. Pierre-Paul Riquet voulait éviter un détour par l'Espagne. Trois siècles plus tard, son canal est devenu le seul bouchon de circulation que les Français traversent avec le sourire.
0: C'est pas fou, merci Stéphane, et à demain.
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0: Un bon mardi avec Ici Picardie, il est 8h.
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0: Et Céline Autain aux infos, pompiers et hôpitaux en surchauffe.
10: D'un côté, c'est la première journée de plus de 6 semaines de mobilisation annoncée par l'intersyndicale des pompiers au mois d'août. De l'autre, la fonction publique hospitalière est appelée aujourd'hui à des actions symboliques après un été brûlant. Deux mobilisations en parallèle qui se rejoignent en fait pour Frédéric Monchy, pompier dans l'Oise et président du syndicat national des sapeurs-pompiers professionnels.
11: L'effondrement du système de santé a une répercussion directe sur les services d'incendie de secours, puisque les services d'incendie et de secours se retrouvent à effectuer des missions qui ne sont pas de leur domaine de compétence premier, dans le transport sanitaire public et dans l'assistance à personne. On pallie la désertification médicale, on pallie la question de l'effondrement des systèmes d'urgence hospitaliers, on pallie tout un tas de services publics qui sont en déshérence, et notamment dans le milieu de la santé, et qui font qu'aujourd'hui, ce sont les sapeurs-pompiers qui en pâtissent au détriment de notre mission principale, le secours d'urgence.
10: Frédéric Monchy, pompier de l'Oise, invité de nos collègues de France Inter ce matin. Il sera présent à 11h à la présentation du projet de loi de modernisation de la sécurité civile dans lequel le gouvernement prévoit de distinguer plus fortement entre les missions des pompiers et celles des ambulanciers. Il faut se mobiliser pour préserver un service public qui de qualité malgré le désengagement de l'État, nous a dit il y a quelques minutes Mathieu Flippeau, président du syndicat des pompiers autonomes de la Somme, invité d'ici Picardie. Les buralistes veulent eux aussi faire monter la pression sur le gouvernement avant l'ouverture des débats budgétaires. Ils annoncent plusieurs manifestations cette semaine. Alors que le prix du paquet de cigarettes doit encore augmenter au 1er janvier, la profession réclame un gel fiscal face à la concurrence de la contrebande et du tabac importé. C'est un manque à gagner pour nous et pour les recettes de l'État, rappelle un buraliste amiénois.
0: Alors si vous fumez, est-ce que le prix est un frein pour vous? À partir de combien ça devient trop cher? Témoignez ce matin sur WhatsApp, par exemple au 03 22 92 58 58.
10: Ça ne va pas fort non plus au tribunal judiciaire d'Amiens. Les magistrats viennent de faire leur rentrée solennelle, soit le moment de compter les départs et les arrivées. Bilan, Nicolas Fillon, tout tient dans une comparaison très éclairante.
12: On est comme l'orchestre du Titanic, le bateau coule, mais on continue de jouer. La formule est signée du procureur de la République d'Amiens. Jean-Philippe Vicentini déplore un effectif amputé d'un substitut alors que le nombre d'affaires de violences intrafamiliales et sur mineurs augmente considérablement. Même déception côté magistrat du siège, le tribunal judiciaire d'Amiens accuse 8 départs de juges pour seulement 4 arrivées. C'est la cour d'appel, la juridiction du dessus, qui est obligée de prêter des magistrats remplaçants pour compenser. Les professionnels de justice réclament surtout plus d'enquêteurs spécialement formés aux violences sur mineurs. À Amiens, il n'y en a que 3 au commissariat qui se répartissent près de 900 dossiers, alors que d'autres contentieux ont pris de l'ampleur dans la Somme, comme la prostitution sur mineurs, le narcotrafic ou la criminalité financière.
10: C'est un procès hors norme qui s'ouvre aujourd'hui à Paris, 5 ans après le pire naufrage jamais connu sur nos côtes, dans la Manche. 31 victimes mortes noyées au large de Calais en novembre 2021. Cet après-midi, ce sont 14 passeurs présumés qui comparaissent, Jean-Philippe Degnaud, pour avoir organisé le trafic du recrutement des exilés jusqu'à la fourniture du bateau qui s'est abîmé en mer.
13: Moyennant 3 000 $, les passeurs leur avaient promis un rêve qui s'est achevé dans cette embarcation inadaptée qui s'est dégonflée au beau milieu de la Manche. Ce sont donc les précieux témoignages de Mohamed et Armad, les 2 survivants, puis l'exploitation des données téléphoniques qui ont permis aux enquêteurs de remonter la chaîne de ce trafic. Un travail de fourmi que salue l'avocat des familles des victimes, maître Mathieu Chirez.
14: Vous avez toute la chaîne causale qui va pouvoir être discutée. Donc en cela, c'est une première. On en a certains qui étaient sur le bord des côtes le soir où le bateau est parti et donc qui ont vu pour la dernière fois vivants les membres des familles disparues. Donc il y a des réponses qui sont attendues.
13: Et au-delà de ce procès, un autre dossier est encore à l'instruction. Il vise les autorités maritimes, soupçonnées de ne pas avoir répondu aux dizaines d'appels au secours lancés par les naufragés le soir du drame. 7 militaires français sont à ce jour mis en examen pour non-assistance à personne en danger.
10: Les opérations de sauvetage continuent sur notre littoral. La SNSM de Fort-Mahon est intervenue dimanche au large de Berck pour venir en aide à une embarcation d'environ 50 exilés, dont des enfants. Pas de selfie ni de cuisine au collège de Moreuil, au sud d'Amiens, jusqu'à nouvel ordre. Les 261 demi-pensionnaires vont devoir se satisfaire de repas froids cette semaine après l'incendie du tableau électrique hier matin. Le département de la Somme a surcherché une solution plus adaptée.
0: Les infos ici Picardie, les 8h05. Dernière ligne droite pour l'enquête publique autour de l'extension de l'aéroport de Beauvais.
10: Elle s'achève dans une semaine. Avant cela, dernière réunion d'information ce soir à 18h30 dans la salle des fêtes de Tillet. Plusieurs collectifs de riverains contestent le projet de modernisation et d'agrandissement prévu pour 2030.
0: Les canicules de juin et juillet ont bien causé davantage de morts dans la région.
10: Oui, l'INSEE consolide son bilan, plus 8% de surmortalité sur les 2 mois par rapport à l'an dernier dans les Hauts-de-France. C'est même une augmentation à 2 chiffres dans l'Oise et dans l'Aisne. Le dérèglement climatique et ses conséquences, c'est aussi le festival Rétro C'est Trop qui craint de disparaître et qui lance un appel aux dons un peu plus de deux mois après l'orage violent qui a détruit la Seine dans le château du parc de Tillelois et annulé une bonne partie de la programmation. L'organisateur Philippe Tassard compte sur les particuliers et sur les collectivités locales pour faire face au manque à gagner.
15: On a dû rembourser, et ça on s'y était engagé dès le lendemain du sinistre, tous les publics. Certains ont d'ailleurs été très cool et n'ont pas demandé de remboursement. Mais aujourd'hui, on a remboursé les gens. On n'a pas rentré l'argent, évidemment. Il y a un manque sur les bars, il y a un manque sur les produits dérivés, il y a un manque sur tout. Et donc, au-delà des assurances qui nous couvrent en partie ces frais, on aura forcément un trou assez gigantesque à boucher. Et on compte à la fois sur les bonnes œuvres de notre public et puis aussi, pourquoi pas, être aidé un peu plus par la région, pourquoi pas le département qui avait cessé de nous aider, mais on compte bien ce qu'ils nous aident au moins cette année pour pouvoir maintenir une édition en 2027.
10: Et dans la série des événements annulés à cause de la canicule en juin, il y a eu aussi les deux jours cyclistes d'Amiens Métropole reportés au 26 et 27 septembre. Le club organisateur de Salouel appelle les coureurs à se réinscrire dès maintenant. Ici Picardie, 8h07, Valentine, la pluie arrive.
0: Oui, elle est tombée déjà cette nuit. On va avoir une petite pause ce matin avec éclaircies, nuages. Attention aussi au brouillard dans le Beauvaisis. Et puis ensuite, la pluie va revenir cet après-midi.
1: Oui, il fait aussi 16 degrés. Hein, c'est ce que nous dit, vous faites la météo sur Facebook. Donc c'est ce que nous dit Marie-Christine, par exemple. Elle est à 16 Val. Il y a aussi Dominique, 17 degrés du côté de Ham. Elle nous salue tout le monde. Elle nous souhaite une très bonne journée.
0: Les températures qui baissent par rapport à hier. On va avoir 21, 22 cet après-midi autour d'Amiens, par exemple, jusqu'à 23, 24, même sur Beauvais, 23 sur Saint-Quentin, 18, 19 autour d'Abbeville et Saint-Riquier. Il fera 17 cet après-midi à Saint-Valery-sur-Somme.
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0: Bon, les bouchons sont revenus, ça c'est sûr.
1: Oui, les bouchons sont les principaux axes de la région dans les grandes agglomérations Picardes. On ne va pas y revenir, ça les axes habituels dans l'ensemble de la région. Par contre, j'ai deux, trois petites choses à vous dire. Avec d'abord un véhicule qui est arrêté sur la rocade amiénoise, c'est entre Longo et Camon. Vous faites attention sur ce secteur. Attention aussi si vous circulez à Saint-Quentin. Un accident vient d'avoir lieu depuis un peu moins d'un quart d'heure. C'est rue de Guise. Prudence aussi là-bas. Et puis si vous circulez sur la Nationale 31 entre Saint-Paul et 11 en bref, juste à côté de Beauvais, vers l'ouest, un obstacle est sur les voies, point kilométrique 17. Ça peut perturber un petit peu votre trajet.
0: C'est l'hécatombe en gare TGV, hein, Haute-Picardie, ce matin. Il y a pas mal de TGV. Bah, alors, c'est déjà pour Marseille que c'est compliqué.
1: Oui. Bruxelles. Il y avait 5 minutes de retard tout à l'heure. On est passé à 2 heures.
0: Oui.
1: Puis 2 heures pour celui d'après. Puis 1h30 à 9h45 pour Bruxelles. 1h30 encore pour l'autre TGV. Les 4 prochains TGV sont retardés entre 1h30 et 2 heures. Dans les autres gares Picard, ce sont des retards mineurs avec 5 minutes pour aller à Rouen, rive droite, à 8h13 depuis la gare d'Amiens. Si vous voyez des choses changer sur les routes et sur les quais Picard, vous pouvez toujours nous appeler, Valentine.
0: 03 22 92 58 58.
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0: 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Et on vous accompagne, je vais y arriver, en musique le long de la route avec Zaz.

0: Zaz sur Ici Picardie, il est 8h13.
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0: Je vous souhaite une belle journée, un bon courage avec Ici Picardie. Pour vous donner du courage, nous allons jouer ensemble au jeu de la liste.
3: La liste, évidemment, ce jeu qui vous permettra de gagner ce matin deux places pour le souffle de la terre. C'est à Haye-sur-Noye. C'est le plus grand son et lumière des Hauts-de-France. C'est un grand spectacle qui retrace l'histoire de la Picardie avec des figurants, avec de la lumière, avec des artifices. Il y a vraiment de tout dans ce spectacle. Il est magnifique et en plus, il fête ses 40 ans cette année. Il faut aller le voir, mais pour ça, il faut jouer d'abord.
0: Eh oui, appelez-nous maintenant 03 22 92 58 58 pour jouer au jeu de la liste. On va vous donner un thème, vous aurez 30 secondes pour donner le plus de mots en rapport avec ce thème. Le but étant d'avoir eh bien, au moins 5 mots en commun avec la liste de 10 mots de Louis Godon. Et Louis, ce matin, on donne la parole comme chaque matin, mais alors ce matin autour du prix du tabac.
3: Oui, effectivement, le prix du tabac est au cœur de nos préoccupations. On l'a entendu dans les journaux. Les buralistes s'inquiètent effectivement de cette augmentation du prix du tabac. Mais nous, on vous pose la question plus largement. Est-ce que l'augmentation du tabac, c'est vraiment ce qui va vous faire arrêter de fumer ou ce qui va faire arrêter de fumer vos proches? Est-ce que aussi, ça ne va pas pousser certains vers le trafic, vers des moyens, on va dire, d'acheter du tabac qui ne sont pas très légaux? Alors, on se pose justement cette question. On recueille votre avis. Vous savez que vous avez la parole dans cette nouvelle émission entre 9h et 10h. Mais la parole commence dès maintenant au 03 22 92 58 58 sur Facebook. Et sur WhatsApp aussi, vous pouvez nous écrire, nous envoyer des messages vocaux. Je vous attends.
0: Oui, n'hésitez pas à donner votre avis. Il est presque 8h15. Non, nous n'allons pas avoir un hiver glacial avec des températures autour de moins 30 ou moins 40. Attention aux fake news. On en reparle dans quelques instants.
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0: 8h15, nous accueillons Aude Razeau pour combattre les arnaques comme chaque matin. Et des publications alarmistes sur les réseaux sociaux notamment, qui nous annoncent un hiver terrible et glacial avec moins 20, moins 30. Est-ce que c'est vrai ou est-ce que c'est faux ?
5: Eh bien la réponse, c'est qu'on n'en sait rien du tout. Et je vais vous dire pourquoi. Je voulais qu'on en parle parce que je n'arrête pas de voir défiler, et vous aussi d'ailleurs peut-être, des vidéos qui font très très peur.
6: Attention la France. L'hiver 2026 à 2027 pourrait être glacial.
7: Un phénomène venu du Pacifique menace de plonger le pays dans le froid extrême. Du gel qui s'installe durablement, des nuits glaciales et une vague de froid étalée sur plusieurs semaines.
5: Bon, vous aurez remarqué la petite musique bien angoissante derrière et puis les images ne sont pas en reste. Je vois des immeubles recouverts de glace avec carrément des stalactites accrochées aux fenêtres et aux balcons, des amas de neige absolument énormes, des thermomètres qui affiche du moins 18, moins 20 degrés. Ces images sensationnelles cumulent énormément de vues, avec en dessous, en commentaire, des internautes assez partagés qui ne savent pas trop s'ils doivent y croire ou pas.
0: Et donc, il ne faut pas y croire. Dites-nous pourquoi.
5: Parce que les spécialistes de Météo France sont formels, ils ont réagi. On ne peut pas savoir, là, dès début septembre, si l'hiver sera très froid. C'est impossible. Alors, toutes ces vidéos alarmistes nous parlent d'El Niño, qui serait le responsable, selon elle, de ce climat polaire à venir. El Niño, vrai phénomène climatique, on en parle beaucoup en ce moment, il risque effectivement de provoquer dans le monde des phénomènes extrêmes, inondations, sécheresses, mais encore une fois, les conséquences pour nous en France restent floues. Et puis ces vidéos qui nous annoncent un hiver absolument terrible, je rappelle qu'on avait eu exactement les mêmes l'année dernière. Résultat, l'hiver 2025-2026, j'ai regardé, a été l'un des plus chauds jamais enregistrés en France.
0: Merci Audi, il est 8h17 et nous allons jouer avec Caroline d'ici très exactement 4 minutes 13. Oui, c'est très précis, comme dans une gare. Caroline qui va jouer au jeu de la liste à Chaussois et Pagny. À tout de suite, Caroline.

0: Miss Maggie Renaud sur ICI Picardie, 8h21. Et nous allons jouer au jeu La Liste avec Caroline Achaussois et Pani. Bonjour Caroline.
1: Bonjour Caroline.
2: Bonjour.
3: Bonjour.
0: Alors Caroline, est-ce que vous avez compris le principe de la liste?
3: Je pense, oui.
0: Bon, Louis, qui est ici présent, va vous donner un thème. Vous aurez 30 secondes pour donner le plus de mots possible avec ce thème. Le but étant d'en donner au moins 5 en commun avec la liste de 10 mots de Louis. On vous offre quoi d'ailleurs ce matin?
4: Alors, ce matin, on vous offre 2 places pour le souffle de la terre. C'est à Issy-sur-Noix, le plus grand son et lumière de Hauts-de-France. Un beau spectacle. Vous pouvez y aller avec qui vous voulez, Caroline. Mais enfin bon, avant ça, il faut jouer quand même.
0: Ah bah oui, Caroline, ah bah on oui. se concentre. Attention, vous nous donnez le top quand vous êtes prête.
4: Et alors, alors Caroline, parti. Puisque ce week-end c'est la fête des jardiniers à Rivry, je vous propose comme thème les outils de jardin. Allez-y.
0: Il y en a plein.
3: Alors,
0: faut se dépêcher un peu par contre.
3: Ouais, faut se dépêcher. Une bêche.
4: Oui, premier.
3: Un râteau.
4: Deuxième.
0: Oh, Louis a l'habitude.
1: Parfait.
3: Sécateur.
0: Oui.
4: Un troisième.
0: Pour arroser.
3: Un arrosoir.
4: Quatrième, ouais. Plus qu'un.
0: Pour porter.
3: Un lagueur, un seau.
4: Alors,
3: brouette,
4: je l'avais. Bon,
0: Je l'avais lancé le
4: oui,
0: chrono un peu avant, donc on peut l'accepter.
4: Oui, allez, c'est bon.
1: Allez, bravo. On peut dire merci à Valentine. Hein.
4: Ah oui, parce que Valentine, je n'avais même pas donné le thème qu'elle voulait déjà vous faire perdre quelques secondes, voyez-vous.
0: Mais non.
3: Voilà.
0: Mais je l'ai lancé un peu tôt, effectivement. Caroline, c'est gagné. Vous repartez avec vos 2 places pour le souffle de la terre à Haï-sur-Noix. Vous avez déjà pu voir le spectacle ou pas auparavant?
3: Oui, j'habite à côté.
0: Je souhaite Pani, bien sûr.
4: Et vous allez pouvoir y retourner, comme ça, c'est parfait.
0: Oui,
3: avec plaisir. Super, je vous remercie. Bien.
0: Et puis parce que vous êtes sympa, on va vous garder un petit peu avec nous, ma chère Caroline, pour accueillir Brian Mayer. Bonjour Brian.
5: Bonjour tout le monde.
0: Bonjour. Alors, Caroline, Céline, Louis, Bobard ou Picard, la ficelle Picarde est née par hasard?
1: Ouais. Picard, c'est fort possible.
4: Vous en pensez quoi vous, Caroline?
3: Picard.
4: Non, moi, je dirais comme Caroline. Enfin, je me rends le terre, Caroline.
0: Picard oui, aussi. Mais oui, Picard ou pas, on pose la question à Brian.
5: Eh bien, c'est Picard. Et comme beaucoup de grandes recettes, la ficelle Picard est née d'un heureux concours de circonstances.
6: Bobard ou Picard?
5: Un petit peu d'histoire. Nous sommes en 1955 à Amiens. La ville accueille la foire expo de la Haute-Oie. Pour l'occasion, un repas gastronomique est organisé afin de mettre en valeur les produits régionaux. Le cuisinier amiénois Marcel Lefebvre reçoit une mission simple. Imaginez une recette originale à base de produits Picard. Il prend donc une crêpe très fine, la garnit de champignons émincés et de jambon, ajoute une généreuse couche de crème fraîche, saupoudre de fromage râpé et passe le tout au four. Le plat séduit immédiatement les convives. Son succès est tel qu'il est rapidement adopté par de nombreux restaurants de la région. Alors pourquoi dit-on qu'elle est née par hasard? Parce que cette création n'était pas destinée à devenir un monument de la gastronomie. Marcel Lefebvre cherchait simplement une recette pour un repas précis. Il était loin d'imaginer qu'elle deviendrait quelques décennies plus tard.

0: Meilleure chanson du monde pour commencer la journée. 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
0: Oh, mais vous êtes gentil, ça cache quelque chose.
2: Qu'est-ce que vous avez demandé qu'est-ce que vous voulez demander à Valentine?
1: C'est la gratuité. Vous voyez, là, vous qui écoutez, dites-le à quelqu'un autour de vous, un truc gentil. Voilà, il faut le dire.
0: Ouais, non, mais vous avez raison, il faut être gentil. Mais à cause de vous, du coup, on est en retard.
1: Ah, désolé.
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0: Vous écoutez Ici Picardie, il est 8h30 et dans l'actualité en Picardie, Céline, première journée d'appel à la grève chez les pompiers.
9: Dans la Somme, le syndicat autonome estime manquer d'au moins 40 professionnels dans les casernes avec un niveau de financement d'il y a 10 ans. Le gouvernement dévoile aujourd'hui les contours de son projet de loi de modernisation de la sécurité civile. Et puis le tribunal judiciaire d'Amiens comme un paquebot en train de couler. C'est l'objet de notre reportage dans 2 minutes.
0: Il est 8h.

0: 7h31, vous écoutez ici Picardie, toute l'actu en France et dans le monde en 90 secondes, c'est avec Valentine Lettès.
1: Les données de 3500 malades du cancer se retrouvent dans la nature après une intrusion de cybercriminels dans la base de GinkoCare, une plateforme d'accompagnement pour les malades. Des ordonnances ont été volées, mais aussi des messages vocaux, des photos, des coordonnées médecins, le tout publié sur un forum à la vue de tous. Qui a donné la consigne? Qui a ordonné aux salariés femmes de se cacher pendant la visite d'une délégation de religieux hindous à la Tour Eiffel? Le président de la société d'exploitation du monument assure ne pas avoir été tenu au courant. Une enquête interne est en cours. Après un été à bouillir, la colère des pompiers en grève dans toute la France et pour 6 semaines à partir d'aujourd'hui. Ils réclament des moyens humains et matériels pour faire face au quotidien et à des incendies toujours plus virulents avec le changement climatique. Et la chaleur persiste avec 36 degrés relevés en classe. 4 lycées de l'Hérault ont fermé hier et renvoyé des milliers d'élèves chez eux. Avec plus de 40 degrés relevés dans le Tarn ce week-end, le record de chaleur pour un mois de septembre est battu. Cambriolage ce matin au musée Auguste Renoir de Cagnes-sur-Mer. 2 hommes ont été repérés par les caméras de surveillance en train de s'emparer des tableaux, disparus à l'arrivée de la police. Le butin est en cours d'évaluation. La Ligue des champions de foot reprend à l'affiche dès ce soir. Le LOSC Lille reçoit le Betis Séville à 21h.
0: Ici Picardie, 8h32, Céline Autain dans l'info d'ici, la rentrée morose du tribunal judiciaire d'Amiens.
2: Oui, 3 mois après la mort de la jeune Liana et alors que des manifestations partout en France, notamment à Abbeville hier soir, ont remis au centre des débats la lutte contre les violences sexistes et sexuelles, les professionnels amiennois viennent de vivre leur audience solennelle pour officialiser des départs de magistrats et l'arrivée de nouvelles recrues, des moyens qui semblent déjà manquer à Amiens, Nicolas.
3: En cette rentrée 2026, le tribunal judiciaire d'Amiens est en sous-effectif.
4: Je pense que je suis une des rares juridictions de France à me retrouver dans cette situation.
3: Le président du tribunal, Éric Bramat.
4: Alors on a des arrivées, nous, au nombre de 4, mais presque 8 départs. Le compte n'y est pas.
3: De jeunes magistrats de la cour d'appel d'Amiens viennent faire des remplacements pour colmater les brèches. Un manque de moyens humains que pointe aussi le procureur de la République.
5: Ce que je peux regretter, c'est d'être le seul parquet de la cour à ne pas avoir un effectif complet.
3: Un parquetier en moins, ça fait toute la différence pour Jean-Philippe Vicentini.
5: La difficulté, c'est qu'on récupère beaucoup de jeunes qui sortent de l'école, c'est très bien. Il faut qu'on continue un petit peu quand même à les former. Au bout de 3 ans, ils nous quittent et parfois, ils ne sont même pas remplacés. Donc oui, c'est compliqué. Oui.
3: Le procureur compare son équipe à l'orchestre du Titanic.
5: Le bateau coule, mais nous, on continue à jouer. On continue à travailler, bien évidemment.
3: Ce qui a changé en 3 mois depuis la mort de la petite Liana, c'est la masse des contentieux dans la Somme. 16 affaires d'infractions sexuelles sur mineurs ont été confiées au juge d'instruction d'Amiens, rien que pour le mois de juillet, ce qui est assez inédit. Et 1000 dossiers de violences conjugales sont en stock.
5: Comment voulez-vous qu'on suive des centaines, voire des milliers de procédures, avec en plus des outils police, gendarmerie, justice, qui ne sont pas communs?
3: Mais pour le procureur de la République d'Amiens, c'est le nombre d'enquêteurs qui est le nœud du problème. Par exemple, seulement 3 sont spécialement formés aux violences sur mineurs au commissariat amiennois avec 300 dossiers chacun.
5: Alors là, bien évidemment qu'on a vu une petite embellie cet été. Les policiers et les gendarmes ont pris des enquêteurs d'autres services pour les mettre sur ces dossiers. Aujourd'hui, la réalité va reprendre ses droits. Le nombre d'enquêteurs, petit à petit, reviendra à ce qu'il était.
3: Magistrats et enquêteurs en nombre insuffisant dans la Somme, mais pas que, rappelle le président du tribunal, Éric Bramat.
4: Aujourd'hui, il nous manque des fonctionnaires de greffe. Demain, il va nous manquer des experts. Quand on va multiplier peut-être les dossiers d'agression sexuelle, ce qui est certain, c'est que nous aussi, on sera obligé de prioriser notre action. Certaines infractions seront provisoirement moins traitées. Je pense notamment aux atteintes aux biens.
3: Et ce, alors que la prostitution sur mineurs, le narcotrafic ou encore la criminalité financière ont pris de l'ampleur.
2: Et notez que les associations de lutte contre les violences sexistes et sexuelles comptent manifester chaque lundi soir jusqu'à l'adoption d'une loi intégrale contre les violences faites aux femmes et aux enfants. Ici Picardie, 8h35. Valentine, un peu de répit ce matin, sinon après ça va se couvrir et pleuvoir.
0: Oui, ce qui nous marque surtout, ça va être la chute des températures hein, cette semaine. Par exemple, demain il va faire beau, mais les maxis seront pas bien hautes l'après-midi. Là, ça va encore en fait, il fait déjà assez doux hein, ce matin.
6: Oui, et par exemple 16 degrés à Sourdon, c'est juste à côté des Issurnois chez Charlotte. Un ciel couvert, il fait très lourd, la nuit très chaude, un peu de pluie. Bon courage à tout le monde, nous dit-elle ce matin. On a aussi d'autres messages comme celui d'Angélique à Moyenneville. Elle a 16 degrés, un ciel nuageux pour ce mardi.
0: Et donc c'est plutôt de la pluie cet après-midi, mais aussi des éclaircies. Ce sera un temps assez changeant dans les terres, un peu plus pluvieux autour d'Abbeville avec 21-22 sur Amiens, 22-23 attendu sur Beauvais ou encore autour de Saint-Quentin et Ham. Il fera 19 autour d'Abbeville, 17 degrés attendus au Crotoy cet après-midi.
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0: Et c'est l'heure de pointe autour des grandes villes en tout cas.
6: Oui, on ne reviendra pas sur les axes habituels pour les bouchons aux abords des grandes agglomérations picardes et à l'intérieur sur la Nationale 31 aussi à hauteur de Beauvais. Par contre, vous faites attention, un accident vient de se produire à hauteur de Clermont dans l'Oise, à hauteur de Breuil-le-Sec plus précisément. Point kilométrique 53 bouchons avec du corporel, avec trois véhicules impliqués, un bouchon de 3 km avant. Ça bouchonne très fort donc depuis Agnettes jusqu'à Breuil-le-Sec. Prudence si vous circulez sur la Nationale 31, on suivra l'évolution de cet accident ensemble. Ailleurs, ça semble plutôt calme, si ce n'est donc ces gros ralentissements. Dans les gares de la région, aussi un peu de modification. D'abord en gare d'Amiens, si vous souhaitez partir à Calais à 8h40, pardon, 5 minutes de retard. Le train pour Montdidier aussi, un terminus exceptionnel. À Compiègne s'arrêtera à Montdidier. Voilà, terminus exceptionnel. Okay. Allez sur le site de la SNCF, c'est un peu plus clair. Ailleurs, ça va plutôt bien ce matin, à part toujours ces gros ralentissements et ces gros retards aussi en gare TGV de Picardie, plus de 2 heures pour chaque prochain TGV.
0: Marseille et Bruxelles.
6: Si vous voyez les choses changer, passez-nous un coup de fil.
0: 03 22 92 58 58.
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0: Et la star de la bulle, c'est Laurent Voulzy pour vous accompagner où que vous soyez sur Ici Picardie. Je vous vois, vous êtes sous la douche.

0: Laurent Boulzy sur ICI Picardie, 8h41.
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0: Faites le bruit de l'avion.
3: Non, c'était une voiture, ça. J'ai pas. Mais en fait, vous m'avez pris de court, donc je n'ai pas pu préparer ça. J'ai voulu vous faire plaisir, vous voyez. Je passe,
0: on va même préparer
3: pour un idiot. Plus, hein.
0: Ouais. Voilà. L'aéroclub de Péronne va faire la fête ce week-end et c'est la deuxième édition. Il y a beaucoup de passionnés d'aviation. On verra d'ailleurs si c'est toujours le cas. Est-ce que vous êtes toujours fasciné par les avions? On reviendra sur cette fête ce week-end à Péronne aux alentours de 8h47. Mais avant, attention. Place à Picardie Sport. Céline, on vous parle de la pépite en train d'éclore à l'Amiens SC.
4: À 18 ans, l'attaquant Lassina Diakité fait un début de saison remarqué avec les footballeurs amiennois en Ligue 3. Déjà buteur contre Versailles, il a encore fait forte impression ce week-end lors de la victoire 3-0 de l'Amiens SC à Bastia, Mathieu Dubrul.
5: Oui, dans un climat plutôt hostile au cœur de la ferveur, mais aussi des insultes et de la colère des supporters corses à l'égard de leur club samedi, Lassina Diakité a réussi à déclencher dans les travées de Furiani quelques clameurs d'admiration sur ses accélérations. À 18 ans, le jeune Ivoirien, premier buteur amiennois cette saison en Ligue 3, a encore montré un culot monstre pour contribuer à cette victoire étonnante. Même pas peur.
6: Non, vous savez, le coach nous avait prévenu qu'il ne fallait pas faire attention au public, pas rentrer dans leur jeu. C'est ce qu'on a fait et on a répondu sur le terrain. Vous savez, ça allait être comme ça, donc ça va à quoi s'attendre en vrai. Donc on a laissé faire, on a joué. Nous. Après, voilà, ça paye et on va continuer comme ça.
7: Et te voilà installé dans l'équipe?
6: Je dirais peut-être pas ça, mais ouais, ça fait plaisir. Il ne faut pas avoir de complexe, il faut jouer et puis voilà.
5: Intenable, Diakité a aussi montré pendant près d'une heure à Bastia de belles affinités avec le tout nouvel avant-centre de l'ASC Christ Letonneau. Duo d'attaque très athlétique, complémentaire, Diakité 1m87 compte bien s'appuyer sur le géant camerounais 1m98 pour perforer les défenses.
6: Il est long, techniquement il est plutôt à l'aise et on sait très bien que quand il a la balle, il faut venir autour de lui ou partir dans la profondeur parce qu'il va la garder. Ça fait plaisir de jouer avec quelqu'un comme ça.
7: Vous avez pesé tous les deux avec votre grande taille, etc.
6: Plus lui que moi, mais ouais. Moi c'est plus dans la percussion, mais lui dos au jeu, il a pu se garder les ballons et voilà.
5: Au centre de formation de l'ASC depuis un an et demi en provenance du Paris FC, la marge de progression de Lassina Diakité reste évidemment énorme. Faire de meilleurs choix, lâcher le ballon plus vite, répéter les efforts à haute intensité et tenir le choc physiquement sur la durée en Ligue 3. Mais à l'image des autres attaquants, comme Mathis Collin, auteur de 2 buts, ou encore Islam Ramla, encore au Portugais d'Amiens en Régional 2 il y a quelques mois, Diakité par son panache, sa vitesse et qualité technique, a montré l'exemple pour permettre à l'ASC de se lâcher.
6: On a pris du temps, mais voilà, c'est jamais trop tard et on va continuer. Surtout que voilà, on savait que c'était compliqué au club, pour tout le monde, pour nous. Voilà, on savait qu'elle allait prendre des points rapidement et c'est ce qu'on a fait. Ouais.
5: Et Lassina Diakité espère bien jeudi soir à Cannes, une 4e titularisation d'affilée avec l'Amiens SC en Ligue 3.
4: Une rencontre Cannes face à l'Amiens SC à suivre en intégralité jeudi soir, donc dès 20h30 sur ICI Picardie. En hockey sur glace, le dernier match amical des Gothiques a tourné à leur avantage et on apprécie d'autant plus que c'est face à Rouen. Victoire hier soir des hockeyeurs amiennois 5-4. La saison de Ligue Magnus reprend dans une semaine tout pile avec la réception de Nice au Coliseum.
0: Et il est 9h moins le quart. On va aller faire un petit tour chez notre patron du jour, Alexandre Duhil à Amiens, patron de PMU, qui va nous donner les pronostics des courses hippiques du jour d'ici 30 secondes.
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0: Et le matin, à cette heure-ci, on va chez les patrons de PMU de la région pour leur demander les pronostics des courses hippiques du jour. Et ce matin, on va chez Alexandre Duhil à Amiens.
19: Bonjour Alexandre.
13: Bonjour à toute l'équipe.
0: Bon, il est comment là le temps sur Amiens? Nous, on ne voit pas là dehors.
13: Il fait beau, c'est toujours beau Amiens.
3: C'est toujours beau. J'ai pas vraiment envie de vous croire, Alexandre, mais. Il faut y croire, voilà. Ça fait du bien au moins.
13: Il est dans le cœur, le soleil.
0: J'espère qu'on peut croire en vous aussi pour les courses hippiques du jour. C'est à Auteuil, première course 16 partants. On vous écoute pour les pronos du jour.
13: Alors, le 2, l'As, le 10, le 5, le 13, le 4, le 8.
0: Et en cas de non partant.
13: Le 16.
0: Le 2 sur 4.
13: Le 2 et le 5.
0: Ok, on récapitule donc pour aujourd'hui. Auteuil, première, 16 partants. Le 2, hasta la pasta quand même.
3: Moi, j'adore le nom, ouais.
0: L'As, le 10, ouais. Le 5, le 13, le 4 et le 8. En cas de non partant, le 16 et le 2 sur 4, le 2 et le 5. Pour aujourd'hui donc à Auteuil. Et Alexandre, et pendant qu'on vous tient, le tabac, ouais, c'est à bout, on en viendra tous à bout. En augmentant le prix des clopes, est-ce pour vous une bonne idée?
13: On augmentera le trafic.
3: Oui, c'est ce que vous pensez.
13: Voilà, c'est le problème. Moi, je suis un peu dubitatif avec tout ça. C'est même plus de la colère. C'est, voilà, les trois quarts des buralistes sont résignés.
3: Ouais, de l'inquiétude.
13: Ils sont dans la souffrance, ils ne savent plus quoi faire.
3: De toute façon, on va y revenir, Alexandre, à partir de 9h. On va y revenir sur le prix du tabac. On pourra compter sur vous tout à l'heure à 9h.
13: Bien évidemment.
3: Et bon, vous repassez un coup de fil pour avoir votre avis, puisque c'est au cœur de nos préoccupations. Le prix du tabac qui augmente, est-ce vraiment comme ça qu'on va arrêter de fumer? Ou est-ce qu'on va plutôt pousser les gens vers le trafic, vers d'autres alternatives pas toujours légales? Eh bien, votre avis compte et vous pouvez le donner dès maintenant au 03 22 92 58 58.
0: Et sur WhatsApp, ça marche aussi. Même numéro. Nous, dans quelques instants, on prend de la hauteur car c'est la deuxième fête ce week-end de l'aérodrome de Péronne. On y revient après Pierre Demar.

0: vous, Pierre Demar, sur ici Picardie. Il est 8h51. L'événement ici, Picardie, c'est la deuxième édition de la fête de l'aviation de Péronne qui aura lieu ce dimanche entre 10h et 18h à l'aérodrome de Péronne. Et pour en parler ce matin, la secrétaire de l'aéroclub, Séverine Leroux. Bonjour Séverine.
1: Bonjour tout le monde. Bonjour.
0: Alors, ça ressemble à quoi une fête de l'aviation ?
1: Alors, une fête de l'aviation, c'est déjà voir arriver sur notre terrain des familles avec des enfants. Et c'est d'ailleurs ce qui a motivé le fait de recommencer cette deuxième édition, c'est laisser sourire des enfants et leurs yeux pleins, tout pétillants quand ils descendaient de l'avion l'an dernier et qu'on leur remettait leur diplôme. Donc c'est faire découvrir l'aviation légère sous toutes ses formes par une expo statique d'avions de collection puis des avions plus récents.
0: Légère, ça veut dire ce genre
2: des
0: Cessna,
2: des
0: avions de tourisme.
1: Oui, c'est ça, c'est des avions de tourisme. Oui, c'est tout à fait ça. Aussi, il y aura une expo statique de différents modèles réduits, que ce soit avion, hélicoptère. Il y a des clubs, trois clubs qui viendront nous faire partager leur passion. Il y aura aussi Hervé Ribet, qui est un pilote ULM connu dans la région, qui viendra nous dialoguer avec nous sur son périple, son voyage sur les deux hémisphères, les trois continents, qu'il a fait récemment.
2: Séverine, mais vous parlez d'avions comme ça, à tout va. Qu'est-ce qui fascine encore dans les avions? Parce que j'ai l'impression que c'est un peu intergénérationnel. Si on a 6 ans ou si on en a 80, y a toujours un truc. On est toujours passionné par ces avions. Pourquoi?
1: Voilà, c'est exactement ça. C'est cette passion et c'est justement ce qui anime aussi un aéroclub, hein, une association. C'est de pouvoir... c'est vraiment magique de voir que l'on peut prendre son envol comme ça. Et c'est d'ailleurs ce qui sera possible avec les vols découvertes qui seront proposés pour prendre de l'altitude comme ça.
0: Et le but, c'est de nous donner aussi envie de piloter, peut-être ?
1: Et également, montrer aussi que un aéroclub, ça peut être la porte, le point de départ d'une carrière aéronautique. Et à ce propos, il y aura le CIRFA d'Amiens qui sera là aussi pour donner encore plus d'informations sur les carrières professionnelles. Mais ça peut être simplement un débouché pour une carrière, puis la réalisation d'un rêve, comme on le disait, qui peut grandir tout au long de sa vie. Et puis, il n'y a pas d'âge. Voilà.
0: Qu'est-ce qu'on ne voit pas de la vie d'un aéroclub? Parce qu'on parle beaucoup des avions, mais il y a tout ce qui se passe autour aussi.
2: Il y a les mécaniques,
1: Tout ce qui se passe autour, c'est connaître aussi tout l'entretien qu'il peut y avoir sur l'avion, connaître les aéronefs. Nous, sur la plateforme, c'est toute cette vie qu'il y a autour entre l'atelier de maintenance, le centre de parachutisme. C'est toute cette bonne ambiance qu'il y a autour de tout ça. Et voilà, c'est tout ça aussi, la vie d'un aérodrome.
0: Alors, c'est dimanche, la fête de l'aviation à Péronne, deuxième édition donc cette année. Dernière petite question, si j'ai peur de l'avion, qu'est-ce qui pourrait me faire convaincre de faire un vol d'essai?
1: Essayons, peut-être que le fait de le faire en famille et puis pourra vous faire penser un petit peu à autre chose. Et puis ça ne dure pas longtemps,
0: c'est une belle expérience en vrai.
1: C'est une belle expérience et on sera à l'écoute de votre ressenti.
2: Et puis c'est familial aussi, ces aéroclubs de la région. Il y en a plein en Picardie, et donc rendez-vous à Péronne ce dimanche.
0: Merci Séverine, je vous souhaite une bonne fête de l'aviation. Donc Séverine Leroux qui était secrétaire de l'aéroclub et avec nous ce matin sur Ici Picardie.
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0: Et nous allons non pas prendre l'avion mais prendre les conseils du docteur Kierzek, parce que plus besoin de prendre l'avion pour attraper le chikungunya. Bonjour docteur.
5: Bonjour à toutes et à tous. On les croyait réservés aux tropiques et pourtant les maladies vectorielles transmises par les moustiques, c'est ça leur nom, elles sont vectorisées, transmises par les moustiques, sont désormais chez nous. Et les autorités sanitaires viennent d'identifier une vingtaine de cas de chikungunya contractés en métropole, en Gironde, dans le Tarn et en Haute-Garonne. Et c'est une transmission locale. Il n'y avait aucun voyage à l'étranger pour les patients qui en étaient atteints. Et ça, c'est un signal d'alarme. Le moustique tigre, ce fameux moustique qui est porteur du virus, est désormais implanté dans 80% des départements français. Résultat, évidemment, il y a des cas autochtones, c'est-à-dire contractés sur place. C'est exceptionnel il y a encore 10 ans et ça devient une réalité chaque été. Alors, heureusement, cette année, le nombre de cas reste limité, mais la vigilance s'impose, notamment si vous avez des symptômes. Alors, les symptômes, justement, c'est une incubation de 2 à 10 jours. La maladie, ensuite, va frapper brutalement. Et le nom chikungunya, ça vient d'un mot swahili, c'est une langue parlée en Afrique de l'Est. Ça signifie ce qui se courbe. Et on voit bien la posture des patients qui sont terrassés par des douleurs articulaires courbées, un peu comme une grippe, une fièvre élevée, souvent supérieure à 39, des douleurs articulaires intenses et invalidantes. Ça touche les poignets, les doigts, les chevilles, les genoux. Il y a des maux de tête, il y a parfois une éruption cutanée. La fièvre va disparaître en quelques jours, mais les douleurs articulaires, elles restent parfois pendant des semaines, voire des mois. Et chez un patient sur 2, ça peut être problématique. Et c'est le vrai piège de cette maladie. Ça peut laisser des séquelles.
0: Ok, alors si on l'attrape, comment on le soigne? Est-ce qu'il y a des médicaments?
5: La réponse est simple en termes de traitement. Elle est frustrante aussi. Il n'y a pas de traitement antiviral spécifique pour le chikungunya. La prise en charge, c'est les symptômes. Donc c'est repos, hydratation abondante, du paracétamol pour faire baisser la fièvre et soulager la douleur. Attention, les anti-inflammatoires, ça peut être intéressant, mais il faut vraiment sur avis médical. Et les formes chroniques avec les douleurs persistantes peuvent nécessiter des traitements beaucoup plus lourds, parfois de la cortisone. Mais l'essentiel, c'est de consulter son médecin dès les premiers symptômes parce qu'il y a des risques d'aggravation, notamment chez les plus fragiles. Et surtout, si vous habitez dans une zone où il y a du moustique tigre, vraiment avec ces symptômes, ne les banalisez pas. Puis je rappelle quand même les piliers de prévention, c'est se protéger des piqûres, donc c'est plutôt porter des vêtements longs et clairs, utiliser des répulsifs cutanés, et puis éviter la reproduction du moustique. Donc ça veut dire que tout ce qui est zone un peu de stagnation de l'eau, les coupelles de pots de fleurs, les pneus, etc., on met à la poubelle. Allez, d'ici là, portez-vous bien.
0: Merci, docteur. Nous, dans Ici, c'est vous, on s'interroge ce matin sur le coût du tabac. Est-ce que ça aide vraiment à arrêter les fumeurs de fumer? 03 22 92 58 58 pour témoigner sur Ici Picardie. Au revoir la télé et à demain.
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0: Ici, c'est vous, c'est votre émission entre 9h et 10h où vous avez la parole.
2: Ouais, c'est un nouveau rendez-vous, j'adore. Moi, franchement, vous avez la parole, vous appelez, vous témoignez, vous donnez votre avis au 03 22 92 58 58. Il n'y a pas de qualification, il n'y a pas besoin d'avoir... Non, chacun un avis, surtout, et vous le donnez. On parle du prix des cigarettes aujourd'hui, un prix qui augmente, mais est-ce que ça va forcément aider à arrêter de fumer? Est-ce que c'est le prix qui va faire arrêter de fumer les gens, ou peut-être que ça va plutôt les pousser à faire des choses à très légal. On va y revenir, vous allez nous donner votre avis. Faites-le dès maintenant sur Facebook, sur WhatsApp. Valentine, à demain.
0: À demain, 6h.
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2: Merci d'avoir choisi Ici Picardie pour débuter la journée, les 9h. L'info à 9h, c'est avec vous, Céline Autain, et les pompiers picards en grève à partir d'aujourd'hui pour défendre un service public de qualité.
6: Le leur malmené ces dernières années par des budgets fluctuants, alors que le nombre d'interventions pour des incendies et des missions de secours à personne explose sur tout le territoire. Dans la Somme, ça se traduit très concrètement, décrit Mathieu Flippot, représentant local du syndicat autonome des pompiers.
9: La majorité du temps, c'est plus le fait de contenir la masse de personnel. Donc, c'est de toujours demander plus aux sapeurs-pompiers à effectif constant, mais avec des interventions supplémentaires dans les services, parce que je représente autant les sapeurs-pompiers professionnels que les personnels administratifs, techniques et spécialisés, qui sont les petites mains de l'ombre qui permettent aussi aux interventions de pouvoir se dérouler convenablement tous les jours avec des véhicules entretenus, avec des tenues pour les sapeurs-pompiers qui sont adéquates, mais pour autant, aujourd'hui, la sollicitation croît. Pour vous donner un exemple, sur les croissances les plus fortes, ces 6 dernières années, entre 2019 et 2025, nous avons des centres de secours qui ont pu croître au maximum entre 25 et 31% d'activité supplémentaire à effectif constant. Sur un premier niveau de recrutement, il nous faudrait une quarantaine de sapeurs-pompiers professionnels.
6: L'intersyndicale des pompiers est conviée ce matin à la présentation des grandes lignes du futur projet de loi de modernisation de la sécurité civile par le ministre de l'Intérieur. Mais les syndicats annoncent plus de 6 semaines de mobilisation avec 2 journées de manif à Paris le 28 et 29 septembre afin de peser sur les débats budgétaires. Même objectif pour les buralistes. La profession manifeste dans plusieurs villes toute cette semaine. Alors que le prix du paquet de cigarettes est annoncé en hausse au 1er janvier en raison de l'indexation sur l'inflation, ça va uniquement nourrir la contrebande et enlever des recettes à l'État, tente de convaincre le président de la Confédération des buralistes qui exerce dans l'Oise, Serdar Kaya.
10: À quelques semaines de l'ouverture du débat parlementaire, notamment sur le budget, ce que nous demandons, c'est geler le prix du tabac. Parce que si le prix du tabac augmente au 1er janvier, il y aura une volatilité de nos consommateurs sur le marché noir. Et vous avez vu à Amiens, il y a quelques jours, 1,4 tonne de tabac saisi. Et ensuite, face à ce gel du prix, ce qu'on demande, c'est la suppression de l'indexation sur l'inflation, qui a un vrai risque d'augmenter le prix du tabac. Sachant que le prix du tabac au Luxembourg, en Italie ou en Espagne ou en Andorre, il est à 6 euros le paquet. Donc 2 fois moins cher que le prix français. Vous savez, moi je suis buraliste à Compiègne. Sur ma propre terrasse, le week-end dernier, j'ai ramassé que des paquets venant de l'étranger ou de la contrebande ou de la contrefaçon.
6: On reparle du prix du paquet et de vos habitudes. Si vous fumez après journal avec Louis Godon jusqu'à 10h.
2: 14 passeurs présumés doivent répondre du pire naufrage dans la Manche.
6: Leur procès s'ouvre cet après-midi à Paris pour 3 semaines d'audience en présence de 114 parties civiles. Ça fait suite à la noyade ou la disparition de 31 exilés il y a 5 ans au large de Calais. Les tentatives de traversée continuent sur nos côtes avec une nouvelle opération de secours menée dimanche par la SNSM de Fort-Mahon. Un nouveau musée cambriolé en France. On apprend ce matin que celui dédié à Auguste Renoir à Cagnes-sur-Mer dans les Alpes-Maritimes a subi le passage de cambrioleurs. L'une des 4 œuvres dérobées retrouvées d'après le maire de la commune. Préjudice tout de même estimé à 9 millions d'euros. Moins de dommages pour la commune de Fluy, mais une grosse colère pour le maire de ce village d'à peine 300 habitants près de Quevauvillers entre Amiens et Poitiers-Picardie. Les panneaux d'entrée et de sortie de la commune se sont fait voler ce week-end. C'est pas la première fois et ça coûte cher, rappelle l'élu.
2: Des repas froids toute cette semaine pour les 421 demi-pensionnaires du collège de Moreuil.
6: Oui, les cuisines et le self sont inutilisables après l'incendie du tableau électrique hier matin. Le département de la Somme en charge du bâtiment dit chercher une solution plus adaptée. Rétro Cétro lance une cagnotte pour espérer revoir le jour en 2027. Le festival dans le parc du château de Tillaulois dans l'est de la Somme, dévasté par un orage le 27 juin dernier. La Seine détruite, 3000 festivaliers évacués et un manque à gagner énorme en raison de l'annulation de plusieurs concerts. Plus de 2 mois après, l'organisateur lance donc un appel au public et dit avoir déjà récolté des dons de partout dans le monde. La campagne en ligne se termine le 30 novembre. Et puis Alencourt, au même rang que Paris, Lyon, Dinard ou encore Antibes, la commune près d'Abbeville devient ambassadrice de la recherche biomédicale et du don d'organes. Elle intègre un club de collectivités partenaires de l'Institut Pasteur. Ça veut dire qu'Alencourt s'engage à relayer les messages du Pasteur Don organisé du 8 au 11 octobre. Ici Picardie, 9h05. Louis, avec la pluie qui revient en Picardie.
2: Et oui, malheureusement, il en faut un petit peu de la grisaille, de la pluie annoncée partout en Picardie aujourd'hui. Des températures qui détonnent, parce qu'elles restent agréables quand même. Hein. C'est vrai, 18 degrés sur la côte Picard, 19 à Abbeville, 20 à Amiens, mais aussi à Albert, à Beauvais, 21 du côté de Saint-Quentin ou encore de Compiègne. Cet après-midi, pas d'amélioration, peut-être quelques éclaircies en plein cœur de l'Aisne hein, sur le secteur de Chauny, de Ternier, voire même jusqu'à Soissons. Ailleurs, ça reste plutôt pluvieux et des températures d'environ 21 degrés. Ça montera du côté de Compiègne, 24, 25 à Soissons, 23 à Lens. Ça sera le coin le plus chaud de la Picardie.
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2: Vos conditions de trafic à 9h05, prudence, on en parlait tout à l'heure, cet accident qui a toujours lieu sur la Nationale 31 à hauteur de Clermont, c'est dans l'Oise, plus précisément sur le pont kilométrique 53 sur Breuil-le-Sec. Trois véhicules impliqués et un bouchon en amont de 3 km entre Agnès et Breuil-le-Sec. Prudence donc sur ce secteur. Ça bouchonne encore très fort hein, sur les grandes agglomérations de la région, même si ça va un peu mieux. Rue Saint-Fucien, par exemple, à Amiens, la route de Rouen aussi se décharge, tout comme la chaussée Jules Ferry. Les boulevards et les rues qui sont encore très chargées sont autour de la gare d'Amiens, route de Paris ou encore boulevard de Châteaudun. Si vous voyez les choses changer, vous nous appelez 03 22 92 58 58.
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2: Le prix du tabac augmente. Est-ce vraiment comme ça qu'on va faire arrêter les gens de fumer? Le prix du tabac qui continue de monter. Mais est-ce que cette hausse va pousser les fumeurs peut-être à partir d'un certain prix à chercher des solutions? L'achat à l'étranger, auprès des proches, sur le marché parallèle. Vous fumez, vous avez fumé. Tiens, dites-nous franchement jusqu'où le prix peut-il vous pousser à arrêter? 03 22 92 58 58 sur Facebook, sur WhatsApp. Vous pouvez aussi témoigner par écrit, par message vocal. Écoutons, tiens, le témoignage de Lina, elle est à Amiens.
12: Moi, je suis impactée hein, quand le paquet de cigarettes a augmenté, même si ce sont des centimes. Bah, sur du long terme, les centimes, ça fait quand même une sacrée somme aussi au budget, au portefeuille. Cigarettes, je préfère payer le prix fort, même si ça m'ennuie. Hein, que d'aller acheter quelque chose, je ne sais pas ce que je fume en fait.
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2: On voit qu'on éteint un fil, que chacun cherche à faire quelques économies au détriment de sa santé. D'autres luttent encore, mais pendant combien de temps le prix du tabac monte et ça fragilise et ça inquiète aussi les buralistes. On en parlait tout à l'heure avec Alexandre, il est du Nil à Amiens. On le retrouve. Rebonjour Alexandre.
13: C'est vrai que
2: c'est effrayant pour vous les buralistes cette situation. On entendait aussi le président d'ailleurs des buralistes tout à l'heure. Vous êtes d'accord avec tout ça?
13: Bien évidemment. Alors c'est effrayant pour les buralistes, parce qu'effectivement quand tu fais 15 heures par jour, que tu n'arrives plus à joindre les deux bouts parce que tu ne vends plus de tabac. Alors l'augmentation du tabac c'est une chose, mais il y a quand même une sacrée différence entre nous et puis d'autres pays limitrophes.
2: Ouais, on parle de la Belgique, on parle de l'Espagne.
13: Ouais, bien évidemment. Alors même si ça s'est un peu équilibré. Mais ça reste quand même une petite différence qui ont un impact sur nous les buralistes en France.
2: Et Alexandre, le prix du paquet qui augmente, on pourrait croire, peut-être naïvement, mais que votre marge augmente aussi, tout est proportionnel, c'est pas le cas en réalité?
13: Bah non, parce que bah déjà, tu vends moins de quantité, plus ça augmente, plus les gens vont
2: à droite à gauche.
13: À la contrebande, à la contrefaçon, les achats transfrontaliers. Ouais. Donc je veux dire, non, ça se saurait. On a 2000 buralistes qui ont fermé en quelques années, là. Donc si c'était vraiment le cas, il n'y aurait pas cette catastrophe au niveau de la fermeture de nos activités.
2: Et le prix qui augmente, donc ça va pousser aussi certains à arrêter tout bonnement. Vous pensez, vous le voyez dans vos clients, que certains y mettront toujours le prix?
13: Alors, moi, les vrais fumeurs vont continuer à fumer.
2: Ouais.
13: Ça, il n'y a pas de souci. Après, le prix, effectivement, peut aussi permettre à certains d'arrêter. Bon, bah, ça, c'est...
2: Tant mieux.
13: Voilà. C'est bien aussi, ça, je veux dire. Hein. Je veux dire, moi, je me bats pas pour
2: que les
13: gens fument.
2: Ouais.
13: Non, moi, je me bats pas pour ça, parce que, bah, effectivement, le tabac, c'est quand même pas ce qu'il y a de plus sain.
2: Bien sûr.
13: Moi, je me bats pour qu'il y ait un équilibre, il y ait une égalité entre nous et les autres.
2: Ouais.
13: Je veux que les gens puissent travailler sans se retrouver en difficulté comme ils se retrouvent en difficulté.
2: Ouais. Donc,
13: moi, c'est surtout ça qui ne travaille plus pour rien. Vous savez, moi, j'ai monté une petite équipe avec un ami à moi, ouais. Comme les visiteurs de prison, vous savez.
2: Ouais.
13: Et ben, moi, j'ai monté une équipe avec un ami et on va visiter nos amis buralistes dans le département.
2: pour avoir leur avis.
13: Je peux vous dire
2: pour...
13: que voilà, c'est compliqué pour eux et ce qui revient régulièrement, c'est le trafic.
2: Oui, justement le trafic, parce que bon, d'aller acheter son tabac à l'étranger, entre guillemets, rien d'illégal. Bon, il y a des quantités à respecter.
13: Non, ça me dérange pas, c'est normal.
2: Ça s'est toujours fait, mais ce qui est peut-être un peu plus inquiétant, c'est de voir justement ces paquets de cigarettes qui circulent un peu sous le manteau. On a eu la cigarette chinoise, voilà, qui nous inquiétait, ou en tout cas venue d'Asie, on ne savait pas trop ce qui était dedans. Il y a plein d'autres pays du monde, hein, qui produisent parfois ces cigarettes un peu douteuses. Il y a un vrai enjeu là-dessus.
13: Ah ben bien évidemment. Et en plus, ça se propage, on le voit. Maintenant, ils se cachent même plus.
2: Ouais.
13: Tu vas traîner, tu vas au bar, tu vas dans. Ils ont leur paquet de clopes sur le comptoir. Je veux dire, voilà, c'est devenu presque naturel, quoi.
2: Ouais. Et pour autant, ça fragilise tout un système et ça inquiète aussi au niveau santé.
13: Aussi l'État, hein.
2: Bien sûr. Alexandre, on vous garde un petit peu avec nous. Francis Cabrel, un peu de musique quand même pour se remettre de tout ça. On reparle évidemment du prix du tabac qui augmente dans les prochaines minutes. Est-ce que ça change vraiment quelque chose pour vous? Est-ce que ça vous pousse à arrêter de fumer? Est-ce que, d'après vous, ça va pousser les gens à arrêter de le faire ou plutôt à se détourner vers des moyens d'alimentation en tabac un peu moins légaux, un peu moins bons pour la santé? On en parle. 03 22 92 58 58.
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0: La Sarbacane, signé Francis Cabrel, c'était en 89.
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0: Le prix du tabac augmente, le paquet de cigarettes monte. Est-ce que ça vous donne vraiment envie d'arrêter de fumer ou simplement de trouver un moyen de payer moins cher? On se pose en toute sincérité la question, en toute transparence, c'est vrai, hein, tout le monde se l'est posé. 03 22 92 58 58. Alexandre est au Dunil à Amiens, il est buraliste et on écoute son témoignage fort et important justement dans la situation qu'on connaît actuellement. On vous entendait nous dire, Alexandre, il y a quelques minutes que vous ne pouvez que constater ce trafic qui se développe. Comment, d'après vous, Alexandre, on pourrait faire que ça s'arrête? Est-ce que c'est à l'État de donc diminuer les taxes et donc que le prix du paquet baisse? Ou est-ce qu'il faut peut-être, je ne sais pas, être un peu plus sur le dos des contrebandiers? Comment voyez les choses, vous?
3: Moi, déjà, personnellement, je protégerai nos buralistes. Déjà, si on peut geler la fiscalité sur le tabac, l'indexation sur l'inflation, je veux dire, déjà, psychologiquement, nos buralistes vont continuer à tenir le coup. Ouais. Mais il faut aussi continuer à combattre ce trafic, parce que il gangrène quand même. Et puis en plus, ce trafic-là, mon épouse est infirmière à Zalé. Elle s'occupe justement d'aider les gens à arrêter de fumer. Ouais. Tous ces gens qui vont vers ce trafic, ce tabac qu'on connaît pas, qui peut être dangereux, c'est déjà des gens dans la précarité.
0: Ouais, donc ça n'arrange rien.
3: C'est catastrophique. Bah non, c'est catastrophique. Je veux dire, pour les buralistes, pour les consommateurs, ouais. On met en danger les gens, quoi.
0: Personne n'est gagnant. C'est à l'État d'agir, pour vous, en tout cas. On entend. Ouais, c'est important d'avoir ce retour. Alexandre, merci. Je sais que les journées sont très longues pour les buralistes. Je vous laisse retourner à votre comptoir. En tout cas, merci d'avoir passé
3: un temps. Oui, merci à vous. Merci à votre radio de prendre le temps de se préoccuper de notre situation. Et puis, on a la chance aussi d'avoir un super président là, qui se bat aussi pour nous, Serdar. Je veux dire. Ouais. J'ai jamais vu une telle mobilisation au niveau du tabac depuis qu'il est arrivé, donc merci à vous d'être derrière nous.
0: On entend tout ça, mais c'est normal, cette radio elle est à vous, elle est faite pour parler de vos préoccupations, c'est sûr. Merci Alexandre. Justement, on va retrouver Juliette Gloria, elle est à Amiens, elle est partie interroger justement des fumeurs aux terrasses pour faire un petit point, effectivement, sur cette montée des prix du tabac, écoutez.
4: Et c'est justement l'heure de la pause cigarette pour ces ouvriers d'un chantier du centre-ville, et sur les trois fumeurs, aucun a acheté son paquet chez le buraliste.
5: Ah, moi, en Belgique.
4: Il est à combien le paquet en Belgique?
5: 11 euros et quelques, un peu moins cher que la France.
4: Et ça vous arrive d'acheter de la contrefaçon en France?
5: Oui, ça m'arrive. Ouais. Il y a des épiceries nocturnes, 24-24 ou quoi, on en trouve souvent.
4: Et ils sont moins chers, les paquets?
5: Ils sont à 10 euros pratiquement. Ouais.
4: Vous, monsieur, vous avez une cigarette à la main? Qu'est-ce que vous fumez?
6: 12.
4: Et vous les avez achetés où?
6: Tu peux pas le dire. T'es tombé de camion, je crois.
4: Pourtant, juste en face, il y a bien un bureau de tabac. Oh, celui de Paul, gérant depuis 20 ans, il ne compte pas sous l'activité.
7: Non, c'est dur. C'est dur. Une baisse de chiffre d'affaires. Oui. Moi, je pense que cette année, on va être en baisse par rapport à l'année dernière et surtout à l'année précédente.
4: Alors, il y a bien une baisse du nombre de fumeurs en France. 18% de fumeurs quotidiens en 2024 contre 27% il y a 10 ans. Mais ce chiffre n'est pas la seule explication à la baisse d'activité des buralistes, selon Paul.
7: Voilà, on nous dit que vu qu'on vend moins, il y a moins de fumeurs, mais c'est pas vrai. Plus d'un paquet sur deux en France, c'est de la contrebande, de la contrefaçon ou qui vient de l'étranger. Donc c'est un manque à gagner pour nous et pour l'État également. Mais après, je comprends les gens. Un paquet à 13,50€, s'ils peuvent l'avoir à moitié prix, après, c'est pas la même qualité. On sait pas du tout ce qu'il y a dedans.
4: Et donc là, 20 ans que vous êtes là, vous avez encore envie de rester là 20 ans?
7: Moi, j'aimerais bien, parce que c'est un petit commerce qui me plaît, qui peut se tenir seul. Voilà, moi, je suis en relais avec mon papa. Mais quand je vois tous les collègues qui sont obligés de se diversifier, de vendre un peu tout et n'importe quoi, je vois qu'ils vendent du vin, qu'ils vendent des chaussettes, des sacs à main, c'est pas vraiment ce que j'ai envie de vendre, quoi.
4: Le secteur réclame notamment au gouvernement un gel du prix du tabac, mesure soutenue par Marine Le Pen, candidate RN à la présidentielle. Une prise de parole saluée par Serdar Kaya, président de la Confédération des buralistes et buralistes dans l'Oise.
8: Je dirais que nous sommes aussi 22 500 et qu'à l'échéance de la présidentielle, nous allons tous prendre nos responsabilités pour se rappeler de celles et ceux qui ont su nous soutenir et surtout qui annoncent des propositions fortes s'ils prennent en main les responsabilités ou s'ils prennent les responsabilités après les élections présidentielles. J'invite l'ensemble des candidats à mieux comprendre nos préoccupations et de pouvoir se positionner rapidement.
4: Autre sujet de revendication, l'harmonisation des prix avec le reste de l'Union européenne. Les buralistes espèrent pouvoir en discuter avec le Premier ministre Sébastien Lecornu d'ici la fin de la semaine.
0: Et vous alors, qu'est-ce que vous en pensez de ces prix du tabac qui augmentent? Qu'est-ce que vous feriez? Qu'est-ce qu'il faut faire pour vous aussi? On attend vos témoignages. 03 22 92 58 58 en attendant la musique avec Charlotte Cardin.

0: Ici Picardie, c'était Charlotte Cardin avec son morceau The Way We Touch sur votre radio ici 9h23.
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0: Les buralistes sont en colère. Toute la semaine, ils sont plusieurs centaines à se mobiliser dans ces villes en France pour dénoncer un ras-le-bol fiscal avec notamment l'augmentation du prix du paquet de cigarettes, 13,50€ pour un Marlboro, par exemple 13€ pour d'autres marques, etc. Enfin, on voit vraiment que c'est une préoccupation et ça vous touche directement pour ceux qui sont fumeurs. L'idée, eh bien, c'est pas de vous encourager à fumer, mais on sait que c'est pas toujours simple pour vous d'arrêter. On écoute vos témoignages aussi sur cet impact que c'est pour vous, comme Lina, elle est à Amiens. Bonjour Lina.
15: Bonjour.
0: Vous êtes à Amiens et vous aussi ce prix du tabac vous impacte? Vous êtes fumeuse vous Lina?
15: Oui, je fume depuis que j'ai 25 ans. J'ai essayé d'arrêter plusieurs fois. Hein. Ouais. J'ai suivi aussi les motivations financières aussi derrière.
0: Ah bah oui, on va revenir. Mais ça pas, voilà, c'est pas toujours simple de s'en sortir du tabac, c'est sûr. Et donc l'augmentation des prix là encore en ce 1er septembre, elle vous touche au portefeuille parce que j'imagine que vous, voilà, il y a une certaine dépendance, donc on est obligé de passer.

0: et surtout les finances, quoi.
1: Oui, puis c'est comme j'ai déjà essayé plusieurs fois, je me dis qu'à force de recommencer, il y a un moment donné, je vais finir par y arriver et que c'est vraiment un objectif aussi. Donc,
0: on vous le souhaite.
1: Et santé et financièrement parlant. Hein.
0: Ouais, on vous le souhaite, effectivement. Mais bon, en attendant, voilà, il y a ce besoin d'acheter. Et on se pose aussi la question avec des prix qui flambent. Il y a aussi parfois la tentation d'aller sur des marchés, dirais-je, un peu plus parallèles, quoi. Ça vous a déjà traversé l'idée en toute liberté. Hein. Voilà, il y a pas de...
1: Non.
0: Vous restez fidèle au buraliste.
1: Non, vraiment pas, parce que pour moi, ce ne sont pas des vraies cigarettes. Je préfère payer le prix fort, même si ça m'ennuie. Hein,
0: ouais, bien sûr.
1: Que d'aller acheter quelque chose, je ne sais pas ce que je fume, en fait.
0: Vous n'avez pas confiance
1: Moi, je vais vraiment chez le buraliste et nulle part ailleurs que chez le buraliste.
0: Et c'est quoi la limite pour vous, Lida? Est-ce qu'il y a... Vous êtes fixé, je sais pas, un prix, vous dites, bah, le jour où le paquet il est à, j'ai une bêtise, à 20 euros par exemple, j'arrête. Je ne pourrais plus.
1: C'est sûr que j'arrête, ça, c'est clair, net et précis, à 20 euros, non.
0: Même un peu moins, non?
1: Oui, bien sûr. Là, c'est actuellement à 13,50. Je l'ai encore payé ce prix-là. Mais,
0: vous l'avez payé combien, pardon?
1: 13,50.
0: 13,50, ouais, ce qui est déjà énorme.
1: Je me dis, il faut pas que ça aille à 15 euros. Hein. C'est vraiment mon maximum où je me dis, vraiment, t'arrêtes.
0: Ouais.
1: En sachant que bien avant, il faut que j'arrête, quoi.
0: Ouais, il y a aussi voilà cette envie d'arrêter. Et on vous souhaite que ça fonctionne et voilà et bon, d'une certaine manière, les prix vont nous y aider, hein, qu'on le veuille ou non, c'est sûr.
1: Oui.
0: C'est sûr. Bon, merci en tout cas, Lina, pour votre témoignage.
1: Eh ben, je vous en prie.
0: Et comme Lina, dernier moment de faire votre témoignage aussi au 03 22 92 58 58. Cette émission, le rappel, c'est la vôtre. Vous avez la parole, Philippe Châtel, pour la musique qui revient juste après.

0: Châtel, ici Picardie, 9h31.
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0: C'est déjà la fin de cette première partie d'émission. Ici, c'est vous dédié au prix du tabac qui augmente. Évidemment que ça ne réglera pas le problème, mais c'est toujours intéressant d'avoir votre avis, d'entendre aussi bien comment ça se passe chez vous. Quel est l'impact sur votre vie? Vous savez qu'ici, Picardie vous donne la parole et tout le monde a cette parole. 03 22 92 58 58. Changement de sujet imminent. On va revenir sur un autre, une autre préoccupation d'autres personnes en colère, non pas les buralistes, cette fois-ci les pompiers qui, eux aussi, ont très souffert cet été, ont été extrêmement mobilisés. On va y revenir. Mais avant, quelques infos pratiques.
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0: Avec un rendez-vous à noter, il est sportif. Événement solidaire aussi, 100% local. La première édition des bosses de tirage organisée par la Roue d'Or Guiscard. Cette cycle sportive aura lieu le 19 septembre prochain. Elle est à Guise et les inscriptions sont ouvertes. Au programme, deux parcours pour les amateurs et de dénivelé. 80 km avec 1000 mètres de dénivelé positif ou 135 km avec 1700 mètres de dénivelé positif. 1 euro par participant qui sera reversé directement à Digest Science, la première fondation française dédiée à la recherche sur les pathologies digestives. Il faut donc vous inscrire et retrouver toutes les infos sur roudorguise.fr. 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
0: Les sapeurs-pompiers professionnels ont déposé un préavis de grève à partir de ce mardi 8 septembre, valable jusqu'au 20 octobre. Les syndicats dénoncent notamment le manque de moyens face à l'augmentation des interventions et réclament davantage de moyens humains et matériels. Un recrutement massif de sapeurs-pompiers professionnels, l'adoption rapide d'un projet de loi de modernisation de la sécurité civile. On s'interroge justement sur les moyens qu'ont nos pompiers. On vous interroge aussi sur votre volonté peut-être un jour de devenir pompier volontaire. On écoutera des témoignages tout à l'heure, et justement des témoignages, en voici, en voilà.
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0: Avec vous, Teddy, vous êtes à Amiens, bonjour.
3: Bonjour à vous.
0: Merci d'être avec nous. Vous avez forcément un avis, comme tout le monde. Vous avez vu cet été la surmobilisation des pompiers. Ils le sont en réalité toute l'année, mais je pense qu'on s'en est encore plus rendu compte, c'est vrai, cet été. Vous pensez qu'ils ont été assez accompagnés, qu'ils ont assez les moyens, d'après vous, Teddy?
3: Non, je pense que malheureusement, l'État a assez anticipé pour la catastrophe qui a pu avoir lieu au niveau des incendies un peu partout en France, d'ailleurs. Et cela dû au réchauffement climatique. À l'avenir, je pense que l'État aura fait justement le nécessaire, ouais, et qu'on pourra éviter, un peu, je pense, à la forêt de Fontainebleau, qui a été bien impactée, éviter ce type de catastrophe, en fait.
0: Oui, quand vous dites que l'État n'a pas assez anticipé, vous pensez que l'État aurait dû faire quoi? Acheter du matériel, se préparer davantage?
3: Oui, acheter du matériel, c'est vrai, pas davantage comme vous dites, et parce que les pompiers, on les a vus aussi, notamment aux informations, c'était complètement épuisé, en fait.
0: Ouais.
3: Et là, c'est normal, le préavis de grève se comprend complètement, parce que sont, comme on dit, au four et au moulin. Et maintenant, à l'avenir, ça va être pire, il faut savoir que les conditions climatiques, ouais, vont être davantage impactées.
0: Oui, alors tout ça, ça coûte des sous. Vous comprenez le fait que c'est pas toujours facile de débloquer les fonds nécessaires. En tout cas, c'est ce qu'on peut entendre ici et là.
3: Bien évidemment, mais parfois, quand on entend l'argent, il peut être investi dans des domaines parfois qui semblent dérisoires.
0: Ouais.
3: Et il y a des domaines qui sont essentiels comme celui-ci où il n'est pas investi. C'est ça que je ne comprends pas personnellement parfois.
0: Ouais, on peut entendre ça effectivement. Restez avec nous, Teddy. On va continuer à recueillir votre avis. Vous aussi, vous pouvez dire ce que vous pensez justement de cette grève des pompiers. La raison de leur colère est-elle justifiée d'après vous? Ont-ils assez les moyens de travailler, moyens financiers, humains, matériels? On en a déjà parlé, mais c'est important de remettre ce sujet sur la table. 03 22 92 58 58 pour témoigner. On vous attend.
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0: Et les Blues Brothers pour la musique, ça aussi, ça fait du bien.

0: 9h40, les Blues Brothers sur votre radio ici Picardie. Excellente matinée.
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0: Est-ce que vous comprenez les raisons de la grève des pompiers? Qu'est-ce qui vous paraît aujourd'hui le plus préoccupant dans leur travail, dans leurs moyens de travailler? Que faudra-t-il changer aussi en priorité pour améliorer les conditions de travail des pompiers? Vous avez la parole au 03 22 92 58 58. On est toujours avec Teddy. Il est à Amiens. Teddy, on entend cette grogne des pompiers surmobilisés cet été. Vous disiez que d'après vous, c'était un manque d'anticipation de l'État, qu'il va falloir réagir. Donc, dans les prochaines années. Qu'est-ce qui vous fait dire ça? C'était aussi cette histoire de Canadair qui manquait, on en a entendu parler?
3: Notamment. Et puis, au niveau de la multiplication des feux, après, il faut aussi féliciter tous les citoyens qui ont voulu donner un bon coup de main aux pompiers. Ce manque de moyens.
0: Justement, solliciter les citoyens est une des solutions. Alors, ce que demandent les syndicats, c'est évidemment l'augmentation des sapeurs-pompiers professionnels. En attendant, il manque aussi des pompiers volontaires un peu partout, des gens qui viennent aider. Ils sont payés pour ça, mais c'est une activité qu'ils font en dehors de leur activité principale. Est-ce que pour vous, il faut encourager peut-être, on entendait les jeunes notamment, à s'engager davantage?
3: Oui, il faudrait faire pour surtout que les moyens des réseaux sociaux actuels, je pense qu'il faudrait faire des campagnes davantage de recrutement de bénévoles pour sapeurs-pompiers, en effet, pour pouvoir aider vraiment les titulaires à contre le feu.
0: Ouais, les soulager aussi davantage. Justement, on va en entendre des témoignages de nouveaux engagés dans les prochaines secondes. Merci en tout cas, Teddy, pour votre témoignage à Amiens. Une excellente journée à vous.
3: Excellente journée à vous, au revoir.
0: Justement, retrouvons Dorian, lui, il est engagé depuis 8 ans. Il nous raconte hein, d'ailleurs ce qui l'a motivé à devenir sapeur-pompier volontaire. Écoutez.
4: Moi, c'est un engagement depuis tout petit, en voyant un petit peu avec mes yeux d'enfant les sapeurs-pompiers, et puis avec toujours cette volonté d'aider les autres et puis de partir en intervention. Alors, les feux, ça fait rêver, mais aussi l'aide à la population. Et j'ai poursuivi aussi cet engagement en devenant infirmier à côté dans ma vie professionnelle.
0: Finalement, on entend ses motivations. On va poser la question à Dorian dans les prochaines minutes sur aussi s'il se sent plus valorisé, plus reconnu aussi aux yeux de la population. On entendra cette réponse, ce témoignage juste après celui de Caroline Legrand, témoignage musical. J'aurais voulu te dire tout de suite.

0: Caroline Legrand, j'aurais voulu te dire à 9h15 et 9h15 plutôt. Oh là, le temps tourne si vite dans cette émission, une émission dans laquelle vous avez la parole et c'est intéressant aussi d'entendre votre avis. On était avec Dorian il y a quelques minutes qui nous parlait justement de son engagement il y a 8 ans en tant que sapeur-pompier volontaire. Posons-lui la question aussi depuis les incendies de cet été. On s'interroge, hein, c'est vrai, si ces sapeurs-pompiers se sentent vraiment valorisés, un peu plus reconnus aussi aux yeux de la population. Écoutez la réponse de Dorian.
1: Je ne sais pas s'ils nous considèrent forcément plus qu'avant, parce qu'on a toujours eu le sentiment d'être très considérés et très appréciés de la population, parce qu'on arrive toujours sur des moments un petit peu critiques pour eux et toujours pour rendre service. En tout cas, ça a mis en lumière un réel engagement de nos collègues dans le Sud, mais aussi au niveau local. Et donc ça, je trouve que c'était vraiment bien, puisqu'on a pu montrer qu'on était aussi une force assez présente et qui répondait à l'appel.
0: Voilà ce témoignage de Dorian, sapeur-pompier volontaire depuis 8 ans. Vous aussi, n'hésitez pas à témoigner. 03 22 92 58 58, pompier volontaire ou pas. Qu'est-ce que vous pensez de l'action des pompiers? Ont-ils assez les moyens de travailler? Vous avez la parole.
2: Il y a une chose qu'on peut faire, une belle chose qu'on peut faire, c'est léguer au Secours Populaire. Ce sera utile, il y a tant à faire. Ça ira à la cause que vous aurez choisie. Ça pourrait être très loin ou bien très près d'ici pour construire une école pour des vacances en Normandie. Ce qui est sûr, c'est que ça changera des vies. 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
0: Vous avez la parole, cette émission, c'est la vôtre. On s'interroge, bien sûr, sur les conditions de travail des pompiers qui ressortent des casernes, les pompiers en grève pour la deuxième fois en moins d'un mois, à l'appel de l'intersyndicale. Des rassemblements qui sont prévus devant les sièges des services départementaux d'incendie et de secours de tout le pays, le jour où le ministre de l'Intérieur doit annoncer le détail de la loi sur la protection civile. 8 organisations de pompiers réclament beaucoup plus de moyens humains et financiers pour faire face à des missions toujours plus importantes à assurer. Écoutez, tiens le témoignage de Julien Lefebvre, il préside le syndicat autonome des pompiers de l'Aisne.
10: Ça fait des années et des années qu'on crie haut et fort qu'il y a du sous-effectif, que l'on manque de moyens matériels, de moyens humains. Au niveau de nos équipements de protection individuelle, ils sont bien insuffisants. Cet été, avec les feux de forêt qui se sont déclarés un peu partout en France, on a pu voir que notre système il est à bout de souffle et qu'on était la tête sous l'eau. On a pu voir les pompiers 24 heures sur 24 pendant des semaines, mais on était complètement au bout. Dans les départements, on n'avait plus assez de personnel, on n'avait plus assez de moyens. Et voilà, on profite qu'aujourd'hui, on met les projecteurs, on va dire, sur les sapeurs-pompiers pour pouvoir se mobiliser et on interpelle du coup donc le ministre de l'Intérieur parce que bah, là, il y en a marre. Nous, nos sapeurs-pompiers, ils en ont marre, on travaille en dégradé, on ne travaille pas en sécurité. on met de plus en plus de temps pour intervenir, on rallonge les délais de route. Au moment, c'est juste pas possible.
0: Ouais, dans la Somme, les syndicats de pompiers estiment qu'il faut au moins 40 pompiers supplémentaires. On continue d'en parler avec vous. Vous avez la parole au 03 22 92 58 58. Vous nous laissez aussi des messages vocaux, sur votre avis sur les moyens qu'ont les pompiers pour travailler. Des messages vocaux aussi où vous nous parlez de peut-être des vocations pour devenir pompier volontaire, par exemple.
11: Bonjour, je tenais à remercier tous les sapeurs-pompiers qui ont lutté durant l'été contre ces incendies partout en France. Grâce à eux, des hectares ont pu être sauvés, des maisons ont pu être sauvées. Je leur remercie infiniment, ainsi que nos collègues agriculteurs qui leur ont donné un énorme coup de main en apportant l'eau directement à leur camion. À la rentrée, j'ai décidé de reprendre des cours de natation pour obtenir le certificat. Et par la suite, m'engager en tant que sapeur-pompier volontaire. Pour moi, c'est important. Il faut d'autres moyens humains pour lutter éventuellement sur d'autres incendies.
0: Voilà, si comme Jason qu'on vient d'entendre, vous avez aussi cette envie de devenir sapeur-pompier volontaire, n'hésitez pas à le faire. Clôture, tiens, de cette émission dans quelques instants. Avant ça, de la musique quand même. Stilto, faut que tu m'aimes.

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1: Ici Picardie, c'était Stilto. Et justement, pour clôturer cette deuxième partie d'émission dédiée aux moyens des sapeurs-pompiers, et aussi on entendait des témoignages de certains qui souhaitaient devenir sapeurs-pompiers volontaires. Allez, un petit truc motivant quand même, 2-3 conditions pour clôturer tout ça. Alors, l'engagement, c'est 5 ans, sachez-le. Vous ne percevez pas de salaire, mais ce qu'on appelle une indemnité d'horaire. Elle est non imposable pour les interventions, les gardes, les formations. Pour un sapeur, c'est environ 8,71 € net de l'heure. C'est davantage la nuit ou les week-ends, bien sûr. Pour un caporal, 9,35 €, un sous-officier, 10,55 €, un officier, 13,11 € net de l'heure. À vous de jouer. En tout cas, vous avez toutes les infos sur service-public.gouv. En tout cas, merci pour ces témoignages encore ce matin. On a passé un excellent moment en votre compagnie. Vous pourrez retémoigner dès demain au 03 22 92 58 58. À demain. Mais avant, on va quand même écouter un peu de musique. Et puis juste après, on retrouvera Annick Bonhomme. Ici, ça marche. Le rendez-vous des bonnes initiatives en Picardie. Je sens déjà l'odeur du café dans le studio. Je n'en dis pas plus.
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1: Et tout de suite, la musique, celle de Queen. On revient juste après.

0: relax, ça fait du bien. Queen sur votre radio, ici Picardie. Le spectacle continue, ne vous inquiétez pas. Ici ça marche pour le contrôle. Avec Annick Bonhomme, bonjour.
1: Bonjour Louis.
0: C'est le rendez-vous des bonnes initiatives. Des initiatives au goût de café ce matin.
1: Et oui, vous le sentez, vous la sentez cette petite odeur de café bien agréable. C'est le bon moment de la matinée. Alors à 10h, c'est la deuxième mouture. On a le droit d'en reprendre un. Notre invitée est artisane torréfactrice ce matin, Marie Caroncotte, installée à Piquigny, mais qui a son food truck et qui sillonne une partie de la Picardie, est avec nous. À demain, Louis.
0: À demain.
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1: Bienvenue à vous, il est tout juste 10h. Nous faisons un point sur l'actualité avec Céline Autin et jusqu'à 31% d'activité en plus à effectif constant.
3: C'est ce que certaines casernes de pompiers de la Somme ont connu en 6 ans, ce qui met les équipes sous tension et qui alimente la colère de la profession, appelée à se mobiliser à partir d'aujourd'hui et dans les 6 prochaines semaines par une intersyndicale. Le ministre de l'Intérieur présente ce matin son projet de loi de modernisation de la sécurité civile. Dans la Somme, le syndicat des pompiers autonomes estime qu'il manque 40 agents minimum pour pallier l'augmentation des interventions. Interview de son représentant à retrouver sur ici.fr. 3 semaines d'audience, 14 passeurs présumés et 114 parties civiles. C'est le procès hors norme qui s'ouvre cet après-midi à Paris après le naufrage le plus meurtrier jamais survenu dans la Manche il y a 5 ans au large de Calais. Dans un autre volet de l'affaire, 7 militaires français sont mis en examen, soupçonnés d'avoir ignoré la dizaine d'appels au secours des naufragés. Un accident à Fresnoy-le-Loye dans l'Oise perturbe depuis ce matin la ligne des Eurostar et des TGV. Au départ de la gare Paris-Nord, il y a des conséquences aussi en gare TGV Haute-Picardie. Aucun train sur la ligne à grande vitesse. Ils sont déviés sur des lignes classiques avec donc beaucoup de retard. Retour à la normale prévue dans 1 heure. C'est la dernière ligne droite pour l'enquête publique autour de l'extension de l'aéroport de Beauvais. Elle s'achève dans 1 semaine. Avant cela, dernière réunion d'information ce soir à 18h30 dans la salle des fêtes de Tillet. Plusieurs collectifs de riverains contestent le projet de modernisation et d'agrandissement prévu pour 2030. La vue qui baisse, le risque de somnolence ou encore les réflexes qui diminuent. La préfecture de la Somme organise ce matin un stage de sensibilisation à la conduite quand on a plus de 60 ans, la tranche d'âge qui fait partie des plus impliquées dans les accidents mortels. Ça se passe à la mairie de Rivry. Et puis jamais les résultats des élèves français n'ont été aussi bas à l'issue de l'enquête internationale PISA, mais la France se maintient dans la moyenne des pays de l'OCDE en mathématiques, compréhension de l'écrit et en sciences. C'est en fait le niveau général des élèves qui recule dans les pays développés.
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3: Ici Picardie, 10h02, le soleil joue à cache-cache avec les nuages, Annick.
1: Ce qui veut dire qu'il est bon de prévoir un petit parapluie. Des gouttes de pluie sont possibles cet après-midi, quelques averses également. Mais si les nuages seront présents, le soleil aussi sera là avec quelques belles éclaircies. Et le vent qui s'invitera cet après-midi, ça pourrait souffler un petit peu fort du côté du littoral, du côté Mercure, jusqu'à 24 degrés dans les terres, comme dans le Santerre, et jusqu'à 26 degrés dans l'Aisne. Ce matin, on relève 19 degrés sur la côte avec pas mal de nuages, 19 à 20 degrés partout ailleurs.
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1: Et chaque jour, il se passe quelque chose près de chez vous. Des femmes, des hommes entreprennent, innovent, s'engagent, donnent de leur temps. Nos villes et nos villages ne s'en portent que mieux. Et nous, chaque matin, eh bien, nous les recevons dans Ici, ça marche, sur Ici Picardie, pendant 1 heure. Ils et elles nous racontent leur aventure et vous allez voir que les bonnes idées ne manquent pas. Ce matin, Marie Caroncotte est notre invitée artisane torréfactrice.
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1: Bonjour Marie Caroncotte.
5: Bonjour Annick.
1: Du grain à moudre, c'est le nom de votre entreprise. Vous êtes installée à Piquigny d'une certaine façon, mais vous sillonnez, vous circulez. En quelques mots, être torréfactrice, c'est quoi exactement ?
5: C'est avant tout une passion, c'est un choix de vie et c'est un engagement.
1: Mais à part ça,
5: c'est sublimé, le café, le travail qui est fait dans les champs, dans des pays très lointains. Le café arrive chez nous vert et nous le sublimons grâce à un torréfacteur, une sorte de grand four doté d'un tambour qui tourne sans cesse et qui va donc chauffer le café, le permettre de le brunir et ensuite... Je viens vous le servir.
1: Ce qui demande quand même quelques connaissances et quelques compétences.
5: N'est-ce pas?
1: Oui. C'est une histoire de famille. On va découvrir tout ça aussi avec vous pendant cette heure-là. C'est une histoire de passion, vous dites, et une histoire qui remonte à loin pour vous. Hein. Vous avez toujours aimé.
5: Oui, c'est vrai. Je me souviens que petite, j'avais tendance à chipper une petite goutte de café dans la tasse de ma mère ou de celui qui traînait, à vrai dire.
1: Et trempier un sucre?
5: Non, c'était vraiment une...
1: Ouais, avec la petite cuillère?
5: Une petite cuillère, ah ouais. Oui. J'y allais franchement, à vrai dire.
1: Pas évident d'aimer le café quand on est...
5: J'ai toujours aimé, et je crois que la tradition perdure, puisque j'ai mon petit dernier, Gaspard,
1: qui fait pareil.
5: Qui, depuis l'âge de 3 ans, on le surveille de près, parce qu'il a cette fâcheuse tendance à finir nos tasses de café.
1: C'est pas très bon. À cet âge-là, Marie Caron-Côte est notre invitée ce matin, du grain à moudre, dans Ici ça marche sur Ici Picardie.
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1: Alors ça c'est très drôle d'écouter ce matin Michel Polnareff avec On ira tous au paradis, parce que hier soir avec quelques amis on essayait de se souvenir des paroles. Alors si elle nous écoute, si il nous écoute, eh bien écoutez bien.

0: 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C'était Michel Polnareff sur Ici Picardie.
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0: Marie Carencotte du Grain à Moudre est notre invitée ce matin. On va parler de café, mais on va surtout parler aussi de votre entreprise. Comment elle est née d'ailleurs, cette entreprise ?
3: Parce que j'avais épousé un torréfacteur. Ça m'a beaucoup, beaucoup aidée.
0: Vous n'avez donc pas vous-même créé l'entreprise. Vous l'avez rejoint d'une certaine manière.
3: Non, en fait, j'ai créé ma petite structure parce que juridiquement, c'était plus simple de faire comme ça.
0: Alors, donc, du grain à moudre, c'est intéressant, votre food truck.
3: C'est mon camion, c'est ça. C'est ma société, c'est ça. Et mon mari, lui, il a sa petite société aussi qui s'appelle Café Gilles.
0: Et pourquoi le choix de la vente ambulante ?
3: Parce que je pense que c'est dans mon tempérament. Mon mari exerce aussi cette profession de cette manière. Et il y a une liberté qu'on ne peut pas avoir quand on a une boutique fixe.
0: Vous l'avez choisi parce qu'il était torréfacteur, votre mari ?
3: C'est possible.
0: On n'en saura pas plus. Vous avez un parcours professionnel varié. Vous êtes une bourlingueuse, comme on dit.
3: Oui, c'est un peu ça. J'ai un peu touché à tout. J'ai fait une école supérieure de commerce, mais après, je suis allée travailler en mission locale. J'ai accompagné des gens à monter des entreprises, des associations. Après, j'ai travaillé dans le jeu traditionnel. J'ai été directrice d'un musée du jeu traditionnel à Lonne Plage. J'ai ensuite travaillé dans la communication, on va dire, dans la production d'adhésifs pour les voitures, les enseignes et autres.
0: Et vous avez aussi beaucoup voyagé.
3: Et j'ai pas mal voyagé. J'ai eu l'occasion, créé l'occasion de voyager. Je suis notamment partie vivre plusieurs mois en Guinée-Conakry. J'ai vraiment eu le goût du voyage très très tôt. Je suis allée au Canada, aux États-Unis, en Chine, et sans compter les pays limitrophes.
0: Il y a du café en Chine ou il y a que du thé ?
3: Oui, il y a du café, c'est du robusta pour la plupart. C'est pas très bon.
0: C'est moins bon le robusta, on est d'accord. Alors après avoir fait tout ça, pour vous, la création d'une entreprise, c'est facile ou difficile ?
3: Alors, je pense que c'est pas facile. En tout cas, c'est un projet qui doit prendre le temps de se mener, qui doit se réfléchir, et rien ne presse dans ce genre de situation.
0: Faut laisser mûrir, maturer.
3: Ouais, comme
0: on
3: dit. Je pense qu'il est important de bien étudier, d'écouter les conseils, d'aller sur le terrain avant de vraiment se convaincre que c'est le projet à mener.
0: Et le conseil le plus important que vous ayez entendu, c'était lequel ? Ça vous vient pas comme ça.
3: Non,
0: mais vous avez beaucoup écouté. Vous étiez.
3: Ah oui,
0: il faut avoir une humilité. Il faut être humble devant cette tâche.
3: Je pense que ça, ça fait partie des choses qu'on apprend quand on voyage, à faire preuve d'humilité. Et effectivement, aujourd'hui, je suis toujours prête à entendre les conseils, avisés ou non. D'ailleurs, en tout cas, je suis toujours à l'écoute.
0: Voyager, c'est s'ouvrir au monde.
3: Ah, complètement. Et boire un café aussi.
0: Et aller sur les marchés, c'est s'ouvrir aux clients.
3: Ah, tout à fait. Et c'est aussi ce qui me plaît dans ce que je fais, c'est vraiment la rencontre avec les gens et ce de manière physique. C'est-à-dire qu'effectivement, il y a bien des visages en face de moi, il y a des voix, il y a des énergies aussi. Et c'est vraiment...
0: Et ça vous porte et ça vous tient.
3: Ah ouais, et je suis convaincue que c'est ce qui crée toute la magie.
0: Marie Carencotte est notre invitée du Grain à Moudre ce matin. Elle vient sur les marchés pour vous proposer son café dans son camion. Et on va voir qu'elle a même créé un marché. Et voici une nouveauté côté musique sur Ici Picardie. C'est Adèle Castillon avec « Été avec toi ».

0: Été avec toi, c'était Adèle Castillon sur Ici Picardie. Ici ça marche, reçoit ce matin Marie Carencotte. On parle de café et de café ambulant.
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0: Et notre invitée ce matin, c'est Marie Carencotte. Du grain à moudre, c'est le nom de sa petite entreprise, on va dire,
7: petite société.
0: Voilà, c'est plus qu'un camion, même si c'est le nom de votre camion. Vous vous arrêtez sur les marchés. Vous avez choisi la vente ambulante. Vous avez même créé votre marché. Alors, je ne sais plus si c'est celui de Tirancourt ou de Belloy-sur-Somme ou les deux.
7: Les deux.
0: Les deux, hein, c'est ça. Oui. Qu'est-ce qui vous a pris? Pourquoi?
7: La chaussée Tirancourt, c'est mon village de cœur. C'est là où j'ai grandi. Et malheureusement, c'est un village aujourd'hui dans lequel il n'y a plus de commerce, il n'y a plus de point de rendez-vous pour les gens, il n'y a plus de lieu de société, en fait. Il n'y a plus de point de rencontre.
0: Et ça vous ennuyait?
7: Oui, ça me tracasse parce que je vois bien que dans les rues, il y a moins de gens et que les rencontres entre les gens se font de moins en moins. Et
0: il n'y a même pas un bistrot?
7: Il n'y a plus de bistrot. Le seul, on va dire, le dernier point de vie du village, c'est l'école. Donc, si on a des enfants scolarisés, c'est parfait. Mais si on n'en a pas, sachant que c'est un village dans lequel il y a quand même une population de personnes un peu âgées. Donc, j'ai eu envie, en fait, de recréer un lieu de convivialité.
0: Et avec votre camion, c'était possible?
7: Exactement. J'avais l'occasion rêvée de montrer ce que je faisais, parce que je suis un peu connue dans le secteur et c'était intéressant pour moi d'exposer un petit peu ce que je faisais, de parler un petit peu des cafés, comment je travaille, et en même temps de permettre à des gens de se retrouver sur cette petite place de village pour parler de tout et de rien.
0: C'est pas toutes les semaines?
7: Non, c'est une fois par mois, le samedi fin d'après-midi. Donc c'est aussi un moment choisi parce que le samedi, généralement, on est quand même assez libre. En fin d'après-midi, ça peut être l'occasion de venir avec les enfants ou la grand-mère pour boire un café ou autre. Puisque...
0: Alors comment ça s'est passé? Vous êtes allée frapper à la mairie? Vous avez
7: C'est
0: dit...
7: ça, ouais. Je suis allée rencontrer le maire de la chaussée et je lui ai proposé de mettre en place un petit marché avec...
0: Alors petit, il y a combien de...
7: Alors aujourd'hui, le nombre de commerçants a malheureusement chuté, mais initialement, il y avait un boucher, un primeur, un fromager. On a eu la visite de temps en temps d'un poissonnier, un torréfacteur, un apiculteur et un caviste ambulant. Aujourd'hui, il y a plus que l'apiculteur, le bar ambulant, qui n'est plus le même qui a... participer à la création. Il y a de temps en temps une...
0: Donc on peut en profiter pour lancer un appel?
7: Ah mais tout à fait, s'il y a des commerçants qui ont envie de venir nous rejoindre dans la folle ambiance de la chaussée, c'est avec grand plaisir.
0: Vous avez été accueillis comment la première fois?
7: Ah, plutôt positivement, les gens du village qui ont eu le courage de venir à notre rencontre ont été agréablement surpris de voir que oui, effectivement, c'était sympa de pouvoir sortir de chez soi. J'installe des tables et des chaises pour pouvoir passer un moment de papotage.
0: Ouais, et c'est simplement couvert quand il pleut ou qu'il fait un peu
7: non,
0: frais.
7: Non, donc du coup, on s'adapte.
0: Ils viennent tous dans le camion.
7: Il y a un peu de ça. Ouais. Quand vraiment la pluie nous chagrine, on essaye de trouver une solution avec les structures locales.
0: Et alors, Bellois aussi, vous avez décidé d'y aller pour des raisons différentes, parce qu'il y a un EHPAD à Bellois.
7: Non, non, c'est pas un EHPAD. C'est un club des aînés.
0: Un club des... Voilà.
7: Voilà.
0: Je les ai un peu vite mis à l'EHPAD, j'en suis désolée.
7: Donc, le jeudi après-midi, une semaine sur deux, il y a un regroupement de gens un peu âgés, des retraités, qui viennent jouer aux cartes, manger un morceau de tarte. Et donc, à leur porte, on est venu créer un petit marché avec des poissonnières et un primeur. Donc un jeudi sur deux, en plein après-midi, de 14h30 à 17h30, 18h.
0: Elle vient à votre rencontre, Marie Carencotte, avec son camion du grain à moudre. Elle vous propose son café et tente de remettre un peu de vie dans des villages qui en ont perdu. On va la retrouver dans quelques instants. Tout de suite, voici les Corgis avec Everybody's Got to Learn.

0: comme ça.
1: Et qu'est-ce qui est attendu en Picardie?
0: Eh ben, il en faut un peu pour tous les goûts. Ouais. On va choisir un café corsé avec une petite pointe d'acidité. Après, on va choisir un café plus doux, un peu passe-partout. Et puis, on va choisir aussi les cafés qui vont nous permettre de faire notre petite recette secrète de torréfacteur.
1: Ouais, c'est ce qu'on appelle la marque de la maison.
0: Oui, c'est ça, un peu le café signature, le café chouchou.
1: 6 cafés différents, vous vendez aussi du thé?
0: Oui, je fais pas mal de thé. Là, je travaille avec un grossiste en thé qui est spécialisé dans le métier. Et j'essaye d'avoir une gamme plutôt large et variée, certes, mais plutôt portée sur le bio. Et c'est pas toujours facile. Mais
1: pour le thé,
0: aussi,
1: pour le café également?
0: Pour le café, j'en ai un aussi en bio. Après, je travaille avec des cafés qui ne reçoivent pas de traitement chimique, mais qui sont pas labellisés bio. J'en ai juste un qui est labellisé bio, qui est excellent d'ailleurs. C'est un café rond, suave, avec des notes sur le cacao, une belle puissance en bouche, mais pas d'agressivité.
1: Quand on vient chez vous, on peut vous dire, moi j'ai la machine qui moue, moi j'ai pas de machine qui moue, moi j'ai besoin de... Les dosettes, non, peut-être pas assez.
0: Non, je fais pas de dosettes. Je vais adapter la mouture en fonction de votre machine. Donc je vais moudre à la demande, ce qui permet de développer plein de sensations quand on vient chercher son café au camion. Et bien sûr, je vends le café en grains pour les gens qui sont équipés.
1: Et alors, vous parliez de papotage, puisque votre camion, c'est aussi une façon d'aller vers les gens et puis d'aller redonner un petit peu de vie dans certains villages où les commerces ont disparu, comme à Belloy-sur-Somme ou à la chaussée Thirancourt. On papote autour d'un café, c'est-à-dire que vous vendez aussi du café. Je peux passer et dire...
0: Bien sûr, vous pouvez venir juste déguster une petite tasse de café avec plaisir. Je vous le sers avec plaisir. J'installe là où je peux, j'installe une petite terrasse. Avec mes petites chaises en formica et vous pouvez vous installer confortablement pour boire une petite tasse.
1: La clientèle est fidèle?
0: Très fidèle.
1: Ça, c'est important.
0: Souvent, on est fidèle à son café et pour le coup, on est fidèle à son torréfacteur ou sa torréfactrice.
1: Et quand on aime, on compte pas. Des Miss Roussos côté musique, quand je t'aime. Marie Carancotte, vous restez là parce que on revient avec vous dans quelques instants. Ici, ça marche, c'est jusqu'à 11h ce matin.

0: Je t'aime, c'était Demis Roussos sur Ici Picardie. Une info routière qui va en intéresser quelques-uns, surtout ceux qui se promènent autour d'Amiens.
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0: Et si vous empruntez régulièrement la section payante de la rocade d'Amiens Métropole, eh bien, bonne nouvelle, une aide financière existe pour alléger vos trajets. C'est pas nouveau, hein, ça existe depuis juillet 2021. Amiens Métropole propose un remboursement partiel pour les habitants qui utilisent fréquemment cette rocade. Alors, je vous dis comment on en profite. Allez. Il faut d'abord vous abonner à Fréquence Plus auprès de la SANEF en choisissant un trajet entre deux entrées-sorties spécifiques de la 18, de la 20, sur la 16, sur la 31 ou sur la 29. Vous effectuez au moins 20 trajets par mois entre ces points. Eh bien, vous bénéficiez déjà d'une réduction de 30% sur chaque trajet grâce à cet abonnement. Et puis, Amiens Métropole prend en charge 70% du coût. Faut suivre, hein. Sur les 12 premiers trajets de chaque mois. En tout cas, celui qui prend ses trajets, celui qui emprunte ses routes, ça va forcément résonner. En bref, vous avez deux aides combinées, donc 12 trajets par mois peuvent être entièrement remboursés. Pour être éligible, il faut avoir réalisé des trajets entre janvier et décembre 2026. Vous déposez votre dossier entre le 1er janvier et le 31 mars 2027. Voilà, si vous roulez souvent sur la rocade, ben ne laissez pas passer cette opportunité. Vous vous renseignez, déposez votre demande à temps.
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0: Marie Carocotte a décidé de transformer son goût pour le café pour en faire son métier. Elle a réussi. Elle a aussi décidé de le vendre dans son food truck, dans son camion. Elle parcourt la Somme pour nous offrir des moments de plaisir. Et comme on dit aujourd'hui, conversationnel. Du grain à moudre est domicilié à Piquigny, mais on la retrouve sur les marchés de la Chaussée-Tirancourt et Bellois-sur-Somme, entre autres. Ici, ça marche et ça sent bon le café ce matin.
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0: Et c'est Claudio Capéo côté musique. Ça va, ça va. Ben j'espère aussi pour vous que ça va bien ce matin. En tout cas, on est ravis de vous accompagner.

0: Ça va. Et comment ça va, ça, c'est ce qu'on se dit quand on se rencontre et qu'on se rencontre au bistrot, par exemple.
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0: Au bistrot ou devant le camion de Marie Carencotte, le camion du grain à moudre, vous êtes artisane torréfactrice. Vous avez 12 marchés hein, sur le département de la Somme.
3: Oui, c'est ça.
0: Ouais, vous allez sur le littoral, vous allez dans les caves, vous allez
3: à Dove. Crotoy le vendredi matin avec beaucoup de plaisir parce que j'ai une vue imprenable sur la baie de Somme. J'assiste l'hiver au lever de jour, c'est splendide. Je vais à Corbie, à Beauve, à Argueil.
0: Et d'ailleurs à Beauve, le maire a installé lui-même, il s'est dit « Oh, il y a trop de monde, on va lui ramener des chaises à cette dame ».
3: Exactement, il y avait une telle affluence le dimanche matin et une furieuse envie de prendre le temps de boire le café entre amis que la mairie a décidé d'investir dans des chaises et des tables pour agrandir la petite terrasse.
0: Et ça tombe bien parce que c'est l'esprit de votre entreprise, c'est d'aller vers les gens, de créer du lien. Vous avez créé le marché, je le rappelle, à la chaussée Tirancourt. Vous allez à Bélois quand les anciens se rassemblent. Vous êtes proche des gens.
3: Ah oui, je suis convaincue qu'on est fait pour vivre ensemble.
0: Mais il faut se donner les moyens.
3: Je pousse un peu les choses peut-être, vrai, vous avez raison.
0: Vous êtes facilitatrice et le café est un bon support, café ou thé d'ailleurs.
3: Café ou thé, ce sont des boissons que l'on partage généralement avec les collègues, avec les amis. C'est vraiment une boisson sociale.
0: Je vais vous proposer un questionnaire travail en famille puisque vous avez rejoint l'entreprise de votre mari qui le tenait déjà de sa maman. Alors est-ce qu'on travaille différemment quand on travaille en famille ?
3: Alors, on travaille en famille, certes, mais en fait, on travaille ensemble et séparément, puisque chacun dispose de son camion et de ses points de vente. Mais nous cuisons ensemble le café, nous choisissons ensemble le café. Donc, c'est ensemble et séparément.
0: Il y a parfois des désaccords.
3: C'est rare. C'est très rare.
0: Qui a le dernier mot dans ces cas-là ?
3: Vous pensez que c'est moi ?
0: Ah, moi, j'ai rien dit. On dirait à vous voir réagir comme ça.
3: C'est bien possible.
0: Et de la génération précédente, qu'est-ce que vous avez conservé ?
3: De ma belle-mère, on a gardé le four, notamment, le torréfacteur. Donc c'est une vieille mémère, mais on en prend soin et elle
0: fonctionne. Pas votre belle-mère, hein, vous parlez
3: non,
0: de la machine.
3: Non, pas de la belle-mère, bien sûr. on a gardé aussi ce goût de l'authenticité, ce besoin de rester franc et authentique dans le travail.
0: Et au contraire, qu'est-ce que vous avez eu envie de changer ?
3: Le packaging, notamment, d'améliorer aussi, d'agrandir la gamme de thé, d'améliorer aussi en proposant justement les petits cafés à la dégustation, de rendre les choses peut-être un petit peu plus conviviale qu'elle ne l'était.
0: Une habitude ou un petit secret de famille que vous perpétuez ? Non.
3: Je ne sais pas. Là, à brûle pour point, je n'ai pas.
0: Bon, on va s'arrêter là. Merci beaucoup.
3: C'est moi. Merci à vous.
0: Merci d'être venue dans Ici, ça marche ce matin. Marie Carencotte, que vous retrouvez sur de nombreux marchés. Il y a une page Facebook, un endroit où on peut voir tous les jours.
3: Il y a un compte Instagram.
0: Il y a tout ce qu'il faut.
3: Tous les samedis matin à Saint-Leu. L'incontournable.
0: Je vous souhaite une très belle journée.
3: Merci à vous aussi, à bientôt.
0: Demain, Miguel Acoul, on sera avec nous de l'association APAT, une association de préservation et d'attractivité du territoire implantée à L'Étoile. Et voici Abba avec Mamma Mia.

0: Mamma Mia, bien sûr, ici Picardier Robin Berneau, on va le retrouver pour, vous savez qu'il parcourt toute la France à la découverte des initiatives locales, il est avec nous dans quelques instants.
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0: Et Christophe Mahé, tout de suite avec la Lune et de la Lune des Pirates, il en sera question aussi à partir de 11h. Pas de gâteau pour les battus, justement, on les retrouvera là-bas.

0: qu'une.
1: Ah, la lune, Christophe Maé est sur ici, Picardie. On a une belle éclipse hein, avec les belles lunettes ici, un peu partout en France. Elles étaient de très grande qualité. En plus, c'est l'heure de retrouver Robin Bernot. Et vous le savez, depuis quelques jours, une nouvelle année scolaire a démarré, avec malheureusement aussi le retour des cas de harcèlement dans certaines salles de classe, dans les couloirs, dans les cours de récré, mais aussi sur les réseaux sociaux. Alors, pour aider les élèves à se confier, une expérimentation a été renouvelée en région PACA. Robin Bernot avec Philippe Bocara.
2: Dans les Bouches-du-Rhône, plusieurs établissements proposent aux élèves une boîte discrète pour recueillir des signalements de harcèlement.
3: Je trouve que c'est une super initiative et il faudrait que ça soit dans plus d'établissements, quoi.
2: Ça s'appelle la boîte à mots, M-A-U-X. Imaginez tout simplement une boîte aux lettres dans laquelle les collégiens peuvent anonymement déposer des messages en cas de mal-être ou encore de harcèlement, le tout de façon discrète. Laurence Angeletti, conseillère départementale en charge notamment du bien-être des collégiens, au micro de notre reporter Philippe Bocara.
4: L'idée, c'est que les collégiens puissent trouver la boîte facilement, mais que ça soit aussi un endroit un petit peu confidentiel où on ne voit pas forcément la personne qui va remettre le mot, parce que ce n'est pas toujours facile pour les collégiens.
2: Une idée qui semble plaire aux élèves, à l'image de Pauline, collégienne à Salon de Provence.
5: Ça peut aider les élèves qui n'ont pas forcément confiance à parler directement. Ils peuvent tout simplement écrire leurs problèmes.
2: Alors ici, en Provence, ça marche, mais vous, qu'en pensez-vous? Quand j'ai expliqué le sujet du jour à Zida, elle s'est tout de suite sentie concernée.
5: Quand j'étais au collège, pendant une année, j'avais un peu souffert de ça, où on m'embêtait beaucoup et tout, et ça me faisait beaucoup de mal parce que j'osais pas aller voir la CPE parce que j'avais peur qu'on se moque de moi, etc. Et c'est vrai que j'aurais bien aimé qu'il y ait ça, cette possibilité-là, parce que bah, c'est plus facile quoi, d'écrire.
2: Alors sur le papier, tout le monde salue l'idée de cette boîte à mots, y compris Johanna.
6: Mais je trouve que c'est bien déjà qu'il y ait des initiatives qui soient prises.
2: Mais pour elle, cette solution a quand même ses limites.
6: Personnellement, quand j'étais au collège, lycée, c'était des choses qui étaient déjà mises en place. Et ce qu'on voit, c'est que même si c'est censé être anonyme, les élèves, ils ont quand même un petit peu peur de faire le premier pas et de mettre les lettres dans les boîtes. Je pense qu'il y a d'autres solutions, notamment maintenant plus en ligne, via les applications comme Pronote, École Directe, etc., où ils pourraient mettre en place des messageries qui seraient peut-être plus efficaces, plus anonymes, où les enfants se sentiraient plus en confiance.
2: Qui sait, peut-être que cette idée sera étudiée par les différentes académies dans les prochains mois. En attendant, aujourd'hui, les mots déposés dans les différentes boîtes sont pris en charge par les équipes éducatives de chaque collège, lancée en 2024 dans les Bouches-du-Rhône. L'opération se poursuit donc cette année dans une trentaine d'établissements du département.
1: Oui, c'est vrai que c'est une belle initiative et il y en a aussi par chez nous, je le sais, avec chacun ses modes de fonctionnement. Quand je dis par chez nous, je parle de la Picardie. Ici, ça marche, revient dès demain. C'est avec Louise Petit qui vous accompagnera. Mais moi, je suis encore là jusqu'à midi et on va jouer bientôt. Préparez-vous parce qu'on a besoin de tout le monde.
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1: David Bowie, voici China Girl.

0: David Bowie, c'était Little China Girl sur ici Picardie. Pas de gâteau pour les battus. Et oui, c'est le moment de vous retrouver, Brian Mayer.
1: Effectivement, nous sommes toujours au cœur d'Amiens, la lune des pirates qui va, je vous le rappelle, eh bien, inaugurer sa nouvelle salle ce week-end. Et parmi celles et ceux que vous allez peut-être croiser ce week-end, des gens qui passent leur journée dans des bureaux de la lune des pirates et des gens aussi qui vont eh bien, jouer de la musique. Et eh bien tous ces gens-là, ils vont jouer avec nous à Pas de gâteau pour les
2: battus.
1: Et c'est dans un instant sur votre radio ici Picardie.
0: A tout de suite.
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0: Il est tout juste 11h. Les infos, François Sauvestre, et les pompiers repartent en grève.
4: Deuxième mouvement social en moins d'un mois pour une profession qui réclame plus de moyens. On est à bout, dit le syndicat autonome. Interview de son président dans la Somme, à retrouver sur ici.fr. C'est l'une des 8 organisations qui appellent à cesser le travail aujourd'hui, même si c'est symbolique, puisque les missions de secours continuent d'être assurées. Les pompiers demandent des embauches massives pour faire face à des sollicitations toujours plus fortes. Le préavis de grève est reconductible jusqu'au 20 octobre prochain. Autre profession en colère, pas pour les mêmes raisons. Les buralistes aussi sont en grève toute la semaine pour réclamer un encadrement des prix du tabac. Les tarifs des paquets ont de nouveau augmenté le 1er septembre dernier. C'est par exemple 13,50 euros pour 20 cigarettes Marlboro. On en récupère moins de 10%, pestent les buralistes qui demandent la mise en place d'un plafond fiscal. Le trafic reprend normalement sur les rails entre Paris et Lille. La circulation des TGV et des Eurostars a été perturbée plus tôt ce matin à cause d'un accident à Fresnoy-le-Loas. C'est près de Senlis dans l'Oise. Résultat, les trains à grande vitesse ont dû emprunter le réseau classique, d'où les retards aux arrivées en gare.
0: Une mention peut faire beaucoup mieux pour les élèves français.
4: Le pays dégringole encore au classement PISA, classement international qui fait référence en matière des niveaux scolaires au sein des 38 pays de l'OCDE. Les résultats français n'ont jamais été aussi bas, chiffre de 2025. Le recul est net en compréhension de l'écrit, moins 18 points par rapport à 2022. C'est 16 points de moins en mathématiques. Des points, ils peuvent en marquer 3, 1 ou pas du tout. Lille ouvre le bal des clubs français en Ligue des champions de foot. Ce soir, le LOSC accueille les Espagnols du Betis Séville, coup d'envoi à 21h. Paris et Lens, les deux autres engagés français, joueront demain et jeudi respectivement face à Bratislava et face au Slavia Prague. Et puis un coup dur pour les Gothiques, juste avant la reprise de la Ligue Magnus de hockey sur glace. Ce sera mardi prochain contre Nice. Amiens perd l'un de ses deux gardiens, Alexis Gravel, est blessé. Il sera indisponible entre 3 et 6 semaines. Le club Picard étudie la possibilité de recruter un remplaçant.
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4: Nous aurons assez peu de chances de voir le soleil aujourd'hui.
0: Oui, c'est un petit peu jeu de cache-cache, effectivement. Il faut prévoir son parapluie parce que des gouttes sont possibles cet après-midi, voire quelques averses également possibles. Nuages et soleil avec quand même quelques belles éclaircies et un vent qui s'invite cet après-midi et qui soufflera un peu plus fort sur le littoral du côté Mercure jusqu'à 24 degrés dans les terres, comme dans le Santerre, et jusqu'à 26 degrés dans l'Aisne. Ce matin, il fait 19 degrés sur la côte, avec beaucoup de nuages, 19 à 20 degrés partout ailleurs. Et oui, c'est le moment de retrouver votre nouveau grand jeu de la rentrée. Pas de gâteau pour les battus depuis la lune des pirates à Amiens. Cette semaine, avec vous, Brian Mayer, toujours bien entouré.
1: Ouais, je vous confirme, je suis bien entouré ici à la Lune des Pirates à Amiens.
2: Oui,
1: du beau monde, hein, ceux qui travaillent dans l'ombre, dans les bureaux de la Lune des Pirates, et ceux qui s'éclatent, hein, sur scène. Ils sont prêts, ils sont chauds, en forme pour jouer au nouveau grand jeu de votre radio ici Picardie.
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1: Pas de gâteau pour les battus toute la semaine. Bravo, depuis la Lune des Pirates à Amiens, avec deux équipes. Deux équipes qui ont bien dormi, ça va. Les équipes, elles ont bien fait dodo.
6: Oui, oui, ça va.
1: Il y a du monde. Il y a avec nous Neilou, Marine, Jimmy, Mathilde, Nage et Ronan. J'espère n'oublier personne. Il y a donc d'un côté les artistes, hein, qui vont d'ailleurs jouer à l'inauguration de la nouvelle salle de la Lune des Pirates dès ce week-end. 52 points. Bravo les artistes. On a de l'avance parce que l'équipe des bureaux, elle ronronne. 13 points. J'espère que
2: lentement,
1: vous
2: mais
1: allez
2: sûrement
1: vous réveiller aujourd'hui, mardi. On va commencer par l'équipe en tête, hein, pour marquer un maximum de points. Je vous rappelle quand même que l'idée, c'est de marquer évidemment tout plein de points en fin de semaine pour repartir avec ce beau gâteau battu qu'il a devant nous, qui est tant que vous. On va donc démarrer avec l'équipe des artistes. Un chrono de 30 secondes, 30 secondes pour me donner un maximum de mots qui vous font penser à la lune.
6: Les étoiles.
1: Étoiles.
7: Cratère.
1: Allez-y.
6: Les astres. L'espace.
1: L'espace, ouais.
7: Tintin.
1: Tintin, ça marche.
6: Satellite.
1: Aussi. Satellite.
6: Univers.
1: C'est bien, ils sont en forme.
6: Fusée.
1: Fusée, qu'on a déjà dit.
6: Astronaute.
1: Astronaute.
6: Cosmonaute.
1: Cosmonaute. On va faire toutes les professions.
6: C'est ça. Astrologie.
1: Astrologie, ça marche aussi, évidemment. Okay. C'est tout bon. 1, 2, 3, 4, 5, 6, 7, 8, 9, 10, 11. Allez, 11 points de gagné. Ça commence très fort pour vous. Les artistes de la Lune des Pirates. On va jouer maintenant avec les gens qui travaillent toute la journée dans des bureaux. L'équipe des bureaux qui, pour l'instant, est à la peine. Hein, 13 points seulement. Pareil, chrono de 30 secondes. Donnez-moi un maximum de mots qui vous font penser aux pirates.
2: Corsaire, flibustier, île, perroquet, trésor.
6: Bateau, trésor, carte.
1: Ouais.
6: Chapeau.
1: Chapeau de pirate, oui.
6: Jambes de bois.
1: Jambes, c'est vrai, ça existe.
6: Requin.
1: Hein. Ouais.
2: Rocher.
1: Crochet, ça marche.
2: Boulet de canon.
1: Boulet de canon.
6: Sabre.
1: Sabre, ils sont très inspirés.
2: Galion.
1: Hein. Galion, joli.
6: Pièce
1: d'or.
2: Requin.
1: Requin qu'on a déjà dit. Alors, ça fait 15 points. Bravo. Bravo. Très en forme.
6: On adore les pirates avec Jimmy.
2: C'est un thème que je connaissais un petit peu.
1: 28 points pour vous. Et l'équipe des artistes est toujours en tête. On vous retrouve dans un instant. Tout va bien pour l'instant ?
6: Oui.
1: Super. On vous retrouve donc dans quelques minutes ici sur votre radio, ici Picardie.
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8: Bonjour, ici c'est Sandrine d'Amiens. Je soutiens avec beaucoup de ferveur l'équipe A de la Lune des Pirates. Je leur souhaite un excellent démarrage pour cette nouvelle saison et continuer à nous proposer des artistes et des concerts formidables. Voilà, donc équipe 1.
0: Un très très long message, merci Sandrine. Et parmi ces messages, l'un d'entre eux sera tiré. Et on vous appellera vendredi pour vous offrir ces places de cinéma. 150 euros à valoir au Pâté d'Amiens.
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0: Un titre qui avait vraiment eu énormément de succès. Jeannette, por qué te vas?

0: gros succès de 1974, chanson qu'on retrouvait dans le film Cria Cuervos sur ICI Picardie. On se retrouve dans quelques instants, on retrouve Brian Mayer à la Lune des Pirates.
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0: Et on vous retrouve tout de suite, d'ailleurs, Brian, puisqu'on continue à jouer avec ce grand jeu de la rentrée, pas de gâteau pour les battus. Vous êtes toujours, donc je le disais, à la Lune des Pirates à Amiens, et je crois que l'ambiance est bonne.
3: Évidemment, l'ambiance est bonne. Avec les gens des bureaux de la Lune des Pirates, hein, qui, je vous le rappelle, vont inaugurer leur nouvelle salle ce week-end. Et puis les artistes aussi qui vont jouer pour cet événement donc, qui aura lieu ce week-end au cœur d'Amiens. On va jouer avec l'équipe des gens des bureaux. Vous êtes un peu à la traîne, toujours à 28 points. On va jouer avec Jimmy. Jimmy, question de concertation.
4: Okay.
3: 10 secondes pour répondre à cette question. En ce moment, vous le savez, se déroule, comme chaque année, le spectacle, le souffle de la Terre à Issy-sur-Noix, mais quel âge a ce spectacle cette année? 10 points en jeu. Quel âge a le souffle de la Terre?
4: Je crois
3: qu'on peut voir jusqu'à la semaine prochaine.
4: Faites leur 40 ans.
3: Vous êtes sûr?
4: Je suis jamais sûr, mais j'ai bon espoir.
3: Vous avez bon espoir. Alors, est-ce que le souffle de la Terre a 40 ans cette année? Je vois qu'on vous souffle, c'est une bonne réponse.
4: Oui.
3: Allez, 10 points. 10 points de gagné. On a le droit de tricher, mais discrètement. Vous l'avez fait discrètement, donc ça passe. Là, on va moins faire les malins. Petit blind test. Tiens, on va jouer toujours dans l'équipe des bureaux. On va jouer avec Naïlou. Naïlou.
5: Ok.
3: Petit blind test. Ça va, blind test, la musique, pas de souci.
5: La musique, ça va à peu près, ouais.
3: C'est vrai. Alors, petit blind test, si vous reconnaissez l'artiste ou le groupe, hein, le titre, okay. On s'en fout royalement, je vous offre 10 points. On y va? C'est parti. Alors, elle a dit ok. Votre réponse.
5: Faut que je chante toute la chanson dans
3: réponse,
5: ma tête.
3: Votre réponse.
5: C'est AA.
3: Bravo, on vérifie.
5: Take on me,
3: avec Take on me, et ben voilà, c'est 10 points, 10 points de plus, c'est bon, ça se réveille enfin. Du côté des bureaux de la Lune des Pirates, ce sont eh bien nos candidats très sympas qui jouent avec les artistes, hein, qui vont inaugurer la nouvelle scène de la Lune des Pirates ce week-end. On vous retrouve avec le sourire, évidemment, la bonne humeur, dans un instant sur votre radio ICI Picardie, avec un très très beau cadeau à gagner pour vous.
0: 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Vous envoyez vos messages vocaux pour soutenir votre équipe préférée, l'équipe des bureaux de la Lune ou celle des artistes. 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Faites donc comme Brigitte.
6: Je soutiens l'équipe des artistes. Mais je souhaite quand même bonne chose à l'autre équipe. Que le meilleur gagne. Et bonne journée à tous. Au revoir.
0: Merci beaucoup, Brigitte. Vous aussi, n'hésitez pas à faire comme elle. Et voici Hélène, Julien Clerc et Thomas Nett. Il est 11h15, belle matinée, avec nous sur ICI Picardie.

0: c'est bien d'écrire à sa petite chérie Hélène, à Julien Clerc, à l'instant sur ICI Picardie.
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0: Et dans ce jeu, on n'écrit pas, on pose des questions, on continue à jouer, à s'amuser avec vous. Brian Mayer, vous nous rappelez le nom du jeu?
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4: Bravo. Pas de gâteau pour les battus depuis la Lune des Pirates qui va inaugurer, c'est l'événement de cette fin d'été, sa nouvelle salle au cœur d'Amiens. Et on joue donc toute la semaine avec les gens des bureaux de la Lune des Pirates et les artistes également qui vont festoyer pour cette inauguration prévue ce week-end. Tiens, on va retourner dans les bureaux de la Lune des Pirates. On va jouer avec Marine qui est toujours depuis hier chargée toujours d'action culturelle. Ça n'a pas changé.
5: Ça
4: m'aide aussi. Marine, on va jouer au grand jeu du déballage. L'idée, c'est de déballer tout ce qui vous vient en tête. 45 secondes pour me dire quelles sont les excuses qu'on invente quand on arrive en retard. Est-ce que vous êtes du genre arrivé en retard, Marine?
5: J'arrive juste à l'heure.
4: Parfait.
5: Je sais pas, mon réveil c'est pas sonné.
4: Ouais, ça marche, ouais.
5: J'ai loupé le bus.
4: Ça marche.
5: Je suis tombée dans la rue.
4: Oh. Tombée souvent dans la rue ou pas, non?
5: Non, jamais.
4: Non, voilà.
5: J'ai rencontré quelqu'un, on a discuté, panne de voiture. Je sais pas, je suis malade, oui.
4: Je suis très malade.
5: J'ai eu un dégât des eaux chez moi.
4: Ça arrive aussi.
5: Je suis restée coincée, enfermée chez moi.
4: Ouais.
5: J'ai écouté ICI Picardie.
4: Ah, bonne excuse, bravo.
5: Non, on me souffle, j'ai un petit peu trop bu hier, mais bon, c'est pas trop une vraie excuse.
4: Avec modération. Stop, c'est bon. 10 propositions, c'est pas mal. Vous arrivez souvent en retard, en fait.
5: Non, mais jamais, c'est en plus, c'est vrai.
4: Alors, il y avait mes collègues peuvent le réveil, les embouteillages, le train en retard, plus de batterie, évidemment, pour faire sonner le téléphone portable. Je me suis trompé de route, ça peut arriver aussi. J'ai aidé quelqu'un, j'ai crevé. On peut crever en voiture. J'ai oublié mon portefeuille, donc du coup, j'ai fait un aller-retour. Et puis, mon GPS ne s'est pas trompé. 10 points de plus pour vous, l'équipe des gens des bureaux de la Lune des Pirates. Bravo, c'est pas mal. On a noté, nous, derrière la radio, les excuses, comme ça, on peut les sortir demain. Si on doit arriver en retard ou si on veut arriver en retard au travail. Alors même punition pour les artistes qui vont jouer ce week-end sur la nouvelle scène de la Lune des Pirates. Vous avez 45 secondes pour me donner tout ce qu'on oublie avant de partir en vacances.
6: C'est lunettes de soleil.
7: Dentifrice.
6: C'est tongs.
4: Ouais.
6: On oublie
7: la valise en carrément.
4: La valise, ouais, c'est génial,
6: un,
4: ça.
6: Un imperméable.
4: L'enfant, oui.
7: Le siège auto. C'est l'auto.
6: Le doudou.
4: Il y a du vécu, hein.
7: La carte grise.
4: Ouais. Qu'est-ce qu'on oublie avant de partir en vacances? Les clés d'appart de vacances, ouais, la résidence.
7: Le chat.
4: Le chat, ouais. Ouais, on peut oublier le chat.
6: On oublie son t-shirt préféré.
4: Ouais. Petit t-shirt pour les vacances.
8: Un bon nombre de chaussettes.
4: Ça, c'est bien aussi.
7: Les billets d'avion.
6: On oublie de décongeler le frigo.
4: Ouais. Elle est une dernière pour la route.
7: De couper l'électricité.
4: C'est pas mal. 12 points pour vous, les artistes de la Lune des Pirates. Il y avait le pyjama aussi, parce que des fois on dort en pyjama, on oublie le pyjama, les papiers de voiture, vous l'avez dit. La gourde aussi, les médicaments, le doudou et la batterie externe, hein, parce que si le portable nous fait défaut sur la route. Et c'est pas mal, pour l'instant on est à 58 points pour les gens des bureaux de la Lune des Pirates. Un petit peu à la traîne, parce que vous les artistes, vous avez 75 points, on continue à jouer. Oh là là,
6: je suis très fière de mon équipe.
4: Continuez à jouer à Pas de gâteau pour les battus dans un instant sur votre radio. Et puis on vous rappelle évidemment le beau cadeau que vous pouvez gagner en fin de semaine par tirage.
0: Et oui, c'est 150 euros pour aller au cinéma au Pâté d'Amiens. Ça vaut le coup de nous laisser un petit message vocal pour soutenir l'une des deux équipes. 03 22 92 58 58, le WhatsApp qui va vous permettre de déposer votre message vocal. Et l'un d'entre vous, l'un de ces messages sera sorti vendredi. On vous appellera pour vous offrir ce joli cadeau, 150 euros Cinoche. Waouh! Surtout avec l'hiver qui approche. C'est pas mal. Allez, on attend vos messages et on va vous retrouver, vous, Brian et vos deux équipes, dans quelques instants. 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
0: Et voici Boulevard Désert, nouveauté sur Ici Picardie, c'est pas si facile. 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

0: Boulevard désert avec Carbone, ce nouveau titre, c'est pas si facile.
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0: Et oui, on attend vos messages et on

0: se foutre la honte. Ronan, on joue avec vous. On y va, 30 secondes, un maximum de réponses. Ce sera un point par bonne réponse. C'est parti. Ronan, qui chantait Foule Sentimentale?
1: Alain Souchon.
0: Combien y a-t-il de signes astrologiques?
1: 12.
0: Comment s'appelle le cinéma de Holt?
1: Aucune idée, mais c'est très joli, Holt.
0: C'est mon coup de cœur ici en Picardie. Qui chantait Manu Reva et Le Temps qui court?
1: Aucune idée.
0: Comment s'appelle la salle de spectacle de Saint-Riquier?
1: Le Splendide. Ah non, c'est Saint-Quentin, pardon.
0: Combien de secondes dans une heure? Sur le gong.
1: Beaucoup.
0: Beaucoup, effectivement, beaucoup. Alors, on va vérifier tout ça. Qui chantait Foule Sentimentale? Bonne réponse. C'était bien Alain Souchon, ça fait un point. Combien de signes astrologiques? 12, vous l'avez dit? Je ne sais plus.
1: Oui.
0: Vous êtes de quel signe, Ronan?
1: Cancer.
0: Comment s'appelle le cinéma de Holt? C'est le Caméo. Qui chantait Manu Reva, Le Temps qui court? Alain Chamfort, évidemment. Ronan, bah alors. La salle de spectacle de Saint-Riquier, c'est le préau de Saint-Riquier. On reste à deux points. Et puis, bah alors, petite mémoire, Ronan. Ça ferait plaisir à nos amis de Saint-Riquier.
2: Il y a une super table de ping-pong en plus.
0: Exactement. Combien de secondes dans une heure? C'était 3600. On est à deux points de plus. Voilà, 77 points pour l'instant. Toujours en tête, hein, l'équipe des artistes de la Lune des Pirates qui vont jouer donc ce week-end à l'occasion de l'inauguration de la nouvelle salle. On va jouer évidemment parce que je vois l'équipe des bureaux là qui se demandent à nous, on a 58 points. Bon, j'espère que vous ferez davantage dans un instant sur votre radio ici Picardie.
3: Et vous laissez vos messages bien sûr sur le WhatsApp de la radio 03 22 92 58 58. Vous soutenez les équipes, on va vous écouter dans quelques instants. Je vois que Isabelle et Angelina viennent de nous laisser un message, le temps de les récupérer. Et voilà, on les diffuse. L'un d'entre vous, l'un de ces messages, eh bien, sera choisi, vendredi sera tiré, ils sont pas choisis, tirés au sort, et puis on vous appellera pour vous offrir 150 euros de place de cinéma. Brian Mayer, on va vous retrouver dans quelques minutes, mais là, c'est Céline Dion qui arrive quand même, alors un peu de patience, hein, Brian. Et avec ce titre, je sais pas.

0: C'est samedi que démarre cet événement musical, la venue de Céline Dion à Paris. Depuis le temps qu'on en parle, ça y est, on y est. Tous les tubes de Céline Dion sont à écouter sur votre radio locale ici. Et une info pour les jardiniers tout de suite.
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0: Les jardiniers, ou en tout cas tous ceux qui s'intéressent au jardin, vous aimez mettre les mains dans la terre, vous avez envie de découvrir des nouvelles plantes, vous avez envie de profiter des espaces verts, vous êtes à Amiens ou juste à côté, eh bien la 13e édition de la fête des jardiniers de Rivry est faite pour vous. Allez, c'est ce dimanche 13 septembre de 9h à 18h dans le parc municipal de Rivry, une journée entière pour célébrer le jardinage sous toutes ses formes, des conseils, des expos de plantes, des ateliers pour les débutants, ou pour les confirmer, même des idées pour embellir votre balcon, votre jardin. La fête des jardiniers, 13e édition, le dimanche 13, facile à retenir, ici Picardie, tous les jours, toutes les heures, à votre service.
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0: Et voici Stevie Wonder, You are the sunshine of my life. Et Brian Mayer, je ne sais pas si vous êtes le sunshine, le soleil qui brille de ma vie, mais en tout cas, on est très heureux de vous retrouver. Ça sera tout de suite après ce disque.

0: You are the sunshine of my life sur ici Picardie. C'était Stevie Wonder. Pas de gâteau pour les battus. C'est le moment de vous retrouver, Brian Mayer. Vous êtes, on continue à jouer avec vous. Bien sûr, vous êtes toujours à la Lune des Pirates à Amiens, à l'occasion, bien sûr, de la réouverture, nouvelle salle à partir de samedi avec une semaine de festivités. On en profite pour jouer dans ce lieu et petit tour de table, Brian, je crois, là.
1: Bah oui, on va faire un petit tour de table rapidement, savoir comment ça se passe ici. À la Lune des Pirates, Ronan, tout va bien ?
2: Ça va très bien.
1: Ça va très bien. Est-ce que Mathilde va bien ?
3: Mais oui.
1: Ça va, super aussi. Nage en pleine forme.
3: Ah bah top, hein.
1: Du côté des bureaux, Jimmy, tout va bien ?
4: Mieux en mieux.
1: Tout va bien, mieux en mieux. Marine aussi. Super. On va jouer avec Naïlou maintenant au Quiz Express. Là, c'est pareil, un chrono de 30 secondes. L'idée, évidemment, c'est de marquer un maximum de bonnes réponses. Est-ce que vous êtes prête, Naïlou, qui est tachée d'administration, donc à la Lune des Pirates, top chrono, c'est parti. Combien font 9 plus 87?
3: Ça fait 96.
1: Comment s'appelle ce petit objet souvenir qu'on ramène de vacances et qu'on colle sur un frigo? Quelle est la couleur de la poubelle dans laquelle je dois jeter tout ce qui est papier carton?
3: Bleu ou jaune, ça dépend.
1: Qui chantait Amoureuse et Rien que de l'eau?
3: J'en ai aucune idée, passe.
1: Combien de secondes dans 2 heures?
3: Alors, 3200?
1: Pas du tout.
3: Pas du tout.
1: Pas du tout, mais c'était pas mal. Bravo, okay. On peut applaudir votre collègue des bureaux de la Lune.
3: Merci.
1: Des Pirates. Combien font 9 plus 87? Bonne réponse, c'est bien 96. Comment s'appelle ce petit objet? Souvenir de vacances, vous avez peut-être ramené de vos vacances là le mois dernier, c'est bien le magnet. La couleur de la poubelle dans laquelle on doit jeter tout ce qui est papier carton. Jaune, ça marche évidemment. Qui chantait Amoureuse et Rien que de l'eau? C'était Véronique Sanson. Et combien de secondes dans 2 heures? Sachant qu'on a posé tout à l'heure la question à Ronan, combien de secondes dans 1 heure? C'était 3600, donc dans 2 heures, c'est 7200.
3: Ah, c'est 3600 dans 1 heure.
1: Donc fois 2, donc ça fait 7200. Ça nous fait 3 points de plus pour vous. L'équipe des gens des bureaux, 58 plus 3, ça nous fait 61. Vous restez là, on va jouer et on continue évidemment à s'amuser ensemble à votre grand jeu. Pas de gâteau pour les battus. Et puis continuez, il y a beaucoup de messages là qui arrivent, hein, qui vous soutiennent. N'hésitez pas à nous laisser des petits vocaux, crier votre amour pour votre équipe préférée sur le WhatsApp de la radio, 03 22 92 58 58, avec un très très beau cadeau à gagner.
0: Oui, on ne peut rien vous cacher, c'est vrai qu'il y a plein de messages qui nous arrivent. Il y a celui de François par exemple.
5: Bonjour, ici Picardie, c'est François, je suis pour la team des artistes. Allez les artistes!
0: Et puis il y a celui d'Isabelle.
6: Allez l'équipe des artistes! Et bravo pour cette nouvelle Lune des Pirates!
0: Et vous aussi qui nous écoutez, n'hésitez pas à nous laisser votre message vocal au 03 22 92 58 58. Je rappelle que vendredi, nous saurons lequel de ces messages sera tiré et qui nous appelleront pour vous offrir 150 euros pour aller acheter vos places de cinéma au Pâté d'Amiens.
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0: Le chant est libre et la voix de Patrick Fiori toujours aussi agréable à écouter. Belle fin de matinée avec nous sur Ici Picardie.
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1: Patrick Fiori, le chant est libre à l'instant sur Ici Picardie.
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1: Et on continue à jouer, à s'amuser avec vous, Brian Mayer. Pas de gâteau pour les battus, avec déjà. La dernière épreuve, la fameuse question qui tranche. Une épreuve qu'on aime beaucoup quand même.
4: Et ouais, la question qui tranche, hein, c'est la dernière épreuve de ce jeu. Pas de gâteau pour les battus. Le principe, c'est bien, allez-y, pas de gâteau pour les
5: battus.
4: Le principe de cette dernière épreuve, eh bien, c'est de choisir une thématique. Il y a 20 points à gagner. Comme vous êtes en tête, hein, vous les artistes de la Lune des Pirates, c'est vous qui choisissez le thème. C'est sympa, je vous propose de choisir, hein, entre deux thèmes, soit le thème bande dessinée ou le thème mon petit calendrier avec des chatons tout mimi dessus. Choisissez quelle thématique.
6: Je suis nul en chatons.
7: Petit calendrier mignon.
4: Ah, c'est mignon. Bon, on y va pour vous. Et c'est. On va jouer avec qui? On va jouer avec Mathilde, qui est bassiste dans le groupe Megasurf. C'est parti. Vous avez 20 secondes pour répondre à cette question. Si vous remportez cette question, eh bien, vous gagnez 20 points. Combien y aura-t-il de jours fériés sur mon calendrier? C'est indiqué avec des chatons de Tomini. Combien de jours fériés avant la fin de l'année?
7: Je sais pas, 15.
4: 15 jours fériés d'ici la fin de l'année?
7: Ah non, d'ici la fin de l'année.
4: Ouais, bah oui. Combien de jours fériés avant la fin de l'année? Pour vous, c'est 2. On bloque 2. Combien de jours fériés avant la fin de l'année?
7: Plus,
4: on reste sur 2. Allez, on reste sur 2.
7: C'est vrai.
4: On reste sur 2. Il y aura. C'est trop tard.
7: Ouais,
4: on pourrait continuer à papoter pendant 15 minutes. En fait, il y en a 3. Il y aura le 1er novembre. Voilà, 1er novembre, 11 novembre. Et 25 décembre, du coup, eh ben, c'est 20 points qui vont aller dans les caisses des bureaux de la Lune des Pirates. À vous de jouer, la Lune des Pirates, les bureaux, là maintenant, vous êtes en tête pour l'instant. Là, c'est pareil, hein, si vous répondez tout bon, bien, je vous accorde 20 points, sinon ce sera 20 points pour l'équipe adverse. Donc ce sera une question bande dessinée, 20 points en jeu, chrono de 20 secondes. Quel est le prénom du capitaine Haddock? Quel est le prénom du capitaine Haddock? Il y a 20 points en jeu. 20 points en jeu. Oui, il a un prénom, hein. Pas évident, je l'ai appris d'ailleurs en écrivant cette question. Quel est le prénom du capitaine Haddock dans les aventures de Tintin?
6: Oui, je comprends ça.
4: Archibald, c'est une bonne réponse.
7: Il est trop
4: fort. 20 points pour vous, l'équipe des bureaux de la Lune des Pirates. 81 plus 28, ça fait un joli score. 109, bravo donc à l'équipe des bureaux de la Lune des Pirates. Mais on n'est que mardi, la semaine est loin d'être terminée. On aura plaisir évidemment à vous retrouver demain, les artistes de la Lune des Pirates et puis les gens qui travaillent dans les bureaux de la Lune des Pirates. À demain, 11h sur votre radio, ici Picardie.
1: À demain, Brian, avec plaisir. Et vous, n'hésitez pas, vous pouvez continuer à voter pour votre équipe préférée sur le WhatsApp de la radio, 03 22 92 58 58. Vous laissez un message vocal et peut-être vendredi, c'est ce message qui sera tiré au sort et c'est vous qu'on appellera pour vous offrir 150 euros à dépenser au cinéma Le Pâté à Amiens.
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1: 1987, souvenez-vous, Zucchero.

0: Donna Donna Zucchero à l'instant sur ici Picardie.
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0: C'est mon papa Tara, Yannick Noah, midi moins 5, midi bien sûr. Donc, on fera un point sur l'actualité avant de retrouver Nora Malagré.

0: Noah sur ICI Picardie. Simon, papa, Tara, on vous doit bien ça. Bonjour Enora Malagré.
1: Chers amis, bonjour. Nous allons parler jardin. Comment fait-on face aux épisodes de sécheresse et se préparer pour l'été prochain? On vous aide à y voir plus clair dans On vous doit bien ça sur votre radio ICI.
0: Et ce sera tout de suite après l'info de midi.
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0: Et bienvenue à vous, il est tout juste midi. Les infos, François Sauvestre, et le gouvernement va-t-il éteindre le feu de la colère chez les pompiers?
3: Le ministre de l'Intérieur présente aujourd'hui son projet de modernisation des dispositifs de sécurité civile. Laurent Nunez l'avait promis aux pompiers le 13 août dernier, au moment d'une grève nationale. Rebelote aujourd'hui, c'est le début d'un gros mouvement social avec un préavis qui court jusqu'au 20 octobre prochain, même si c'est symbolique puisque les missions de secours continuent d'être assurées. Le syndicat autonome fait partie des 8 organisations qui appellent à cette mobilisation. Son président dans la Somme était l'invité d'ICI Picardie ce matin. Au cœur du message des pompiers, la question des moyens humains et financiers. Ils sont toujours aussi insuffisants, selon Mathieu Flipeau.
4: La majorité du temps, c'est plus le fait de contenir la masse de personnel. Donc, c'est de toujours demander plus aux sapeurs-pompiers à effectif constant, mais avec des interventions supplémentaires dans les services, parce que je représente autant les sapeurs-pompiers professionnels que les personnels administratifs, techniques et spécialisés, qui sont les petites mains de l'ombre qui permettent aussi aux interventions de pouvoir se dérouler convenablement tous les jours avec des véhicules entretenus, avec des tenues pour les sapeurs-pompiers qui sont adéquates. Mais pour autant, aujourd'hui, la sollicitation croît. Ces 6 dernières années, entre 2019 et 2025, nous avons des centres de secours qui ont pu croître au maximum entre 25 et 31% d'activité supplémentaire à effectif constant. Sur un premier niveau de recrutement, il nous faudrait une quarantaine de sapeurs-pompiers professionnels.
3: Mathieu Flipeau, président du syndicat autonome des pompiers, dans la Somme, invité d'ici matin. Il répondait à Céline Autain. Autre profession en colère, pas pour les mêmes raisons. Les buralistes, eux aussi, sont en grève toute cette semaine pour réclamer un encadrement des prix du tabac. Les tarifs des paquets ont de nouveau augmenté le 1er septembre. C'est par exemple 13,50 € pour 20 cigarettes de la marque Marlboro. On en récupère moins de 10%, pestent les buralistes qui demandent la mise en place d'un plafond fiscal. Des sandwichs au menu des collégiens de Moreuil. Un tableau électrique de la cantine a brûlé hier sans faire de blessés. Les cuisines ne fonctionnent plus. Ce sera donc repas froid pendant quelques jours au collège Jean Moulin. Les services du conseil départemental qui gèrent l'établissement font au plus vite pour rétablir la situation.
0: À l'école, au collège ou au lycée, justement, eh bien, le niveau des élèves se dégrade encore en France.
3: C'est ce qui ressort du classement PISA publié ce matin, classement international qui fait référence au sein des 38 pays de l'OCDE. C'est l'Organisation de coopération et de développement. Plus de 750 000 jeunes y sont évalués tous les 3 ans, 8 000 chez nous en France. Et les résultats sont donc sans appel. En français ou en mathématiques, la courbe des niveaux continue de dégringoler, mais jamais elle n'était descendue aussi bas. Détail Éric Charbonnier, il est analyste à l'OCDE.
5: Quand on regarde la performance des élèves, il y a vraiment une chute assez importante en 10 ans. De 2015 à 2025, le score des élèves en compréhension de l'écrit a baissé de 40 points. Ça représente l'équivalent de 2 ans d'apprentissage. On a des résultats les plus bas qu'on a pu jamais voir dans la zone OCDE. On l'avait déjà dit en 2022. On pensait que peut-être la crise sanitaire du Covid expliquait cette baisse. Mais là, on a de nouveau une chute. Donc, on a un vrai souci de performance des élèves aujourd'hui qui s'est dégradé en France comme dans beaucoup de pays européens.
3: Éric Charbonnier, analyste à l'OCDE. La phase d'enquête publique autour de l'extension de l'aéroport de Beauvais est bientôt terminée. Ouverte en juin dernier, elle s'achève dans une semaine tout pile et une dernière réunion d'information est organisée ce soir à 18h30 à la salle des fêtes de Tillet. Ce projet de modernisation et d'extension prévoit notamment de réunir les 2 terminaux et d'agrandir le parking d'ici 2030. Il est contesté, ce projet, par plusieurs collectifs de riverains. Alencourt devient ambassadrice de la recherche biomédicale et du don d'organes. La commune de 1300 habitants près d'Abbeville intègre un club de 20 collectivité partenaire du prestigieux Institut Pasteur, en vue du Pasteur Don du 8 au 11 octobre prochain. Comme Paris, Lyon, Dinard, Le Havre ou encore Antibes, Alencourt s'engage ainsi à relayer les messages d'appel aux dons. C'est une adaptation d'un classique d'Handel que les fans de foot connaissent par cœur. L'hymne de la Ligue des Champions va de nouveau résonner ce soir. Première journée de la phase de groupe, Lille accueille les Espagnols du Betis Séviste à 21h. Les 2 autres clubs français engagés joueront demain et jeudi. Paris, le double tenant du titre, titre face à Bratislava et Lens contre le Slavia Prague. Et puis un coup dur pour les Gothiques. L'un des deux gardiens d'Amiens, Alexis Gravel, est blessé. Il sera indisponible entre 3 et 6 semaines. À tout juste une semaine de la reprise de la saison de Ligue Magnus de hockey sur glace, le club Picard étudie la possibilité de faire appel à un remplaçant.
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3: Parapluie ou lunettes de soleil ou les deux?
0: Peut-être un petit peu les deux. C'est vrai qu'on verra le soleil. Pour l'instant, il y a pas mal de nuages sur la carte de Météo France. Il y a même un peu de pluie sur le littoral. Alors, ce sont des pluies éparses et effectivement, le soleil et les nuages vont un petit peu se disputer notre ciel avec des températures plutôt homogènes. Il fait entre 20 et 24 degrés actuellement et puis 25 à 28 pour les maximales. Il est midi 5 tout de suite. C'est Enora Malagré.
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1: Bonjour à tous, quel bonheur de vous retrouver chaque midi. Il est d'ailleurs midi 5 précisément sur votre radio Ici. Bienvenue dans votre nouveau rendez-vous. Ici, on parle bon plan, vie quotidienne, arnaque à éviter, santé, animaux. Nous sommes là pour vous rendre service parce qu'on vous doit bien ça. C'est le titre de cette nouvelle émission sur votre radio Ici et nous sommes ensemble jusqu'à 13h. Je suis Enora Malagré et voici la bande qui m'accompagne tous les jours pour mon plus grand bonheur. Aude Razo, Madame Anti-Arnaque. Bonjour Aude.
7: Bonjour Enora. Bonjour à tous.
1: Valère Coréard et ses bons plans conso. Bonjour Valère.
8: Salut Enora.
1: Pierre Fabin. Oh, je prends cette voix langoureuse parce que c'est un peu mon chouchou. Pierre Fabin, notre vétérinaire que vous connaissez très bien sur votre radio Ici. Bonjour Pierre.
9: Bonjour, bonjour à tous.
1: Et notre rayon de soleil, Elsa Wolinski.
10: Bonjour.
1: Qui partage avec nous tous les jours ses astuces au quotidien. Alors aujourd'hui, un sujet sensible, très sérieux, le manque d'eau, chers amis. Comment va-t-on faire pour nos jardins, pour nos plantes? Ça vous angoisse aussi? Vous avez des questions? Appelez-nous ou laissez-nous un vocal sur notre WhatsApp, c'est gratuit. 0810 055 0 56, je vous le dis, nous sommes là pour vous. Et puis laissez-nous des messages vocaux aussi sur ce même numéro, comme l'a fait Fred aujourd'hui.
11: Oui, bonjour à toute l'équipe. Je reçois souvent des SMS de livreurs et donc voilà, je voulais savoir comment on pouvait être sûr que c'était pas des arnaques et que c'était bien des vrais messages.
1: Merci Fred pour cette question très importante. Je reçois aussi, pardon, beaucoup.
10: Vous aussi, j'en reçois.
1: Vous aussi, Elsa Wolinski. Et ça, c'est une question pour Aude Razo, Madame Anti-Arnaque.
7: Oui, tout à fait. Il y a le vrai texto de livreur, il y a le faux texto de livreur. Donc je vais vous dire comment. Je vais vous dire surtout qu'il faut jamais cliquer sur ces SMS.
1: Cher Fred, on y répond dans une trentaine de minutes. 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Il est 17. Et on va démarrer ce sujet sensible avec vous, Valère, le manque d'eau pour nos jardins, pour nos plantes. Et nous avons la chance de recevoir une collègue qu'on adore. Bienvenue dans la bande, Caroline Munoz, une spécialiste nature et jardin. Comment ça va, Caroline?
12: Ça va bien, merci de m'accueillir. Je suis ravie d'être avec vous.
1: On est trop contents. On espère que vous allez revenir souvent dans l'émission. Hein. Alors Valère, oui. Parce que vous êtes très amis dans la vie, je ne le cache pas à nos auditeurs et nos auditrices, vous avez fait venir Caroline pour nous aider. Éclairer hein, sur ce problème qui nous traverse en ce moment partout
8: parce
1: en France.
8: Parce que c'est la main la plus verte de France. C'est pour ça qu'il y a des
1: lumières. La vache, la pression, Caroline.
12: Bah oui, là, vraiment.
8: Toutes celles et ceux qui nous écoutent profitent de vos conseils parce que c'est vrai que le problème, c'est pas juste manquer d'eau, c'est qu'aussi beaucoup de jardins, d'espaces verts en consomment inutilement. Pourquoi? Le sol reste nu, sèche très vite, les plantes sont pas adaptées au terrain, on arrose souvent mais trop superficiellement, on cherche à conserver une pelouse parfaitement verte, mais ce qui est sûr, c'est que la sécheresse, c'est une réalité.
7: Ah oui, c'est une réalité. Petite mise au point d'ailleurs à ce sujet, j'ai encore entendu cet été, je suis sûre que vous l'avez aussi entendu pas mal, oui, bon, ça va, c'est l'été, il fait chaud, les plantes ont soif.
1: Ah, ça Aude, vous avez raison.
7: C'est pas si grave, ça ira mieux l'été prochain. Non, ça en fait, franchement, on veut plus l'entendre. On est d'accord qu'on veut plus l'entendre aujourd'hui en 2020. 2026. Je vous donne juste quelques chiffres. La fréquence des sécheresses agricoles, donc ça c'est le manque d'eau dans les sols, multipliée par 2 en France depuis les années 60, par 2, par 3 dans le sud de la France. Sur les graphiques, et on voit nettement, depuis la fin des années 80, les sécheresses du sol sont plus fréquentes, plus longues, plus intenses. Dernier chiffre, d'ici 2050, on s'attend à une baisse de 10% des cumuls de pluie l'été. Donc oui, oui, c'est une vraie problématique de long terme et on va devoir s'adapter.
1: Caroline Munoz qui opine du chef, hein, on va vous passer la parole après.
8: Caroline, justement, si on devait faire une chose cet automne pour économiser l'eau l'été prochain, parce que ça s'anticipe, on ne va pas le faire quand il fera trop chaud, il faut le prévoir maintenant, ce serait quoi ?
9: Alors, la première chose, c'est déjà d'installer un récupérateur d'eau. Hein. C'est la chose la plus simple. Aujourd'hui,
1: ça coûte cher, Caroline ?
9: Non, mais ça ne coûte pas très cher.
1: Oui, Elsa Wolinski, pardon, répétez votre question.
10: C'est quoi un récupérateur d'eau ?
9: Alors, c'est un réceptacle qui va récupérer l'eau de pluie. Alors, on peut l'installer sous sa gouttière, on peut l'installer dans différents endroits. L'important, c'est de récupérer cette eau de pluie pour la conserver et pouvoir arroser gratuitement son jardin. Donc il y a différentes tailles de récupérateurs d'eau. Les prix varient entre 30 euros pour un récupérateur de balcon et ça peut monter jusqu'à plusieurs milliers d'euros parce que vous pouvez avoir des récupérateurs d'eau souterrains que vous mettez sous votre jardin et qui vous permettent vraiment d'accumuler l'eau cet automne.
8: Deux petites infos là-dessus. Première chose, sur les balcons, vérifiez bien auprès de la copro ou autre la sécurité. Il ne faut pas mettre trop de poids sur un balcon.
9: Oui, en fait. Tout à fait. L'autorisation du syndic aussi.
8: Bon, voilà. Et deuxième chose, il y a des villes qui donnent ou qui proposent des récupérateurs d'eau à prix très bas, à prix coûtant quasiment. Donc ça peut vous permettre d'y accéder à moindre prix, effectivement, de récupérer l'eau. Quelle est l'erreur d'arrosage la plus courante, Caroline ?
9: Alors, c'est d'arroser au mauvais moment. Alors, il y a des gens qui vont dire, tiens, je vais arroser comme ça un petit peu à droite, à gauche. Non. En fait, il faut que ce soit les racines qui soient arrosées. Donc, si vous arrosez légèrement, en fait, c'est le haut de la terre. Donc, ça ne va pas jusqu'aux racines. Donc, vaut mieux arroser abondamment plutôt que plusieurs petits verres d'eau sur votre balcon ou autre. Donc c'est vraiment arroser abondamment, même une fois par semaine. Mais allez-y, hein, il faut vraiment y mettre beaucoup d'eau. Et puis surtout, c'est à la bonne période. Là, on arrose plutôt le soir, en fin de journée, pour éviter l'évaporation. On sait qu'il fait encore chaud. L'eau s'évapore la journée, donc on arrose plutôt le soir.
1: Mais moi, je pensais que c'était tout le long de l'année qu'on arrosait le soir. Non, pas forcément.
9: Pas l'hiver, forcément, on arrose parce que en fait, c'est une question d'évaporation. Donc c'est vraiment parce que l'eau va s'évaporer. Mais de toute manière, vous avez raison, le soir c'est toujours mieux, comme ça on est tranquille. Et
1: oui, Pierre Fabin, notre vétérinaire.
13: Et moi je voudrais juste rajouter un petit truc par rapport à l'arrosage, parce qu'on parle de la sécheresse pour les plantes, mais pensez aussi aux animaux, à mettre des points d'eau dans vos jardins, parce qu'il y a les oiseaux qui souffrent
1: même
13: énormément. Même sur nos petits balcons, il y a les oiseaux qui souffrent énormément, il y a les hérissons qui meurent dans nos jardins, parce que le sol est trop dur, justement. Donc en arrosant en profondeur, on va faire remonter les vers de terre pour que le hérisson puisse manger, et même les abeilles meurent dans les ruches, parce qu'elles utilisent de l'eau pour ventiler les ruches et créer une climatisation naturelle. Donc il faut des petits points d'eau, des petits bacs d'eau 2-3 cm de hauteur avec quelques petits cailloux dedans pour que les insectes ne se noient pas, et pensez à les protéger des chats.
1: Valère.
8: Est-ce qu'on peut réellement se passer d'arroser une pelouse ? Il y en a certaines là, autant vous dire qu'elles sont jaunes, elles se désagrègent quand on marche dessus.
7: C'est du foin même.
8: C'est du foin. Est-ce que ça va repousser et est-ce que donc on peut se passer de l'arroser ?
9: Alors oui, ça va repousser. Figurez-vous que c'est un système de défense de la pelouse. En fait, ces brins deviennent bruns tout simplement parce qu'elles se défendent. Mais les racines, elles, sont encore vivante. C'est comme un arbre. Un arbre, par exemple, en automne, quand il se protège du froid ou de la canicule, même en été, il va se libérer de ses feuilles, ou ses feuilles vont devenir jaunes. C'est un système de protection pour concentrer son énergie sur la sève. Et la pelouse, c'est pareil. Elle
7: donc
9: va concentrer.
7: On ne fait rien, du coup ?
9: Alors si, il faut arroser.
7: Ah, quand même.
9: C'est arroser, arroser, arroser. Ça, c'est le maître mot. Mais attention, il y a différentes façons d'arroser pour faire des économies.
1: Et ça, on va parler dans un instant, juste après Kylie Minogue sur votre radio. Ici, on parle jardinage, comment prévoir la prochaine sécheresse, la prochaine canicule, parce qu'on va pas se mentir, on n'en est pas sorti, loin de là. Can't get you out of my head, avec un magnifique accent anglais sur votre radio ici.

0: Kylie Minogue sur votre radio ici dans On vous doit bien ça.
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0: 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Midi 16, on est en direct dans votre nouveau rendez-vous quotidien sur votre radio ici. On vous doit bien ça, c'en est le titre. On est ensemble jusqu'à 13h. Valère, ainsi que notre merveilleuse spécialiste jardin Caroline Munoz, nous parlait des conséquences de la canicule sur notre nature, sur nos jardins, sur nos jardinières. On était au milieu d'un débat pratiquement. Alors comment on arrose les pelouses, plus précisément. Et puis on parlera aussi de vos animaux dans un instant dans l'émission. On a plein de sujets abordés aujourd'hui pour vous. Caroline Munoz.
2: Oui, une question sur le goutte-à-goutte, les tuyaux poreux, les zoyas, le paillage. Quelle solution justement pour un jardin, des jardinières, une terrasse, pour essayer aussi de mieux arroser, et d'être peut-être plus résilient aussi avec l'eau et garder l'humidité?
3: Alors, le goutte-à-goutte, c'est très bien parce que ça permet de cibler la zone qu'on va arroser. Comme ça, on n'arrose pas n'importe où, on arrose vraiment aux racines. Donc ça, c'est très bien. Ensuite, le paillage, il est nécessaire parce que le paillage va vous permettre... Alors, le paillage, c'est une épaisseur de végétaux qu'on va mettre au pied de la plante. Ça doit faire 2-3 cm et ça va permettre de maintenir la terre humide et donc une économie d'eau. Ouais. Et pas besoin d'en acheter dans le commerce. Hein. Vous récupérez la tonte de la pelouse, les feuilles séchées, vous mettez une petite épaisseur comme ça au pied de vos plantes, vous ferez des économies quoi qu'il en soit. Il y a les zoyas. Les zoyas, ça c'est un procédé, c'est comme un espèce de pot avec un couvercle qui est en terre cuite, qui a une porosité et vous mettez de l'eau à l'intérieur, vous enfoncez ce pot dans la terre et ça va comme ça, diffuser l'eau de façon continue, régulière, et ça vous permet aussi de faire des économies.
2: Et dans les jardinières, on peut mettre aussi des petites billes d'argile pour garder l'humidité, ça marche ça ?
3: Tout à fait. Les billes d'argile sont poreuses et vont permettre de maintenir le taux d'humidité. L'important pour faire des économies, c'est de maintenir cette eau dans nos jardinières, au pied de nos plantes,
4: au maximum
3: pour éviter d'arroser. La facture d'eau augmente, donc il faut trouver des solutions, et il y en a plein aujourd'hui dans le commerce est facile.
0: Ces solutions, pardon, je vous fais du coup un petit peu de pub, j'en profite parce que vous avez sorti un bouquin fabuleux qui s'appelle Au Jardin, toutes mes astuces de A à Z chez Solar. Honnêtement, je vous le conseille, je vous le recommande fortement ce bouquin, il est incroyable. Mais moi qui n'y connais rien, j'ai tout compris. C'est vous dire. Alors, moi j'ai quand même une question. Face à cette sécheresse, cette canicule, on achète quoi comme plante?
2: Oui, c'est une vraie question.
0: C'est vrai parce que ça soit dans nos grands jardins, pour ceux qui ont la chance d'avoir les parcs, comme Pierre Fabin qui est vétérinaire. ou des tout petite jardinière comme Elsa Wolinski sur son petit balcon.
3: Mini jardinière.
0: Mini. Non, qu'est-ce qu'on achète véritablement?
3: Alors, la grande tendance, ça va être les plantes méditerranéennes parce que c'est celles qui vont résister le plus.
0: Bien sûr.
3: D'ailleurs, il y a différentes conférences qui ont été faites récemment et qui ont prouvé que les plantes méditerranéennes avant, c'était en dessous de la Loire. Mm-hmm. Il y avait cette espèce de ligne de la France qui divisait en deux. Et aujourd'hui, eh bien, elles poussent au-dessus de la Loire. Donc, il y a vraiment, dans toute la France maintenant, on peut planter des plantes méditerranéennes.
0: Alors, c'est-à-dire
3: la lavande, le romarin, tout ça, ce sont des plantes sauvages qui poussent dans les garrigues, donc dans d'une terre sablonneuse, caillouteuse. Donc ça veut dire qu'elles sont résistantes naturellement à la sécheresse. Donc vous pouvez en mettre sur vos balcons, c'est très joli. Point de vue arbre, c'est l'olivier. L'olivier, c'est alors là, c'est l'arbre à la mode.
0: Ça coûte cher, non?
3: Alors oui, ça coûte cher. Hein. Ça coûte assez cher. Vous pouvez le bouturer facilement, mais bon, ça c'est une autre technique. Mais oui, ça coûte assez cher, mais c'est tellement beau un olivier, c'est très symbolique en plus.
0: Un cactus aussi.
3: Ah bah oui, voilà, le cactus, tout à fait.
5: Il y a toutes les plantes.
0: C'est beau, moi, je trouve. Non, c'est laid.
5: D'accord, ok.
6: Moi, j'ai installé un super cactus devant chez moi. Il faut juste le rentrer l'hiver encore, je pense.
3: Oui,
6: parce que là, il y a... éventuellement.
3: Alors, il y a certains cactus qui sont encore résistants. C'est comme les palmiers. Vous avez des nouvelles espèces de palmiers qui sont résistants à moins 10 degrés.
0: Là, il faut avoir un peu d'espace.
3: Mais un tout petit... Un petit palmier en pot.
0: Oui, Audrazo.
7: Est-ce qu'on se lance dans les bananiers?
3: Alors oui, bah moi j'arrive.
0: C'est la question.
3: Alors. Tout à fait. En plus, j'ai des bananiers. Moi, j'habite en région parisienne et j'ai des bananiers dans ma cour.
0: Valère Correa.
2: Oui, si vous me permettez qu'on reprenne un peu de sérieux dans cette émission.
0: Qu'est-ce qu'il est relou.
2: Les plantes d'appartement, elles ont eu très chaud aussi cet été.
3: Tout à fait.
2: Est-ce que vous nous conseillez certaines espèces qui résistent mieux à la chaleur?
3: Alors, en plantes d'intérieur, en fait, on n'est pas très embêté parce que c'est vrai que toutes les plantes peuvent résister. Mais ce que vous pouvez faire, c'est mettre des plantes qui sont à l'extérieur cet été et les rentrer à l'intérieur, parce qu'elles peuvent comme ça durer, parce que ce sont des plantes qui vont s'acclimater très bien à votre intérieur. Mais franchement, en intérieur, normalement, il faut 19 degrés et tout est parfait, quoi. Vous pouvez tout mettre.
2: Ouais, 19 degrés quand il fait 40 dehors, c'était dur quand même.
4: Hein. Ouais, bah oui. Apparemment, Elsa Wolanski n'est pas la main la plus verte de France. Non, contrairement à notre Caroline Munoz, posez-lui des questions. Profitez de la présence de notre experte en jardinage. Appelez-nous au 0810 055 0 56. On accueillera un auditeur dans un court instant qui a une question à vous poser. Mais pour l'heure, c'est une nouveauté sur votre radio ici. Vianney nous chante d'or et d'étain sur votre radio ici.

0: matin, il nous avait manqué, Vianney, sur votre radio ici.
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0: On vous doit bien ça. C'est votre nouveau rendez-vous quotidien. On est ensemble jusqu'à 13h sur votre radio ici. On a beaucoup, beaucoup de messages sur notre WhatsApp 0810 055 056. On a Catherine qui nous appelle de Bretagne, donc ça me parle un peu, pardon, je l'embrasse très fort, qui voudrait remplacer sa pelouse. Comment qu'on fait, madame? Comment qu'on fait, madame Caroline Mimose?
2: Comment qu'on fait? C'est vrai que c'est une vraie question. Il y a beaucoup de gens qui se posent cette question suite aux canicules, parce que la pelouse, c'est de la paille.
0: Et, oui.
2: Et en fait, vous avez des petites plantes rampantes qui coûtent pas très cher et qui peuvent faire complètement l'illusion, en tout cas, d'une pelouse. Vous avez par exemple du thym rampant. Alors c'est vraiment du thym que vous pourrez consommer.
0: Ça se mange également.
2: Oui, ça se mange. C'est vraiment du thym. Ce sont des petites
3: après,
2: mottes.
3: Après, on sent bon des pieds, quoi.
0: J'ai une image de moi-même en train de brouter le thym de ma propre pelouse. Voilà.
4: Après que Valère ait marché dessus. Donc
2: ouais.
0: Exquis.
2: Bah, écoute, on sent bon des pieds, effectivement. En fait, les feuilles sont assez épaisses, donc on peut effectivement marcher dessus. Des mottes, ça coûte à peu près 3-4 euros. Il faut les espacer de 50 cm à peu près. Parce que comme ça va véritablement s'étendre, ça va vous faire une pelouse. Enfin, ça va remplacer votre pelouse, une étendue verte. Et c'est plutôt pratique.
0: Alors, Audrazo, vous aviez quelque chose à nous dire à propos des plantes dépolluantes?
5: Oui, c'est ça, une petite mise au point pour ceux qui n'ont pas de jardin, qui ont un appartement. Et on nous vend souvent dans les magasins des plantes dépolluantes qui améliorent la qualité de l'air du logement, en fait, qui absorbent en fait, les gaz polluants. Faire quand même attention à ça, il y a un côté marketing qui marche bien, mais qui est quand même pas terrible. J'ai regardé, les chercheurs estiment qu'il faudrait entre 10 et 1000 plantes par mètre carré pour obtenir une élimination des polluants qui est comparable à si vous ouvrez la fenêtre, en gros. D'accord. Donc ça veut dire qu'il faudrait mettre des centaines, voire des milliers de plantes dans votre appartement pour que ça ait vraiment un effet sur la qualité de l'air. Donc attention à ce petit côté marketing des fois dans
3: les magasins. Et au passage, pour dépolluer l'air intérieur, c'est gratuit, c'est facile. 10 minutes le matin, 10 minutes le midi, 10 minutes le soir, on fait quoi? On ouvre les fenêtres, tout simplement, on aère l'intérieur. C'est ça qui est le plus dépolluant.
0: Hein. Il déborde de bons plans. Enfin, j'en suis émue. Alors, on va écouter aussi le vocal d'une auditrice qu'elle nous a laissé là au 0810 055 056. Elle s'appelle Valérie et elle nous laisse un message de la Gironde. On l'écoute.
6: Bonjour à toute l'équipe dont on vous doit bien ça. Je suis Valérie de Gironde. Je vous appelle pour savoir exactement quels sont les travaux de jardinage qui sont déductibles des impôts. Merci d'avance pour votre réponse.
0: Alors, Valère Correa, on fait moi le malin.
3: Mais c'est une bonne question, Valérie.
0: Alors, aurait-il la réponse ou devra-t-il faire ses devoirs pour y répondre demain, par exemple?
3: Alors, il y a des petits travaux de jardinage qui ouvrent droit à un crédit d'impôt de 50%.
0: D'accord.
3: Sont concernés notamment la tonte de la pelouse, la taille des haies, des arbustes, le désherbage, l'entretien du potager, le ramassage des feuilles ou encore l'arrosage. Le plafond, c'est 5000 euros de dépenses par an et par foyer, donc ça fait 2500 euros de crédit d'impôt. Par contre, attention, sont exclus création d'un jardin, on s'emballe pas non plus, terrassement, construction paysagère, vous avez tout sur le site des impôts là-dessus. Mais par contre, il y a deux conditions. Soit vous avez un professionnel qui est agréé service à la personne, et donc là ça marche, soit vous faites du CESU et vous employez quelqu'un. Mais si c'est un auto-entrepreneur ou une auto-entrepreneure qui vient, là ça marche pas.
0: Il a définitivement réponse à tout. Merci Valère Correa et surtout merci à vous, chère Caroline Munoz, pour votre expertise. Je rappelle votre livre Au jardin, toutes nos astuces de A à Z, c'est chez Solars. Merci infiniment. J'espère que vous allez revenir nous voir.
2: J'espère. En tout cas, vous êtes une équipe très très sympathique.
0: Merci beaucoup. Merci. Et c'est le moment que j'ai

0: quatre grands-enfants et cinq petits-enfants.
1: Tout à fait.
0: Eh ben dis donc, oui. Ça en fait du monde. Eh ben pour vous aider, vous repartez avec les 200 euros.
2: Bravo. Super.
0: Heureux de vous envoyer tout ça, cher Pascal. Vous voyez, faites comme Pascal. Hein. 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Dans un instant, nous allons parler de vos animaux avec notre vétérinaire Pierre Fabin. On va parler aussi avec Elsa Wolinski. Vous allez nous parler de quoi aujourd'hui ?
3: De vulnérabilité.
0: Oh là là, j'ai déjà les poils qui s'irisent. Mais pour l'heure, c'est vos infos dans toute la France, vos infos en local, sur ici.
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12: Et un rendez-vous à noter avec l'ouverture de la nouvelle salle de la Lune des Pirates, la grande salle de musique actuelle qui ouvre officiellement ses portes ce samedi 12 septembre rue Saint-Leu. 500 places, soit deux fois la capacité de l'ancien site Kébélu, avec une scène de 80 mètres carrés, un espace d'accueil et un bar, des loges, des locaux techniques et même un studio d'enregistrement. L'ancien lieu, lui, devient le club. Il sera consacré notamment aux artistes émergents et aux musiques plus alternatives. Et pour célébrer cette nouvelle aventure, une semaine d'inauguration est programmée du 12 au 19 septembre. Grande soirée de lancement avec Mickey, puis des créations et des concerts avec notamment Albin de la Simone et l'orchestre de Picardie. 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
0: Midi 32 sur votre radio Ici, c'est votre nouveau rendez-vous quotidien. Ici, on parle bon plan, vie quotidienne, je viens de le dire, arnaque à éviter, on parle santé et aussi de nos animaux. Nous sommes là pour vous rendre service parce qu'on vous doit bien ça. C'est le titre de ce nouveau rendez-vous. Nous sommes ensemble jusqu'à 13h, je suis Enora Malagré, je suis avec Aude Razo, Valère Correa, Pierre Fabin qui nous parlera de la façon de faire pour nourrir nos animaux. Et puis Elsa Wolinski qui nous parlera éco-anxiété. Mais pour l'heure, Aude Razo va répondre au vocal laissé par un auditeur, Fred, qui nous a appelé au 0810 055 056.
13: Oui, bonjour à toute l'équipe. Moi, j'avais une question pour Aude, si c'est possible. Je reçois souvent des SMS de livreurs et donc, voilà, je voulais savoir comment on pouvait être sûr que c'était pas des arnaques et que c'était bien des vrais messages pour éviter toutes les problématiques si on clique ou si on rappelle ou... Voilà, je vous remercie de prendre ma question et je vous souhaite une bonne journée.
0: Merci beaucoup, cher Frédéric. J'en reçois également.
14: Moi aussi.
0: Elsa Wolinski aussi, c'est insupportable.
14: Votre colis ne rentre pas dans la boîte aux lettres.
0: Exactement.
14: Vous l'avez reçu, celui-là. Voilà. Bon, on l'a à peu près tous reçu,
0: cette
14: je pense,
0: phrase,
14: celui-ci.
0: Pardon, certes, mon colis ne rentre pas dans la boîte aux lettres. Ça n'arrive pas toujours. Alors, Aude Razo,
14: vous
0: madame anti-arnaque.
14: Vous savez que j'ai des gens qui me poursuivent dans les couloirs de la radio en me disant « Oh, tu as reçu un texto, c'est un livreur et tout, est-ce que tu peux me dire ?» Et c'est souvent des textos de livreurs.

0: livreur où on pose la question. Donc je vais répondre effectivement parce que ça parle évidemment à beaucoup de gens. Déjà, le livreur de colis qui vous écrit directement avec un numéro en 06 ou en 07...
1: Ça, c'est louche.
0: Ça, c'est quand même suspect. Si c'est vraiment, je sais pas, Chronopost, Mondial Relais, qui vous écrit pour vous informer que votre colis est en train d'arriver ou qu'il y a un problème ou je ne sais quoi, il y a différentes possibilités. Par exemple, ça peut être un numéro très court qui vous écrit un numéro à 5 chiffres. Chronopost, c'est 38004, par exemple, quand c'est Chronopost qui vous écrit. Si c'est Mondial Relais, ça va s'afficher M Relais en majuscule.
1: D'accord.
0: Donc voilà, qui va s'afficher. Mais par contre, le numéro en 06 ou en 07, c'est un peu.
1: Parce que Chronopost, il y a des arnaques aussi. J'ai déjà reçu des textos, voire même des mails. Dès qu'on demande de façon la carte bancaire, c'est que c'est pas bon.
0: Oui, non, il faut pas.
2: Moi effectivement, aussi, j'ai eu ça. On m'a demandé ma carte bancaire.
0: L'autre alerte, c'est effectivement si on vous demande de payer. Ouais. Par exemple, j'ai pas pu vous livrer, on doit reprogrammer la livraison, il faut payer, je sais pas, quelques centimes. Mais en fait, on vous demande votre numéro de carte bleue. Ouais. Non, alors là, vous arrêtez tout. Vous ne faites surtout pas ça. Ça ne va pas. En fait, ce que vous devez retenir, c'est ne jamais cliquer sur un lien dans un texto comme dans un mail. Donc, mettons ce texto du livreur. Vous n'arrivez pas à savoir si c'est un vrai texto d'un vrai texto, vous attendez vraiment un colis, etc. Vous ne cliquez pas, parce que vous prenez un risque, vous ne savez pas vers quel site on va vous renvoyer. Donc en fait, si vraiment vous attendez un colis, mettons que ce soit du Chronopost, mettons que ce soit du Mondial Relais, vous allez sur l'appli ou sur le site et vous regardez où ça en est. C'est vraiment le conseil le plus sûr que je puisse vous donner.
3: Mais on n'a pas forcément la référence du colis en fait, c'est ça l'intérêt du SMS.
0: Normalement, vous l'avez. Okay. Vous l'avez reçu forcément à un moment donné. Si vous ne l'avez pas, c'est que ce n'est pas le moment en fait. Donc juste, ne cliquez jamais, parce que vous n'êtes jamais vraiment sûr que c'est un vrai, que c'est un faux. Et attention maintenant, les livreurs nous envoient carrément des photos de notre colis. Soi-disant. Non, mais ça, en fait, ça n'arrive pas. En fait, les vrais livreurs, ils n'existent pas.
1: Merci beaucoup, cher Aude Razo. Dans un instant, notre vétérinaire Pierre Fabin vous dira comment nourrir vos animaux une fois par jour, deux fois par jour, 14 fois, comme Elsa Wolinski à voir. Et Elsa Wolinski nous parlera éco-anxiété. Et pour l'heure, c'est Michel Delpech avec Le Chasseur sur votre radio ici.

0: Michel Delpech, le chasseur sur votre radio ici.
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0: 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On est ensemble jusqu'à 13h. Dans un court instant, c'est Pierre Fabin qui vous dira comment nourrir convenablement votre animal sans qu'il devienne obèse comme mes chats. Pardon.
2: Et les miens.
0: Et ceux d'Elsa Wolinski. Et d'ailleurs, Elsa Wolinski, vous avez envie de nous parler éco-anxiété, cher ami.
2: Oui, ou plutôt vulnérabilité. Aujourd'hui, je vais être un peu plus sérieuse. Je fais un petit effort. Cet été, on a eu chaud, très chaud, c'est vrai. Vous venez de le dire. Canicule, sécheresse, manque d'eau, incendie. Le changement climatique est là. Il transforme déjà nos étés, nos villes, nos jardins, nos vies. Et même la façon dont on imagine l'avenir. Évidemment, ça nous inquiète pour nous, pour nos proches, pour les personnes âgées, pour les personnes les plus fragiles. D'ailleurs, vous me l'avez raconté, Aude, votre maman, cet été est devenue Météo France à elle toute seule. Elle envoyait des messages
3: elle
2: sans
3: écoute.
2: Arrêt.
3: Attention, elle écoute.
2: Bonjour, elle s'appelle comment votre maman ?
3: Monique.
2: Monique, alors cet été, vous n'arrêtiez pas d'envoyer les températures. 44 dans les Landes, 42 à Bordeaux, 41 à Rennes, 40 à Strasbourg. Voilà, cette inquiétude, elle a un nom, elle s'appelle l'éco-anxiété. On en parle beaucoup, mais attention à ce mot qui est mal employé. À l'origine, dans les années 90, l'éco-anxiété était passée comme un ressenti capable de nous responsabiliser face aux bouleversements environnementaux. Et se responsabiliser, c'est enfin faire attention à notre monde. Enfin ! Alors, qu'est-ce que ça raconte de nous, Enora ? Qu'est-ce que ça veut dire de nous aujourd'hui ? Ça raconte qu'on est vulnérable, comme le monde. Et là, je suis contente parce que je suis enfin à la mode, parce que je suis vulnérable ! Oui, voilà, parce qu'on a grandi avec l'idée qu'on pouvait produire, consommer, voyager, jeter, recommencer, toujours plus, qu'il fallait être performant, solide, autonome, tenir, maîtriser, comme vous, Valère. Oui,
4: et ça culpabilise,
2: sachez-le,
0: tiens,
2: vraiment.
0: Quand est-ce qu'il aura un petit pic ?
2: Mais moi, ce que je voulais vraiment vous dire aujourd'hui, oui, c'est vrai que être vulnérable, c'est une qualité et pas du tout un défaut. C'est accepter qu'on peut être atteint, qu'on ne maîtrise pas tout et surtout qu'on a besoin des autres. Valère, on a besoin des autres. Avoir besoin des autres, ça peut nous rendre encore plus attentifs à la personne âgée qui supporte moins bien la chaleur, à votre voisin isolé, à celui qui vit sous les toits quand il fait 40 degrés, et ça nous rend solidaires. Solidaire, c'est ça le mot. Je crois que nos enfants l'ont compris, d'ailleurs bien avant nous. Il y a une étude réalisée par OpinionWay pour l'ADEME, l'agence de la transition écologique auprès des 55-75 ans, qui montre que 53% d'entre eux reconnaissent avoir été sensibilisés aux questions environnementales, d'abord par leurs propres enfants. Donc pour une fois, ce sont eux qui nous éduquent. Alors non, évidemment, je ne vais pas vous dire que le réchauffement climatique, c'est une bonne nouvelle, mais peut-être qu'il nous oblige à regarder autrement et se comprenait pour une faiblesse à sortir un peu, pardon, mais peut-être qu'il nous oblige à regarder autrement ce qu'on prenait pour une faiblesse, à sortir un peu de chacun pour soi, à partager, à prendre soin de soi, parce qu'au fond, un monde qui vient... Je suis en train de me perdre dans ma petite chronique. Veuillez m'excuser, c'est l'émotion.
0: Mais
2: je vous parle
0: normal,
2: de vulnérabilité.
0: Vous êtes investi.
2: Et ben en fait, vous savez quoi ? C'est ça la vulnérabilité. C'est se tromper un peu et c'est pas grave. Ce que je voulais vous dire, c'est qu'en fait, face au monde qui vient, notre force sera peut-être d'être moins vulnérable, ce sera d'être ensemble. Et c'est ça l'important.
0: Bravo.
2: Être solidaire et être ensemble.
0: Mais bravo Elsa Wolinski, c'est un très très joli billet d'humeur aujourd'hui. Et effectivement, ayons foi en cette nouvelle génération. Il y a des tas de jeunes très engagés, des scientifiques. On en parlait hors antenne avec Elsa Wolinski, que vous pouvez suivre aussi sur les réseaux sociaux.
2: Oui, Élise Bordet,
0: par exemple, voilà, qu'on salue chaleureusement. Est-ce qu'il y a autour de la table, chers amis, des gestes écolos que vous ne faisiez pas avant et que vous faites maintenant ? Pierre Fabin, notre vétérinaire.
4: Alors, moi, j'ai un petit geste, mais ce que j'ai toujours fait, c'est que je fais pipi dans ma douche. Alors, ça paraît rien, c'est un petit peu d'eau, mais c'est de l'eau qu'on économise.
0: Pardon,
4: plus sérieusement.
0: Mais c'est un petit geste.
4: Par contre, j'ai quelque chose que je fais depuis récemment, c'est que maintenant que j'ai des enfants, j'achète d'occasion. Même pour les enfants.
0: Et
4: j'achète et je revends d'occasion. Et là, je sens vraiment que je fais un bon geste, parce que notamment les habits pour les enfants, on les utilise très peu. Et ben, j'achète sur des sites comme Vinted, ce genre de choses, Le Bon Coin, et je revends en permanence.
0: Valère Coréard.
3: Moi, j'en faisais déjà. En fait,
5: oh, lui, c'est vraiment évidemment le premier de
3: non,
5: la
3: mais
5: classe.
3: C'est la vérité. Avant, c'était, je bossais beaucoup sur l'écologie, ouais. Mais maintenant, j'en fais un autre. C'est l'éducation des enfants que j'accélère sur ces sujets parce qu'ils me demandent des comptes, notamment. Mm-hmm. Et j'essaye très humblement, contrairement à ce que vous allez vouloir faire croire là dans un instant, à leur expliquer qu'on ne vit pas au-dessus de la nature, mais dans la nature.
5: Parfait, mais c'est très beau Elsa, il y a quelque chose que vous faisiez.
2: Plus de bain que des douches.
5: Et vous Aude Razo ?
6: Eh ben moi c'est lancer la lessive seulement quand le tambour est plein. Parce que avant, en fait, je lançais un lessive, j'avais besoin un peu de cette chemise que j'avais des amis il y a 10 jours. Donc bon, finalement, j'attends un peu quand même.
5: Oui, est-ce que Vanessa Paradis, qu'on va écouter, fait des petits gestes écolo. On va écouter Divinity, les juste après. On va parler avec vous, Pierre Fabin. Combien de fois par jour dois-je nourrir mon animal ? À tout de suite.

0: Vanessa Paradis, Divini Deal dans On vous doit bien ça sur votre radio ici.
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0: On est ensemble jusqu'à 13h, c'est votre nouveau rendez-vous quotidien. On vous doit bien ça, on vous rend service, on répond à plein de questions. On a parlé beaucoup d'éco-anxiété, on a parlé de nos jardins aussi, comment lutter contre la sécheresse à venir, parce qu'elle sera là et bel et bien là. Mais pour l'heure, nous allons parler avec vous de comment on nourrit les animaux. C'était pas très français, Pierre Fabin, notre vétérinaire.
3: Effectivement, on va surtout parler de la fréquence des gamelles. Voilà. Alors, j'ai une petite question pour vous pour commencer. Est-ce que vous savez, dans la nature, un chat à l'état sauvage, combien de fois
0: un chat,
3: combien de repas il va faire par jour?
0: Non, c'est une bonne question.
3: Eh bien, on est entre 10 et 12 repas par jour. En fait, ils ont un tout petit estomac. Ils vont manger un petit mulot par-ci, une petite sauterelle par-là. Et du coup, en fait, il ne faut pas s'étonner que si votre chat n'a pas à manger à 4h du matin, il vous réveille, il a faim. Tout simplement.
0: Ah, mais c'est des petits gloutons, oui, ça mange toute la journée.
3: Et ça mange toute la journée, c'est même un problème d'écologie parfois parce qu'ils tuent tellement de petites proies qu'ils vont un peu dégommer nos jardins.
0: D'accord.
3: Alors, avant de rentrer dans la fréquence, je veux quand même préciser quelque chose. Si votre animal, votre chien ou votre chat, a son petit rythme, qu'il a une belle ligne, qu'il digère bien, qu'il ne vous réveille pas à 4 heures du matin parce qu'il a faim, vous ne changez surtout rien. C'est qu'il a son rythme, il est calé comme ça. Par contre, si votre animal est un peu en surpoids, qu'il a des selles pas très moulées, qu'il pète toute la journée, qu'il a des gaz tout le temps, alors vous pouvez essayer de changer des choses.
0: Voilà, c'est justement qu'il y a un problème de distribution. Les croquettes à volo toute la journée.
3: Et bien, du coup, il est probablement un peu en surpoids. C'est la solution de facilité pour le chat.
4: Mais alors, attendez, c'est-à-dire qu'on ne laisse pas les croquettes à volonté?
3: Alors, ça dépend des chats. Ceux qui ont une belle ligne, mes chats, par exemple, ils ont une ligne de 15 ou de 13 ans, je suis vétérinaire, on va dire ça comme ça, elles sont à volonté, ça se passe très bien parce qu'elles se régulent. C'est pas des grosses mangeuses. Et elles sortent. Par contre, un chat d'appartement stérilisé, il peut avoir tendance à dormir un peu toute la journée et à manger par ennui. Du coup, il va faire trop de repas dans la journée, il va se surnourrir et devenir un petit peu obèse. Alors, ce qu'on va faire, c'est qu'on va essayer de faire du libre service contrôlé. Vous allez prendre la dose pour la journée. Alors, c'est plus difficile quand on a plusieurs chats, parce qu'on a souvent un glouton et un autre qui est un peu plus compliqué. On va prendre la dose pour la journée, on va la diviser en 4 repas, parce qu'on ne va pas donner 12 repas par jour à nos chats, c'est impossible, on ne peut pas gérer. On divise en 4 repas, mais par contre, ces repas, on va les mettre à plusieurs endroits de l'appartement, dans des balles distributrices, dans une petite gamelle en hauteur. On va forcer nos chats à aller à plusieurs endroits, et ça va faire qu'ils vont s'auto-réguler.
0: Oui, parce qu'on n'est pas là de la journée,
3: on peut pas,
0: donc...
3: voilà. Un repas le matin quand vous vous levez,
0: si on a
3: quand vous partez.
0: Un tout petit appartement, on le met dans 4 petits coins de l'appartement.
3: 4 petits coins de l'appartement ou des balles qui vont distribuer les jouets. Il va avoir besoin de jouets pour se distribuer ses croquettes. Et ça va permettre qu'il fasse plusieurs repas dans la journée. Donc un en vous levant, un vous faites une autre distribution en partant au travail, un en rentrant et un avant d'aller vous coucher. Comme ça, ils auront un peu de nourriture pour la nuit.
0: D'accord.
3: Et si vraiment on s'en sort pas, qu'on a plusieurs chats, la gamelle distributrice automatique. C'est un dispositif qui va distribuer automatiquement les croquettes. Ça lit la puce de votre chat et ça donne les bonnes croquettes au bon chat.
0: Là, on est dans le futur.
3: Voilà, on est dans le futur, mais ça marche plutôt bien.
0: Okay.
3: Et pour les chiens, alors l'idéal, c'est 2 repas par jour. Je sais qu'il y a des gens qui nourrissent leur animal qu'une seule fois par jour, parce que le chien, on le voit souvent comme un loup. Il va chasser une proie, il va avoir l'estomac qui va se distendre un petit peu, il va manger toute sa proie. C'est la vérité dans la nature. Mais on a prouvé, il y a des vétérinaires qui ont prouvé que le fait de manger une seule fois par jour favorisait l'obésité. Et pour les grands chiens, ça favorise les torsions d'estomac. C'est une opération qu'on doit faire en urgence, qui coûte plusieurs milliers d'euros en plus, donc on ne veut pas trop exposer nos chiens à ça. Donc 2 fois par jour pour le chien adulte. Et pour les chiots, on est sur 3 à 4 fois par jour en général.
0: Mais comment on fait quand on n'est pas là de la journée pour les chiots?
3: Il faut revenir plus souvent. Quand on a un chiot en bas âge, en général, le laisser seul toute la journée, c'est plus compliqué. Après, quand vous faites les 3 repas, ça peut être un le matin, un en revenant du travail et en allant vous coucher. Ça vous fait vos 3 repas sur la journée.
0: Et on va voir si vous avez réponse à tout, si on a des petits oiseaux.
3: Des petits oiseaux.
0: Alors,
3: les
0: je vais le tester surtout. Et des hamsters,
5: et des poissons rouges aussi.
0: Et des bonnets.
3: Alors, tout ce qui est rongeur, type poisson rouge, hamster, tout ça, en général, va s'autoréguler et manger un peu en permanence sur la journée. Et pour les oiseaux, c'est pareil. C'est plusieurs distributions dans la journée. On est sur 3 à 4 distributions. Et en général, les oiseaux ont moins tendance à l'obésité parce que c'est plutôt la qualité de ce qu'on va donner à laquelle il faut faire attention. Et du coup, ils se régulent très bien eux-mêmes.
0: Merci beaucoup, cher Pierre Fabin.
3: Avec plaisir.
0: Appelez-nous, posez-nous vos questions, on a les réponses, 0810 055 056. D'ailleurs, juste après la réclame, nous allons accueillir des auditeurs qui ont des questions. Bienvenue dans On vous doit bien ça, c'est votre nouveau rendez-vous quotidien sur votre radio, ici.
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0: Encore quelques minutes à passer en votre douce compagnie. On vous doit bien ça, votre nouveau rendez-vous sur ICI. Nous avons, je ne vais pas vous mentir, beaucoup d'appels au 0810 055 056. Donc, on va essayer d'en prendre le maximum. On va tout de suite prendre une auditrice qui nous appelle du Val d'Oise. Marie-Rose, me semble-t-il. Bonjour.
14: Oui, bonjour. Bonjour à vous, à toute l'équipe.
3: Bonjour.
0: On est ravis de vous accueillir. Comment allez-vous, chère Marie-Rose ?
14: Ça va très bien, ça va très bien. Moi, j'ai du soleil chez moi, donc ça va, je suis contente.
0: Profitez-en pendant que ça dure.
14: Oui.
0: Alors, on a parlé beaucoup de jardin en ce début d'émission. Vous aviez une petite astuce à nous donner, je crois, chère Marie-Rose.
14: Ben oui, parce que moi, ça fait des années qu'avec l'eau du toit qui tombe, on a mis une gouttière avec un clapet. J'ai des bidons en bas et comme ça, mon eau, je récupère l'eau de pluie de mon toit de la maison.
0: C'est super ça, quelle bonne idée.
14: La gouttière, elle a un clapet que j'ouvre et que je ferme. Mm-hmm. Et les bidons, ils se remplissent avec un tuyau.
0: Mais ça vous fait combien de litres au final, cette affaire ? Vous arrivez à arroser tout votre jardin avec ça ?
14: Oh, ben bien sûr, j'ai au moins plus de 3000 litres d'eau, à peu près. Ah oui, mais moi, j'ai pas un hectare, j'ai 300 mètres carrés. Hein,
0: bah voilà, mais vous avez quand même une grosse gouttière, si je peux me permettre, Marie-Rose. Bon, bah c'est super, merci pour l'astuce, c'est trop chouette.
14: Ah oui, ça fait des années qu'on faisait ça avec mon mari, donc. Et puis l'eau de pluie, ben, c'est naturel, façon de parler.
0: Ah bien sûr.
14: Mais bon, c'est agréable quand même, et puis je vois que ça fait beaucoup. Et puis je fais beaucoup de compost aussi.
0: Oh non ! Mais on a très envie de venir chez vous, Marie-Rose, dis donc. Valère Correa.
5: Oui, Marie-Rose, j'en parlais rapidement tout à l'heure, mais vous pouvez aussi vérifier, auprès de votre intercommunalité ou de votre commune, tout simplement, s'ils donnent pas ou ils ne vendent pas à prix coûtant des récupérateurs d'eau. Parce que j'entendais que c'était des bidons, mais les bidons, ça peut être limité en termes de capacité de stockage. Et si vous avez une belle gouttière avec le clapet, là, je me dis, avec la période des pluies qui arrive, ça peut être un bon plan, donc à vérifier.
0: Merci, monsieur Bonplan, Valère Correa. On essaie de prendre le plus de gens possible. On va accueillir Evelyne. Gros bisous, Marie-Rose, bien sûr. Evelyne, qui nous appelle d'où d'ailleurs ?
15: De Tours,
0: on fait un gros bisou à ICI Touraine, du coup. Bonjour Evelyne, bienvenue.
15: Bonjour.
0: Alors, on vous écoute.
15: L'économie aussi, prenez l'eau, je récupère aussi l'eau du toit, je fais plein de choses comme ça.
0: Bah, vous faites bien.
15: Je vous ai appelé parce que j'ai eu là tout à l'heure une arnaque.
0: Ouais.
15: Je suis persuadée que c'en est une.
0: Ouais.
15: En fait, là, par mail, qui me dit que ils ont reçu un avis favorable de ma banque, selon un prélèvement qu'ils ont passé d'environ 40 000 euros.
16: Oula.
15: Et que celui-ci est donc accepté et que si je ne suis pas le destinataire de cet avis, eh bien que je dois appeler en union.
16: Alors ça, c'est une question pour Aude Razo, notre madame anti-arnaque. Merci beaucoup, Evelyne. Faites d'ailleurs comme nos auditrices. Demain, toute la semaine, on est là pour vous. 0810 055 056, dont on vous doit bien ça. Aude Razo.
17: Evelyne, merci pour ce signalement. Ça aussi, arnaque très classique. Alors, j'avais pas vu la version 40 000 euros qui est quand même un petit peu angoissante, je reconnais. Effectivement, c'est une arnaque assez courante de vous faire appeler un numéro, soi-disant, pour vous sauver, en fait, tout simplement. Donc, on vous fait très peur. Ouais. On vous dit, regardez, oui, c'est bon, votre virement est fait. Des fois, c'est des petits montants, des fois, c'est des gros montants. Ouais. Si vous n'êtes pas à l'origine de ce virement, de ce prélèvement, appelez. Et là, vous avez attention parce que vous allez tomber sur quelqu'un de très, très, très convaincant qui va dire je suis Superman, je vais vous aider, etc. Et en fait, il va vous faire faire des manipulations dangereuses sur votre téléphone pour vraiment vous prélever. Donc, dans ces cas-là, là, le mail, Evelyne, il faut bien regarder l'adresse de l'expéditeur. Regardez bien qui vous écrit, si c'est une adresse un peu bizarre, du Yahoo, du Wanadoo, du Gmail, etc. C'est pas bon.
16: C'est horrible.
17: Ouais.
16: Moi, ça m'arrive aussi tout le temps. Alors vraiment, n'hésitez pas à nous appeler si vous avez comme ça des petites galères. 0810 055 056. Elsa Volinsky, on va accueillir Émilie parce que je sais que vous êtes très friande de ce jeu que nous avons mis en place
17: en
16: cette rentrée. N'est-ce pas, c'est 200 euros de pouvoir d'achat à vous donner. Émilie, bonjour.
18: Bonjour. Bonjour Enora, bonjour ici, bonjour l'équipe.
19: Bonjour.
16: Vous appelez d'où, Émilie?
18: De Montbéliard. Ah. Ici Belfort Montbéliard.
16: Eh ben voilà, et on les embrasse très très chaleureusement. Je vois que vous avez deux enfants. Du coup, on va vous donner un petit coup de pouce. C'est gagné. Bravo, Émilie.
18: Merci, ça me fait super plaisir. Vous êtes une équipe géniale et une radio qui peut laisser la place aux auditeurs justement pour s'exprimer sur divers sujets. Donc je vous adore. Continuez comme ça, franchement, ça fait du bien.
16: Ça me fait très très plaisir. Merci à vous. On vous embrasse très très fort. On va se retrouver demain. Merci à ma merveilleuse équipe. Merci à tout ici. J'ai l'impression de faire mes adieux au musical. Pas du tout, c'est faux. On revient demain. On parlera usurpation d'identité. Merci à ma Céline chérie à la réalisation de cette émission. Mais pour l'heure, c'est parti. On va retrouver dans un instant le trésor de vos régions avec Marine Logénie.
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16: Et ça y est. 13h, c'est le trésor de nos régions avec Marine Legénie. À demain.
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22: Bonjour à toutes et à tous, bienvenue dans le trésor de nos régions. Deux tableaux de Renoir sont dans la nature. Ce midi, après un cambriolage à l'aube d'un musée de Cagnes-sur-Mer près de Nice, nous y serons avec ICI Azur. La dégringolade du niveau des élèves français. On vous dévoile aussi les résultats de la traditionnelle enquête PISA. Nous prendrons la direction de l'Aude ensuite, où les pompiers sont en train de fixer le dernier gros incendie de l'été. Des pompiers en grève, épuisés après les méga-feux des mois de juillet et août. C'est un procès hors norme qui s'ouvre aujourd'hui, celui du naufrage de migrants le plus meurtrier dans la Manche. Il avait fait 31 morts en 2021, dont un enfant de 7 ans. Au programme également, nous vous expliquerons précisément ce qu'il s'est passé à la Tour Eiffel. La mise à l'écart des femmes employées lors de la venue d'un groupe religieux hindou, c'était samedi dernier. Nous irons en Champagne, dans le trésor de nos régions, où la production de raisins s'effondre, et puis à Arras, où il est désormais interdit de circuler à trottinette sans casque. C'est le trésor de nos régions. On est ensemble jusqu'à 13h30. Près d'un an après le casse du Louvre, un autre cambriolage de musée, cette fois, je vous le disais, à Cagnes-sur-Mer, le musée Renoir, ce matin à l'aube, un peu avant 6h. Deux voleurs ont dérobé quatre tableaux au musée de la ville des Alpes-Maritimes, situé entre Antibes et Nice. Cambriolage estimé à 9 millions d'euros. Bonjour Sébastien Réglé.
23: Bonjour.
22: Vous êtes sur place pour ICI Azur. Que sait-on précisément, Sébastien, de ce cambriolage ?
4: Alors, ce que l'on sait déjà, c'est que tout a commencé à 5h48 et c'est à ce moment-là que l'alarme du musée s'est déclenchée. Deux individus viennent de découper un morceau du grillage avant de pénétrer au rez-de-chaussée d'un des bâtiments du musée qui abrite 12 œuvres de l'artiste. Le dispositif de sécurité Ramsès se déclenche immédiatement. La police nationale et la police municipale sont alertées simultanément. Les cambrioleurs, eux, sont équipés d'une scie métallique. Ils découpent les pistons qui maintiennent les cadres et parviennent à s'emparer de quatre tableaux. Et dans leur fuite, ils abandonnent finalement deux des œuvres dans le parc du musée. Deux tableaux sont donc toujours portés disparus, à savoir Madame Colonna Romano et Jeune fille au puits. Ils appartiennent aux collections du musée d'Orsay. Et la valeur de ces deux œuvres, vous l'avez dit, est estimée à plusieurs millions d'euros. Le maire Brian Masson en appelle désormais à l'État.
19: Je forme le vœu que le ministère de la Culture active des financements extrêmement importants pour préserver les musées de France, parce que au-delà des œuvres inestimables, c'est le patrimoine de tous les Français qui est aujourd'hui la cible de gangs, de mafieux, de gens qui veulent commettre le pire. Je forme une nouvelle fois le vœu que nous arriverons à retrouver ces œuvres volées.
4: Et une enquête est ouverte par le parquet de Grasse. Les investigations sont menées par la brigade de répression du banditisme.
22: Merci beaucoup Sébastien Réglé pour toutes ces précisions depuis ici Azur. De l'aveu même du ministre de l'Éducation, ce n'est pas une surprise. Les résultats de l'enquête PISA sont tombés et les élèves français ont un niveau historiquement bas. Le décrochage en compréhension de l'écrit et en mathématiques des élèves de 15 ans est même inédit, Noémie Bonin.
21: Les courbes chutent littéralement, le pire c'est en lecture, puis en maths. En 10 ans, les élèves français ont perdu l'équivalent de 2 années d'apprentissage. Malgré ces résultats catastrophiques, la France reste dans la moyenne des pays de l'OCDE parce que la plupart des autres États testés baissent aussi. En fait, ce sont les résultats des élèves favorisés qui ont beaucoup diminué. Et la tendance se voit encore plus chez les garçons. Pour expliquer cette dégringolade, l'organisation internationale soulève plusieurs pistes. Rôle des écrans et des téléphones portables pour les jeunes, mais aussi implication des parents. Les familles s'intéressent moins à ce que font les enfants en classe et ça joue sur les performances. L'étude met également en évidence les absences non remplacées de professeurs en France, 3 fois plus fréquentes aujourd'hui qu'il y a 10 ans. Ces résultats sont préoccupants, mais pas une surprise, estime le ministre de l'Éducation nationale. Édouard Geffray souhaite donner plus d'autonomie aux établissements et renforcer la formation des enseignants.
22: Et vous retrouvez tous ces résultats en détail sur ici.fr. Les pompiers épuisés par les méga-feux de l'été débutent une grève aujourd'hui. Elle doit durer jusqu'au 20 octobre. Nous y revenons dans quelques minutes avec notre invité, sapeur-pompier dans l'Oise. Mais avant cela, direction l'Aude, où 225 hectares sont partis en fumée. Le feu est désormais fixé, mais les pompiers restent donc mobilisés. Bonjour Sébastien Berriot.
23: Oui, bonjour.
22: Vous êtes sur place pour ici, je le disais, plusieurs dizaines de pompiers au travail malgré la grève.
23: Oui, ici dans la Haute-Vallée de l'Aude, l'ambiance chez les pompiers n'est pas du tout à la grève. La priorité, c'est de consolider tout le travail qui a été effectué depuis vendredi dernier. Après une bataille de plusieurs jours, le feu a été fixé, mais de nombreux foyers dans la montagne restent actifs. Une centaine de pompiers de l'Aude, du Tarn, du Lot et de la Haute-Garonne sont déployés dans la forêt avec 22 véhicules pour noyer ces foyers. Ils surveillent de très près toute reprise de feu. On a vu tout à l'heure un petit panache de fumée apparaître soudainement au milieu des arbres. La tâche est loin d'être terminée, d'autant que du vent est attendu ici pour cet après-midi. Dans ces conditions, personne ne pense au mouvement de grève, même si le syndicat Force ouvrière à Limoux, à quelques kilomètres d'ici, explique que ce gigantesque incendie de La Pradelle illustre parfaitement les revendications des pompiers, à savoir le besoin de cagoules de protection filtrante contre les fumées. Davantage de pompiers professionnels auraient permis aussi, depuis vendredi, de mieux organiser la relève des personnels et de préserver les hommes. Et encore, le département de l'Aude n'est pas le plus mal loti. Une 40aine d'embauches de pompiers professionnels ont été promises par le conseil départemental d'ici 2029.
22: Sébastien Berriot, en direct de La Pradelle, puis Laurence, merci. On n'en a pas fini donc avec les feux de forêt après un été inédit, traumatisant pour les habitants de Gironde, des Landes et du Var. Bonjour Peter Gourouchaga.
24: Bonjour.
22: Vous êtes sapeur-pompier dans le Val d'Oise, représentant CGT du SDIS. Les pompiers, je le disais, entament une grève longue jusqu'au 20 octobre. Un mouvement à la hauteur de votre ras-le-bol aujourd'hui.
24: Oui, voilà, c'est ça. En fait, depuis 25 ans, notre profession a vu une augmentation du nombre d'interventions de 35% et 114% de secours à personne. Face à ça, on a très peu augmenté le nombre de professionnels. Mmh. Et avec l'augmentation de la population et l'explosion de ces interventions, le nombre de sapeurs-pompiers volontaires, si on le rapporte à 100 000 habitants, a diminué de 25%.
17: Et cet été hors norme a fait craquer le système de secours ?
24: En fait, c'est les étés hors normes successifs qui font craquer le système de secours. Et celui de cette année, oui, effectivement, encore plus que les autres. Faut comprendre que depuis 1973, sur les 17 feux qui ont dépassé 5000 hectares en France, il y en a 6 qui ont eu lieu depuis 2021. Et les 3 plus gros, dont le plus gros, ont eu lieu aussi depuis 2021. On a prévenu les gouvernements, les ministres de l'Intérieur successifs, on a rencontré le Premier ministre, mais personne n'a été à la hauteur des enjeux. En tout cas, ils n'ont pas su nous entendre. Et aujourd'hui, on se retrouve dans cette situation où il y a des feux qui nous dépassent et ça continue de brûler. Les saisons sont plus longues, les feux sont plus intenses. Et vous voyez, dans l'Aude, ça continue de brûler aujourd'hui. Et rien ne dit que ce soit le dernier feu de la saison.
17: Il y a les feux, il y a aussi les tempêtes qui sont de plus en plus nombreuses.
24: Mais c'est ça. Donc, au printemps, on a eu des tempêtes. On en aura certainement à l'automne. En fait, on voit bien qu'il y a une multiplication des événements tout à fait dramatiques. Au-delà de pas écouter les pompiers, je crois non plus qu'ils n'ont pas écouté les rapports du GIEC qui annonçaient ce qui nous arrive aujourd'hui. Mmh. En fait, la problématique, c'est que tous les services publics sont à l'os par manque de financement, et nous, malheureusement, on n'y échappe pas. Donc, on a besoin de... Pardon ?
17: Oui, oui, allez-y, continuez. Enfin, il y a aussi, je voulais vous poser la question...
24: On a besoin de 21 000 sapeurs-pompiers professionnels supplémentaires, et ça tombe bien, parce que c'est dans ces 21 000 sapeurs-pompiers supplémentaires, ce sera une majorité de volontaires et ça leur donnera un emploi pérenne.
17: Toute dernière question, Peter Gourouchaga. Il y a aussi des disparités régionales, sous-équipement des casernes dans des régions plus que dans d'autres.
24: Oui, tout à fait. Et ça se caractérise donc à travers le matériel, comme vous dites, mais aussi par rapport au délai d'intervention. Aujourd'hui, si vous habitez Paris intramuros, vous avez les sapeurs-pompiers en 6 minutes chez vous en moyenne. Si vous habitez en Charente, ils arrivent en 16 minutes en moyenne. Vous comprenez bien que pour un arrêt cardio-respiratoire, si on arrive en 16 minutes, autant tout de suite repeindre les ambulances en noir.
17: Merci beaucoup, Peter Gourouchaga, sapeur-pompier dans le Val-d'Oise, représentant CGT du SDIS. La grève des pompiers donc débute aujourd'hui et elle doit durer 6 semaines. Le mouvement des buralistes se poursuit également, commencé hier, il dure toute la semaine. Il réclame entre autres un blocage des prix du tabac et manifeste dans 6 villes jusqu'à vendredi, à Givors dans le Rhône, à Saverne dans le Bas-Rhin aujourd'hui. Demain, ce sera à Salon de Provence dans les Bouches-du-Rhône et vendredi à Vernon dans l'Eure. Les touristes peuvent de nouveau grimper au sommet de Paris. La Tour Eiffel a ouvert ce matin, mais la polémique, elle continue. Hier, les salariés ont décidé de se mettre en grève, indignés par l'éviction du personnel féminin lors d'une visite dispensée à un groupe religieux hindou. C'était samedi dernier. Bonjour Coralie Moreau.
6: Bonjour.
17: Journaliste police-justice pour ICI. Coralie, est-ce qu'on en sait un peu plus sur ce qui s'est passé ce jour-là, samedi dernier ?
6: Oui, alors une délégation du BAPS, ce groupe religieux hindou, arrive à la Tour Eiffel et au fur et à mesure de la visite, le personnel féminin est appelé à se cacher. La femme en charge du pilotage de l'ascenseur, par exemple, est invitée à quitter son poste pour être remplacée par un homme. Et sur le passage de la délégation, toutes les femmes ont pour consigne de se rendre dans les locaux à l'abri des regards de ces visiteurs. Selon les représentants du personnel, elles sont une 20aine concernées.
17: Il y a donc eu des consignes claires pour évincer le personnel féminin lors de cette visite.
6: Mais oui, la société d'exploitation de la Tour Eiffel le reconnaît. La délégation hindoue a bien demandé de limiter les interactions avec les femmes, demande acceptée sans savoir vraiment par qui. Son directeur, Ariel Viel, est également maire de Paris-Centre, parle d'un événement choquant et inacceptable. Le maire de Paris, Emmanuel Grégoire, promet une enquête rapide pour en déterminer les responsables. La réponse surprend les représentants du personnel. La délégation hindoue bénéficiait, selon eux, d'une visite VIP. Elle est d'ailleurs arrivée à 8h30, une heure avant l'ouverture, et elle était accompagnée, toujours selon eux, de cadres haut placés de l'entreprise. Une visite qui intervient en pleine festivité pour l'inauguration du premier temple du BAPS en France, à Bussy-Saint-Georges, en Seine-et-Marne. C'était mercredi dernier, en présence de la présidente de région, Valérie Pécresse.
17: Merci beaucoup, Coralie Moreau, pour toutes ces précisions. Journaliste police-justice ici.
22: aussi, vous les retrouvez ces détails sur ici.fr. Cette information ici Provence, à présent, près de 500 kilos de protoxyde d'azote répartis dans 380 bonbonnes ont été découverts par les douanes dans un fourgon sur l'A8 dans le Var. Ça remonte à mardi dernier, mais on l'apprend aujourd'hui. Lors de son audition, le conducteur a expliqué avoir accepté de transporter les bonbonnes contre de l'argent, sans préciser la destination exacte de cette marchandise. C'est un long et douloureux procès qui s'ouvre aujourd'hui à Paris, 5 ans après la mort de 31 migrants, dont un enfant de 7 ans dans le naufrage le plus meurtrier dans la Manche, survenu le 24 novembre 2021 au large de Calais. Des migrants originaires du Kurdistan, d'Afghanistan ou encore d'Éthiopie. 14 passeurs comparaissent, mais en l'absence de la plupart, qui sont jugés pour homicide involontaire et aide au séjour irrégulier en bande organisée, ce procès sera surtout, Mathieu Darrier, l'occasion pour les familles de victimes de s'exprimer.
7: Une dizaine de familles venues d'Erbil au Kurdistan irakien sont attendues pour ce procès. Avec les autres parties civiles, elles veulent comprendre ce qui s'est passé et porter la parole de leurs proches, raconte Charlotte Quintès, responsable du plaidoyer chez Utopia 56, association qui avait porté plainte après le naufrage.
8: Pour certains, c'est leur père, leur frère, leur cousin, leur sœur, leur enfant. C'est des vies qui ont été pulvérisées en une nuit, en fait. Il y a déjà l'angoisse et la tragédie de l'exil en lui-même, mais après, quand il y a la mort comme ça, dans des conditions pareilles, et quand on sait qu'en plus, la responsabilité pèse quand même sur l'administration française. Donc, quand on est une famille de victimes, on veut que ça soit dit, on veut que derrière ça, il y ait réparation et qu'il y ait surtout la reconnaissance pour passer les étapes de la reconstruction d'un deuil pareil, en fait.
7: La responsabilité de la France, c'est celle des secours, avec la mise en examen pour non-assistance de 7 militaires, 5 du centre de sauvetage du Cap Griné et 2 qui se trouvaient à bord du patrouilleur Le Flamand ce soir-là, non loin des lieux du naufrage.
22: Mathieu Darrier, ici Nord, sur ce procès donc qui s'ouvre aujourd'hui et doit durer 3 semaines. À Orléans, 5 ans de prison avec sursis requis à l'encontre d'Olivier Bouygues, on vous en parle. Parlé hier dans le trésor de nos régions, le milliardaire comparé pour destruction d'espèces d'oiseaux protégées en forêt de Sologne. Olivier Bouygues, l'homme d'affaires fils du fondateur du groupe Bouygues, est accusé donc de détruire depuis des années des espèces sous prétexte qu'elles gêneraient sa pratique de la chasse. C'est le retour très progressif à la normale à la SNCF après une grosse pagaille, un accident de personne dans l'Oise. Les TGV et les Eurostars ont accusé de gros retards jusqu'à 3 heures entre Paris et Lille dans les deux sens. Est-ce que vous prenez régulièrement votre tension? Oui, je vous pose la question comme ça à 13h14. C'est primordial, nous dit aujourd'hui l'assurance maladie. L'hypertension est la maladie chronique la plus fréquente. Un adulte sur 3 est concerné. Maladie qui provoque un décès sur 10. Problème, elle est invisible. Alors pour faire baisser cette mortalité de manière significative, Mélodie Pépin, l'assurance maladie veut marquer les esprits avec une vaste campagne de sensibilisation.
9: Avec ce slogan, votre tension mérite l'attention. Pour qu'il s'ancre comme un autre qu'on connaît bien, les antibiotiques, c'est pas automatique. Prendre sa tension, ce geste simple, et penser à le demander, doit devenir un réflexe. C'est l'objectif de cette campagne, un réflexe pour les patients et les professionnels. Ne pas attendre les symptômes, car bien souvent, ils sont invisibles. Un peu de maux de tête, d'essoufflement, sauf que cette maladie est une tueuse silencieuse. 55 000 décès par an, 1 sur 10, plus de 400 000 hospitalisations. L'hypertension entraîne des AVC, des problèmes rénaux, mais aussi des problèmes cognitifs, avec un risque accru de démence. Un ennemi silencieux, mais pas invincible. Avec des traitements, une meilleure hygiène de vie, encore faut-il détecter cette hypertension. Des tensiomètres, on en trouve chez le médecin, en pharmacie, en grande surface parfois. Et pourquoi pas en avoir un à la maison, comme on a un thermomètre, moyennant quelques dizaines d'euros.
22: Voilà, un investissement qui peut vous rapporter gros. Mélodie Pépin pour ici. Cette campagne commence en fin de semaine, vendredi.
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22: À suivre, on verra comment les usines font baisser la température de l'eau du robinet en cas de forte chaleur. Et puis on prendra la direction d'Arras qui verbalise désormais les conducteurs de trottinettes sans casque. Mais d'abord, dans le 13 heures de nos régions, sur les conséquences des vagues de chaleur et canicule qu'on a traversées depuis le mois de mai, en cette rentrée, c'est l'heure de faire les comptes. Concernant les récoltes de céréales, le compte ne sont pas bons. Les chiffres sont en baisse de 11% cette année. Même chose pour la vendange. Le cru 2026 s'annonce historiquement faible. C'est la plus petite récolte depuis 70 ans. C'est le cas en Champagne, par exemple, où certains vignerons ont perdu plus de la moitié de leur récolte, Damien Mestre, comme ici, au domaine Pio Sevillano, à Vincelles, dans la Marne.
2: C'est dans ces grandes cuves que le jus des raisins de Christine Sevillano est en train de fermenter.
10: Ici, on fait entre 40 et 60 000 bouteilles par an.
2: Une production qui devrait s'effondrer cette année. La vigneronne de ce domaine de 8 hectares dans la vallée de la Marne table sur 20 000 bouteilles à peine en 2026.
11: Ce qu'on a connu, on ne l'avait jamais connu auparavant, et notamment un manque d'eau quand même hyper important.
2: Du jamais vu pour celle qui sourit en détaillant son arbre généalogique. 10 générations de vignerons ont travaillé ici. Jamais aucun d'eux n'avait dû vendanger mi-août comme elle. Jamais non plus il n'avait connu une telle décennie.
11: Le problème, c'est que l'année dernière, déjà, ce n'était pas une vendange habituelle. La vigne, elle a pris un coup de froid au moment de la fleur et elle avait les conséquences en fait, des attaques de mildiou de l'année précédente où, là encore, on avait déjà fait une mauvaise récolte.
2: Alors, cette année, elle songe, comme d'autres ici, à reporter certains de ses emprunts.
11: Même les vignerons qui marchent bien, qui vendent bien, ont des soucis de trésorerie, quoi. Parce qu'ils ont parfois fait des investissements et au moment où ils l'ont fait, tout se passait bien et aujourd'hui, il est très lourd.
2: Des professionnels qui demandent des aides pour s'adapter à ces nouvelles conditions météo. Certains réclament aussi une dérogation au vu du sucre dans les raisins. Il faudra, disent-ils, dépasser cette année les 13 degrés d'alcool autorisés en Champagne.
22: Un reportage signé Damien Mestre. Et pour poursuivre cette discussion, nous sommes ce midi avec Jean-Marie Fabre. Bonjour.
12: Bonjour.
22: Vous êtes président des vignerons indépendants de France, qui représente 60% de la production globale. Vous aussi, vous êtes vigneron à Fitou, dans l'Aude. Alors, les chiffres sont sortis, 6% de baisse par rapport à 2025, baisse de 17% même par rapport à la moyenne des 5 dernières années. Première question, est-ce que vous le constatez aussi, vous, dans votre domaine, Jean-Marie Fabre ?
12: Oui, d'abord, je veux juste pondérer ces chiffres. Ce sont uniquement des prévisions et des estimations, puisqu'encore la France viticole est en pleine vendange. Certains territoires ont terminé, mais une grosse partie de la viticulture française est encore à pied d'œuvre. Donc, l'estimation aujourd'hui donne une tendance. Et effectivement, pour répondre à votre question, chez moi, dans mon département, mais dans tout l'ensemble du pourtour méditerranéen, il y a déjà de nombreuses années que nous subissons les conséquences de la canicule, de la sécheresse. Et effectivement, la récolte 2026 n'échappera pas à la règle, et entre brûlures, échaudage et effectivement effet déshydratant lié à ces excès de température, nombre de vignerons constateront une baisse de production dans leur vigne.
22: C'est un peu le même discours qu'on entendait chez les pompiers en début de ce journal. Les pouvoirs publics n'ont pas vraiment pris le problème du réchauffement climatique à bras-le-corps. Ils n'ont pas aidé le secteur depuis maintenant de nombreuses années.
12: Alors, je pense d'abord que c'est une question d'habitude, et ce qui était l'exception il y a 20 ou 30 ans est devenu la norme, et que nos entreprises sont des entreprises à ciel ouvert et qu'elles vivent directement les conséquences du dérèglement climatique et donc de ces aléas, le gel, la grêle et aujourd'hui la canicule et la sécheresse. Et nous sommes les premiers exposés, j'allais dire en première ligne, face aux conséquences brutales qui viennent nous fragiliser dans notre niveau de production. Et effectivement, ce que nous appelons depuis déjà 2 ans de nos voeux, c'est un changement de paradigme pour éviter d'avoir un état pompier permanent qui vienne essayer de compenser, et malheureusement c'est très difficile, en indemnisant les pertes des cultures et de la viticulture en particulier. On lui demande plutôt d'être un état stratège, bâtisseur, en nous accompagnant pour investir en amont à protéger physiquement de ces aléas nos cultures, ce qui aura 2 intérêts. Le premier, c'est que l'impact de l'aléa sera très faible, et donc nous continuerons à produire, et donc à commercer et à tenir nos parts de marché. Et le deuxième, c'est que l'État n'aura plus à mettre la main à la poche chaque fois que l'aléa climatique viendra détériorer une partie de notre production.
22: Investir plutôt que réparer. C'est votre message aujourd'hui, Jean-Marie Fabre. Merci beaucoup de nous avoir accordé quelques minutes dans le trésor de nos régions.
12: Merci à vous.
22: Je rappelle que vous êtes président des vignerons indépendants de France et également vigneron à Fitou dans l'Aude. Et vous l'avez peut-être remarqué, vous aussi, pendant ces canicules successives, l'eau du robinet était-elle aussi plus chaude, et ce n'est finalement pas très étonnant. Les collectivités qui sont en charge de la distribution de
17: de l'eau potable doivent de plus en plus faire face à cette problématique. À Lyon, par exemple, l'eau a battu des records de température, 21 degrés en sortie d'usine, et il a fallu adapter son traitement, comme dans l'usine de production d'eau de la métropole de Lyon, Mathilde Imberti.
1: Pompée dans la nappe alluviale du Rhône, l'eau est traitée dans cette usine à Villeurbanne et sa température relevée chaque jour. Dès le mois de mai, c'est une nette progression. Mario Messer-Fatou est responsable de la production.
3: Les températures que l'on constate en période hivernale sont généralement aux alentours de 13 à 14 degrés. On a constaté une augmentation en sortie d'usine à 18 degrés aux alentours du mois de mai jusqu'au mois de juillet-août où là on a constaté 21 degrés en sortie d'usine. D'autre part, les sols accumulent de la chaleur et ont tendance à réchauffer les réseaux d'eau potable.
1: Résultat, une eau qui sort du robinet, selon les communes, à 25, 26, voire 28 degrés. En conséquence, Eau du Grand Lyon va privilégier les puits les plus frais de son champ captant et aussi revoir le dosage en chlore.
3: C'est notre unique traitement donc, en sortie d'usine pour désinfecter l'eau. Ce qu'on constate avec les chaleurs, c'est que le chlore diminue plus rapidement dans les canalisations. Quand on passe de 0,20 mg par litre, par exemple en période hivernale, puis à 0,25, puis à 0,30, l'usager peut percevoir cette différence au goût, mais assez vite le goût s'estompe et il n'y a aucun risque, quoi que ce soit.
1: Le retour à la normale est attendu d'ici fin octobre. La masse d'eau est si importante que sa température va mettre plusieurs semaines à baisser.
17: Mathilde Imberti pour ICI. Les fuites de données se suivent et se ressemblent. Attention, cette fois, c'est la plateforme Ginkgo qui en est victime. Plateforme d'accompagnement de personnes atteintes d'un cancer. Les données de plusieurs centaines de personnes, dont certains documents médicaux, sont désormais dans la nature. Là aussi, vous retrouvez tous les détails sur ICI.fr.
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17: Et c'est l'heure de notre rendez-vous dans l'isoloir. D'ici, vous en avez maintenant l'habitude à 7 mois de l'élection présidentielle. Le principe, vous le connaissez, mais je vous le rappelle. Vous entrez dans l'isoloir aux couleurs de votre radio. Ici, à l'intérieur, un ordinateur, 5 questions posées par la machine et vos réponses, vos espoirs, vos envies et vos craintes diffusées tous les jours dans le 13h de nos régions. C'est ce qu'a fait Bénédicte à la foire de Châlons-en-Champagne. Ce week-end, cette femme, quarantenaire, originaire d'Alsace, veut plus de pouvoir d'achat et également une meilleure intégration des enfants atteints de handicap. On l'écoute.
13: Quels sont les sujets les plus importants pour vous en ce moment, que ce soit en positif ou en négatif ?
14: Je pense que la priorité, c'est de pouvoir vivre dignement de son travail. La revalorisation des salaires, le dégel du point d'indice pour les fonctionnaires, des sujets qui devront être pris à bras-le-corps. On ne peut plus aujourd'hui, en 2027 quasiment, se dire que le 10 du mois, on n'a plus de quoi vivre, juste survivre. Devoir choisir entre se soigner, ou manger ou se chauffer, par exemple. On est au XXIe siècle en France. Je pense qu'il faut absolument lutter aussi contre les prix excessifs, lutter pour le pouvoir d'achat des familles et l'augmentation des salaires, ça en passe forcément par là, et l'encadrement des loyers, des prix excessifs dans les magasins.
13: Quel serait votre message à la future présidente ou au futur président de la République ?
14: Je demanderai au prochain président ou à la prochaine présidente de faire de l'éducation une vraie, réelle priorité nationale, de faire de la question du handicap, de tous les handicaps, une vraie priorité. C'était censé être la grande cause quinquennat de M. Macron. Force est de constater que on est encore sur notre fin. On cherche à mettre les enfants dans des cases et quand je parle de l'école publique, il y a beaucoup de choses à faire pour que ces enfants-là puissent apprendre au même titre que les autres et ne pas se sentir mis à l'écart.
17: Bénédicte, donc, qui est passée dans l'isoloir ici. Bénédicte qui nous disait être également très attachée donc à l'égalité à l'école. Si vous voulez faire comme elle, participer à notre grande opération, dites-le ici. Sachez que notre isoloir sera demain sur le marché de Roche-la-Molière avec ICI Saint-Étienne-Loire, dans la galerie commerciale des Cordeliers. Ça, c'est à Poitiers, avec donc ICI Poitou. Et il sera également au Forum économique breton Quai Saint-Malo avec ICI Armorique. Allez, on part dans le nord pour dans ce 13 heures de nos régions où depuis une semaine, depuis le 1er septembre, le port du casque est obligatoire dans le nord et le Pas-de-Calais pour les utilisateurs de trottinettes électriques et autres engins type gyropode, monoroue, hoverboard. À la clé, une amende pour défaut de casque de 35 € et à Arras, les contrôles se multiplient donc pour faire respecter la loi, comme lors de cette opération de police que vous avez suivie, Vanessa Lamar.
0: Aboubakar a bien compris la leçon la semaine dernière. Ce jeune homme de 24 ans travaille dans une pizzeria du centre-ville d'Arras. Il a été verbalisé pour défaut de casque par la police municipale. 35 € d'amende.
4: Le premier jour où la loi s'appliquait, ouais, ben, ça fait chier, mais bon, il n'y a pas le choix.
15: Et vous êtes allé acheter un casque, du coup, vous n'en aviez pas ?
4: Non, pas du tout. Je suis parti dans le garage à mon père, j'ai trouvé ça. Je l'ai mal lavé, je l'ai pris.
0: Mais le casque trouvé dans le garage est un casque de vélo. Ce n'est pas assez protecteur, explique Christian Védélago, directeur de cabinet du préfet du Pas-de-Calais.
18: Les casques vélo, qui ne couvrent que le haut du crâne, sont trop fragiles. Donc, il faut un casque qui doit protéger la face et l'arrière, l'ensemble du crâne.
0: Sur les 13 utilisateurs de trottinettes électriques contrôlés hier, 5 ont été verbalisés pour défaut de casque. La police municipale d'Arras va intensifier les contrôles. Benoît Desferré, conseiller municipal en charge de la sécurité à la ville d'Arras.
19: On va multiplier effectivement les opérations, non seulement pour non-port de casque, mais également sur toutes les autres infractions, telles que par exemple la circulation sur les trottoirs, sur les axes piétonniers, le franchissement de feux rouges, la possession de l'assurance.
0: Et autre petit rappel utile, les trottinettes électriques sont interdite au moins de 14 ans. Et bien sûr, sur une trottinette électrique, il n'y a qu'un seul passager.
17: Vanessa Lamar, ici Nord, ça m'a fait rêver, j'ai envie de faire ça toute ma carrière. Voilà la positive attitude d'Arthur Géa, notre tennisman tricolore, après son élimination en 8e de finale à New York à l'US Open, longtemps dominateur. Malheureusement, le jeune provençal est passé tout près de prolonger l'aventure. Et puis, il y a du foot ce soir au programme. Lille accueille le Betis Séville à 21h pour son retour dans la compétition. Enfin, c'est toute une génération qui a le cœur serré ce midi. On a appris la mort d'Yves Brunier, le co-créateur interprète du dinosaure orange Casimir, héros de la série L'île aux enfants. Dans cet extrait, écoutez, il révélait à la France entière la recette de son plat préféré, l'iconique Gloubi Boulga.
25: Il y a d'abord du chocolat en poudre.
26: Du chocolat en poudre.
25: Oui. De la confiture de fraises.
26: La confiture de fraises, j'adore ça.
25: De la banane écrasée.
26: La banane écrasée, c'est très bien, c'est très bien.
25: Avec de la moutarde.
26: De la moutarde.
25: Oui. Et de la saucisse de Toulouse.
26: Mais enfin, ça n'a pas l'air très appétissant.
25: Ah, mais je ne comprends pas. Tout le monde ne peut qu'adorer le Gloubi Boulga.
27: Voici venu.
17: Voilà, Casimir, héros de la série L'île aux enfants. Yves Brunier donc nous a quittés à l'âge de 83 ans, de 1974 à 1982. Et pendant presque 1000 épisodes, Casimir, le monstre gentil, a enchanté l'ORTF, France 3, puis TF1 avec sa silhouette rebondie. 157 cm de tour de taille tout de même. Allez, je vous dis à demain pour le 13 heures de nos régions, même heure, même endroit.
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2: Ici Picardie, tous les jours à vos côtés avec un rendez-vous sportif à noter, événement sportif solidaire et 100% local, la première édition des bosses de Thiérache organisée par la Roue d'Or Guiscard. Cette cyclo-sportive, ce sera le samedi 19 septembre à Cuise et les inscriptions sont déjà ouvertes. Au programme, deux parcours de dénivelé, 80 km ou 135 km, le tout au cœur des paysages vallonnés de la Thiérache. 1 euro par participant sera reversé à Digestience, la première fondation française dédiée à la recherche sur les pathologies digestives. Et on notera la présence de Cédric Vasseur, ancien maillot jaune du Tour de France et parrain de la fondation Digestience, ainsi que de Jean Réveillon, ancien directeur des sports de France Télévisions. Tous les détails sont sur internet, les bosses de Thiérache. 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

Souvenir de 1986, Étienne Daho avec Duel au soleil sur votre radio, ici Picardie. Bonjour et merci d'écouter votre radio locale. On passe cet après-midi ensemble jusque 19h et on passe cet après-midi en musique. Lerita Mitsuko arrive et tout de suite c'est une nouveauté signée Teddy Swims, Mr. Know It All.

0: 40 ans après, ce morceau nous met toujours de bonne humeur. C'est comme ça, l'Erita Mitsuko sur Ici Picardie. Autre chose qui nous met de bonne humeur, les rencontres au coin d'ici. C'est simple, on vous rencontre dans la rue et vous nous parlez de vos passions, de vos hobbies. Et donc là, j'ai rencontré Philippe qui s'est récemment mis à la cuisine. Il faisait une balade avec ses petits-enfants aux étangs Saint-Ladre à Boves.
1: J'ai vu comme des restaurants qui n'arrivaient pas à faire aussi bien que moi. Je me mets tout doucement à la cuisine, par contre.
0: Mais
1: autodidacte. Ah ben, je cuisine.
0: C'est quoi votre plat phare?
1: Ah, je ne saurais dire. C'est madame qui dira celui que j'ai réussi le mieux. Ce que je fais souvent, mais bon. Non, je sais pas.
0: C'est dur de débuter la cuisine?
1: Oh, ça fait un certain temps, mais oui, tout seul, oui. Oui, oui, parce que je pense qu'il faut, faut être exigeant, sinon c'est pas la peine. Donc, bah oui, la cuisson, mais... Non, je me suis abonné, bien sûr. Allez, une newsletter.
0: Voilà. Pour avoir des petites recettes sur les boîtes mail.
1: Oui, oui, oui, bah oui, quand même. Ouais, non, l'Académie du goût, vous savez, voilà, je prends des leçons avec indirectement Ducasse et autres chefs. On sait. À des moments, on regarde la recette et on se dit oula.
0: Bah, j'ai l'impression qu'il faut toujours, il manque toujours quelque chose dans la cuisine, quoi.
1: Oui, mais c'est pas le problème. Le problème, c'est qu'il faut avoir même si on l'a pas, bon, faut avoir l'idée pour le remplacer, mais avoir la rigueur pour le faire. Il faut faire une cuisson, c'est rigoureux, sinon ça va pas. Il y a plein de choses comme ça. Après, il y a des produits qu'on peut parfois substituer. Mais bon, il faut aussi de la rigueur. Bon, ça occupe, c'est intéressant.
0: Et vous suivez les recettes à la lettre?
1: Autant que faire se peut, oui. Et au moins la première fois.
0: Est-ce que vous pensez que vous êtes organisé, du coup, rigoureux dans la vie ou pas?
1: Plus ou moins. Mais pour la cuisine, oui, oui. Parce qu'en fait, l'une des difficultés, c'est ça que j'aime bien, même si c'est difficile, c'est que quand vous voulez faire de la cuisine, pour moi, hein, il faut tout arriver à faire, en sorte que les entrées soient prêtes 10 minutes, un quart d'heure avant que le plat principal soit cuit, etc., etc. Ça oblige à moi à commencer à organiser mentalement, voilà.
0: Ça occupe, quoi. Puis après, on est content, on a un petit plat.
1: Voilà, c'est ça, oui. Quand on réussit, j'ai quand même aussi quelques échecs.
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0: vos infos de 14h sont de retour dans un petit peu moins de 10 minutes. Et pendant ces 10 minutes, on va écouter Coldplay avec Feels Like I'm Falling In Love, suivi de Dalida avec Salma et Salama. Bel après-midi à l'écoute de votre radio, ici Picardie.
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0: Dalida sur votre radio, ici Picardie. Toute la musique est de retour juste après vos infos.
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0: 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Il est 14h. Et c'est l'heure du 90 secondes en France et dans le monde.
2: Nous avons des enfants qui ne lisent plus et qui sont face à un phénomène de destruction cognitive et intellectuelle massive par la consommation des téléphones portables et des réseaux sociaux. Voilà la réaction du ministre de l'Éducation nationale, Édouard Geffray. Après la publication des résultats 2025 de l'étude internationale PISA, dans laquelle les résultats des élèves français sont les plus bas jamais mesurés depuis la création de ce classement en 2000. Comment éviter une nouvelle affaire Le Squarneck? Quatre parlementaires présentent leurs 27 recommandations pour tirer des leçons de cette affaire hors norme. Cet ex-chirurgien condamné en mai 2025 à 20 ans de prison pour 300 viols et agressions sexuelles commis sur des patients quasi tous mineurs. Il recommande notamment un contrôle tous les 3 ans du casier judiciaire des médecins et plus de vigilance dans le recrutement. À Orléans, 5 ans de prison avec sursis requis contre Olivier Bouygues. Le milliardaire est jugé notamment pour destruction en bande organisée d'espèces d'oiseaux protégés sur son domaine de chasse en Sologne. Les pompiers ressortent déçus de leur réunion au ministère de l'Intérieur. Ils sont en grève à partir d'aujourd'hui et jusqu'au 20 octobre pour réclamer davantage de moyens et d'embauches. La CGT SDIS réclame par exemple l'embauche de 21 000 sapeurs-pompiers professionnels supplémentaires. Yves Brunier est mort à l'âge de 83 ans et c'est toute une génération qui a le cœur serré aujourd'hui. Yves Brunier, c'est le co-créateur et interprète du dinosaure orange Casimir, héros de la série L'île aux enfants, le monstre gentil enchanté l'ORTF, France 3 puis TF1 avec sa silhouette rebondie et son plat préféré le Gloubi Boulga.
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4: Météo grise et pluvieuse pour aujourd'hui, cet après-midi, surtout parce que normalement, demain matin, ça se dégage plutôt bien dans son ensemble. C'est une belle journée qu'on va avoir dès le matin, avec des températures un petit peu fraîches. En revanche, un 12 degrés au réveil demain matin sur Amiens, un petit 11 attendu sur Beauvais. L'après-midi, il fera beau, mais pas plus de 19-20 degrés sur Amiens et Corbie. Il fera 20-21 sur Beauvais, 18-19 autour d'Abbeville.
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0: Marvin Gaye sur Ici Picardie, votre radio locale vous partage des bons plans tous les jours. Et bien là, on va vous dire quoi faire si jamais vous empruntez régulièrement la section payante de la rocade d'Amiens. Mais tout de suite, c'est vos trois chansons françaises à la suite avec Nicoletta, Benabar et Stéphane Escher.
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0: pas d'amis comme toi, Stéphane Echer sur Ici Picardie. Tout de suite, Patrick Vincent nous donne un bon plan pour notre porte-monnaie.
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2: Un bon plan pour vous, si vous empruntez régulièrement la section payante de la Rocade d'Amiens Métropole, bonne nouvelle, vous pouvez bénéficier d'une aide financière avec Amiens Métropole qui vous propose un remboursement partiel. Pour en profiter, il faut être abonné à Fréquence Plus auprès de la SANEF, choisir un trajet entre deux sorties et entrées spécifiques, de la numéro 18 à la 20 sur la 16 ou alors la numéro 31 sur la 29. Il faut effectuer au moins 20 trajets par mois, ça donne déjà une réduction de 30% sur chaque trajet grâce à l'abonnement. Et puis Amiens Métropole prend en charge 70% du coût sur les 12 premiers trajets de chaque mois. Donc 12 trajets par mois qui peuvent être entièrement remboursés. Pour être éligible, il faut avoir réalisé des trajets entre janvier et décembre 2026. Le dossier est à déposer entre le 1er janvier prochain et le 31 mars 2027. Renseignez-vous sur amiens.fr et déposez votre dossier dans les temps.
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0: Vos chansons préférées sont sur Ici Picardie et toute l'actu aussi sur Ici Picardie, le 90 secondes en France et dans le monde. Et de retour à 15h dans un petit peu moins d'un quart d'heure. Pendant ce quart d'heure, on va écouter Julie Pietri avec Eve Lève-toi, Marc Lavoine et Patrick Fiori occupés, c'est leur nouveau duo. Et on va également écouter REM avec Everybody Hurts. Merci d'écouter votre radio locale.
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0: souvenir de 1992, REM, Everybody Hurts. La musique est de retour juste après vos infos.
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0: Merci d'écouter Ici Picardie, la première radio de la Somme. Il est 15h. Et c'est l'heure du 90 secondes en France et dans le monde.
2: Près d'un an après le casse du Louvre, un autre cambriolage de musée, cette fois Cagnes-sur-Mer, relance la question de la sécurisation de ces lieux. Ce matin à l'aube, un peu avant 6h, deux voleurs ont dérobé 4 tableaux au musée Renoir de la ville située entre Antibes et Nice. Deux ont été abandonnés et finalement retrouvés dans le jardin. Cambriolage chiffré à 9 millions d'euros. Les voleurs sont toujours recherchés. Le maire de Paris annonce l'ouverture de 2 enquêtes après l'éviction de femmes employées de la Tour Eiffel lors de la visite de dignitaires hindous samedi dernier. Une décision totalement inacceptable, selon Emmanuel Grégoire. Les résultats des élèves français à l'enquête internationale PISA de 2025 sont les plus bas jamais mesurés. Ils restent tout de même dans la moyenne des pays de l'OCDE, un constat préoccupant, selon le ministre de l'Éducation, qui estime que le collège doit être le grand chantier du prochain quinquennat. En première ligne, depuis le mois de juin, face au feu d'une virulence inédite, les pompiers entament une longue grève. Ils sont appelés à une mobilisation de plus de 6 semaines pour obtenir donc plus de moyens et un recentrage de leur mission. On a appris la disparition d'Yves Brunier, co-créateur de Casimir. Il est mort à l'âge de 85 ans. C'est lui qui a donné sa voix au célèbre dinosaure orange de la série L'île aux enfants pendant 8 années, de l'ORTF à TF1. Et puis il y a du foot ce soir au programme de la Ligue des Champions. Le club du LOSC, Lille, accueille le Betis Séville à 21h pour son retour dans la compétition.
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4: Météo grise et pluvieuse pour aujourd'hui, cet après-midi, surtout parce que normalement, demain matin, ça se dégage plutôt bien dans son ensemble. C'est une belle journée qu'on va avoir dès le matin, avec des températures un petit peu fraîches. En revanche, un 12 degrés au réveil demain matin sur Amiens, un petit 11 attendu sur Beauvais. L'après-midi, il fera beau, mais pas plus de 19-20 degrés sur Amiens et Corbie. Il fera 20-21 sur Beauvais, 18-19 autour d'Abbeville.
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0: Ça fait toujours du bien d'écouter de la disco, music and lights d'Imagination sur Ici Picardie. Bon, si vous avez eu des petits soucis pour chanter cette chanson parce que l'anglais c'est pas trop ça, pas de soucis, j'ai ce qu'il vous faut. Voici trois chansons françaises à la suite avec Richard Cocciante, Le coup de soleil, Zaz, Mon sourire et Jean-Louis Aubert, Juste une illusion.
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0: Jean-Louis Aubert, Juste une illusion sur Ici Picardie. Tout de suite, on vous donne un bon plan si jamais vous aimez bien jardiner. Ça a lieu ce dimanche à Rivry.
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2: Vous êtes passionné de jardin, vous aimez mettre les mains dans la terre, découvrir de nouvelles plantes ou simplement profiter de la beauté des espaces verts. Vous êtes à Amiens ou juste à côté. Alors la 13e édition de la fête des jardiniers de Rivry est faite pour vous. Rendez-vous ce dimanche de 9h à 18h dans le parc municipal de Rivry. Une journée entière pour célébrer le jardinage sous toutes ses formes. Conseil

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Born in the USA, Bruce Springsteen sur Ici Picardie. Si jamais ça vous intéresse d'en apprendre un petit peu plus sur la vie de Bruce Springsteen, vous pouvez regarder un documentaire sur lui, c'est sur Disney+, et c'est vraiment à voir. À écouter tout de suite, Céline Dion, Le Ballet, Florent Pagny, Le Braquage des Sentiments, et Jermaine Jackson et Piazzadora, When the Rain Begins to Fall, c'est vos morceaux qui arrivent juste avant les infos.

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0: Tube de 84, Jermaine Jackson et Piazza Dora, When the Rain Begins to Fall. Tout de suite, c'est le début de votre 16-19.
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0: 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Il est 16h. Et voici le 90 secondes en France et dans le monde.
2: Les pompiers ressortent déçus de leur réunion au ministère de l'Intérieur. Ils sont en grève à partir d'aujourd'hui et jusqu'au 20 octobre pour réclamer davantage de moyens et d'embauches. Il faudrait 21 000 sapeurs-pompiers professionnels supplémentaires, selon la CGT SDIS. 61% des nappes phréatiques restent en dessous des normales, indique cet après-midi le BRGM, en cause un déficit de pluie sur fond de canicules estivales, précise l'organisme. À Orléans, 5 ans de prison avec sursis requis contre Olivier Bouygues, le milliardaire est jugé, je vous le rappelle, pour destruction en bande organisée d'espèces d'oiseaux protégées sur son domaine de chasse en Sologne. Les fumeuses présentent un risque d'infertilité supérieur de 40% aux non-fumeuses, alerte l'Organisation mondiale de la santé. L'infertilité qui n'est pas uniquement un problème féminin. Une autre étude révèle que le tabagisme est associé à des troubles de la reproduction également chez l'homme. Nous avons des enfants qui ne lisent plus, qui sont face à un phénomène de destruction cognitive intellectuelle massif par la consommation des téléphones portables et des réseaux sociaux. Voilà la réaction du ministre de l'Éducation nationale, Édouard Geffray, après la publication des résultats de l'étude internationale PISA, dans laquelle les résultats des élèves français sont les plus bas jamais mesurés depuis la création de ce classement en 2000. Et puis Yves Brunier est mort à l'âge de 83 ans. C'est toute une génération qui a le cœur serré aujourd'hui. Yves Brunier, c'est le co-créateur et interprète du dinosaure orange Casimir, héros de la série L'île aux enfants.
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4: Météo grise et pluvieuse pour aujourd'hui, cet après-midi, surtout parce que normalement, demain matin, ça se dégage plutôt bien dans son ensemble. C'est une belle journée qu'on va avoir dès le matin, avec des températures un petit peu fraîches. En revanche, un 12 degrés au réveil demain matin sur Amiens, un petit 11 attendu sur Beauvais. L'après-midi, il fera beau, mais pas plus de 19-20 degrés sur Amiens et Corbie. Il fera 20-21 sur Beauvais, 18-19 autour d'Abbeville.
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0: Le nouveau morceau de Soprano DJ sur votre radio locale, ici Picardie. Bonjour et merci de passer votre après-midi avec nous. On est ensemble jusque 19h et moi j'ai envie de vous parler de quelque chose. C'est vrai, on adore nos animaux, les chiens, on dit que c'est le meilleur ami de l'homme. On adore les chats aussi, personnellement. Et bien justement, pourquoi est-ce qu'on a des animaux de compagnie? J'ai posé la question à Nocio Picard et ils nous donnent leur réponse tout de suite.
1: On a des animaux de compagnie pour s'amuser, pour passer du bon moment.
2: Si on est seul, être avec quelqu'un au moins.
3: Comme ça, on a de la compagnie, on n'est pas tout seul. Et puis moi j'en ai et c'est très très bien, j'aime bien. J'ai un chien, un chat, 6 poissons.
4: Et moi j'ai 3 chiens, 2 poissons et un chat.
5: Et pourquoi est-ce que vous aimez les animaux de compagnie?
3: En fait, on est tout le temps bien quand ils sont là. Et aussi, des animaux de compagnie... c'est affectueux, c'est comme s'ils nous comprenaient en fait.
5: Qu'est-ce que vous faites avec vos animaux de compagnie?
6: Moi, je lui donne à manger, je la donne à boire. Des fois, elle veut que je lui lance quelque chose, du coup, je lui lance. Aussi, des fois, il dort avec moi.
3: Moi, souvent, je joue avec lui. Et aussi, on va à des balades canines où il y a plein d'autres chiens, donc on peut se balader partout. Je lui donne à manger, à boire. Il est très gentil.
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0: Vous n'êtes sûrement pas passé à côté, la Lune des Pirates ouvre une nouvelle salle de musique ce samedi et on vous raconte tout, on vous dit tout dans quelques instants, juste après vos trois chansons françaises à la suite avec Jeanne Mas, Vianney et Eddie Mitchell. Merci d'écouter ici Picardie, la musique arrive dans 2 minutes 30.
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0: Il ne rentre pas ce soir. Eddy Mitchell sur votre radio locale. Ici Picardie. Tout de suite, Patrick Vincent nous donne un bon plan sortie à Amiens.
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0: Gaëtan Roussel, tout s'en va sur ICI Picardie. Les pompiers étaient un petit peu sur tous les fronts cet été. Ils étaient même là quand Fred Ballard est tombé en vélo en Bretagne cet été lors de ses vacances. Alors dans l'humour en tube, elle a décidé de leur rendre hommage, bien sûr, accompagné de ses rigolos.
1: Les pompiers, messieurs, dames, faites gaffe en boîte. Parce que la journée, ils sauvent des vies, mais la nuit, ils font la fête comme si c'était la dernière. Ils lancent des queuleuleux sur du charis.
2: C'est important de relâcher la pression. Les pompiers volontaires sont aussi très volontaires pour une petite bamboche de derrière les fagots. Et c'est aussi pour ça qu'on les adore. Ils sont comme nous, mais en mieux. En tout cas, en beaucoup mieux qu'Alban Ivanov.
1: Oh, même s'ils nous cassent les couilles avec leur calendrier, là. Ça, c'est chiant, ça. T'as vu, t'es chez toi à 8h du matin, t'es en slibard. Ah, ils arrivent à 3. Ding-dong ! Les gens, ils ont mis les casques, tu sais, ça fait bien. Bonjour, il y a les pompiers ! Ah bah à cette heure-là, j'ai pas envie de t'aider, frérot. Hein. Tout ça, on peut applaudir les pompiers. Quel beau métier, les pompiers, monsieur dame.
2: Bah c'est des héros, hein, et des beaux héros en plus. Le casting est toujours impressionnant. Donc faut toujours être tiré à quatre épingles au cas où on ait besoin un jour de leur service. Blanche Gardin s'y prépare déjà.
3: Non, j'ai la hantise que les pompiers se foutent de ma gueule le jour où ils me décrocheront du plafond. J'ai très peur de ça. Parce que j'avais un ami pompier et je sais qu'ils font de l'humour sur les interventions pour dédramatiser le métier, ce que je peux très bien comprendre. Mais moi, j'ai pas du tout envie d'être l'objet d'une blague de pompier. Je vois très bien, dis donc, celle-là, elle a pas bouffé que des médocs, hein. Non, merci.
2: Voilà, donc pour celles et ceux qui auraient du mal à tenir leur bonne résolution sport et régime de la rentrée, pensez aux pompiers, ça vous motivera. Ah oui, parce que quand les pompiers ouvrent les vannes, il n'y a pas que de l'eau qui sort. Allez, rendez-vous sur le prochain calendrier, on devra bien se marrer.
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0: Only the very best sur votre radio. Ici Picardie, c'est un morceau de 1992. Toute l'actu locale est de retour dans moins de 10 minutes à 17h. Et en les attendant, nos actus, et ben on va écouter le nouveau morceau de Marine. Ça s'appelle Treacher, il vient tout juste de sortir. Et puis un classique de 1989, Queen avec I Want It All. Merci d'écouter Ici Picardie.
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0: rare morceau typé hard rock à avoir eu du succès en 1989. Cette année-là, on dansait la lambada. Rock voisine sortait Hélène et Jeanne Masse devenait la première femme à faire Bercy. Parmi les tubes de cette année, on compte également Like a Prayer de Madonna et donc ce morceau I Want It All de Queen.
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0: Merci d'écouter Ici Picardie. Belle fin d'après-midi, il est 17h. Les infos, François Sauvestre. Et à la une, un homicide routier devant le tribunal d'Amiens.
2: En 2025, 36 personnes ont perdu la vie au volant dans la Somme. L'une de ces victimes était un motard fauché à Bellancourt, dans l'ouest du département, près d'Abbeville. C'était en juin, l'an dernier, donc. Le procès du conducteur du camion qui l'avait percuté avait lieu ce matin. Un Polonais écope de 2 ans de prison avec sursis. Nicolas Fillon, les juges ont surtout retenu le refus de priorité et l'imprudence.
3: Ce drame n'aurait jamais dû arriver. À la barre, Sylvie est fébrile. Un an après le décès de François, son mari, elle charge Mateusz, conducteur polonais de 28 ans qui a mortellement percuté le motard en lui coupant la route sur ce carrefour de la D1001. Crâne rasé et assisté d'une traductrice, le chauffeur poids lourd raconte avoir ralenti avant de tourner à gauche, mais dit avoir été ébloui par le soleil. Sauf que la moto de François, prioritaire, arrive en face à une vitesse comprise entre 80 et 94 km/h. Mateusz n'était pas alcoolisé et avait respecté ses temps de repos selon l'enquête. Mais dans son jugement, la cour retient la négligence flagrante, un pare-soleil pas suffisamment déployé. En conduisant un 40 tonnes avec remorque, Mateusz aurait dû redoubler de vigilance, cingle la présidente. « Je suis profondément désolé », s'excuse le prévenu en regardant la famille de la victime. Sylvie, la veuve, serre la main de sa fille et de son fils en larmes. « 3 vies brisées », dira leur avocate.
2: Nicolas Fillon pour le récit de cette audience, à retrouver aussi sur ici.fr. En plus des 2 ans de prison avec sursis, le conducteur polonais ne peut plus entrer en France pendant 5 ans. Il a 10 jours pour faire appel de sa condamnation. Lui n'a plus ni voiture ni permis. Un trentenaire a été flashé à 159 km/h au lieu de 80 sur la départementale 930 à Ham, dans l'est de la Somme. C'était la nuit dernière, aux alentours de minuit. Il a été interpellé par les gendarmes qui lui ont donc immédiatement confisqué sa BMW.
0: Le gouvernement n'apaise pas la colère des pompiers.
2: Ils sont en grève pour la 2e fois en moins d'un mois et l'intersyndicale était reçue tout à l'heure par le directeur de la sécurité civile. Elle est censée répondre aux grandes attentes de toute une profession épuisée par un été de canicule et de méga feux de forêt. On veut des recrutements massifs et plus de moyens matériels, pas des primes, réagissent en chœur les représentants des pompiers à leur sortie de ce rendez-vous. Leur préavis de grève court jusqu'au 20 octobre, grève toutefois symbolique puisque les opérations de secours sont maintenues. J-7 avant la reprise de la Ligue Magnus de hockey sur glace et la fin de l'intersaison amiénoise est plutôt animée. Après l'annonce de la blessure d'Alexis Gravel ce matin, les Gothiques ont dégainé dans la foulée une recrue pour remplacer le gardien indisponible pour 3 à 6 semaines. L'international hongrois Dominique Horvat débarque dans les cages picardes. Il a 25 ans et jouait jusqu'ici dans la prestigieuse ISHL, la ligue multinationale autrichienne. Et puis de la glace à la pelouse et le frisson de la Ligue des Champions est de retour pour les fans de foot. Première journée ce soir à 21h, Lille accueille les Espagnols du Betis Séville. Demain et jeudi, Paris et Lens entreront en lice à leur tour, respectivement face à Bratislava et face au Slavia de Prague. La météo, Chloé, attention parce qu'il y a de la pluie, mais en plus il y a du vent. La Somme est même en vigilance jaune jusqu'en début de soirée.
0: 21h, ouais, d'après Météo France, on est en vigilance jaune vent sur les 5 départements de Hauts-de-France, donc sur la Picardie. Il a fait gris aujourd'hui avec de la pluie. Normalement, la pluie devrait s'arrêter dans la soirée. Il fait entre 19 et 24 degrés. Il fait 19 degrés à Abbeville, 20 à Doulan, 21 à Amiens, Elbert, 22 degrés à Beauvais, 23 degrés à Péronne et Saint-Quentin. Demain, on devrait avoir une belle journée avec des éclaircies. Elle fera entre 15 et 16 degrés le matin et entre 18 et 20 degrés l'après-midi.
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0: On fait le point sur vos conditions de circulation. Picardie, Amiens, il y a du monde. Chaussée Jules Ferry, rue Saint-Pucien, route de Paris et boulevard Beauvillet. Amiens, c'est chargé. À Abbeville, pardon, c'est chargé route d'Amiens et boulevard de la République. Sur la 28, l'autoroute qui relie Abbeville à Rouen, ça ralentit également dans les deux sens à cause de travaux. C'est entre l'échangeur de Montgobert et l'aire de Béhain. À Beauvais, comme d'habitude, il y a du monde. Avenue Blaise Pascal et rue de Calais. En gare TGV de Picardie aussi, c'est compliqué. Le train train de 17h30 pour Lille-Europe est supprimé, celui de 19h09 pour Lille-Flandre à 1h10 de retard et celui de 18h41 pour Lille-Flandre également à 10 minutes de retard. Si vous voyez un incident sur la route, vous le savez, vous pouvez nous prévenir au 03 22 92 58 58.
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0: Et pour débuter cette heure de bonne humeur, on s'échauffe les cordes vocales et on chante avec Francis Cabrel, Les murs de poussière.

0: 1976, Francis Cabrel avec Les Murs de Poussière.
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0: Bonjour et merci d'écouter ici Picardie. Si jamais vous avez envie de prendre l'air ou de vous balader, bon, peut-être demain soir vu qu'il y a un petit peu de vent ce soir, eh bien profitez, c'est la dernière semaine pour voir Chroma avant son retour cet hiver. Au mois de septembre, les projections sur le parvis de la cathédrale d'Amiens sont à 21h45 et ça a lieu jusque samedi. Et autre événement à noter également dans vos calendriers, c'est les Grandes Marées ce week-end. Alors si vous allez les voir, eh bien c'est un très joli spectacle, mais surtout il faut rester prudent. À suivre Boms qui nous parle de sa rentrée. Mais tout de suite, on va écouter Jennifer avec sa reprise Mourir sur scène.

0: la version Jennifer Maurice sur scène sur Ici Picardie. La rentrée, c'était il y a une semaine, tout pile. Alors pour les enfants, c'est du stress, un petit peu d'excitation aussi, mais pour les parents, c'est un petit peu de nostalgie. Bums, notre humoriste Picard, nous racontait sa rentrée au micro de Valentine Costa et Louis Godon.
1: Bonjour à vous.
2: Ah oui, parce que le mardi, à cette heure-ci, le monde va bien, sauf Bums.
1: Oui, Valentine, parce qu'aujourd'hui, figurez-vous que c'est la première rentrée de mon fils aîné. Et clairement, je ne suis pas prêt. Hier encore, il avait un an, je lui caressais la tempe délicatement. Et dans ses yeux, le monde n'existait pas. Il n'y avait que lui, sa mère et moi. Et désormais, le voilà qui va apprendre à devenir un homme. Lui qui m'a appris à devenir père. Car oui, il sera, comme on dit à l'OM, à jamais mon premier. Même si perso, je suis plus PSG puisque j'ai enchaîné avec un deuxième. Et que le troisième, c'est pour cette année.
3: Joli.
4: Bravo, félicitations.
1: Hashtag Barcola revient s'il te plaît. Mais mon premier restera celui qui m'a transformé. Il portera sur son dos son petit cartable, mais aussi toutes mes espérances et mes craintes. Sur le plan académique, je m'inquiète pas beaucoup. C'est probablement un HPI. Il a un grand sens de la formule, ce petit. L'autre jour, je regardais une photo de mon père, mort prisonnier politique il y a 9 mois au Cameroun, avant de pouvoir rencontrer ses petits-enfants. « Papa, c'est qui sur la photo ?» me dit-il. « C'est mon papa, Jonas. »« Ah oui, c'est ton papa. » »« Et il est mort, mon fils. » Ah oui, il est très mort, vous voyez, tout y est, oui. Efficace, droit au but, oui. Du génie je vous dis. C'est plus sur le plan émotionnel que je m'inquiète pour mon petit. Pourquoi ? Parce que mon petit, c'est un gamin sage, c'est un gentil. Et souvent le monde récompense assez mal les gentils. Mmh. Ouais. Pour le deuxième, c'est une autre histoire, je m'inquiète pas pour lui, ça sera c'est une tornade, ça sera un vrai tyran. Lui, c'est pour l'école que j'aurais peur. Vous voyez, ce petit mettra le feu à la première occasion, j'en suis certain. Mais mon premier, lui, il est exemplaire. Et voilà désormais que je dois le laisser au monde pour qu'il découvre tout ce que la nature humaine a d'admirable, mais aussi tout ce qu'elle peut avoir de laid et de bas. L'heure inéluctable est arrivée, pour citer Nietzsche, pour que mon fils devienne qui il est. C'est un grand saut qu'il devra faire seul, même si sa mère et moi serons toujours là, à son arrivée au sol, pour essayer d'absorber comme on veut le choc. Alors va, mon fils, puisse la communauté des hommes être bienveillante. Papa t'aime plus que tout.
3: Bravo!
2: Merci, Bums.
1: C'est beau, c'est
2: trop mignon.
0: Et demain, ce sera Karen Pond qui s'éparpillera à 7h40. Toutes les chroniques de nos humoristes sont en replay, bien sûr, sur ici.fr. Tout de suite, voici Rock Voisine avec Hélène.

0: Fever Dream, Alex Warren sur votre radio, ici Picardie. Si vous nous écoutez dans votre voiture, ça tombe bien, on fait le point sur la route dans quelques instants. Donc si vous voyez un incident, appelez-nous au 03 22 92 58 58. Vous pouvez aussi nous envoyer des messages sur WhatsApp au même numéro. Et on joue dans une dizaine de minutes pour gagner deux places pour aller voir Le Souffle de la Terre à Haï-sur-Noye. Et côté musique, on va écouter Michel Berger.
1: Je veux chanter pour eux.
0: Ça arrive dans une minute à peine.
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0: Michel Berger et son morceau de 1985 sur votre radio, ici Picardie.
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0: On fait le point à présent sur vos conditions de circulation à 17h26 à Amiens. Il y a du monde, boulevard Beauvillet, rue Saint-Fucin, route de Paris et au rond-point qui mène à l'échangeur 2 du Riz comme d'habitude. À Ville, c'est chargé route d'Amiens et boulevard de la République. Sur la 28, l'autoroute qui mène à Ville à Rouen, ça ralentit dans les deux sens à cause de travaux. C'est entre l'échangeur de Montgobert et l'aire de Beuhin. À Beauvais, ça bouchonne avenue Blaise Pascal et avenue Kennedy. À Saint-Quentin, c'est chargé boulevard Richelieu et boulevard de Verdun. En gare TGV Haute-Picardie, le train de 17h30 pour Lille-Europe est supprimé. Celui de 18h09 pour Lille-Flandre à 1h10 de retard et celui de 18h41 pour Lille-Flandre également à 10 minutes de retard. Si vous voyez un incident, n'hésitez pas à nous prévenir. 03 22 92 58 58.
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0: À présent, je vous propose un petit saut dans le temps. Il y a 24 ans, en 2002, on écoute à présent Kenny Williams avec Come Back to Me.

0: une chanson qu'on avait oubliée mais qui fait du bien. Come Back to Me sur votre radio ici Picardie.
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0: Chloé Richard. Et c'est l'heure à présent de retrouver notre experte musique, Émilie Mazoyer, pour Décibel la chronique. Salut Émilie.
2: Salut tout le monde. Émilie, au rapport pour votre dose quotidienne d'actualité musicale. La chanteuse américaine Pink a 47 ans aujourd'hui. Happy birthday madame.

mêle comme personne le rock et la pop, la danse et le cirque, la féminité et l'attitude bagarreuse. Pink a vendu plus de 60 millions d'albums sans jamais abandonner son esprit rebelle et indépendant. Son dernier album, Trustfall, datant de 2023. On peut raisonnablement espérer avoir bientôt de ses nouvelles. Il a marqué les années 90 et 2000 avec ses tubes « Si c'est bon comme ça » et « Ensemble ». Le chanteur Sinclair est de retour et, croyez-moi, il est très en forme. «

Si 2025 était l'année du best-of pour Sinclair, en 2026-2027, il va y avoir de la nouveauté. Cette chanson, Jane Jane, j'adore, c'est tubesque, hein, est déjà disponible. Un nouvel EP arrivera cet automne et puis Sinclair lancera en octobre une tournée joliment baptisée Lumière. L'histoire commence mal pour Ashley, une mère de famille américaine de 42 ans, gravement blessée sur la route alors qu'elle venait en aide à des ados. 4 opérations, 12 mois de convalescence. Aux États-Unis, ça coûte tellement cher que la famille d'Ashley a dû lancer une cagnotte sur Internet pour tout financer.

0: Et ce soir, dans Décibel, l'invité d'Émilie Mazoyer est Joey, le chanteur du groupe Europe, qui passe par les studios d'ici à l'occasion de la tournée anniversaire des 40 ans de leur album The Final Countdown. Cette musique signifie que c'est l'heure de jouer. 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
0: Et en attendant vos appels, on écoute le prochain rêve. C'est le duo de Grand Corps Malade avec Stick.

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0: de John Lennon sur votre radio, ici Picardie. Je pense que vous vous imaginez gagner, Sébastien.
1: Oui.
0: Bonsoir.
1: Bonsoir.
0: Vous venez d'Orémo et alors vous nous appelez dans votre tracteur.
1: Oui, c'est ça, oui.
0: Qu'est-ce que, donc vous êtes agriculteur, qu'est-ce que vous êtes en train de faire, qu'est-ce qu'on fait en ce moment?
1: Ben, je suis en route à déchaumer, à faire des préparations de semis.
0: Et qu'est-ce que vous plantez alors?
1: Là, pour l'instant, on plante pas, je prépare pour semer du blé pour le mois d'octobre.
0: Ah, d'accord.
1: Voilà.
0: Donc, mois d'octobre, gros mois, on sème du blé. Vous voilà. Nous appelez pour gagner deux entrées pour le souffle de la terre à Ailly-sur-Noye.
1: Et oui.
0: Pour ça, c'est simple, je vous pose une question. En quelle année le souffle de la terre a-t-il eu lieu pour la première fois? En quelle année s'est déroulée la première édition? Est-ce que c'était en 1986? Est-ce que c'était en 1975? Ou est-ce que c'était en 1999?
1: En 1986.
0: Et pourquoi cette réponse?
1: Parce que cette année, ils fêtent leurs 40 ans.
0: Eh ben oui, bravo, vous avez bien suivi, c'est ça.
1: Oui.
0: C'est leur anniversaire cette année, ils fêtent leurs 40 ans. Vous êtes déjà allé au souffle de la Terre?
1: Oui, mais il y a déjà un petit moment, il y a bien 10 ou 15 ans.
0: Ah bah oui, bah vous savez, il y a beaucoup de changements. Donc
1: oui.
0: Vous allez passer une belle soirée, 90 minutes de spectacle pour voir 20 000 ans d'histoire de la Picardie. Merci
1: oui.
0: beaucoup d'avoir joué avec nous, Sébastien, et félicitations.
1: Merci beaucoup.
0: Et bon courage pour le travail.
1: Oui, ça va aller.
0: Merci à vous. Bonne soirée. Et
1: merci.
0: Tout de suite, on écoute Aïmeski sur votre radio, ici Picardie.

0: Gianna Nannini Aimaski sur votre radio ici Picardie. Vos infos locales sont de retour à 18h et juste après nous serons avec Jean-Michel Vernège qui est directeur du Festival de Laon. Ce festival débute après-demain pour sa 37e édition où la musique classique est à l'honneur. Pour en savoir davantage, rendez-vous donc à 18h10 et la musique arrive dans 3 minutes avec Renaud dans Moins HLM suivi de Charlotte Cardin, The Way We Touch.
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0: Charlotte Cardin de Way We Touch sur votre radio, ici Picardie.
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0: Merci d'écouter Ici Picardie et belle fin de journée, il est 18h. Et à 18h, le journal c'est avec vous, François Sevestre. Peut-on tenir un volant à partir de 15 ans, mais jusqu'à quand?
2: Le débat d'un réexamen du permis de conduire des plus âgés revient régulièrement sur la table en France, car les chiffres sont formels. 25% des accidents mortels dans le pays impliquent des plus de 60 ans. La vue qui baisse ou le risque de somnolence sont autant de facteurs à risque. Alors sans aller jusqu'à imposer de passer le permis une deuxième fois, les préfectures organisent des stages de sensibilisation. Ce matin, à Rivry, dans la métropole d'Amiens, devant une quarantaine de seniors volontaires, Jean-Michel Bouton a rappelé les bons gestes et les bons réflexes à garder au volant.
3: On les met en situation d'accident et ils sont censés être au volant d'un véhicule et faire un freinage d'urgence. Donc ça leur permet de remettre en question leur certitude sur leur aptitude à la conduite. Mais les gens se posent beaucoup de questions parce que, comme tout le monde, je suis un bon conducteur, j'ai une voiture qui est bien entretenue et en gros, c'est aux autres à faire attention. Et là, on les met en situation où ils s'aperçoivent que ils sont comme tous les conducteurs. Ils sont, je ne vais pas dire aussi dangereux, mais manque de réflexes. Et donc là, ils se rendent compte que il faut avoir du réflexe. Parce que là, on a des gens qui ont quand même 50 ans de permis de conduire.
2: Lui a été condamné pour son imprudence au volant, imprudence fatale à un motard en juin 2025 sur les routes de la Somme, précisément à Bélancourt, c'est près d'Abbeville. C'est là que le conducteur polonais d'un camion avait mortellement percuté le pilote après un refus de priorité. Et ce matin, le tribunal d'Amiens a tranché dans ce dossier d'homicide routier et a décidé d'une peine de 2 ans de prison avec sursis. Toujours sur les routes de la Somme, ce trentenaire allait vite, beaucoup trop vite. La nuit dernière, vers minuit, sur la D930 à Ham, les gendarmes ont arrêté ce conducteur juste après l'avoir flashé à 159 km/h au lieu des 80 réglementaires. Résultat, BMW immédiatement confisqué et permis suspendu.
0: La grève des pompiers est bien partie pour durer.
2: 9 syndicats font bloc et réclament des recrutements massifs pour une profession épuisée par un été de canicule et de méga feux de forêt. Mais à la sortie de leur rendez-vous au ministère de l'Intérieur tout à l'heure, les représentants des organisations ont clairement affiché leur déception. On veut des moyens en plus, pas des primes. Le préavis court jusqu'au 20 octobre. Grève toutefois symbolique puisque les opérations de secours sont maintenues. Dans l'actualité également, les mauvais points des élèves français. 8000 ont été évalués dans le classement PISA 2025, classement international de référence dans les 38 pays de l'OCDE, l'Organisation de coopération et de développement. Les résultats français n'ont jamais été aussi bas. Le recul est net en compréhension de l'écrit, moins 18 points par rapport au dernier baromètre en 2022. C'est 16 points de moins en mathématiques.
0: Et après l'école, après le collège et le lycée, beaucoup de bacheliers optent pour l'université.
2: Celle de Picardie, Jules Verne, a bien fait sa rentrée, est allée sur tout le mois de septembre. Rentrée marquée, notamment par un contexte budgétaire toujours compliqué. Les comptes de l'UPJV sont à l'équilibre, mais le déficit reste important, 860 000 euros. Et au rayon recettes, la fac amiénoise peut de moins en moins compter sur les inscriptions des étudiants étrangers qui viennent d'autres pays que ceux de l'Union européenne. Le gouvernement a réduit ses effectifs extra-communautaires assez drastiques. Drastiquement, une décision qui n'est bonne ni pour les finances, donc, ni pour l'attractivité de l'UPJV, regrette son vice-président Vincent Niou.
4: Alors c'est une grande source de préoccupation et d'ailleurs le conseil d'administration avait voté une motion en ce sens à l'unanimité. Jusqu'à présent, on exonérait à peu près 80 à 85% d'étudiants extra-communautaires et maintenant on a un plafond qui est de 30% et puis tout doucement il va glisser à 20% d'étudiants extra-communautaires. Donc ça pose une vraie difficulté notamment d'accueil et de précarité de ces étudiants-là et donc globalement la communauté universitaire est assez contre cette modification, avait demandé d'ailleurs un moratoire sur cette réforme. Ça crée un véritable problème d'autres activités, notamment les filières qui recrutent principalement d'étudiants extra-communautaires. C'est ce qu'on appelle les filières dites STEAM, donc sciences, technologies, ingénierie, mathématiques, pour lesquelles, donc, à terme, à moyen terme, en fait, on a des risques de fermeture de ces formations, puisque moins alimentées par des étudiants extra-communautaires.
2: Et au total, plus de 25 000 étudiants font leur rentrée universitaire à Amiens. Comment composer avec certaines restrictions budgétaires ? On posera la question demain au président de l'UPJV, Denis Postel, invité d'ici matin à 7h45. C'est une adaptation d'un classique d'Endel que les fans de foot connaissent par cœur. L'hymne de la Ligue des Champions va de nouveau résonner ce soir. Première journée de la phase de groupe. Lille accueille les Espagnols du Betis Séviste à 21h. Les deux autres clubs français engagés joueront demain et jeudi. Paris, le double tenant du titre face à Bratislava et lance contre le Slavia Prague. Et puis les Gothiques n'ont pas traîné. À peine la blessure d'Alexis Gravel constatée, Camien a dégoté un gardien pour le remplacer. L'international hongrois Dominique Horvat débarque dans les cages picardes. La saison de Ligue Magnus de hockey sur glace débute dans tout pile une semaine. Ce sera au Coliseum et ce sera contre les Aigles de Nice. Attention au vent jusqu'à ce soir, Chloé.
0: Oui, on est en vigilance jaune vent sur les trois départements Picard jusqu'à 21h ce soir. On a eu un temps gris aujourd'hui avec de la pluie, mais la pluie devrait s'arrêter ce soir. Il fait actuellement entre 19 et 24 degrés. Demain, on devrait avoir une belle journée avec des éclaircies. Il fera entre 15 et 16 degrés le matin avec 15 degrés à Poët-Picardie, Péronne et Montdidier, 16 degrés à Abbeville, Amiens, Beauvais et Saint-Quentin. L'après-midi, attendez-vous toujours à des éclaircies avec des températures entre 18 et 20 degrés.
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0: On fait le point également sur vos conditions de circulation. Amiens, il y a du monde rue Saint-Lucien, route de Paris et boulevard de Belfort. À Abbeville, c'est chargé boulevard de la République. Et à Beauvais, il y a du monde avenue Corot, avenue Blaise Pascal et avenue Kennedy. Sur la 28, l'autoroute qui relie Abbeville à Rouen, sur la portion entre l'échangeur du Vimeux et l'échangeur de Montgobert, la vitesse est ralentie dans les deux sens, avec une vitesse moyenne de 77 km/h. Faites attention donc si vous êtes sur la 28. En gare de Beauvais, le train pour Abancourt de 17h41 à 1h de retard. En gare TGV de Picardie, le train de 18h09 pour Lille-Flandre à 1h10 de retard. Celui de 18h41 pour Lille-Flandre également à 10 minutes de retard. Et celui de 21h46 pour Tourcoing à déjà 5 minutes de retard. Si vous voyez un incident, vous nous prévenez 03 22 92 58 58.
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0: Et tout de suite dans votre voiture, dans les bouchons, on écoute Larousseau avec son tube de 99, Tu m'oublieras.

0: Tu m'oublieras, un morceau de 1999.
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0: Bonsoir et merci d'écouter ici Picardie. À partir de jeudi, donc après-demain, la musique classique est à l'honneur à Laon dans l'Aisne, car il y a la 37e édition donc du Festival de Laon. Parmi les artistes programmés, l'Orchestre Philharmonique de Radio France ou encore l'Orchestre de Picardie. C'est une très belle occasion d'écouter de la musique classique à côté de chez soi. Pour en parler, nous sommes avec Jean-Michel Vernège dans quelques instants. Il est directeur du festival. On le retrouve juste après Benabar et son nouveau morceau. Elle danse.

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0: Benabar et son nouveau morceau « Elle danse ». Et après la danse, la musique. À présent, bonsoir Jean-Michel Vernège.
1: Bonsoir.
0: Vous êtes directeur du Festival de Laon, qui est de retour encore cette année pour une 37e édition. Est-ce que vous pouvez nous présenter le festival à quelqu'un qui en a jamais entendu parler ?
1: Eh bien, c'est un festival qui a lieu effectivement tous les ans à cette période, à l'automne, début de l'automne, qui est complémentaire d'ailleurs de ce que nous faisons dans le département plutôt au printemps à l'abbaye de Saint-Michel en Pierrage, que vous connaissez peut-être, qui est dédié à la musique plutôt baroque des 17e et 18e siècles. Donc à Laon, nous explorons plutôt des répertoires plus récents, c'est-à-dire 19e, 20e siècle, qui commencent grosso modo de Mozart et qui viennent jusqu'à nos jours. C'est une dizaine de concerts chaque année, principalement dans la cathédrale et la très belle église Saint-Martin aussi de Laon, dans la ville haute. Mmh. Et puis une collaboration, généralement une coproduction ou deux avec la Cité de la Musique à Soissons.
0: Oui, parce que le festival, donc, ça débute jeudi, ça a lieu jusqu'au 7 octobre. Jean-Michel, selon vous, est-ce que la musique classique, c'est pour tout le monde ?
1: Ah, bien sûr. Le problème, si vous voulez, c'est qu'on en fait souvent quelque chose d'un accès compliqué, alors qu'en réalité, on s'aperçoit que des personnes qui viennent écouter pour la première fois, par hasard, un concert, alors ça dépend évidemment des programmes, qui peuvent être plus ou moins faciles d'accès une première fois, mais souvent sont très étonnés de s'apercevoir qu'ils y sont tout simplement sensibles, parce que c'est ça que nous vivons, c'est l'émotion. Et donc je peux vous assurer que le public qui viendra écouter par exemple la 5e symphonie de Beethoven, hein, si célèbre, dans la cathédrale de Laon, eh bien ne l'oubliera pas. Ou jeudi prochain, découvrir peut-être l'Orchestre Philharmonique de Radio France, hein, qui est une des plus grandes formations symphoniques du pays, dans cette cathédrale, ben, c'est un choc émotionnel, tout simplement. Donc, il faut se laisser embarquer, si je puis dire, par ces musiques.
0: Il faut oser et venir franchir, oser le pas, et pour aller voir donc ce joli festival. Vous l'avez dit, il y a l'Orchestre Philharmonique de Radio France qui est programmé, ou encore l'Orchestre de Picardie. Comment est-ce que vous choisissez les artistes qui vont se produire lors du festival ?
1: Alors généralement, il y a une thématique qui ordonne un petit peu la programmation de l'année. Cette année, nous avons choisi un titre qui fait référence à la cathédrale, qui est le grand monument qui principalement accueille le festival à Laon. Et par parallélisme, si je puis dire, et métaphore, on a imaginé de programmer des œuvres qui elles-mêmes sont des cathédrales, un peu cette 5e symphonie de Beethoven, par exemple, hein. Bon, c'est une sorte de cathédrale de la musique. Voilà. Alors, donc, on s'est orienté dans cette direction, et ensuite, eh bien, on sollicite des artistes, des orchestres, des solistes, qui vont nous interpréter des programmes dans ce registre.
0: Et vous, quel est votre coup de cœur de cette édition ?
1: Vous savez, ça c'est la question piège, hein, parce que nous avons 9 concerts, et puis aussi d'ailleurs deux rencontres avec des conférenciers qui vont parler un petit peu de tout ça. Un coup de cœur, c'est très difficile, et puis ça pourrait être désobligeant pour certains artistes, si j'en nomme d'autres. Non, je dirais que le coup de cœur, il est pour le principe de ces concerts dans ces grands monuments, parce que ça apporte une dimension spécial, et je voudrais signaler par exemple que samedi prochain, le 12 septembre, nous aurons un très beau concert dans la cathédrale, un peu spécial parce que c'est un concert en petite formation contrairement au grand orchestre philharmonique. Ce sera Renaud Capuçon, hein, le fameux violoniste, avec deux de ses collègues en trio, qui va jouer une adaptation d'une grande œuvre de Bach, une œuvre cathédrale de Bach qui s'appelle les Variations Goldberg, que souvent jouent les pianistes. Eh bien, c'est un concert qui va être donné dans une ambiance très particulière, éclairée à la bougie, à la chandelle. Donc, je serai au milieu de cette cathédrale, dans une ambiance très secrète, ouais, magique, finalement, de bougie. Ça, c'est magique, oui.
0: Donc, de la belle musique dans des beaux lieux, c'est le Festival de Laon. Donc, ça débute ce jeudi, ça a lieu jusqu'au 7 octobre. Merci beaucoup, Jean-Michel Vernège, d'avoir été avec nous. Je rappelle que vous êtes directeur du Festival de Laon.
1: Merci.
0: Bonne soirée à vous.
1: Bienvenue au festival. Bonne soirée,
0: gars. Merci. Après la musique classique, place au disco. À présent, Donna Summer, I Feel Love.

0: Bernard Lavillier, On the Road Again sur Ici Picardie. Ce soir à la télé sur France 5, il y a un documentaire qui s'appelle Les mécaniques du journalisme et Patrice Gascoigne nous dévoile les coulisses dans quelques instants. Ce sera juste après notre point trafic. D'ailleurs, si vous voyez un incident sur la route, vous le savez, 03 22 92 58 58, vous pouvez nous appeler, vous pouvez également nous envoyer des messages écrits et des messages vocaux sur WhatsApp au même numéro. Et côté musique, c'est Teddy Swims tout de suite.
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0: Le nouveau morceau de Teddy Swims, Mr. Know It All.
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0: On fait le point sur vos conditions de circulation à 18h10 à Amiens. Il y a du 18h30, pardon. À Amiens, il y a du monde rue Saint-Fucien, route de Paris, boulevard de Saint-Quentin. À Ville, il y a un accident, boulevard de Voltaire et rue Jean Mensen. Donc attention si vous circulez sur ces axes-là. À Beauvais, c'est chargé, rue du Moulin de Bracheux, comme d'habitude. En gare TGV Haute-Picardie, le train de 18h09 pour Lille-Flandre à 1h de retard. Celui de 18h41 pour Lille-Flandre également à 5 minutes. Un petit peu plus tard dans la soirée, le train de 21h46 pour Tourcoing à 5 minutes de retard. Et en gare de Beauvais, le train de 17h41 pour Aboncourt à 1h40 de retard. Et celui de 18h05 pour Creil à 1h de retard. Le prochain, celui de 18h52 pour Creil, est tout simplement supprimé. Si vous voyez un incident sur la route, vous pouvez nous prévenir 03 22 92 58 58.
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0: Alors, je pense que valser dans une voiture, ça va être un petit peu compliqué, mais c'est pas grave, on peut écouter une valse. On peut écouter celle de François Feldman, par exemple. Les valses deviennent tout de suite sur votre radio, ici Picardie.

0: C'était un des tubes de l'été, Die Die de Shakira sur Ici Picardie. Il est 18h39 et on retrouve Patrick Gascoigne présent pour les coulisses télé. Aujourd'hui, Patrice, vous nous faites entrer dans les coulisses des grands scoops journalistiques. Place à une nouveauté de France 5 intitulée Mécanique du journalisme.
1: Vous vous souvenez de l'affaire Cahuzac, ce ministre du budget qui jurait les yeux dans les yeux qu'il n'avait aucun compte caché en Suisse? Eh bien, dites-vous que la révélation de cette affaire est partie d'une intuition.
2: Vous allez piquer sur une de ses toutes premières décisions qui concerne son prédécesseur au budget, Éric Woerth.
3: À chaque fois qu'Éric Woerth est dans la difficulté, on a l'impression qu'il y a un Jérôme Cahuzac qui vole à son secours. Mais je n'ai rien. Si ce n'est mon esprit mal tourné et mes a priori, je n'ai journalistiquement rien.
1: Le journaliste de Mediapart, Stéphane Arfi, qui répond aux questions de Mélanie Taravant. C'est elle qui incarne cette nouvelle collection documentaire « Mécanique du journalisme ». Cette série est inspirée du podcast éponyme de France Culture, une collection dont le principe est simple, nous révéler les coulisses de la fabrique de l'information, comment naît une enquête qui va devenir un scoop. C'est effectivement passionnant, chaque enquête nous est racontée comme un thriller. Donc ce soir, sur France 5, vous aurez deux épisodes de cette nouveauté « Mécanique du journalisme ». Le premier, vous l'avez entendu sur l'affaire Cahuzac, le second sur l'affaire Big Malion. J'ai demandé à Mélanie Taravant, celle qui va à la rencontre des auteurs des enquêtes, quel était son rôle dans le processus de fabrication de Mécanique du journalisme. Mélanie Taravant.
4: Eh ben en fait, je remonte le fil de l'enquête avec le journaliste qui l'a réalisé, donc c'est lui qui est vraiment au centre du récit. D'ailleurs, on n'a pas de voix off volontairement, car c'est lui qui raconte son enquête. Moi, je suis vraiment là pour l'interviewer, retracer son cheminement, les questionnements qu'il a pu se poser. On replonge dans l'enquête côte à côte. Je pose les questions que le téléspectateur se poserait, à quel moment avez-vous compris comment est-ce qu'on vérifie une source, à quel moment on décide de publier, comment est-ce qu'on tient, surtout quand le pouvoir ou même d'autres journalistes ne vous croient pas. Et voilà, je précise que pour cette collection, j'ai eu la chance de travailler avec un rédacteur en chef, Florent Chevolot, qui a un grand sens du récit. C'est vraiment une collection racontée comme un thriller, comme un polar. Lui, il a longtemps travaillé sur Un jour un destin, donc voilà, il a le sens du récit. Et puis, chaque documentaire incarné a un réalisateur différent, qui sont à chaque fois des grands réalisateurs aguerris et chevronnés.
1: Mélanie Taravant qui incarne cette passionnante nouveauté mécanique du journalisme ce soir sur France 5. Et moi, sans rouler des mécaniques, je vous donne rendez-vous demain, ici, pour de nouvelles coulisses télé.
0: Ce soir à la télé, il y a aussi « Il était une voix », Céline Dion, un magnifique documentaire sur France 2. Il y a Koh-Lanta sur TF1 ou encore Madame Foresti, le spectacle de Florence Foresti sur TMC. Et si rien de tout ça vous intéresse, je vous conseille un film qui fête ses 20 ans aujourd'hui, « Little Miss Sunshine ». C'est l'histoire d'une famille américaine un petit peu bancale, c'est super drôle et c'est disponible sur Disney+. À votre avis, la ficelle Picard est-elle née par hasard? Dites-nous votre réponse au 03 22 92 58 58 par message sur WhatsApp et on découvre la réponse ensemble dans Bobard ou Picard juste après Alain Bachung, ma petite entreprise.
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0: Alain Bachung, Ma petite entreprise, un morceau de 1994. C'est l'heure de notre bobard ou picard du jour. Tous les jours, on en apprend un petit peu plus sur la Picardie avec ce rendez-vous. C'est une sorte de vrai ou faux et c'est avec Brian Mayer. Bonjour Brian.
1: Bonjour.
0: Alors, le bobard ou picard du jour est la ficelle picarde est née par hasard. Moi, je pense que c'est vrai. Je pense qu'en fait, c'est quelqu'un qui cuisinait et qui a fait un petit peu trop de crêpes et qui a mis tout le reste dans le frigo. Bon, Brian, c'est quoi la réponse? C'est un bobard ou c'est un picard?
1: Eh ben, c'est picard, eh oui. Comme beaucoup de grandes recettes, eh bien, la ficelle picarde est née d'un heureux concours de circonstances.
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1: Un petit peu d'histoire, nous sommes en 1955 à Amiens, la ville accueille la foire expo de la Haute-Oie. Pour l'occasion, eh bien, un repas gastronomique est organisé afin de mettre en valeur les produits régionaux. Le cuisinier amiénois Marcel Lefebvre, eh bien, reçoit une mission simple, hein, imaginez une recette originale à base de produits picards. Il prend donc une crêpe très fine, la garnie de champignons émincés et de jambon, ajoute une généreuse couche de crème fraîche, saupoudre de fromage râpé et passe le tout au four. Le plat séduit immédiatement les convives. Son succès est tel qu'il l'est rapidement adopté par de nombreux restaurants de la région. Alors pourquoi dit-on qu'elle est née par hasard? Parce que eh bien, cette création n'était pas destinée à devenir un monument de la gastronomie. Hein. Marcel Lefebvre cherche simplement une recette pour un repas précis. Il était loin d'imaginer qu'elle deviendrait quelques décennies plus tard eh bien, l'un des plats les plus emblématiques de la Picardie. Alors aujourd'hui, impossible ou presque de traverser la région sans trouver une ficelle picarde à la carte. Chacun y ajoute évidemment sa petite touche, hein, mais la recette d'origine reste une référence, comme quoi parfois il ne faut qu'une bonne idée et une crêpe bien garnie pour entrer dans le patrimoine culinaire.
0: Alors je sais que c'est un affront, mais pour moi la ficelle picarde ce sera sans champignons, s'il vous plaît Brian. Tous les bobards ou picards sont en replay sur ici.fr. Et tout de suite c'est Julien Clerc, ce n'est rien.

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1: Zazie et son nouveau morceau, peu importe, sur votre radio ici Picardie. Vos infos de 19h sont de retour dans un peu plus de 5 minutes. Il est bientôt l'heure de se dire à demain. Et pour terminer cette émission en beauté, on a sorti une des meilleures chansons de Phil Collins à mes yeux, All Against the Odds. Ça arrive dans 2 minutes à peine.
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0: Phil Collins et son morceau de 1984, Again All The Odds. Après vos infos 19h, c'est Mimi Mazoyer qui reprend la suite avec comme invité ce soir Joey, le chanteur du groupe Europe. Il passe son studio à l'occasion de la tournée anniversaire des 40 ans de leur album The Final Countdown.
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0: Vous écoutez Ici Picardie, belle soirée à vous et à demain, il est 19h. Et les informations de 19h sont présentées ce soir par Marine Legénie.
2: Sans surprise, l'état de nos nappes phréatiques reste préoccupant. Le BRGM, le Bureau de Recherche Géologique et Minière, vient de publier son bulletin mensuel. Les niveaux sont toujours à la baisse, mais le pays a connu pire. En revanche, c'est l'inquiétude pour les prochains mois, Grégoire Le Callot.
3: Les deux tiers des nappes d'eau souterraines de France se trouvent sous leur niveau normal en ce mois de septembre. Certaines régions comme la Beauce ou l'Armagnac gardent des niveaux satisfaisants, ainsi que les nappes du pourtour méditerranéen. La Bretagne et l'Aquitaine, en revanche, sont passées à des niveaux bas. Et puis, il y a des situations carrément préoccupantes. David Ratto, hydrologue en chef au BRGM.
4: Du côté du Limousin, il y a eu quelques orages, mais ça n'a pas suffi pour recharger les nappes. Et puis, vous avez le Jura, et puis aussi la plaine d'Alsace. Du côté de Strasbourg, puisque vous savez que le Rhin a des coupures de circulation d'eau au sein du lit de la rivière.
3: Malgré cela, les niveaux globaux des nappes souterraines sont tout de même meilleurs qu'en 2022 grâce aux pluies de février. Mais les mois à venir seront cruciaux pour éviter une dégradation plus grave. David Ratto.
4: Vous avez une probabilité de pluie, une chance sur deux d'avoir un automne plus humide sur toute la façade atlantique. Donc ça, c'est plutôt une bonne nouvelle. Hein. Par contre, ailleurs, il n'y a pas de scénario qui prédomine. Hein. Et donc, on reste à des situations qui vont finalement dépendre beaucoup des pluies automnales.
3: Météo France prévoit également un automne plus chaud que la moyenne, ce qui risque d'augmenter l'évaporation de l'eau au détriment de sa pénétration dans les sols.
2: Grégoire Le Callot, des renforts de CRS attendus ce soir à Chambéry. Après une nuit de violence déclenchée par la découverte d'un homme blessé par balle à la tête dans sa voiture hier soir, en marge d'un contrôle routier. Il est mort aujourd'hui à l'hôpital. On ne sait pas encore dans quelles circonstances. Au premier jour d'une grève qui doit durer jusqu'au 20 octobre, les pompiers sont toujours mobilisés dans l'Aude. L'incendie de la Pradelle est fixé, mais actif. Il reste sous surveillance. Il faut éteindre tous les foyers. Tout cela sur fond de grève nationale. Donc Sébastien Verriot.
5: Un nuage de fumée apparaît soudainement au-dessus de la forêt. L'alerte est donnée. Plusieurs pompiers sont aussitôt envoyés dans le massif de montagne pour éteindre le nouveau foyer. Il faut éviter une reprise de ce gigantesque incendie. En plus des effectifs de l'Aude, des renforts sont arrivés du Lot, du Tarn et de la Haute-Garonne. Quentin, le visage noirci, travaille depuis le début de la matinée.
6: C'est vrai que la moindre braise, si elle se trouve dans une partie qui n'a pas encore brûlé, peut vraiment faire une belle reprise de feu. On peut aller vraiment sur des grosses proportions si ce n'est pas traité à temps. Ouais.
5: La grève est quand même dans tous les esprits, mais le colonel Laurent Couffignac, qui dirige les opérations, rappelle les priorités du jour.
7: Bon, tout le monde y pense, mais en ce qui me concerne, la question ne se pose pas. Je suis de permanence, donc je suis présent auprès des gars sur le territoire et sur le terrain.
5: Mais les revendications ne sont pas loin.
6: On a la continuité du service. C'est pas parce qu'on va faire un mouvement de grève que si les gens nous appellent, on va pas y aller. Mais moi, en plus, en tant que pompier pro, bien sûr que je suis sensible à ça. Oui, je pense que nos revendications, elles sont valables, elles sont justifiées.
5: Un syndicaliste ajoute que cet incendie illustre parfaitement les revendications des pompiers, matériel et personnel insuffisants, même si dans l'Aude, le conseil départemental s'est engagé à recruter 40 pompiers supplémentaires d'ici 2029.
2: Sébastien Berry, envoyé spécial dans l'Aude pour ici. Les pompiers sont ressortis déçus de leur rendez-vous avec le ministère de l'Intérieur cet après-midi. Ils réclament donc toujours des moyens supplémentaires. Les voleurs du musée Renoir de Cagnes-sur-Mer, toujours en fuite ce soir. Ce matin à l'aube, un peu avant 6h, ils ont dérobé 4 tableaux. 2 ont été abandonnés et finalement retrouvés dans le jardin du musée. Cambriolage chiffré à 9 millions d'euros. Plus que 2 semaines pour terminer les préparatifs avant la visite du pape Léon XIV, un déplacement de 4 jours à Paris, Lourdes et Metz. Le général Watkan est en charge de l'organisation de la venue du souverain pontife à Paris et il pense à élargir le nombre de rues qui accueillera donc du public lors de la messe place de la Concorde, car l'afflux risque d'être massif le samedi 26 septembre.
8: Il y a eu l'ouverture des Jeux Olympiques qui a été un moment extrêmement important. Après, c'est la visite du pape à Paris en termes de volumétrie. On est quasiment à 500 000, plus des gens en attente d'inscription, notamment les groupes. Et donc, dans ce paquet de groupes, on a plus de 100 000 personnes qui sont en attente de traitement, etc. Donc, on est quasiment assuré d'atteindre les 600 000. Je pense qu'avec les gens non inscrits qui vont arriver, on va être autour de 800, peut-être 1 million. J'en sais rien. Si on est très honnête, je suis sûr qu'on sera au moins 600 000. Au-delà, c'est certain qu'il y aura plus, il y aura d'autres personnes, mais je suis incapable de le dire.
2: Au total, l'organisation de la venue du pape en France coûte 27 millions d'euros. On a appris la disparition d'Yves Brunier, le co-créateur de Casimir, est mort à l'âge de 85 ans aujourd'hui. C'est lui qui a donné sa voix au célèbre dinosaure orange de la série Lille aux enfants. Du foot ce soir, Ligue des Champions, Lille accueille le Betis Séville. Coup d'envoi à 21h pour son retour dans la compétition.
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0: On a eu une journée sous la grisaille aujourd'hui avec quelques averses. Il fait actuellement entre 19 et 24 degrés, mais la pluie n'est pas attendue ce soir. Demain, on devrait avoir une belle journée avec des éclaircies. Le matin, il fera entre 15 et 16 degrés, avec 15 degrés à Poix-de-Picardie, Péronne, Montdidier, 7 degrés à Abbeville, Amiens, Beauvais et Saint-Quentin. Et dans l'après-midi, attendez-vous à des températures entre 18 et 20 degrés avec un ciel dégagé.
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0: Salut les amis, bienvenue dans Décibel. Ravie de vous retrouver en direct et en ce mardi soir. On est le 8 septembre et dans l'émission de ce soir, on accueille Joey Tempest. C'est le chanteur du groupe Europe qui, il y a tout pile 40 ans, a sorti cette bombe. On se réjouit de célébrer ensemble l'anniversaire de The Final Countdown, 40 ans. Et on se réjouit aussi parce que Europe sort un nouvel album dans quelques jours, le 25 septembre. Et il est absolument canon. Donc voilà cette qualité qui ne faiblit pas avec les années, avec les décennies. C'est d'autant plus réjouissant. Et puis la voix de Joey Tempest qui est incroyable et qui n'a pas bougé. Il est notre invité tout à l'heure dans Décibel. 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Également ce soir dans Décibel, comme d'habitude et avec amour, l'anniversaire du jour et puis le coup de cœur qui arrive un petit peu après l'actu du jour. L'actu, eh bien c'est le magazine Rock'n'Folk qui fêtera en novembre ses 60 ans et plus de 900 numéros. Rock'n'Folk, il a été incarné par Philippe Manœuvre, qui a été rédac-chef du magazine pendant plus de 20 ans. Et donc voilà, pour leurs 60 ans, ils organisent un numéro spécial avec plein de témoignages d'artistes mais aussi de lecteurs. Alors si Rock'n'Folk fait partie de votre histoire, de fan de musique, si vous êtes abonné depuis les années 60, si vous avez beaucoup lu ça dans les années 2000 parce que vous adoriez le rock alternatif, bref, si vous avez un souvenir de Rock'n'Folk à partager, eh ben, il suffit de vous inscrire sur leur site rock'n'folk.com. Et pour célébrer ça, je vous propose de voyager dans le temps. Rock'n'Folk numéro 1, novembre 1970, 66 pardon, sinon ils n'ont pas 60 ans, novembre 66. Le prix du magazine, ce jour-là, le numéro 1, coûtait 2,50 francs. Et en couverture, il y avait le jeune Michel Polnareff.

0: Et donc, comme Michel Polnareff, vous allez pouvoir être dans Rock et Folk. Alors, pas en couverture du numéro 1, ça appartient à la légende, mais donc dans le numéro anniversaire, numéro de Nuit Voix de novembre, qui célèbre les 60 ans de Rock and Folk. Pour vous inscrire et laisser votre souvenir, rockandfolk.com.
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0: Alors, j'adore Jean Felsine. Connaissez-vous ce garçon? Peut-être que son nom vous dit quelque chose, mais vous le remettez moyen, je vous explique. Il était le leader du groupe Mustang, avec qui il a fait 5 albums entre 2006 et assez récemment. Plutôt rock années 50, chansons françaises, un peu d'électro aussi, parfois de très belles reprises, notamment une de Bachung. Et puis ensuite, à côté, Jean Felsine régulièrement avait ses projets solo. Là, c'est officiel. Mustang, c'est terminé. Jean Felsine a prêté ses talents et sa plume, parce que c'est un auteur magnifique, à des artistes comme Pomme, Camélia Jordana, et puis là, il va sortir tout bientôt son nouvel album solo le 18 septembre prochain. Le disque s'appelle Cinéma Permanent, et un bel extrait qui s'appelle « Y'a que moi qui travaille ».
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0: L'excellent Jean Felzine sera notre invité la semaine prochaine dans Décibel pour les Parisiens, notez bien, et qu'il sera dans une très jolie salle qui s'appelle le Zèbre de Belleville tous les mardis soirs du mois d'octobre. Et puis à suivre dans Décibel, double actualité pour le groupe Europe, les 40 ans de ce tube. Qui arrive le 25 septembre, une tournée qui passera par Paris, bref, plein de trucs à demander au chanteur du groupe Europe, Joey Tempest. Il arrive dans Décibel.
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0: Jacques Aez avec Spécimen.
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2: Oui, et sur votre radio ici, on est ravis d'accueillir le chanteur du groupe Europe, Joey Tempest. Bonsoir, welcome.
3: Bonsoir, salut.
2: Salut, ça va?
3: Ça va bien.
2: Oh, il est parfaitement bilingue. J'adore, j'adore. Alors évidemment, Europe, c'est le groupe de rock suédois qui nous enchante depuis 40 ans maintenant avec le tube The Final Countdown. Mais c'est aussi un groupe qui s'apprête à sortir un nouvel album excellent. J'ai eu la chance de l'écouter en avant-première. Come This Madness sortira le 25

0: de cet album tout à l'heure avec vous, Joey. Mais quand même, je me demandais, est-ce que vous avez eu plus de mal que d'habitude à sortir ce disque, à écrire ce disque, puisque vous êtes aussi auteur-compositeur? Je vous pose la question, car le dernier album d'Europe date d'il y a quasiment 10 ans. C'est la plus longue période, si je mets à part évidemment le moment où Europe s'était séparée dans les années 90.
1: No, it was kind of it, COVID came.
2: And non, alors il y a eu le COVID. Started,
0: ah oui.
1: We started from scratch.
2: Et puis on a vraiment redémarré à zéro en fait. On était à la maison avec nos guitares acoustiques, on regardait les infos, on avait des idées pour enregistrer. C'était un petit peu comme un redémarrage. Et puis on a commencé à s'envoyer des idées les uns les autres. Et puis tout doucement, on est revenu en studio. Mais on s'est dit, on y va mollo, on va prendre notre temps, le produire, faire les arrangements, vraiment prendre notre temps. Et c'est ce qu'on a fait. Et maintenant, c'est un miracle, on est très très fiers. Et puis, on ne pensait pas qu'on pourrait produire quelque chose d'aussi génial aussi tard dans notre carrière. C'est choquant, en vrai.
0: Et c'est un bon choc, good shock. Et le monde a besoin de good shock en ce moment. Alors, merci Europe, merci Joey Tempest pour ce nouvel album. On ira l'explorer tout à l'heure, Come This Madness. Mais pour le moment, puisque c'est une double actualité, il y a une grande tournée partout dans le monde en ce moment pour célébrer les 40 ans de cet énorme tube, The Final Countdown. Vous l'avez sans doute entendu toute la journée en promo, mais ça me fait trop plaisir. C'est un des plus grands tubes de l'histoire du rock'n'roll. Il a 40 ans ce morceau, d'où la tournée, voilà, 40 ans anniversaire pour The Final Countdown, qui passera par l'Olympia à Paris le 6 octobre. Vous êtes l'auteur-compositeur de cette chanson, Joey Tempest, en plus d'en être l'interprète. Quelle relation vous avez avec cette chanson qui est à la fois votre plus beau bébé, j'imagine, mais aussi celui qui parfois empêche le monde d'entendre les autres?
1: It's kind of insane because you're a teenager writing an idea.
2: C'est fou parce que on était des ados qui écrivaient des choses à propos de voler, découvrir le monde.
1: Enfin, c'est
2: quelque chose qui est très proche de notre cœur parce qu'on adore jouer ce titre en live. Et les gens se rassemblent, on ressent l'énergie. C'est sûr que si on joue lors d'un festival métal, il y a aussi l'énergie. Et le groupe vraiment aime jouer ce titre en live.
0: Et vous vous amusez à la tordre parfois, cette chanson, à la changer, à changer une mélodie, à changer le rythme, ou est-ce que vous pensez que les fans seraient outrés?
1: Yeah, this song is it's one of those songs that it works.
2: Ce titre, c'est vraiment un titre qui fonctionne. C'est vraiment c'est fluide, chaque partie a sa place. On a toujours envie de la réécouter. Une chanson géniale, c'est comme ça, on a envie de la réécouter. Une qui n'est pas aussi bien, il y a peut-être une partie qui ne va pas. Mais on ne sait pas quel est le problème, en fait. On ne sait pas ce qui cloche. Celle-ci, elle semble fonctionner du début à la fin. Et elle vole, toute seule.
0: Vous en avez écrit donc les paroles et la musique. J'imagine que c'est une fierté d'auteur-compositeur. Mais vous êtes aussi l'interprète. Et c'est très dur à chanter. It's the final countdown. C'est très haut, c'est très difficile. Alors, est-ce que l'interprète que vous êtes parfois déteste un peu cette chanson parce qu'elle est difficile à chanter?
1: We have more difficult songs than
2: on a des chansons plus difficiles, figurez-vous, à chanter.
1: It's okay.
2: Donc ça va.
1: I'm lucky the voice is still working.
2: J'ai de la chance que ma voix fonctionne toujours. J'ai rencontré beaucoup de chanteurs et on est tous d'accord. Il y a deux ingrédients. Il faut dormir et ne pas boire lorsqu'on est en tournée. Et du coup, ça va.
0: Bon, alors essayez, les amis, faites une micro-sieste et buvez de l'eau et chantez à la maison. Ça peut marcher, vous avez les conseils de Joey Tempest, ça doit bien se passer. The Final Countdown, à 40 ans, elle ne les fait pas, elle vieillit avec grâce, cette chanson. Et elle est le bon prétexte à cette grande tournée qui passera par Paris à l'Olympia le 6 octobre. On se l'écoute car c'est une merveille.

0: la fin. Cette chanson de Joey Tempest nous le disait à l'instant, tout est à sa place, le solo de guitare, les synthés sont parfaits. 11 synthés, vous m'avez dit, pendant qu'on écoutait la chanson.
1: Yeah. Playing together for that.
0: Qui jouait ensemble, ouais.
1: Anthem, yeah.
0: Incroyable, incroyable. Et alors, cette période du troisième album hein, de Europe, donc on est il y a 40 ans, c'est aussi la période de Rock the Night.

0: Alors sur cette tournée justement des 40 ans de The Final Countdown, vous jouez toutes les chansons de l'album, toutes les chansons qui ont 40 ans. C'est une énorme nostalgie.
1: It's a good feeling. We've done this once before.
2: On l'a déjà fait une fois.
1: We played all the songs live.
2: On avait joué tous les titres live.
1: All the songs.
2: Oui, on va toutes les chanter.
1: Some moments that I really love.
2: Mais il y a des moments que j'aime particulièrement, des mélodies que j'aime et qui me parlent toujours.
1: It's kind of fun actually.
2: Donc on s'amuse en fait, l'exercice.
0: Pour les Parisiens, ça sera à l'Olympia le 6 octobre prochain. Voilà, c'est une grande tournée européenne pour Europe et vraiment on se réjouit. Mais alors puisqu'on sait qu'un nouvel album arrive là tout bientôt, est-ce que dans ce concert, à un moment, il y aura aussi de la place pour des chansons qui n'ont pas 40 ans, mais qui peut-être ont quelques jours?
1: Yeah, a few months old, yeah.
2: Oui, comme quelques mois, c'est ça.
1: Yes, we will make this into a big celebration of the new album.
2: Ça va être une grande célébration du nouvel album aussi, avec peut-être 3-4 nouveaux titres. Et puis d'autres titres qu'on adore jouer. Et puis après, ce sera tout l'époque Final Countdown. Ça va être un mélange.
0: Alors justement, cette époque Final Countdown, en France, cette chanson était numéro 1 des ventes. Est-ce que vous vous souvenez de Joey Tempest, la première fois que vous avez chanté cette chanson en France, à Paris, devant un public?
1: I do remember the
2: Je m'en rappelle, c'était au Zénith.
1: I think it was in 86.
2: Je pense que c'était en 86.
1: And it was mayhem.
2: Et c'était la folie.
1: Followed everywhere.
2: On nous suivait partout, on ne pouvait même pas avancer avec les voitures.
1: And then the show was just so amazing.
2: C'était incroyable.
1: Yeah, we had
2: Il y avait
1: a great time
2: du bruit,
1: in
2: une énergie. On avait passé un super moment à Paris. On a beaucoup fait la fête aussi.
1: Le bain de douche.
2: Les bains de douche à l'époque.
0: Hey, good place.
2: Locomotive.
1: But we were here a lot.
2: Mais c'est vrai qu'on est beaucoup venu en France, mais on s'y plaisait beaucoup.
0: Bah, vous êtes beaucoup venu en France aussi parce que, voilà, je le disais tout à l'heure, hein, dans les années 80 et jusqu'au début des années 90, on avait un nouvel album d'Europe tous les 2-3 ans. Ensuite, donc, il y a eu cette longue pause des années 90. Et puis, depuis que vous êtes revenu, voilà, on avait pris finalement ce petit rythme sympathique, hein, d'avoir des nouvelles chansons et des nouveaux albums tous les 2-3 ans. Là, ce nouveau Come This Madness, on l'a attendu quasiment 10 ans. Vous me l'avez dit tout à l'heure, c'est un luxe et un plaisir de prendre son temps. Mais est-ce que les fans, vous avez mis un peu la pression quand même pour vous dépêcher un peu?
1: Yeah, a little bit.
2: Oui, un petit peu, j'avoue.
1: You read the comments, you say, come on now.
2: On lit
1: come
2: les commentaires, ils nous disent tous, allez, où est l'album?
1: Things were going so well with the producer.
2: Mais en fait, les choses se passaient tellement bien avec le producteur. On voulait que ce soit vraiment bien. On a énormément travaillé sur la production, les arrangements, on a refait les maquettes. On a pris notre temps, mais délibérément. Mais maintenant, on pense que ça valait le coup parce qu'on adore le résultat.
0: 11 nouvelles chansons de Europe qui sortiront le 25 septembre prochain. On va se balader dans ce nouvel album, Come This Madness, avec notre invité Joey Tempest. Il est auteur, il est compositeur et il est chanteur du groupe Europe. À tout de suite.
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0: On est absolument ravis d'accueillir ce soir dans Décibel, qui vient représenter tout son groupe Europe, le chanteur, auteur, compositeur Joey Tempest. Donc, nous allons avec lui parler du nouvel album d'Europe qui sortira le 25 septembre et qui s'appelle Come This Madness. Juste avant, j'ai besoin de vous parler de Suède, mon cher Joey, car je pense que musicalement, le peuple suédois est un peuple supérieur. Je m'explique. Il y a donc évidemment Europe, il y a la meilleure disco du monde, ABBA, il y a les Hives ou les Cardigans, si on aime le rock. En électro, il y a Avicii, vous aimiez le rap, Néné Cherry. Même quand la musique est pas terrible, ils font la meilleure musique pas terrible du monde. Des années 90, c'est bien la meilleure, vient de Suède. Et puis si après on gratte encore un peu, on tombe sur Ace of Base ou encore Max Martin, un auteur à qui on doit les grands tubes de Britney Spears et notamment Baby One More Time. C'est quoi le secret musical de la Suède? Dites-nous la vérité, Joey Tempest. Vous exportez votre musique partout dans le monde.
1: Too much time, too much darkness.
2: On n'a rien à faire.
1: Winter, writing,
2: tout l'hiver,
1: you know,
2: c'est.
1: It was like dark all the time.
2: C'est, il fait tellement sombre
1: well
2: tout le temps.
1: Studio,
2: bon, bah autant être en studio et travailler.
1: I don't know. Non,
2: je sais pas.
1: There's something about Swedes, though. It's same in
2: c'est
1: the
2: vrai
1: tennis.
2: Qu'il y a quelque chose. C'est comme au tennis, quand Björn Borg a connu son succès. Il y avait plein de joueurs de tennis qui ont émergé.
1: And we don't give up.
2: En fait, on voit une possibilité, on n'abandonne pas, on s'accroche. On se dit c'est possible de le faire, donc on y va, on fonce.
1: Maybe that's something.
2: C'est peut-être ça le secret, je ne sais pas. Musicalement, c'est vrai que c'est dur à expliquer.
1: There's a melancholic thing from Scandinavia.
2: Il y a quelque chose de mélancolique au niveau de la mélodie, je pense, qui vient de Scandinavie. Mais qui remonte très loin hein, au niveau des traditions du pays.
1: C'est souvent
2: des paroles assez tristes. Même ABBA met des paroles tristes et des accords mineurs.
1: But I don't know, it's hard to explain.
2: Je ne sais pas, c'est dur à expliquer en vrai.
1: We were looking at Britain and US to look
2: nous,
1: rock bands.
2: On regardait les US et l'Angleterre so pour les groupes de rock. On voulait être comme eux. Et... en fait, notre rêve, c'était de partir en tournée d'être un groupe de rock.
0: Ils sont tellement forts, les Suédois. Ils envoient deux fois la même candidate à l'Eurovision. Ils gagnent les deux fois. Voilà, Laurine, elle a gagné en 2012, en 2023. Non, mais vous êtes absolument formidable. Vous êtes aussi, c'est très intéressant que vous parliez de ça, Joey Tempest,

0: de la musique.
1: Like
0: je ne sais pas si c'est comme ça partout en vrai. Mes parents étaient un peu un soutien, mais en silence. Ils n'étaient pas hyper agités, hyper vocaux. Ils ont quand même poussé un peu pour que j'aille à l'université. Mais je voyais mon père apparaître comme ça, même lors des premiers concerts, sans que je m'y attende. Je ne savais pas qu'il allait être là. Donc c'était vrai, il y avait toujours ce soutien, mais en silence, quoi.
2: Maman de Joey, papa de Joey. Merci, merci d'avoir laissé votre fils laisser tomber la fac à la fin des années 70. Europe, des succès donc depuis les années 80. Et cette nouvelle chanson One on One qui marque notre entrée dans une nouvelle ère pour ce groupe, l'ère Come This Madness, nouvel album qui arrive le 25 septembre. Vous allez découvrir ce titre incroyable. Vous voulez en dire quelques mots avant qu'on l'écoute ?
1: One on One, it was one of the first songs we did, first demos.
0: C'est une des premières maquettes qu'on a fait. On l'a joué pour le producteur. Il a dit, mais qu'est-ce que c'est que ça? Tout le monde dans le groupe l'a adoré tout de suite. C'était un peu le démarrage de l'album, donc on a voulu qu'elle soit la première sur l'album.
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0: Eh ben, c'est pas plus compliqué que ça, les amis. Voilà, Europe est de retour et ça, c'est une super bonne nouvelle. Come This Madness sort dans quelques jours, le 25 septembre. Le concert parisien, le 6 octobre. Il va falloir nous faire une petite tournée un petit peu plus conséquente que ça en France, Joey. C'est pas possible, juste Paris.
1: Yeah.
2: We are looking into it.
1: On y travaille. On y travaille. On espère y arriver.
0: Génial.

Super. En plus, on a plein de très bons festivals en France pour vous accueillir. Je pense que vous avez déjà joué au Hellfest. Voilà. À Clisson. Il y en aura d'autres. L'album ne sortira que le 25 septembre, mais il est déjà à gagner aujourd'hui au Blind Tester. C'est votre dernière chance pour vous inscrire et pour gagner un exemplaire dédicacé par Joey, 0810 055 056. Et puis, il y a quand même deux autres titres qui sont disponibles, histoire de vous donner une idée de la couleur musicale du nouvel album d'Europe. Enfin, c'est pas une surprise, en même temps, la couleur, ils font pas un album de reggae, évidemment, c'est du rock. Donc, il y a Scandinavian

0: c'est génial. Dans chaque chanson de Europe, il y a des idées pour faire 3-4 chansons. Dans chaque chanson de Europe, ouais.
1: Interesting you say that,
2: because d'ailleurs, c'est intéressant que vous disiez ça, parce que les chansons ont été écrites par trois auteurs. On a Mick avec son orchestre et ses claviers.
1: In this case, John Levin's bass riff.
2: On a John Levin avec la basse.
1: And me with my melodies for the chorus.
2: Et moi avec mes mélodies pour le refrain et les paroles. Donc c'est trois personnes qui vraiment se sont associées et ça a bien fonctionné sur l'album.
0: C'est parfait. Il y a aussi une chanson avec un petit côté oserais-je dire moqueur, je ne sais pas. En tout cas, The Cult of Ignorance va décrire l'époque dans laquelle nous vivons, au moins avec un petit sourire narquois.

0: le monde fall apart, vraiment se casse la gueule, hein, tout simplement. The cult of ignorance, le culte de l'ignorance. Dites-moi, Joey, que pensez-vous de l'époque dans laquelle nous vivons? Vous qui avez, en tout cas, eu envie d'en parler en chanson.
1: Yeah, but this was kind of, we were exploring
2: alors, c'est vrai qu'on explorait un peu le danger dans lequel se trouve notre démocratie. On l'a déjà fait avant et on le fait à nouveau.
1: Bit tongue-in-cheek,
2: mais effectivement, avec un petit côté moqueur.
1: See, that's the secret.
2: Voilà,
1: now.
2: C'est ça le secret.
1: That's
2: l'ingrédient secret.
1: Sort of not too serious.
2: Soit pas trop sérieux et pris au sérieux. Mais quand même une observation vraie.
0: Ça. On attend que le monde s'écroule. Wouh! Comme ça, voilà. Ça amène un peu de légèreté et de ne pas se prendre au sérieux. C'est une très belle recette à retrouver, donc, sur le nouvel album de Europe. Qu'est-ce que vous faites là quand vous êtes à Paris un soir, alors que vous avez terminé votre journée de promo, Joey? Est-ce qu'il y a un truc que vous aimez faire dans cette ville?
1: Well, we used to party a lot.
2: Alors, on faisait la fête avant.
1: I'd love, you know, nice, go out and have a nice dinner or
2: j'aime bien sortir, dîner,
1: but
2: boire du bon vin.
1: I haven't been here for a while, so
2: mais ça fait un petit moment que je ne suis pas venue, donc rien que de me balader et d'explorer les rues de Paris, ça me fait plaisir.
1: There's a feeling here I like.
2: Et puis, il y a un feeling ici que j'adore.
1: You're here all the time, so you may not feel
2: vous êtes
1: that,
2: là, vous vous en rendez peut-être pas
1: London,
2: compte. Moi, j'habite à Londres.
1: And that's got a vibe as well,
2: et il y a une certaine vibe aussi. Mais Paris, c'est particulier et j'adore.
1: Just walking around
2: donc
1: as well,
2: me balader,
1: as well.
2: C'est déjà bien.
0: Eh bien, si vous aimez Paris, sachez que Paris vous aime, la France vous aime, Joey Tempest et votre groupe
1: right.
0: Europe. On se donne rendez-vous le 6 octobre à l'Olympia de Paris, justement. L'album sort le 25 septembre et on compte sur vous pour nous faire une belle tournée pour aller voir toutes celles et tous ceux qui vous aiment partout dans le pays. Merci, Joey.
1: Yeah, merci beaucoup.
0: Merci.
1: Thank you so much.
0: À bientôt et merci infiniment à Elsa Najjar.
2: Avec plaisir.
0: Traductrice. Extraordinaire.
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1: Mais monsieur, avec la grosse voix, elle n'est pas toute seule, Émilie Mazoyer. Il y a aussi Christophe et Valentine qui sont là pour jouer au Blind Test. Le cadeau du jour, c'est un album vinyle dédicacé par Joey Tempest, notre invité de ce soir. Album vinyle, le nouveau du groupe Europe. Bonsoir Christophe.
2: Bonsoir Émilie.
1: Bienvenue dans Décibel. Comment ça va Christophe? Tout va bien. Ah oui. Par contre, il faut parler bien dans le téléphone, Christophe, parce que sinon, j'entendrai pas. Valentine. Ah, voilà, c'est mieux. Valentine, c'est la première fois, il me semble, que nous jouons ensemble. Bonsoir, Valentine.
3: Oui, bonsoir.
1: Bonsoir. Ben, je suis très, très contente. Alors, ravie. Bienvenue dans l'émission, merci. Valentine. Alors, justement, pour les petits nouveaux, les petites nouvelles, je répète un truc très important sur le blind test de Décibel. On gagne avant de jouer, donc j'annonce que Valentine et Christophe ont gagné, puisqu'ils participent, chacun un exemplaire du nouvel album d'Europe. Oui, c'est gagné, bravo.
3: Trop bien.
1: Voilà.
2: Trop bien, merci.
1: Parce que comme ça, une fois qu'on a gagné, je trouve qu'on est beaucoup plus détendu pour jouer, n'est-ce pas? Eh ben voilà, donc ça c'est fait, c'est gagné. Je vous repasserai Sadika au standard tout à l'heure. Elle prendra vos adresses et elle vous enverra chacun votre exemplaire. Joey les a signés devant nous. Par contre, il faudra attendre le 25 septembre parce qu'on n'a pas le droit de l'envoyer avant que le disque sorte. Sinon, c'est incident diplomatique avec la Suède. Mais en tout cas, c'est bon, c'est gagné. Maintenant, on peut jouer. Les chansons de ce soir ont tout un point commun. Elles parlent d'un âge, genre 30 ans, 20 ans, 22 ans, peu importe. Et nous, on cherche le nom des interprètes de ces chansons. C'est un peu dans tous les styles et dans toutes les décennies, je ne vous mens pas. On est allé chercher un peu dans tous les coins. On cherche donc les interprètes. Alors Christophe et Valentine, dès que vous avez une idée de l'interprète, vous me donnez votre prénom, ça sert de buzzer, et puis vous proposez votre réponse. Ok?
3: Okay.
1: Très bien. Christophe, Valentine, première chanson qui donne un âge. Dites-moi, qui chante ça?
2: Christophe.
1: Christophe.
3: Dalida.
1: Oui, bah, vous l'aviez tous les deux alors.

0: merveille cette chanson, paroles signées Pascal Sevran. Comme quoi, les gens sont étonnants. Voilà, un point pour Christophe qui a dit son prénom en premier, un point pour Valentine qui avait aussi la réponse. De toute façon, vous l'avez compris, le comptage des points n'est pas ni la chose la plus intéressante du monde, ni mon point fort. Donc c'est pour ça qu'à la fin, tout le monde gagne. C'était bien Dalida. Il venait d'avoir 18 ans. C'est le premier âge de la soirée. On continue avec un deuxième âge, une deuxième chanteuse. Mais qui est-elle ?
1: Valentine.
0: Laurie
1: Pester.
0: Oui,

0: vous dire que je ressens un plaisir un peu sadique à l'idée de faire écouter du Laurie à des fans de Europe. Puisque si vous avez appelé évidemment pour jouer ce soir, c'est parce que vous aimez le hard rock. Et donc ce petit Laurie me fait rigoler. Mais bravo, bravo, vous avez bien trouvé. Alors Laurie, c'est à 20 ans. Dalida, il venait d'avoir 18 ans. On a une dernière chanson pour vous à deviner. Là encore, elle donne un âge. Dites-moi, dites-moi, qui chante ça ?
1: Elle arrive à 8 heures. 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
0: Donc c'est un chanteur français qui chantait aussi Je suis malade, par exemple.
1: Et la voilà.
2: Valentine.
1: Donner.
2: Serge Lama.
0: Oui, bravo.
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0: La chanteuse à 20 ans. Bravo, Valentine. Bien joué. Et bravo à Christophe qui a très très bien joué aussi.
2: Bravo, Christophe.
0: Ouais. Et à tous les deux, donc, j'envoie cet album de Europe et j'espère que vous pourrez les voir bientôt en concert, soit en festival, soit... Vous allez à Paris, à l'Olympia, là, le 6 octobre ou pas ?
3: Ah non, ça sera pas possible pour moi.
0: C'est pas prévu pour Christophe. Et Valentine ?
2: Non, moi non plus, malheureusement.
0: Bon, mais non, mais vous avez déjà votre dédicace et tout, ça va. Vous les verrez l'année prochaine dans une petite tournée française.
2: C'est ça.
0: Merci beaucoup d'avoir joué avec nous. En tout cas, ça me fait très plaisir. Et vous revenez quand vous voulez, les amis.
2: Merci beaucoup.
0: Ça marche. Merci beaucoup, Valentine, Christophe. Je vous embrasse et je vous entends chez vous râler. Qu'est-ce qu'elle fait, celle-là, avec son blind test ? Elle a même pas mis Alain Souchon. Voilà. Elle est là, la souche. Mais j'avais envie qu'on l'écoute en entier, pas qu'on joue avec. Ce petit bijou de chanson. J'ai 10 ans sur votre radio.

0: Tard ta gueule, contraction de tu vas voir ta gueule à la récré. Promesse donc d'une récréation avec plein d'événements dans cette chanson d'Alain Souchon. J'ai 10 ans. Alain Souchon qui fait partie d'un grand plateau d'artistes qui va jouer dans la cour du château royal de Blois ce samedi, le 12 septembre. Il y a Alain Souchon avec ses fils Ours et Pierre. Il y a Camille Berthollet, il y a Sylvain Dutu, l'ancien chanteur de Boulevard Désert. Voilà, merci Iris qui me parle dans l'oreille et qui est un petit peu un bout de mon cerveau, le meilleur bout, enfin le plus jeune en tout cas. Christophe Mali de Trio ou encore le groupe Madame Monsieur. Voilà, tout ce beau monde donc dans la cour du château royal de Blois ce samedi.
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0: Alors c'est l'heure de l'anniversaire du jour et c'est l'anniversaire de Pink. Elle a 47 ans aujourd'hui. Happy birthday Pink, évidemment. Et alors elle est quand même incroyable cette fille. Elle a vendu, j'ai compté, j'ai vérifié, j'ai croisé 60 millions d'albums. Et pourtant, elle a jamais abandonné son esprit un peu rebelle, son truc de dire « Non, mais vous me trouvez trop grosse pour me mettre en mini-jupe, mais c'est pas grave, je m'y mets quand même. Vous n'aimez pas mes gros muscles, mes gros bras musclés, parce qu'elle est circassienne, Pink, elle fait du cirque, donc évidemment qu'elle a une sacrée carrure. Elle dit « J'en ai rien à faire, je continue à le faire. Je fais du trapèze pendant mes concerts si j'ai envie. » Enfin voilà, j'aime beaucoup ce côté très libre de Pink. Et voilà, la preuve que, en étant soi-même, on peut réussir, c'est que donc plus de 60 millions d'albums vendus, c'est quand même quelque chose. Alors, son dernier album, Trustfall, il date de 2023. On peut donc assez raisonnablement espérer avoir bientôt des nouvelles de Pink. Et puis, je me disais que pour fêter son anniversaire, on pourrait écouter cette jolie chanson pleine de tendresse en duo avec sa fille Willow. Ça s'appelle Cover Me in Sunshine. Bon anniversaire, Madame Pink!

0: trop mignonne, la fille de Pink. Moi, chaque fois, ça me fait des émotions quand j'entends cette chanson. C'était magnifique, mais c'est terminé. Allez. Je redeviens sévère. Pour dire merci à l'équipe de l'émission, merci. Il y avait à la technique Basile Combe, au standard Sadika Raou, à la réalisation Iris Guitoni, et à mon cerveau gauche, vous l'avez compris. À la délégation musique Thierry Boffa, à la programmation des invités, au web Mélodie Chaïb. Demain, dans Décibel, on accueille Élodie Frégé qui vient nous parler des chansons de Michel Berger, qu'elle va chanter avec un cœur. Et là, c'est l'heure de Y'a pas que Paris dans la vie, sans cœur, mais avec Eric Bastien.
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3: Bonsoir tout le monde, très bon début de soirée, merci d'avoir choisi Ici, 20h, on se retrouve désormais chaque soir et puis on prend le temps de se poser, un peu de ralentir le rythme, de s'installer avec plaisir dans un fauteuil de confidence avec un invité chaque jour, des confidences qui vont nous conduire un peu partout en France parce que vous l'avez entendu, il n'y a pas que Paris dans la vie. On donnera la parole à Robin Bernot sur un sujet d'actualité, on s'intéressera au monde merveilleux du vivant, à la nature et à l'environnement avec Benoît Prospero. On est ensemble jusqu'à 21h. C'est à travers les lieux qui ont marqué la vie de notre invité que l'on va parcourir la France ce soir. Il est directeur général de France Nature Environnement, activiste pour le climat, la nature, les droits humains, grand journaliste. Il a été Reporters sans frontières, il a été directeur ensuite de Reporters sans frontières. Il a été directeur aussi de Greenpeace France, on l'oublie pas, un homme engagé très tôt, privilégiant l'action collective. Une personnalité, un parcours hors normes. Je reçois ce soir dans cette émission Jean-François Julliard jusqu'à 21h. Bonsoir Jean-François Julliard.
4: Bonsoir.
3: Merci d'être avec nous.
4: Merci.
3: Vous avez le temps de vous poser un petit peu comme ça dans votre emploi du temps survitaminé.
4: Votre invitation me l'impose un peu, mais c'est bien. C'est une bonne chose, vous avez raison.
3: J'espère que vous avez passé un bon moment. Quel parcours incroyable. Je ne sais pas si vous regardez de temps en temps un peu, un peu dans le rétro, sur tout ce que vous avez fait, tout ce que vous avez accompli, ou est-ce que vous êtes du genre vraiment à « Allez, je vais de l'avant, je ne regarde pas ».
4: Non, j'essaie de me poser des questions parfois sur où je vais, d'où je viens. C'est des choses qui m'intéressent. Et puis moi, ce qui m'a toujours intéressé, c'est d'avoir un peu de cohérence dans tout ça. Donc c'est vrai que oui, j'aime bien. Et puis je continue de croiser des personnes qui ont accompagné mon parcours, qui sont devenues des amis. Donc c'est aussi l'occasion de reparler de tout un tas de choses du passé.
3: C'est un peu ce qu'on va faire ce soir, mais pas seulement. On va ensemble retracer votre vie, votre parcours à travers les lieux, les endroits qui vous ont marqué. Peut-être le premier endroit, ce serait la Manche.
4: Oui, mais c'est là que je suis né, donc effectivement c'est le premier endroit. Moi je suis né à Valogne en 1973, parce que mes parents s'étaient installés, alors ils venaient de Gironde, on va sûrement parler de la Gironde
3: évidemment,
4: d'après.
3: Évidemment, parce que vous n'êtes pas resté longtemps.
4: Voilà, mais venaient chercher un travail dans la Manche, et je suis né à Valogne, j'y suis resté une année et demie, et après on est parti en Gironde. Mais je suis retourné à Valogne.
3: Alors j'allais vous poser la question justement.
4: Oui, plusieurs fois, parce que mes parents se sont fait vraiment beaucoup d'amis sur place, encore aujourd'hui, et du coup pendant mes années d'enfance, en tout cas, j'ai vraiment ce souvenir de la côte de la Manche, de tout un tas de villes bord de mer, et qui était génial, parce que c'était les vacances quand on est gamin, qui sont super, avec une mer souvent déchaînée, mais qui est très très très belle à regarder. Plus compliqué de se baigner à l'époque quand on venait, ouais, en plus de Gironde où l'eau était quand même un peu plus chaude. mais franchement, j'ai de très bons souvenirs de vacances dans la Manche.
3: La Manche et la région Normandie, on aura peut-être l'occasion effectivement d'en parler. Mais vous avez raison de le dire, Jean-François Julliard, votre enfance, elle est loin de la Manche, elle est en Gironde, parce que je crois que la famille était originaire de Gironde, tout simplement.
4: Oui, c'est ça. Moi, j'ai une famille qui est originaire d'un petit village qui s'appelle Rozan, dans l'Entre-deux-Mers, donc pas très loin de Libourne, pas très loin de Saint-Émilion, de Castillon, La Bataille, ces coins-là. Et ensuite, j'ai passé, moi, toute mon enfance et une bonne partie de mon adolescence dans cette espèce de triangle entre Bordeaux, la grande ville bordelaise, la côte atlantique et le bassin d'Arcachon, ouais. Voilà, dans un village qui s'appelle Martignas-sur-Jal. Et c'est vrai que j'ai passé, je pense, de 2 ans jusqu'à 18 ans, j'étais dans ces coins-là.
3: On va s'arrêter à Martignas-sur-Jal. Alors j'ai été regarder, on est dans le canton de Mérignac, c'est pas très grand, il y a 8000 habitants aujourd'hui recensés en 2023. Quelle première image vous vient de cet endroit, un lieu, un paysage, une carte postale que vous m'envoyez de Martignas-sur-Jal?
4: Moi, c'est les forêts, parce qu'en fait, quand j'ai grandi là-bas, on était loin de 8000 habitants. Je pense que quand on s'est installé, il y en avait moins de 3000, donc c'était beaucoup plus petit. C'est une ville qui a beaucoup poussé ces dernières années. Et je me souviens très bien que c'était une ville au milieu de la forêt, réellement. C'est-à-dire qu'il y avait la grande route, et encore, elle n'était pas très grande, qui arrivait de Bordeaux. Mais ensuite, dès qu'on voulait partir dans une direction, on se retrouvait très vite arrêté par une forêt qui était là, enfin, derrière chez moi.
3: Voilà. On l'entend.
4: Derrière chez moi, il y avait une forêt dans laquelle j'ai passé beaucoup de temps, gamin, avec mon vélo, à aller chercher des têtards dans la rivière du coin, ou me balader dans la forêt, parce que c'était le terrain de jeu privilégié. C'était vraiment ça. C'était vraiment à 100, 200 mètres derrière chez moi.
3: Ça veut aussi dire que la nature, l'environnement, vous y êtes sensibilisé très jeune.
4: Oui, j'ai grandi là, de toute façon. Donc c'est vrai que quand on n'était pas dans la forêt, on était au bord de la mer, parce que les plages de l'océan Atlantique étaient à, je sais pas, 15-20 kilomètres, quelque chose comme ça. Et donc on y allait souvent avec mes parents. Donc c'est vrai que j'ai grandi dans un environnement très nature et très grands espaces, parce qu'il y a la forêt, la côte Atlantique, je sais pas si vous la connaissez, mais c'est vraiment des grandes plages. Enfin c'est un horizon infini, parce que en face il y a rien. Enfin pour des milliers de kilomètres il y a rien. Donc oui, c'est vrai que j'ai grandi dans ces paysages-là. Ouais.
3: Vous retournez là-bas justement à Martigny-sur-Gelle ou en tous les en Gironde, et je crois que malheureusement aussi l'actualité de cet été vous a obligé à retourner là-bas.
4: Oui, j'y suis retourné cet été et c'était dramatique. Alors plus à Martignas parce que j'ai plus de famille là-bas, mais ma mère vit encore sur le bassin d'Arcachon en Dernos-les-Bains, qui est une ville qui a été évacuée.
3: Touchée par les incendies.
4: Cet été, touchée par les incendies, avec quelques maisons qui ont brûlé à la lisière de la forêt. Et c'est vrai que c'était... très triste de voir tout ça, c'est-à-dire que quand on arrive de Bordeaux, on roule pendant des kilomètres, vraiment des kilomètres, avec ces deux forêts qui aujourd'hui sont noircies, avec les pins qui sont toujours sur place, parce que les pins ne tombent pas quand ils sont brûlés, donc ça fait des forêts d'arbres morts, noirs, avec un sol complètement cramé, et ça, pendant des kilomètres, c'est extrêmement angoissant. Voilà, surtout quand on sait à quoi ça ressemble autrement. Et pareil, j'étais à la plage du Grand Croc, qui est juste à côté de celle du Borge, qui a fait beaucoup l'actualité malheureusement cet été. Et là, c'est pareil, quand on va vers les plages, sauf le dernier kilomètre qui est un peu préservé, mais sinon, c'est des kilomètres et des kilomètres de forêts brûlées. Donc voilà, c'est vrai que ça fait mal au cœur. En plus, c'est des sujets sur lesquels moi je travaille, donc je me sens concerné à double titre.
3: J'imagine aussi qu'il y a toute l'émotion, parce que vous venez de lire, c'est une partie de votre enfance, vous venez d'évoquer aussi le fait que votre maman vit sur le bassin d'Arcachon. J'espère qu'elle n'a pas trop perdu, du coup. Mais pour le gamin que vous avez été, il y a aussi cette double peine, hein, vous le dites, finalement.
4: Oui, bien sûr, parce que c'est vrai que quand on a connu ces lieux si vivants, enfin, je parlais du Porche, moi, le Porche, c'était la plage la plus proche de Martignas-sur-Jalles, justement. Donc, c'est vraiment la plage où j'ai dû passer le plus de temps étant enfant, adolescent. Et puis, moi, quand j'avais 15-16 ans, j'ai commencé à faire de la plongée sous-marine dans cette région-là. Donc, vraiment, les plages, j'y passais beaucoup de temps. La mer, j'y passais beaucoup de temps. Et du coup, c'est des endroits que je connais, c'est des endroits dont, à un moment donné, je me souviens au Porche, j'allais à ce qu'on appelle le Porche sauvage, qui est une plage non surveillée, mais on savait par où passer pour aller, parce que quand on vit sur place, on trouve forcément des plages, notamment en été, où il y a un peu moins de monde, et on apprécie ça. Et tous ces endroits-là aujourd'hui sont dévastés et le sont pour des années. C'est ça, en plus, c'est un incendie, ça dure
3: combien
4: un temps.
3: Combien d'années, vous diriez? C'est pas facile comme question.
4: Non, c'est pas facile parce qu'on dit souvent qu'il faut de toute façon, après un incendie, attendre 2-3 ans pour voir comment la forêt repart ou pas. Ça dépend des essences. Alors là, c'est que des pins quasiment, mais ça dépend du sol, de la composition du sol. Donc il y a des forêts qui repartent plus vite que d'autres. Donc on dit souvent, il faut attendre 2-3 ans déjà avant de se faire une idée de à quoi ça va pouvoir ressembler et tout ça. Mais là, je pense que l'ampleur des incendies cet été a été telle que pendant, je suis sûr, pendant 5 à 10 ans, on va encore en voir les stigmates, c'est sûr.
3: Jean-François Julliard est votre invité ce soir jusqu'à 21h. Jean-François, il est temps d'ouvrir la Revue des Merveilles avec quelqu'un que vous connaissez bien, c'est Benoît Prospero. Une nouvelle fois, Benoît, vous passez en vue les merveilles de notre planète et vous allez y être sensible, Jean-François Julliard. On part au jardin.
5: Est-ce que vous savez comment a poussé le fruit que vous mangez? Sur quel arbre il a grandi? Et comment on fait pour prendre soin de cet arbre? Eh bien, avec Ici Alsace, nous voici à Gwatzenheim. Ici, le maire s'appelle Jackie Wagner. Et Jackie Wagner, il s'est dit, tiens, il manque des arbres dans ce village. Et...
6: Le problème quand il manque des arbres, c'est tout simplement avec les canicules qu'on rencontre aujourd'hui. On n'a pas d'ombre, on n'a pas d'îlot de fraîcheur. On voulait absolument garder autour du village une ceinture verte.
5: Et il a donc créé en 2021 l'association des arboriculteurs. Et l'idée est toute simple, planter des arbres. Pourquoi? Pour créer des îlots de fraîcheur, donc, pour que les habitants puissent venir se servir, bien sûr, mais aussi pour transmettre et conscientiser d'abord les enfants.
6: Initier les enfants dans ce cadre-là, pour leur apprendre déjà à l'utilité des arbres et aussi à leur démontrer que derrière, quand on s'en occupe, on a un résultat, on a un fruit, on a quelque chose qu'on peut manger.
5: Eh ben oui, quand on prend soin d'un arbre, en échange, il nous nourrit. Et alors là, on parle des enfants, mais en fait, tout le monde a appris et continue d'apprendre.
6: On était quasiment tous des novices en la matière et donc on a appris comment il faut planter, comment il faut les entretenir, comment il faut tailler, quand il faut les tailler, pour quelles raisons il faut les tailler. Voilà, donc c'est vrai que c'est aussi un apprentissage qui a été bénéfique pour une partie de la population qui fait partie de l'association.
5: Ah, c'est magnifique. Et écoutez ça, qu'est-ce qui se passe à Quetzenheim quand un enfant naît ?
6: D'abord, il a sa cigogne qui sort annoncer à toute la population qu'un enfant est né. Et puis, on écrit immédiatement à la famille pour lui proposer de planter un arbre. Alors, l'arbre peut être planté chez les parents à la maison, s'ils ont de la place, ou alors dans un jardin qu'on appelle, nous, jardin des naissances, qui appartient à la commune et qui voit, aujourd'hui, on est à 25 ou 26 arbres.
5: C'est beau, hein ? Et au-delà des arbres, et pour conclure, monsieur le maire a peut-être un petit message à faire passer.
6: Il faut absolument qu'on se réconcilie avec la nature, tout simplement parce que on en aura besoin quand on voit ce qui se passe. Et puis après, j'ai grandi là-dedans quand j'étais petit. Il y avait beaucoup plus d'arbres et on avait la chance de pouvoir de temps en temps aller grappiller des mirabelles, des cerises sur un arbre où c'était interdit. Mais il y en avait beaucoup plus et on trouvait ça facilement. Aujourd'hui, c'est plus le cas. On a l'envie de remettre la nature au goût du jour, si on peut dire, si on peut l'appeler comme ça.
5: Merci, ici Alsace et monsieur le maire Jackie Wagner, et bravo à l'association des arboriculteurs de Quetzenheim. Allez voir sur le site quetzenheim.fr tout ce qu'ils font pour la nature, c'est une merveille.
3: Merci beaucoup Benoît Prospero. Forcément, vous avez peut-être envie de réagir. Jean-François Julien, vous étiez très attentif au reportage de Benoît Prospero.
4: Oui, je trouve que toutes ces initiatives sont toujours très très réjouissantes et enthousiasmantes. Enfin, un jardin indécent, c'est une super idée et je trouve que ça devrait être un truc qui existe presque dans toutes les villes de France. Quoi. Enfin, voilà, ça paraît tout simple. Je suis sûr que tout le monde serait absolument partant. Donc voilà, ça fait partie de ces initiatives qu'il faudrait multiplier.
3: Jean-François Julliard est directeur général de France Nature Environnement. Il est votre invité ce soir jusqu'à 21h. Un parcours inspirant, les clés de sa réussite, les bonnes initiatives aussi un peu partout en France. C'est jusqu'à 21h sur votre radio ici.
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3: Sur la route de notre invité chaque soir et sur la route de Gérald de Palmas sur ici.

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2: Avec mon invité, formé au journalisme à l'Institut français de presse, il a choisi de s'engager rapidement au sein d'organisations non gouvernementales, directeur de Reporters sans frontières. Durant près de 15 ans, il en était aussi reporter, il est aujourd'hui directeur général de France Nature Environnement. C'est Jean-François Julliard qui est notre invité jusqu'à 21h. On parlait de votre enfance tout à l'heure, on s'est baladé un petit peu au cœur de cette forêt que l'on a écoutée. Il y avait une maison, je ne vous ai pas demandé, vous viviez dans une maison, une grande maison. Quel était l'environnement vraiment de cette enfance-là?
3: Ouais, c'était une maison d'un petit village, donc une maison avec un jardin qui n'était pas immense, mais qui était suffisant pour qu'on puisse taper dans le ballon avec les copains. Et c'était à peu près l'essentiel de ce qu'on faisait dans ce jardin. Voilà, donc ouais. Oui, j'ai eu la chance d'avoir une vie, encore une fois, pas vraiment à la campagne, parce qu'on n'était pas loin de la grande ville de Bordeaux, mais dans un environnement qui ressemblait vraiment à la campagne.
2: Votre naissance en Normandie, on l'a évoqué, vous grandissez près de Bordeaux, mais alors l'ailleurs arrive très vite dans votre vie, et le voyage et tout ça, vous le devez au camping-car.
3: Oui, c'est vrai que mes parents étaient absolument fans de vacances en camping-car, donc tous les étés on partait dans des camping-cars que souvent mes parents tous les deux avaient retapés ensemble, et parfois on partait pas très loin, on pouvait partir dans le Pays Basque, en Espagne, depuis Bordeaux c'était pas si loin, parfois on allait un peu plus loin dans les gorges du Verdon, les gorges de l'Ardèche.
2: C'est bien ça, les gorges du Verdon, moi je connais pas.
3: C'est génial, j'y suis retourné depuis, j'ai des vrais souvenirs d'enfance dans ces gorges-là, c'est là qu'on découvre le bonheur de se baigner dans une rivière fraîche quand il fait très chaud. Ouais. Le bonheur de route, alors faut pas avoir mal au ventre, mais c'est des routes tortueuses à l'infini et on met 45 minutes pour faire 6 km. Mais vous parliez de ralentir tout à l'heure, on ralentit dans ces espaces-là. C'est-à-dire qu'on se pose vraiment, on est pour le coup vraiment au milieu d'une nature sauvage, et moi j'adore ces coins un peu qui mérite qu'on aille les chercher, quoi. C'est-à-dire que voilà, on n'arrive pas, on débarque pas comme ça, sorti d'une autoroute, et puis on est posé dans les gorges de l'Ardèche ou les gorges du Verdon. Non, ça se mérite un peu, il faut aller les chercher.
2: La nature, ça se mérite.
3: Ça se mérite, exactement. Ça garde un côté sauvage, ça garde un côté authentique. Ça n'a pas été dénaturé. Il n'y a pas de grandes constructions qui sont venues saccager les forêts, les lacs et les rivières. Donc, non, c'est très, très beau.
2: Il y aura les Pyrénées, je sais, il y aura l'Ardèche, vous venez de l'évoquer, l'Espagne, l'Italie, la Yougoslavie en son temps.
3: Oui, parce que on parle d'avant les années 90, là, dans les années 80, ouais. Et mon père adorait conduire, donc on partait de nuit. C'était une époque où, alors je sais pas si c'était autorisé ou pas, mais je me souviens qu'avec mon frère, j'ai un frère, on dormait la nuit entière à l'arrière du camping-car. Je suis pas sûr qu'on avait vraiment le droit de faire ça. En tout cas, aujourd'hui, on n'aurait plus le droit par terre comme ça, hein, sur un matelas. Mais ce bonheur, quand on est gamin, de dormir dans un véhicule conduit par ses parents et de se réveiller dans un autre pays, ou de se réveiller à la frontière, parce qu'il y avait encore des frontières et qu'il fallait se réveiller pour passer la frontière et montrer sa tête aux douaniers. Ah, c'était un truc incroyable, quoi.
2: Vous avez évoqué tout à l'heure Rozan, ça s'écrit R-O-Z-A-N.
3: Non, hein. R-A-U.
2: R-A-U-Z-A-N. Ouais. Fais bien de dire, parce que je sais qu'il y a les auditeurs qui nous écoutent, qui disent, mais je ne connais pas, je vais aller regarder sur la carte. Petit village, donc en Gironde, je reviens, je fais des allers-retours en Gironde, lié à votre grand-mère, je crois, essentiellement.
3: Oui, c'est mes grands-parents, les deux, côté paternel et maternel, vivaient là-bas, mais c'était ma grand-mère paternelle chez qui on allait passer toutes nos vacances d'été, ou presque, parce que mes parents travaillaient et qu'ils n'avaient pas la possibilité de passer 2 mois de vacances avec nous. Donc, nous envoyer chez la grand-mère. Et alors elle avait une grande maison, tout à fait foutraque, parce qu'il y a plusieurs pièces et accumulations. C'est génial, surtout que notre grand-mère nous laissait vadrouiller là-dedans et aller fouiller un peu pour aller à la recherche de merveilles qu'on ne trouvait pas souvent, parce qu'en vrai, il n'y avait pas de merveille absolue, mais le simple fait de découvrir des piles de journaux ou des cartons qu'on n'avait pas encore ouverts, c'était déjà quelque chose d'incroyable.
2: Bon, puis il y a le château fort.
3: Et il y a un château fort qui est très beau, franchement, qui est très beau. C'est un château du 12e qui est un vestige de la guerre de 100 ans. Il n'y en a pas tant que ça qui sont encore dans cet état-là. Il peut se visiter, hein. Il a un donjon d'une trentaine de mètres, je crois, je dirais, quelque chose comme ça. Et à l'époque, c'est pareil, c'était aussi un autre temps, donc avec mon frère, mon cousin, qui venait souvent avec nous en vacances dans ces coins-là. On passait beaucoup de temps à jouer dans dans les douves du château fort, et personne venait nous dire vous n'avez pas le droit ou je ne sais quoi. C'est-à-dire qu'on passait, on se prenait forcément pour des chevaliers, exactement. Et c'était super.
2: Édifié par Jean Santerre, j'ai regardé, il est très beau ce château, et vous l'avez dit, construit sur un rocher, rappelons qu'il est classé monument historique. Vous y êtes retourné?
3: Alors, Pas récemment, non, pas récemment. Ça fait quelques années. Enfin, j'y suis retourné depuis que je suis enfant. Oui, bien sûr, mais ça fait quelques années que je n'y suis pas allé. Mais je sais qu'aujourd'hui, il est plus accessible comme ça. C'est-à-dire, il faut prendre un billet, acheter un ticket. Ouais. Voilà, il y a des horaires d'entrée. C'est différent. Je pense que les enfants d'aujourd'hui ne peuvent plus jouer au pied du château comme on le faisait.
2: Jean-François Julien, j'avance dans le temps. Collège et lycée, c'est à Mérignac.
3: Oui,
2: quitter le village là. Hein.
3: Oui, c'est ça. On se rapproche de la ville parce que Mérignac, c'est déjà une grosse ville. Hein. Je ne sais pas combien d'habitants aujourd'hui, mais je pense qu'il doit y avoir 60-65 000 habitants. Donc c'est une grosse ville de périurbain. C'est vraiment ce qu'on appelle le périurbain. C'est une ville agréable. C'est une ville qui vit parce qu'elle est à proximité de Bordeaux. Et c'est vrai que là, je commence en grandissant à découvrir ce que c'est qu'une grande ville, et l'attrait de la grande ville aussi, le cinéma, plus de monde, plus de possibilités. Voilà.
2: Alors, c'est la grande ville, vous l'avez dit, donc ça change un petit peu de ce village, et vous cherchez peut-être des lieux aussi pour vous oxygéner, pour vous ressourcer, vous l'avez évoqué tout à l'heure, à 15-16 ans, vous découvrez ça. Je fais un lien direct avec le cinéma, parce qu'on va découvrir dans un instant que le cinéma a failli y aller. C'est vrai que c'est le grand bleu pour vous à 15-16 ans là-bas. Hein.
3: Oui, c'est vrai, je découvre, je ne sais même plus comment ça s'est fait, je crois que c'est ma mère qui nous a proposé avec mon frère de faire un baptême de plongée sous-marine à la piscine de Mérignac, et pour mon frère et moi, parce qu'on a continué à en faire et on continue d'en faire encore aujourd'hui tous les deux, ça a été une vraie révélation cette activité, donc la plongée sous-marine.
2: Qu'est-ce que vous découvrez ? Qu'est-ce que vous voyez ?
3: En fait, on découvre, je crois qu'au début, parce qu'en plus au début les premières plongées c'est en piscine, donc c'est pas, il y a pas grand-chose à voir. Voilà, il y a pas grand-chose à voir, mais moi je découvre surtout une sensation, c'est-à-dire cette sensation d'être sous l'eau, dans un équilibre qu'on découvre, c'est vraiment quelque chose, si les gens qui écoutent n'ont jamais essayé, et faites-le, ne serait-ce qu'un baptême en piscine, c'est vraiment quelque chose d'assez exaltant, parce qu'on a des sensations corporelles qui sont très différentes, c'est pas volé non plus, j'ai jamais fait de chute libre, il y a des gens qui disent que ça ressemble un peu à chute libre, je pense que c'est encore différent, mais voilà, c'est un équilibre très différent, c'est un ressenti très différent, il y a une vraie sensation de liberté immédiate, en tout cas moi j'ai trouvé ça.
2: Fac de sciences à Talence. Et puis, vous quittez la région bordelaise.
4: Silence sur le plateau. Moteur. Action.
2: Vous vouliez tourner ?
3: Je sais pas trop ce que je voulais faire.
2: Vous vouliez faire du cinéma, en tout cas, vous y avez
3: ouais,
2: pensé.
3: Ouais, j'y ai pensé, parce que j'ai rencontré un type extraordinaire qui s'appelait Patrick, qui est malheureusement décédé depuis, mais qui tenait une sorte de club d'animation socio-culturelle à Mérignac, et qui aidait des adolescents comme moi à découvrir le monde de l'image, la photo, la vidéo et tout. Et à ce moment-là, j'ai découvert ce qui était au début un hobby et que je trouvais très agréable, mais j'ai surtout découvert le pouvoir de raconter une histoire en image. Tout l'impact que ça pouvait avoir, ouais. Tout l'intérêt que ça pouvait avoir et tout le côté satisfaisant que je trouvais à faire ça.
2: Vous allez devenir reporter sans frontières, puis directeur de Reporters sans frontières. Il va y avoir Greenpeace, vous êtes aujourd'hui directeur général de France Nature Environnement. Ce sera l'arrivée à Paris, on va en parler dans un instant, puisque le cinéma c'est à Paris, puis à Paris vous allez découvrir d'autres choses. Rentrée scolaire il y a quelques jours, Jean-François, vous avez des enfants ?
3: Oui, j'ai 3 enfants.
2: Vous avez vécu la rentrée scolaire donc ?
3: Oui, tout à fait. Ils sont grands maintenant, il y a encore un petit dernier, entre guillemets, en quatrième, mais les autres sont
2: alors,
3: grands. Donc,
2: La rentrée scolaire, peut-être pour les plus jeunes qu'en quatrième, ça rime aussi avec le retour des poufs sur la tête de nos enfants. Une chose en plus à gérer pour les parents que nous sommes en cette période, comment faire ? 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
2: Bon, on l'espère. Merci beaucoup et pas que dans le Cotentin. Merci Catherine Quicandron. Jean-François Julliard est directeur général de France Nature Environnement aujourd'hui. Quelles sont ses missions, son quotidien? On en parlera. Son rapport avec la France aujourd'hui, le fait qu'il est assez indépendant finalement dans ses déplacements. Il est votre invité jusqu'à 21h. Il arrive à Paris. C'est la ville qu'on n'a pas le droit de prononcer, parce que je vous rappelle qu'il n'y a pas que Paris dans la vie. Et pourtant, c'est un déclic pour lui à suivre sur Ici.
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2: Et ce joli souvenir tube de l'été. En plus, l'été n'est pas fini. Tame Impala et Jenny avec Dracula sur Ici.

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1: Et un rendez-vous à noter avec l'ouverture de la nouvelle salle de la Lune des Pirates, la grande salle de musique actuelle qui ouvre officiellement ses portes ce samedi 12 septembre rue Saint-Leu. 500 places, soit deux fois la capacité de l'ancien site Kébélu, avec une scène de 80 mètres carrés, un espace d'accueil et un bar, des loges, des locaux techniques et même un studio d'enregistrement. L'ancien lieu, lui, devient le club. Il sera consacré notamment aux artistes émergents et aux musiques plus alternatives. Et pour célébrer cette nouvelle aventure, une semaine d'inauguration est programmée du 12 au 19 septembre. Grande soirée de lancement avec Mickey, puis des créations et des concerts avec notamment Albin de la Simone et l'orchestre de Picardie. 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
4: Et quel parcours extraordinaire avec notre invité Jean-François Julliard, qui a étudié à l'IFP, l'Institut français de presse, à l'ESRA, l'École supérieure d'audiovisuel, dont il ressort avec un master, Reporter sans frontières. Il en deviendra le directeur, puis directeur de Greenpeace France. Il est actuellement directeur général de France Nature. Il est votre invité ce soir et se raconte autour des lieux qui ont marqué sa vie. À un moment donné, vous êtes arrivé à Paris. Il faut bien quitter la Gironde, il faut bien quitter l'enfance et l'adolescence.
5: Ouais. Bah, je sais pas s'il faut, mais en tout cas, c'est vrai que ça s'est passé comme ça. Moi, j'en avais envie. Hein. C'est vrai que je bassinais un peu mes parents depuis déjà quelques temps pour venir à Paris.
4: Vous dites que c'est un coup de foudre et une tempête à la fois.
5: Oui, parce que c'est vrai que j'arrive dans cette dans la grande ville, pour le coup vraiment la grande ville, enfin même comparé à Bordeaux, Paris est une immense ville. Et puis donc je suis assez rapidement séduit par l'immensité de la ville. Je passe beaucoup de temps à marcher, à prendre le métro et à essayer d'en découvrir ces quartiers. Et puis j'arrive pour faire des études de cinéma, donc en plus je rencontre tout un tas de gens extrêmement créatifs, très exaltés, qui ont 1000 idées à la minute, qui sont tous des révolutionnaires dans l'âme et qui veulent changer le monde en permanence. Donc je découvre beaucoup de choses, voilà, beaucoup d'idées nouvelles, beaucoup de façons de penser nouvelles que je n'avais pas côtoyées jusque-là, et c'est vrai que c'est beaucoup. Voilà,
4: c'est une ouverture spatio-temporelle. Quoi.
5: C'est une ouverture spatio-temporelle, c'est une curiosité nouvelle, je découvre des champs artistiques que je ne connaissais pas, je découvre des personnalités dont je n'avais jamais entendu parler, je découvre des façons de penser, des façons de s'habiller, des façons de vivre que je ne connaissais pas, donc oui, c'est beaucoup de choses.
4: Les grands musées, les quartiers historiques, le quartier latin, vous alliez même lire des BD au Forum des Halles à la FNAC.
5: Oui, parce que ça coûte cher une BD, que j'ai toujours été passionné de BD et à l'époque, je crois que c'est toujours le cas d'ailleurs, la FNAC avait cette politique de laisser un peu les gens prendre des BD et s'asseoir dans un coin et les lire tranquillement, ouais. Donc voilà, ça m'est arrivé.
4: Je fais un lien, les BD, les enfants, je crois qu'à cette période-là, vous faisiez encore quelques allers-retours pour être moniteur de colo dans les centres de loisirs en Gironde.
5: C'était mon boulot d'été, c'est vrai que c'était...
4: Vous avez adoré.
5: J'ai adoré ça parce que j'ai découvert que s'occuper d'enfants qui n'étaient pas les siens, c'est très chouette aussi, et je m'occupais d'enfants qui avaient entre 6 et 12 ans, je pense, quelque chose comme ça, et je trouvais ça très sympa de leur faire faire tout un tas d'activités estivales. C'est-à-dire, c'est le plaisir de jouer avec les enfants sans avoir la responsabilité.
4: Vous baladiez, j'imagine aussi.
5: On se baladait, on allait dans le Grand Sud-Ouest, parce que je me souviens d'avoir fait des stages où on partait pour le coup une semaine avec les enfants, donc à passer les nuits sous les tentes et tout ça, organiser leur repas, et puis à la journée on faisait du kayak, on faisait de la spéléo, on faisait de l'escalade.
4: Où ça, spéléo ?
5: En Dordogne, je me souviens. Ouais. Je pourrais pas vous dire exactement les noms précis, mais je me souviens d'un stage comme ça en Dordogne, et le kayak aussi, ça devait être dans ces coins-là.
4: La librairie du Sénat, autre lieu.
5: Alors ça, c'est le lieu de...
4: Je vous faire des allers-retours, là.
5: Ouais, c'est un lieu très différent, mais la librairie du Sénat, c'est parce que ça a été mon premier vrai boulot, on va dire, à la chaîne parlementaire, à l'époque, ouais. Donc je sors de ces études de journalisme, et je me retrouve propulsé là. Et là aussi, c'est très chouette, parce qu'en fait, c'est la chaîne parlementaire avant qu'elle existe. C'est-à-dire que je faisais partie, enfin, j'étais intégré dans une équipe de journalistes et de programmateurs qui étaient chargés de lancer la chaîne parlementaire. Elle n'émettait pas encore. Ouais. Donc c'est pour ça qu'on était dans la librairie du Sénat, dans une toute petite équipe, à essayer de penser un peu le concept d'une chaîne parlementaire à la française.
4: C'est un vrai lieu de construction. Quoi.
5: Ouais, ça existait déjà, je me souviens, en Angleterre, en Allemagne, aux États-Unis. Donc on allait voir un peu ces chaînes-là pour s'en inspirer et essayer d'imaginer une chaîne parlementaire.

0: parce que ça allait se terminer, à quelque chose qui me permet de découvrir le monde.
1: Je vais survoler rapidement, mais je vais l'évoquer, parce que là, on est beaucoup trop loin de Paris, mais évidemment, vous découvrez le monde. Il y a le Togo, il y a l'Afrique subsaharienne, vous allez défendre des journalistes qui sont emprisonnés, souvent de façon totalement injuste. Vous enquêtez, je crois, notamment sur la mort d'un journaliste un peu connu au Burkina Faso.
0: Oui, j'ai passé beaucoup de temps au Burkina Faso, en Côte d'Ivoire, enfin en Afrique de l'Ouest, sur des situations de journalistes assassinés ou mis en prison parce qu'ils contestaient l'autorité. C'était vraiment ça, pour le dire rapidement. Et c'était génial de pouvoir faire ça. J'avais 25-26 ans à l'époque, donc c'était quelque chose de très convaincant pour l'engagement militant qui était en train de naître chez moi.
1: Alors après, vous allez aussi au Rwanda également, mais vous découvrez plein de choses, découvrez le monde, mais aussi le monde avec ses vicissitudes et des choses qui ne sont pas forcément très jolies. Du coup, quand on revient en France, peut-être entre deux reportages, ça fait du bien ?
0: Oui, ça fait du bien. Et j'ai beaucoup voyagé, mais je n'ai jamais vécu à l'étranger. C'est-à-dire que je passais beaucoup de temps, je me souviens que les premières années Reporters sans frontières, en cumulé, je pense que je passais facilement 3-4 mois à l'étranger. Mais à chaque fois, je revenais et j'étais toujours content de revenir, toujours content de revenir à Paris, toujours content de revenir dans le Sud-Ouest quand je retournais voir ma famille qui était là-bas. Donc j'ai toujours continué à voyager aussi en France. Et du fait de voyager beaucoup à l'étranger, finalement, pour mon travail, a fait que j'ai passé beaucoup de temps à passer des vacances en France.
1: Où ça ? Il y a des vacances marquantes comme ça en France ?
0: Ouais, les Pyrénées, je crois que vous l'avez évoqué tout à l'heure. C'est vrai que les Pyrénées, ça a été un gros coup de foudre aussi, parce qu'enfant, je passais beaucoup de temps dans les Pyrénées pour aller skier, parce que c'était les stations de ski à Gourette notamment, ou Artoust dans les Pyrénées Atlantiques, qui étaient les stations un peu les plus proches de Bordeaux. Mais là, j'ai découvert les Pyrénées l'été, le pic du Midi d'Ossau. Voilà, si vous avez jamais fait de la rando dans ces coins-là, il y a un tour des lacs, c'est quelques heures, mais on passe d'un lac à un autre, ils sont tous plus sublimes les uns que les autres, c'est absolument magnifique.
1: Voilà. Vous êtes reporter sans frontières entre 98 et 2004, vous en prenez la direction de 2008 à 2011, et puis en 2012, vous devenez directeur de Greenpeace France. Vous vous souvenez de l'endroit où vous avez pris cette décision, dit « Allez, je vais m'engager dans Greenpeace ». C'était
0: question.
1: Où ?
0: Non, je me souviendrai pas précisément.
1: Non, mais vous savez, c'est moments importants.
0: Ouais, bien
1: vie.
0: Sûr. Bien
1: on
0: sûr.
1: Se souvient toujours un petit peu où est-ce qu'on était, quoi.
0: Ouais, je me souviens, j'étais dans les locaux de Reporters sans frontières. Je peux le dire maintenant, il y a de l'eau qui a coulé sous le pont, mais un peu caché quand j'ai appris que j'étais pris à Greenpeace. Je me souviens pas plus de l'endroit où j'étais quand j'ai pris la décision de candidater. En fait, ça a été un processus un peu long. Au début, je me suis questionné parce que c'est toujours des choix impactants. Enfin, là pour le coup, j'ai quitté complètement le monde des médias et de l'information pour partir dans une ONG qui travaille sur la protection de l'environnement, mais c'est un choix que j'ai jamais regretté. J'ai toujours, je me suis senti très à l'aise en arrivant à Greenpeace, et d'ailleurs j'y suis resté 14 ans. Donc.
1: Et du coup, vous déplacez énormément partout en France, j'imagine.
0: Oui, beaucoup sur des terrains de lutte écologiste. Donc ça peut être Notre-Dame-des-Landes à l'époque encore à côté de Nantes, mais ça peut être aussi d'autres terrains comme ça. Greenpeace a des groupes locaux de militants un peu partout en France, donc c'est vrai que j'ai gravité pas mal dans différentes régions.
1: Ça marche ici, qu'en pensez-vous ? Ce sont aussi les belles initiatives, Jean-François Julliard. Même si elles coûtent un peu moins cher cette année, d'après le panier ici, l'achat des fournitures scolaires, on parlait de la rentrée tout à l'heure, reste un passage obligé pour tous les parents, enfin presque tous, puisqu'une commune a décidé cette année encore d'offrir des fournitures aux élèves. Robin Bernot avec Julien Prouvailleur.
2: Les fournitures scolaires. Évidemment, lorsque l'on est enfant, on veut ce qui est à la mode, et ce qui est à la mode, ça coûte cher.
3: En fait, avant, vraiment, ma mère, elle n'avait pas les moyens, et forcément, quand elle ne m'achetait pas ce que je voulais, j'en voulais un peu.
2: Sauf que derrière, pour les parents, c'est un véritable budget. Juste à côté de Valenciennes, dans le Nord, je vous présente la commune de Denain. Historiquement ancrée à gauche et dirigée depuis 2008 par des maires issus de l'enseignement, Denain offre pour la 10e année consécutive les fournitures scolaires à tous les enfants de la ville scolarisés du CP au CM2. Notre reporter Julien Prouvoyeur a assisté à cette distribution et en a profité pour discuter avec Anthony Bovin, directeur du pôle éducation et vice-sportif de la commune.
4: Le premier jour de l'année, l'ensemble des enfants arrivent avec le kit, donc ça permet vraiment de travailler dès 8h30, j'ai envie de dire, et puis de démarrer dans de bonnes conditions.
2: Sur place, il y a Sarah, par exemple, elle est venue récupérer un kit pour sa fille qui rentre en CM1. Alors qu'est-ce qu'on a dans ce kit ?
5: Il y a des fournitures, des stylos, des feutres, des crayons de couleur, nécessaires pour eux, quoi. Donc là, ça nous aide vraiment beaucoup pour les enfants, quoi.
2: Ici, dans le Nord, cette distribution gratuite de fournitures, ça marche. Mais alors vous, qu'en pensez-vous ?
6: Je pense que c'est bien, surtout pour ceux qui sont dans le besoin.
2: Abigail a 20 ans, elle est étudiante, et cette période d'achat des fournitures, ça lui rappelle forcément quelques souvenirs.
6: Quand j'étais enfant, j'aimais beaucoup les fournitures chères. Et ma mère, elle me disait non, ça coûte trop

0: Oui, voilà.
1: La voix que vous entendez juste derrière Abigail, c'est Perle. Elle a 19 ans et elle aussi est étudiante.
2: Nous, on prenait souvent de la sous-marque en fait.
1: Sauf que lorsque l'on est ado, on a forcément envie d'avoir ce qui est le plus tendance. Et ça, les marques, elles l'ont bien compris.
2: Vu que les gens, ils voient qu'on a des plus beaux trucs, on est un peu plus, pas valorisé, mais en mode, les gens, ils sont là en mode, oh, t'as des trop beaux stylos parce qu'on t'a emprunté et tout.
1: Alors, avec cette distribution, la ville de Denain permet à tous les élèves d'avoir le même matériel et de démarrer l'année sur les mêmes bases.
2: Ce que la ville a proposé, je trouve que c'est bien parce qu'ils ont tous les mêmes fournitures.
1: Une distribution de 1800 kits qui a tout de même un coût. L'an dernier, cette opération a représenté une dépense de 18 000 euros inscrite au budget de la ville.
3: Robin Bernot, ici ça marche, qu'en pensez-vous? On vous donne la parole. Chaque jour, on sillonne la France entière, on l'a dit. Vous avez de liberté aussi, Jean-François Julien, de vous déplacer dans le cadre de votre métier. Et vous adorez vous déplacer en train et travailler en train.
4: Oui, ben c'est vrai que là, je reviens. J'ai passé beaucoup de temps dans le train ces dernières semaines parce que j'ai été à Grenoble, j'ai été à Auch, et donc c'est des trajets qui prennent quelques heures en train. Et c'est vrai que c'est un lieu dans lequel j'aime bien travailler parce que on est tranquille dans le train. Enfin voilà, moi j'aime bien m'asseoir côté fenêtre, un peu dans un coin, un peu à l'écart, un peu tranquille, et je peux tout à fait passer des heures sur mon ordi dans le train. J'ai l'impression d'avancer. Je sais pas, c'est peut-être trompeur, c'est peut-être la vitesse du train qui me donne l'impression de travailler plus rapidement. On est moins sollicité aussi, il y a quand même moins le téléphone qui va sonner et tout, donc c'est un lieu agréable.
3: Alors, du vélo que vous préférez largement au train, il en sera question avec notre invité qui est avec nous quelques minutes encore. Il est directeur général de France Nature Environnement, Jean-François Julliard, sur ICI jusqu'à 21h.
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3: 4-3-2-1-0, je joue de la musique avec Calogero.

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2: Il est un homme sensible, profondément humain, engagé depuis bien longtemps, journaliste puis reporter sans frontières qu'il a dirigé. Il est aujourd'hui directeur général de France Nature Environnement, Jean-François Julliard, qui conduit finalement la voiture de sa vie là, depuis maintenant 20 heures. Ça va, on continue ?
3: Allez, on continue.
2: Pas dur de voir tout défiler comme ça, vous êtes toujours encore...
3: Ça va, c'est intéressant.
2: Est-ce qu'il y a des clés pour réussir, comme vous l'avez fait ? On vient d'évoquer votre parcours, qui pour beaucoup de journalistes nous mettent au garde à vous. Quelles sont les clés, quels sont les conseils que vous pourriez donner à des jeunes qui ont 17, 18 ans, qui veulent aller dans une école de journalisme, par exemple ?
3: Déjà de rester motivé, déterminé, de s'accrocher, parce que c'est vrai que c'est pas facile, ouais. Hein, ça n'était pas à mon époque et je crois que ça l'est encore moins aujourd'hui. J'ai une fille d'ailleurs qui veut faire du journalisme
2: et je
3: l'encourage, je la soutiens, parce que c'est un très très beau métier, mais c'est vrai que les débouchés, comme on dit, sont parfois difficiles. Je pense que ce qui est important aujourd'hui aussi, c'est de rapidement peut-être de se spécialiser, d'avoir une discipline sur laquelle on va travailler plus, quoi. Les médias se sont hyper spécialisé aussi. Aujourd'hui, je vois bien qu'on cherche des spécialistes. Alors, ça peut être des spécialistes du journalisme économique, scientifique, par exemple. Voilà, moi, je travaille sur les questions environnementales. Je rêverais qu'il y ait plus encore de journalistes qui aient envie de travailler sur les questions environnementales. Je pense qu'il y a beaucoup de choses à faire.
2: Jean-François Julliard, directeur général de France Nature Environnement. C'est quoi ce métier ? C'est quoi votre quotidien ?
3: C'est beaucoup de choses. En fait, c'est un quotidien qui est différent chaque jour, et c'est aussi ça que j'aime. C'est à la fois le côté gérer des équipes, parce qu'il y a une cinquantaine de salariés à France Nature Environnement, et puis pas loin de 200 bénévoles au niveau
2: national. C'est important.
3: Il
2: y a des bénévoles.
3: Exactement. Il y a beaucoup de bénévoles. C'est avant tout même un réseau de bénévoles. C'est un réseau d'associations, une fédération d'associations. On regroupe 8000 associations en France, donc c'est beaucoup d'assos de
2: différentes tailles. Le porte-parole des Français
3: c'est un peu abusif de le dire, mais en tout cas, on représente effectivement 8000 associations qui vont travailler sur les questions de protection de la nature et de l'environnement.
2: Et tout ça au sein d'organisations ?
3: Oui, au sein d'organisations, oui, de différentes tailles. Et donc, c'est vrai que le métier est très différent chaque jour. Il y a cette partie gestion d'une structure, donc il y a aussi la partie, il faut trouver les financements qui permettent de faire tourner tout ça. Il y a une fonction forcément de représentation, ce que je fais là en vous parlant ou en allant à droite et à gauche. Les projets au quotidien, donc ça m'oblige, mais ce que j'aime aussi à sillonner la France et aller voir des gens sur le terrain qui font des choses concrètes et réelles pour la protection de la nature et la défense de la biodiversité, par exemple. Donc c'est beaucoup de choses.
2: Alors, ça a été créé en 1968, c'est reconnu d'utilité publique, je le rappelle, en 1976, Unis pour un monde vivable. Et vous l'avez évoqué d'ailleurs, Jean-François, il y a plein de structures en région. Je vous donne quelques régions comme ça, juste un mot peut-être rapide sur ces régions, les souvenirs que vous pouvez en avoir ou les choses qui se font. La Bretagne ?
3: La Bretagne, c'est une région que je connais pas bien encore, parce que quand on grandit à Bordeaux, la Bretagne, c'est très loin. Mais c'est une région dans laquelle il y a beaucoup, beaucoup de choses à découvrir, ça c'est certain. Et en termes d'engagement militant, c'est une région assez exemplaire. On a France Nature Environnement, par exemple, Bretagne, est très active sur tout un tas de sujets. On va d'ailleurs avoir notre Assemblée Générale l'an prochain là-bas. Il y a beaucoup de choses autour des questions de la protection de la biodiversité, mais aussi de la pollution de l'eau. C'est un endroit où, malheureusement, les eaux sont souvent polluées, parce qu'il y a une agriculture intensive qui est très concentrée en Bretagne. Donc il y a beaucoup de choses à faire.
2: L'Alsace, la Lorraine ?
3: Alors l'Alsace et la Lorraine, on a aussi des activités là-bas, bien sûr. On travaille aussi beaucoup sur la question des espèces protégées. Il y a beaucoup de choses à faire dans ces coins-là. Il y a beaucoup de forêts à protéger. Il y a beaucoup de pratiques agricoles qui nécessitent d'être soutenues aussi. Enfin, c'est des endroits, comme beaucoup, qui sont soumises aux conséquences du réchauffement climatique. Enfin, voilà, c'est des régions dans lesquelles les écarts de température sont extrêmement importants. C'est pas nouveau, mais ça s'accentue et ça crée un stress hydrique, ça crée des sécheresses qui sont difficiles à vivre pour les agriculteurs du coin.
2: Bon, la Normandie, c'est vos origines, c'est Valogne.
3: Ah, Normandie, c'est mes origines. C'est effectivement, c'est une région que j'adore. C'est aussi une région pour moi qui est marquée du saut de l'industrie nucléaire en France, qui est très présente, parce que c'est là-bas qu'il y a le PR de Flamanville, c'est là-bas qu'il y a le centre d'enfouissement des déchets de la Hague. Donc c'est un endroit qui est pleine de contrastes. C'est une région qui est très sauvage et en même temps, moi, ça m'a toujours gêné effectivement qu'il y ait ces installations nucléaires. France Nature Environnement est une organisation anti-nucléaire et moi, je suis quelqu'un qui a beaucoup travaillé sur le sujet et qui pense qu'aujourd'hui, on devrait apprendre à se passer du nucléaire. Et malheureusement, il y a beaucoup d'installations là-bas avec toutes les conséquences que ça peut avoir aussi sur l'environnement.
2: La région PACA.
3: La région PACA, c'est une des régions qui souffre aujourd'hui le plus du réchauffement climatique, forcément, avec un climat méditerranéen qui devient celui qu'il est, avec des eaux qui se réchauffent, avec les conséquences
2: caniculaires dont on sort, il y a encore
3: exactement, avec les conséquences que ça peut avoir pour la biodiversité sous-marine. Qu'on parlait tout à l'heure de la plongée sous-marine. Moi, j'ai beaucoup plongé en Méditerranée. C'est des régions qui souffrent, qui vont être amenées à souffrir avec des évolutions, y compris dans les modes de vie, qui vont devoir être nécessaires.
2: Les océans, là compris, les littoraux, voilà, l'agriculture, l'alimentation, les forêts, l'eau. Il y a la Guyane, tiens, j'y pense.
3: Ouais. Oui, c'est sûr, c'est plus loin. J'ai jamais eu la chance de pouvoir y aller, mais on a aussi une association membre, Guyane Nature Environnement, qui est là-bas et qui essaie de faire un travail formidable sur la protection de la forêt tropicale et la protection de la biodiversité qui est si importante en Guyane, avec aussi la question de la pratique de l'orpaillage, de ces mines d'or légales et illégales qui souvent dévastent la forêt et polluent les rivières et les eaux qui sont des lieux pour beaucoup de communautés locales qui sont des lieux essentiels.
2: D'une manière générale, tout ce que vous faites, on aurait pu parler des risques, impact industriel, c'est tout autour de la santé, ce que vous faites, de notre santé.
3: De toute façon, l'environnement est très lié à la santé et va l'être de plus en plus. On a découvert, par exemple, cet été avec les canicules, tout l'impact que ça pouvait avoir sur la santé humaine, mais aussi sur la santé animale. On a beaucoup parlé des poules qui mouraient de chaleur dans les élevages. On pourrait dire la même chose. C'est plus difficile à mesurer parce qu'on les voit moins, mais on pourrait dire la même chose de la faune sauvage. On sait qu'il y a eu un impact énorme de ces chaleurs sur la faune sauvage. Donc les questions d'environnement et notamment du réchauffement des températures et les questions de santé sont intimement liées. Dès qu'il fait plus chaud, on souffre plus. Il y a une pollution de l'air qui s'accentue, il y a une difficulté à vivre tout simplement qui est là.
2: Au niveau autour de ces enjeux écologiques, Jean-François Julien, je rappelle, directeur général de France Nature Environnement, comment on fait pour vous rejoindre? Vous avez parlé des 200 bénévoles. Moi, je sais pas, j'habite en Bretagne, en Normandie, je veux vous aider, je veux faire quelque chose. Comment on fait?
3: Eh bien, allez sur le site de France Nature Environnement, il y a toutes les organisations membres qui sont là, toutes les fédérations régionales, et quel que soit l'endroit où vous habitez, il y a une association membre de France Nature Environnement à côté de chez vous. Donc, vous pouvez vous engager. C'est France Nature Environnement Bretagne ou d'autres régions ou des assos locales selon vos envies aussi. Ça peut être des assos qui sont thématiques sur protection de l'eau, protection des espèces protégées, pratiques agricoles, pollution de l'air, gestion des déchets. Enfin, il y a tellement de sujets autour de la protection de l'environnement, c'est vaste que tout le monde peut trouver quelque chose à faire.
2: Parmi les lieux que vous aimez découvrir, est-ce qu'il y a des régions qui vous manquent? Alors, vous en avez évoqué quelques-unes, mais je ne connais pas forcément. Est-ce qu'il y a un endroit où vous dites, ça fait des années que j'ai envie d'y aller, je passe en train, je ne m'arrête pas? Elle est où cette région que vous connaissez peu et qui vous donne envie?
3: Je dirais les Cévennes.
2: Alors pourquoi?
3: Ben parce qu'en fait c'est une région qui m'attire parce qu'on m'en parle souvent, parce que j'ai pu m'en approcher, j'ai pu même y passer, mais toujours en coup de vent. Et ça fait plusieurs années que je me dis qu'il faut que je prenne le temps d'aller découvrir une région comme les Cévennes. Moi j'aime bien ces régions, je le disais tout à l'heure, j'aime bien ces régions qui se méritent, ces régions un peu sauvages, qui sont un peu âpres parfois même. Mais les Cévennes pour moi c'est exactement ça. C'est effectivement une région qu'on doit prendre le temps pour la découvrir et voilà, ça fait partie de ces régions-là.
2: Il y a le massif central
3: que j'ai découvert il y a pas longtemps en allant faire du camping avec mes enfants et du canyoning dans le massif central. On était j'ai plus le nom. On a passé un peu de temps à Saint-Nectaire.
2: Après, c'est l'Auvergne.
3: On a passé un peu de temps pas loin du Puy-en-Velay.
2: De Saint-Jacques-de-Compostelle.
3: Et après, on était petit village, je vais pas trouver le nom, mais vers Aurillac, voilà, dans Cantal.
2: L'Allier, le Puy-de-Dôme, voilà, tous ces départements.
3: Donc, c'est des départements géniaux. J'ai découvert ça. J'ai découvert les routes sauvages du Cantal et j'ai trouvé ça merveilleux. Je me suis dit qu'il fallait que j'y retourne pour faire des randonnées là-bas. Moi, j'adore randonner. Je l'ai fait beaucoup dans les Pyrénées. Et j'adore le vélo. J'adore le vélo.
2: Alors, le lieu pour aller faire du vélo en France, le lieu le plus sympa, qui s'y prête le plus?
3: Le canal de l'Ourcq, à côté de chez moi.
2: Ah bah oui, vous savez pas loin pour le coup. Alors, le canal de l'Ourcq, c'est à Paris.
3: Le canal de l'Ourcq, parce que moi je vis à Pantin, en région parisienne. C'est vrai que je me déplace beaucoup à vélo. c'est un moyen de locomotion que j'aime parce qu'il est pratique, parce qu'il est facile, parce qu'il est écolo, parce que je trouve qu'il vous met en bonne humeur, qu'il vous apporte un plus pour ouais. votre santé. Enfin, vous voyez, il n'y a que des avantages à rouler à vélo. C'est pas toujours facile partout. Il m'est arrivé de me retrouver dans certaines villes de France où c'est encore compliqué parce que les pistes cyclables manquent. Mais globalement, il y a quand même une vraie évolution. Moi qui fais du vélo depuis plus de 20 ans maintenant ouais. à Paris, il y a eu un avant, un après, quoi.
2: Un dernier lieu, c'est quoi cet amour pour le Jura ?
3: Ben, en fait, j'ai appris à skier dans le Jura. C'est un peu bizarre parce que j'habitais à Bordeaux, comme je l'ai raconté, mais mon père avait un copain qui avait un chalet dans le Jura, donc on allait skier là-bas. J'ai adoré le Jura en hiver et j'ai eu la chance d'y retourner il y a pas longtemps en été et ça a été un coup de foudre aussi. Voilà, c'est encore là aussi, c'est une région sauvage, assez protégée, qui est aussi belle en été qu'en hiver. Et oui, j'ai une passion Jura.
2: Vous avez vécu un 31 décembre mémorable.
3: J'y ai vécu un 31 décembre mémorable, je n'en dirai pas plus, mais je vais certainement y retourner bientôt.
2: Quelle balade ! Vraiment, on s'est arrêté partout, au-delà de votre parcours, lié aussi à votre engagement. On a parlé bien sûr de toutes ces villes, de toutes ces régions qui s'investissent auprès de vous. Directeur général de France Nature Environnement, c'était un plaisir de vous recevoir, Jean-François Julliard.
3: Merci.
2: Merci pour cette balade. On se retrouve dès demain sur ICI. Vous pouvez réécouter l'émission sur ICI.fr, la partie également. Je vous souhaite une excellente soirée. Merci d'être avec nous chaque soir, nombreux, dès 20h.
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2: Et de police. Belle soirée.

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1: Je vous souhaite une très belle soirée. Merci d'écouter ici, il est tout juste 21h. Bonsoir années 80, c'est Laurent Petit-Guillaume.
2: Bonsoir à tous, on se croise dorénavant tous les soirs ici pour se souvenir des chansons qui nous ont fait danser, chanter dans les années 80 et puis surtout qui continuent à le faire. Et ce soir, ça commence comme ça.

0: Vanessa Paradis à l'instant avec Marilyn et John. Et ici,
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0: C'était en 1988 et c'est le troisième single de Vanessa Paradis et c'est un tube. C'est vrai qu'après le raz-de-marée de Joe le Taxi, certains ont pu penser à l'époque que ça durerait pas. Mais c'était mal connaître l'artiste et tous les talents cachés qui par la suite se sont révélés. Vanessa est toujours en tournée, elle sera entre autres le 6 octobre à la Sirène de La Rochelle et le 17 novembre à l'Accor Arena de Paris. En 2021, quatre tubes de Queen dépassaient le milliard d'écoutes cumulées, dont Another One Bites the Dust.

fois par semaine, c'était le groupe Indochine. C'est fou, mais il y a 45 ans, Dominique et Nicolas Sirkis décident de former un groupe. Et oui, 45 ans, hein, c'est l'âge d'Indochine. Et l'aventure continue puisque le groupe sera à l'affiche de la scène musicale de Boulogne-Billancourt à partir du 26 novembre. Les années passent, mais les émotions restent les mêmes lorsque l'on retrouve certains tubes. On a adoré Diego Libre dans sa tête par l'idole Johnny Hallyday en 90, mais aussi en 81 avec France Gall. Et bien sûr, en 1983, par son auteur-compositeur, Michel Berger, Diego Libre dans sa tête.

0: Cook, It's My Life. Nul n'est prophète dans son pays. La preuve, grâce à ce tube, ce groupe anglais a connu les sommets des classements en Italie, en France, aux États-Unis, mais pas en Angleterre. C'est lors de la parution d'un best-of en 1990 qu'elle est devenue un tube, cette chanson, chez nos amis british en tout cas. En 1987, elle, Suzanne Vega, elle n'a pas attendu d'être numéro 1 aux États-Unis et dans le monde, avec Luca, qui arrive dans un instant.
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0: Bleu comme toi, à l'instant, c'était Étienne Daho.
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0: On est en 1988 et ce titre qui devient un tube marque le retour d'un Étienne Daho en pleine forme après un exil en Angleterre où il était parti se ressourcer. C'est là qu'il enregistre un album essentiel pour nos vies martiennes, c'est sublime. Et c'est à New York qu'il tourne avec un célèbre réalisateur polonais. Le clip, vous vous souvenez peut-être sans doute d'Étienne Daho avec son chapeau de cow-boy ? Bah sinon, je vous le conseille. C'est à la même époque qu'Alain Souchon, lui aussi, connaît un beau succès avec...

Paul Young avec Every Time You Go Away. Et c'est le plus grand succès de Paul Young, c'était en 1985. Il avait eu la bonne idée de reprendre cette chanson enregistrée à l'origine par le duo américain Hall & Oates, mais jamais sortie en single. Et comme c'est une belle balade un peu triste, on va continuer en ramenant du rythme et du sourire, de l'énergie également, avec Evelyn Thomas, High Energy, succès en 1984.

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3: C'est tout pour aujourd'hui, mais la bonne nouvelle, c'est qu'on recommence demain, même endroit, même heure. Alors à demain, dans un instant 100% chanson française. Vous écoutez ici votre radio, il est 22h.
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2: Saviez-vous que le tube Ce qu'on était de Pierre Garnier est né en seulement 40 minutes ?
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2: Juste avant la Star Academy, Pierre mange un morceau avec ses amis, Joseph Kamel et Daisy. Il cherche un hit d'été bien rythmé, mais ça ne vient pas. Ils finissent par sortir la guitare dans le jardin, et là, comme par magie, la mélodie de cette rupture amoureuse surgit d'un coup.
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0: c'est la légende. Pierre la chantonne au château, les réseaux s'enflamment et le rappeur Dadju crée la surprise totale en plein direct lors de la finale. Résultat, 2 millions de streams en 24 heures. Record historique.
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3: C'est un cri de ralliement qui a marqué les années 2000. Yalla ! Mais saviez-vous que ce tube de Calogero est né devant un poste de télévision ?
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3: Tout bascule quand le chanteur découvre Sœur Emmanuel lors d'une interview. Il est instantanément fasciné par la force et l'énergie de cette petite sœur des pauvres. Avec son complice, Lionel Florence aux paroles, il décide de mettre en musique son expression favorite, Yalla, qui

0: n'était qu'un hommage lointain devient une réalité bouleversante peu après la sortie de l'album 3. Et Calogero finira même par rencontrer Sœur Emmanuelle en personne.
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2: Ouais, ça c'est un truc que je fais souvent. Alors c'est marrant parce que je le fais un tout petit peu moins parce que je vieillis. C'est des bateaux très violents, les bateaux de course. C'est les IMOCA, les bateaux du Vendée Globe. C'est des bateaux qui tapent vraiment très très très très fort. Je me suis cassé le dos une fois. J'ai cassé mes caméras plein de fois. Je suis reparti l'année dernière sur Tara, sur la goélette Tara. Donc là c'est plus cool, c'est plus smooth.
3: C'était improbable aussi de croiser tous les gens que t'as pu croiser avec Tara.
2: Ouais, je fais pas une liste, mais oui, ça va de Thomas Pesquet. Je sais même plus. Je pourrais pas te dire, mais le dernier film sur lequel j'ai bossé, il sort bientôt d'ailleurs. Il s'appelle Mata. C'était avec Mélanie Laurent.
3: Et tu faisais quoi sur ce film?
2: Là, c'était de la photographie de plateau. Photographie de plateau et making of. Ça, c'est un truc que j'aime beaucoup parce que un tournage, c'est compliqué, c'est éprouvant, c'est 6 semaines de travail intense. Et quand on est à ce poste, en fait, on est mobile, on fait ce qu'on veut, on se balade et ça rejoint mon amour du documentaire.
3: On va revenir sur le fait de naviguer parce que tu as participé à différentes courses, tu as navigué avec des grands skippers, des marins pêcheurs, des sauveteurs de la SNSM. Comment on filme en mer?
2: Sur les bateaux de pêche et sur des gros bateaux, c'est très facile. Et sur les IMOCA ou les ultimes, c'est la guerre. C'est vraiment, on est à genoux, on est malade, on se cogne partout. Et là, j'avais fait la face nette avec Jérémy Bayou et Franck Camas sur un IMOCA. On utilise 1% des rushs parce que le reste, ça bouge et c'est pas cadré, quoi.
3: Le gars qui est dans le chaos total, quoi.
2: Ouais, ouais, puis les bateaux sont fermés, ils vont vite, ils sautent, ils volent, enfin tout ce qu'on veut. Et par contre, il y a un truc qui est très très chouette et très formateur là-dedans, c'est que quand on revient à terre, et ben tout paraît facile. On appuie sur un bouton, ça fait un café, on a des toilettes normales et quand on cadre, ben, c'est cadré. Donc c'est une très très bonne école, c'est une sorte de mini-service militaire express.
3: Comment est-ce que tu pourrais la décrire, justement, la mer, toi? Ça t'a appris des choses sur elle de la filmer?
2: Et ben en fait, c'est même pas que ça m'a appris des choses, c'est que moi je suis né à Cherbourg, j'ai grandi à l'école de voile de Cherbourg, j'ai fait l'optimiste du 420 en compétition. J'ai même été champion de basse Normandie en 93 d'optimiste. J'ai toujours fait du bateau. Quand je suis allé habiter à Paris, quand j'étais prof, j'ai acheté une péniche parce qu'il me fallait de l'eau autour de moi. J'ai tout fait pour revenir à Cherbourg et ça, c'est un attachement qui est vraiment profond. Et moi, le Cotentin, on parle de presqu'île, mais je le vois comme une île en fait. Et j'ai toujours été passionné par les îles. J'avais un bateau dans le port que j'ai vendu il y a pas longtemps parce que j'avais plus le temps d'en faire et que je naviguais beaucoup trop sur les autres bateaux. Quand je rentrais, j'avais pas envie de faire du bateau. C'est toujours un truc d'aller vers Origny, Guernesey, Serque. Il y a un petit côté passionnant, comme les Robinson ou la série Lost, ou ce genre de choses. Et donc, moi, le Cotentin, je le vois vraiment comme une île, pas comme une presqu'île, un lieu de retraite. C'est pour ça que j'ai jamais fait le choix d'habiter à Paris. Ce serait plus facile pour plein de choses. Mais je préfère vivre ici et prendre le train pour aller travailler que l'inverse, que travailler à Paris et prendre le train pour aller me reposer au bord de la mer. En fait, quand on a grandi ici, on est né ici, c'est pas quelque chose qui fait partie du décor, c'est le décor.
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4: Et dans le 7-9 France Bleu Paris, tous les week-ends, Thierry Boeuf vous donne ses bons conseils de bistrot parisien. Et vous présente aujourd'hui un établissement qui a fait des émules un peu partout en France avec ses fameux bouillons, direction Chartier ce matin.
5: Et le cocktail américain, c'est quoi?
6: C'est un cocktail grillé avec une sauce américaine, tomate, échalote, une pointe de cognac, du vin blanc. C'est un peu relevé.
7: Un décaïn!
8: Pâté, jambon, c'est du cornet, gruyère, chantal, rosé, jambon de pays.
9: Eh ben, tout ça, ça va aller dans la blanquette.
6: Bon appétit!
10: Chartier, le temple vénéré de la gastronomie populaire à Paris, appelé Bouillon, a fait des émules ces dernières années. Pas moins de 12 bouillons se sont créés depuis 2019. Des indépendants, des groupes, Pigalle et République, Julien, Faramond et autres. Mais c'est bel et bien Chartier qui tire son épingle du jeu en ajoutant deux bouillons à la maison mère du 7 de la rue du Faubourg Montmartre, à Montparnasse et Gare de l'Est, avec l'assurance de trouver dans les trois établissements le même menu à prix mini doux.
11: Aujourd'hui, nous aurons un saucisson à l'ail ou alors une salade de tomates pour 2 euros, un rôti de porc pomme normande ou bien une semainette sauce poivre vert à 9,60 euros, une mousse au chocolat ou une coupe vanille chocolat, une glace, pour 2,80 euros.
10: Et c'est bien ça qui fait le succès des bouillons depuis 130 ans. Prenons l'exemple du navire amiral, le Chartier des Grands Boulevards. 325 places, 6 à 800 repas servis chaque jour dans un décor 1900. Rien n'a bougé sauf l'ajout du chauffage central. Imaginez il y a 100 ans, dans la salle de 25 mètres de long et 6 mètres de hauteur sous plafond, un énorme poêle à charbon au centre brûlait les clients qui en étaient proches et laissait geler tous ceux qui en étaient éloignés. Pour le reste, c'est de l'authentique et dès la porte à tambour franchi, la magie opère.
7: Alors nous approchons, vous voyez, pour entrer, on va être obligé de pousser cette porte à tambour qui était posée en 1912 et qui a vu tous les clients depuis. Poussez fort, allez-y, nous allons entrer.
10: Et si l'on est bien dans ce premier quart 21e siècle, grâce à Chartier, on entre chez Balzac ou Maupassant. Et on doit ce privilège à Camille Chartier. Il suffit de se balader rue Racine, admirer la devanture du grand bouillon Camille Chartier, un joyau de l'art nouveau.
12: Vous êtes au premier étage du bouillon Chartier, au 3 rue Racine. C'est historiquement un bouillon Camille Chartier ouvert en 1906. On est allé jusqu'à environ 200 bouillons sur Paris à une époque. Ils ont été à l'origine très populaires et puis après sont devenus un petit peu plus bourgeois. Il y a eu différentes variantes qui ont été créées. Toujours avec un souci du décor et un soin amené à l'esthétique. Hein. Le début du siècle, c'était l'apogée de l'art nouveau.
10: La devise de la maison Chartier, souvent copiée, jamais égalée. Pour preuve, cette altercation en 1900 entre Camille Chartier et Alexandre Duval, un autre grand patron de bouillon parisien. Chartier, un jour, va déjeuner chez son concurrent. Duval, le voyant rentrer chez lui, l'apostrophe d'un ton ironique. « Alors, Chartier, vous venez manger chez moi parce que c'est meilleur que chez vous ?» Et Camille Chartier de répondre « Eh non, parce que chez moi, c'est complet.
4: » Merci beaucoup Thierry Boeuf. 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
13: Nous sommes en mai 1970, le 17 précisément, un dimanche ensoleillé et non un lundi au soleil. Et Claude François roule à vive allure, pressé de rejoindre Nîmes. Il s'écoute un live d'Elvis Presley.
14: Well, it's one for the money, two for the show, three to get ready now, go cat.
15: Dans la voiture, il y a 8 haut-parleurs tout autour, donc vraiment, j'étais entouré par le son, j'adore ça.
13: Quand soudain, son pneu éclate à hauteur de Bédarine. À l'époque, le chanteur raconte son accident dans une interview fascinante tirée de l'émission de radio Bande à part que Lina a archivée.
15: Quand la roue a explosé, l'arrière s'est présenté vers l'avant et la gauche de la voiture se soulevait pour culbuter, pour faire les tonneaux. Je me suis donc retrouvé de face à l'autoroute, donc de nouveau, et là j'ai re-ralenti. Dès que c'est représenté de nouveau en tonneau, j'ai re-accéléré, ainsi de suite, jusqu'à peut-être 100-110 à l'heure. Alors mes bras étaient mous pour conduire la voiture, et elle s'est arrêtée net, le retour m'a projeté la tête dans le volant.
13: Sa voiture traverse les quatre voies de l'autoroute et finit sa course dans un fossé de l'autre côté de l'autoroute A7. Conscient mais sonné, l'artiste est un miraculé. Nous sommes alors 8 ans avant l'épisode de la baignoire fatale. Il n'aura qu'un nez cassé, nécessitant par la suite une rhinoplastie.
15: C'est pas le cartilage qui s'est cassé, mais l'os entre les deux yeux. Alors là, quand j'ai vu ça, j'ai donné un coup de poing dans le miroir, j'ai donné des coups de poing partout, j'ai piqué ma crise de... J'ai pas de chance.
13: Claude François sortira 2 ans plus tard, le lundi au soleil.

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1: Caroline Oscari, cadre de production audiovisuelle et accessoirement présidente de l'association Le Vrac, café de Champnétrie.
2: Les Limousins sont formidables. Stéphane Pigato.
1: Une enfance plutôt classique, mais avec un bagage d'immigration, d'un côté l'Italie et de l'autre la Croatie.
3: Votre première envie dans la vie, c'était d'être traductrice internationale. Est-ce que c'est ce côté fille d'immigré qui vous a donné cette envie d'être traductrice ?
1: C'est effectivement ce bagage fait d'immigration qui m'a ouvert les yeux sur le monde. Et puis, en bonne belge que je suis, j'ai évidemment lu Tintin. Et ça m'a confirmé dans l'idée d'ailleurs, de voyage.
3: Premier voyage, entre guillemets, premier départ aux États-Unis pour apprendre l'anglais.
1: Voilà, donc à 17 ans. Un regard à la fois critique et admiratif de ce que sont les États-Unis. J'ai fait le tour des États-Unis. Voilà.
3: Et comme ça ne vous suffisait pas et que vous êtes pour le rapprochement des peuples, Caroline, vous avez décidé de faire la même chose cette fois-ci, mais en Russie.
1: J'ai entamé des études de philologie slavistique à l'université. Université libre de Bruxelles à l'époque, à l'issue desquelles j'aurais dû me rendre effectivement à Moscou. Et puis ben, l'histoire en a décidé autrement, puisqu'en 1991, je ne peux pas partir en URSS et donc je suis obligée de revoir mes plans.
3: Alors qu'est-ce qui se passe à ce moment-là dans la tête de la jeune Caroline ?
1: Je décide de quitter la Belgique pour une formation plus professionnalisante, information et communication, et j'atterris à Bordeaux.
3: Et là, vous travaillez dans l'audiovisuel ?
1: À l'issue de mes études en information et communication, je suis recrutée à France Télévisions, donc sur le site de Bordeaux, France 3. Puis, ben, un jour, j'en ai eu marre de la ville. Ça faisait très longtemps qu'on rêvait de vivre autre chose et de redonner du sens à nos vies. J'ai été mutée, effectivement, à la station de Limoges.
3: Aujourd'hui, donc, à Champnétrie, avec Le Vrac.
1: Voilà.
3: Cette épicerie, enfin, plus qu'une épicerie, un vrai lieu de vie au centre du village. Comment vous est venue l'idée et l'envie d'ouvrir ce lieu ici à Champnétrie ?
1: Alors, c'est effectivement l'aboutissement, on va dire le couronnement de toute une vie d'engagement et de désir de solidarité, de main tendue vers l'autre, qui date effectivement de mon adolescence. J'ai été très soucieuse très vite des injustices et des inégalités territoriales. J'ai souhaité effectivement donner à Champnétrie un lieu de vie, un lieu de rencontre, un lieu où tout un chacun pouvait s'exprimer librement, un lieu de vie, un lieu de joie.
3: Si on se replonge un petit peu dans le temps et qu'on rencontre la jeune Caroline de 18 ans, des envies de voyage à travers le monde plein les yeux, qu'est-ce qu'elle penserait de la un peu plus vieille Caroline d'aujourd'hui qui vit en Limousin?
1: J'étais en plus très citadine, voilà, très avide des bars, des cafés, des théâtres, du cinéma. Je me dis qu'on peut aussi voyager en rencontrant toutes ces riches personnalités locales qui font aussi la richesse du territoire. Je pense que c'est vraiment l'aboutissement d'un cheminement, de réflexion, de désir, de goût, de... Non, je ne changerai rien. Je pense qu'il y a une forme de cohérence entre ce que j'étais à 18 ans et ce que je suis aujourd'hui.
3: Champnétrie jusqu'au bout, quoi.
1: Champnétrie à fond.
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4: À Brassimpouille, au cœur de la Chalosse, un témoignage de la préhistoire, le musée de la Dame. Des grottes, un archéoparc, un musée, un site exceptionnel. Notre guide, son directeur Benoît Ducam.
5: À Brassimpouille, tout commence avec la reprise des fouilles en 1981, ce qui va en fait amener la création du premier espace muséographique. Donc là, on est en 1980, hein, c'est vraiment le tout début du début. Quelques bonnes années après, en fait, à partir de 2002, que va être créé la Maison de la Dame, qui va être en fait le nouvel espace muséographique du site de Brassimpouille, autour duquel va se greffer l'archéoparc, qui est la partie extérieure du site sur laquelle ont lieu les ateliers, les animations, en ce moment notamment beaucoup d'ateliers avec des scolaires. Et depuis 2 ans maintenant, s'est rajouté à ce complexe le site archéologique des Grottes du Pape, qui se visite également sur Brassimpouille.
4: Si on remonte aux origines, quand a-t-on commencé les recherches ?
5: Le site de Brassimpouille, en fait, il a été découvert en 1880, c'est-à-dire 100 ans avant finalement ce qui a lancé le musée aujourd'hui, avec à l'époque non pas des archéologues au sens où on l'entend aujourd'hui, mais plutôt des amateurs ou des érudits, puisqu'on est au tout début de l'archéologie, qui vont s'intéresser au site de Brassainpouille, parmi eux, entre autres, Édouard Piat, qui découvrira en 1894 la Dame de Brassainpouille.
4: Cette fameuse Dame de Brassainpouille, c'est une statuette.
5: Alors voilà, la Dame de Brassainpouille, c'est une petite statuette en ivoire de mammouth qui est considérée aujourd'hui comme le plus vieux visage représenté de l'histoire de l'humanité. Et c'est une statuette qui a été, qui est datée, estimée. Alors, on est toujours en permanence en train de préciser les datations. Elle aurait été sculptée à peu près il y a 29 000 ans.
4: Est-ce dire que nous avions des peuplades qui vivaient là, à Brassainpouille, dans la préhistoire ?
5: Brassainpouille, finalement, on a la chance d'avoir des grottes qui se sont créées naturellement il y a plusieurs dizaines de milliers d'années. Et finalement, les hommes préhistoriques qui passaient dans la région, puisqu'on est toujours sur des tribus nomades, vont profiter l'opportunité de cette petite cavité, vont s'installer dedans, et pendant plus de 20 000 ans, des tribus vont passer et agglomérer en fait des restes de leur activité, qui ont été découvertes du coup à partir des années 1880 et jusqu'aujourd'hui encore, puisque on est toujours sur un chantier de fouilles à Brassainpouille.
4: C'est la communauté de communes Coteau et Vallée du Leuil qui gère le site, ouvert toute l'année, sauf en hiver, à part pour les groupes et sur réservation. Renseignements préhistoire-brassainpouille.fr. Recommandé par Ici Gascogne.
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1: Quelle qualité doit avoir un sportif de haut niveau ?
7: Des forces, des muscles, manger sain et beaucoup boire.
8: Il faut beaucoup, beaucoup s'entraîner pour faire le sport qu'on veut.
9: Pour faire marcher ses muscles,
8: on s'entraîne beaucoup, genre on fait de la muscule, prendre des poids de genre 40 kilos sur ses bras et tenir le plus longtemps pour avoir des muscles.
1: Et vous connaissez des sportifs de haut niveau ?
9: Ah oui. Cristiano Ronaldo,
8: Teddy Riner, Kylian Mbappé,
9: Lionel Messi,
8: Léon Marchand,
9: Félix Lebrun et Alexis Lebrun.
1: Et ils faisaient quoi eux ?
9: Du ping-pong.
1: Vous les avez regardés pendant les JO ?
9: Oui, de temps en temps.
8: Moi, je les ai pas regardés, mais
9: j'ai vu surtout.
8: J'ai vu juste Teddy Riner parce que j'aime bien karaté, mais j'ai arrêté.
9: Moi, j'ai vu beaucoup plus de fois Léon Marchand, même si je préfère beaucoup plus le ping-pong. Il faisait vraiment des trucs magnifiques.
10: Will Bayama, je crois, pour la France, le basketteur. Et après, il y avait un Américain. Après, je sais pas comment on l'appelle, mais ma belle-mère, elle avait crié le King, mais je crois pas que c'est son prénom.
1: Est-ce que vous aimeriez être un sportif ou une sportive de haut niveau, vous ?
10: Oui.
8: Non.
9: Parce que ça demande trop d'exercice.
8: Faire de la piscine, j'aime bien. Ça fait marcher les bras, les jambes en même temps. Et ça demande beaucoup d'entraînement, du coup j'adore.
9: Moi, oui, parce que j'aimerais bien faire beaucoup de ping-pong. Parce que c'est mon sport préféré. Et Félix Lebrun, il m'a donné un bon coup d'énergie. Maintenant, j'en fais un club et voilà.

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1: Oh ben écoutez, j'ai quand même 89 ans, alors je ne sais pas si je pourrais aller longtemps encore, hein. Et puis qu'en Ligue 1, et puis surtout qu'ils y restent quand ils seront en Ligue 2. Mais je vous le souhaite à tous, allez les petits.
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3: À 89 ans, Pierrette est bien plus qu'une simple fan du FC Sochaux Montbéliard. Elle est l'âme du club et dans son salon, entièrement décoré en jaune et bleu, elle se remémore ses premiers pas au stade. Pierrette, d'où vient cet amour inconditionnel pour le FC Sochaux Montbéliard?
1: Oh ben ça, c'est vieux, hein. C'est quand je peux plus vous dire la date parce que je perds la mémoire, hein. Mais ça fait un bon moment et puis c'était des bons souvenirs. On était content surtout quand il y avait la victoire.
3: D'ailleurs, vous êtes comment vous en plein match? Est-ce que vous êtes calme? Est-ce que vous chantez?
1: Mais je chante, je dis allez Sochaux, tous ensemble pour vous. Et puis il y a aussi les autres supporters, Jean-François Bonnet, Mireille, Jean-Guy, et puis d'autres, ma foi.
3: Et quelle émotion ça vous procure d'arriver au stade avant un match et de vous poser à votre place?
1: J'y vais de bon cœur en espérant avoir une belle victoire, que tout le monde sera content.
3: Depuis que vous venez au stade, est-ce qu'il y a des moments qui vont rester à jamais gravés, des joueurs, des personnalités que vous ne pourrez jamais oublier?
1: Oh ben je garderai surtout quand c'était la Ligue 1, avec Teddy Richet, Michel Isabé, puis tous les autres dont je n'arrive plus à me souvenir de leurs prénoms.
3: Et dites-moi Pierrette, est-ce qu'il y a quelque chose que vous souhaitez aux joueurs, à l'ensemble du staff pour cette année 2026?
1: Oh ben écoutez, j'ai quand même 89 ans, alors je ne sais pas si je pourrais aller longtemps encore, hein. Et puis qu'en Ligue 1, et puis surtout qu'ils y restent quand ils seront en Ligue 2. Mais je vous le souhaite à tous, allez les petits, bon courage, vous pouvez le faire.
3: Vous êtes un visage incontournable des tribunes de Bonal, je sais que les gens s'arrêtent vers vous aussi. Qu'est-ce qu'ils vous disent?
1: Ben, y en a qui me disent bonjour, il y en a qui viennent prendre des photos, qui me disent on peut faire une photo, ben, je dis si vous voulez, je réponds ben, c'est gratuit, profitez-en. Et puis quand il y a des enfants, mais j'ai dit je veux que les enfants soient sûrs, que c'est eux qui veulent bien. Hein.
3: Vous avez transformé votre habitation en un véritable musée dédié au FC Sochaux Montbéliard. Qu'est-ce que vous avez comme objet spécifique, Pierrette?
1: J'ai beaucoup de gobelets, ma foi, j'ai donné beaucoup de choses à des gens, parce qu'un jour je ne sais pas ce que ça va devenir tout ça.
3: Et dans ces objets, est-ce que vous en avez certains qui sont vos préférés?
1: Ben, c'est la Coupe de France, les écharpes qu'il y a à la Coupe de France, ça c'est beau. Je les ai, ils sont rangés, là. Je les ai ressortis l'autre fois, mais voilà. Moi, ce que je veux, c'est que Sochaux reste en Ligue et puis qu'ils montent, surtout. C'est pour eux, pour leur avenir, pour l'avenir du club et puis pour l'emblème bébatique du club.
3: Une véritable leçon de fidélité, signée Pierrette. Son portrait, les photos de son incroyable collection sont à retrouver sur notre site internet ici.fr. Et bien sûr, allez Sochaux!
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4: Et voici Patrick Citeau pour Nom de Nom, aujourd'hui direction Montmorillon, dans la Vienne. Un musée du macaron y raconte l'histoire de cette petite pâtisserie ronde.
5: Situé boulevard de Strasbourg, ce musée ouvert en 2003 par la maison Ranoux-Métivier rend ainsi hommage aux générations d'artisans qui ont bâti la renommée de Montmorillon. Ce musée de l'amande et du macaron vous dévoile ainsi l'histoire et les coulisses de la fabrication de ce célèbre et délicieux biscuit aux amandes. La recette du macaron a a priori été rapportée par Catherine de Médicis au XVIe siècle. À partir de cette époque, ce biscuit fait d'amandes, de sucre et de blanc d'œuf s'est répandu dans de nombreuses villes. On le retrouve ainsi progressivement à Nancy, Amiens ou Saint-Émilion. Il faut remonter au XVIIe siècle pour trouver les premiers macarons sur les étals des marchands de Montmorillon. Le petit biscuit au cœur tendre d'amandes est ensuite devenu la spécialité incontournable de Montmorillon. Aujourd'hui, la maison Ranoux-Métivier perpétue cette tradition culinaire. C'est la plus ancienne fabrique de macarons de Montmorillon. Les savoir-faire se transmettent en effet dans cette famille depuis 5 générations. La recette traditionnelle des macarons demeure ainsi inchangée depuis ses débuts.
4: Et notre musée du macaron, en fait, c'est l'occasion de nous plonger au cœur de l'histoire de cette spécialité culinaire fierté de la région.
5: Une spécialité qui doit tout à l'amandier. L'histoire de cet arbre fruitier à travers les continents et les siècles est ainsi une des thématiques proposées. Les défis environnementaux liés à la production de l'amande sont aussi au programme de la visite. L'histoire et la fabrication du macaron a bien entendu toute sa place au cœur de l'espace d'exposition. Les gestes et les outils du biscuitier font également partie de cette immersion au pays du macaron. Un parcours ludique et gourmand qui fera le bonheur des enfants comme des plus grands. Concernant les origines du nom de la commune de Montmorillon, on peut s'appuyer sur une théorie ancienne. Elle précise que la bourgade, située sur une colline, aurait été investie par des Maures en 732, avant ou juste après la fameuse bataille de Poitiers. D'où la déclinaison en Mont de Morillo ou Colline du Mort. Mais le nom d'un des premiers barons de la ville a tout aussi bien pu inspirer cette dénomination. Hugo Banse se fait ainsi appeler Moro Loco, qui dictour Morillo, ou seigneur de la localité mauresque qui se nomme Morillo. Toujours est-il que de Montmorillo au XIe siècle, puis Montmorlhomme au siècle suivant, la bourgade endosse finalement son nom actuel au XVe siècle.
4: Et ben voilà, alors ça c'est quand même fou parce qu'on remonte le temps grâce à Patrick Citeau qui nous apprend toujours des détails qu'on ignore souvent d'ailleurs sur le nom de nos rues, de nos communes également. 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

0: Percé est venu s'installer en Puisaye, loin du tumulte, pour écrire et composer ses chansons folk. Si la voix est douce, les chansons, elles, ne sont pas toujours tendres.
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2: Si vous portez le nom de famille Salin, restez à l'écoute. Et mais avant cela, je vais vous parler d'un bretonnisme bien connu qui est le lagen.
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2: Oh, je suis dans le lagen. Bon, voilà une expression typique dans le français local. C'est inspiré par notre belle langue bretonne. On l'entend souvent aujourd'hui, en particulier les lendemains de fête. Quand on est un peu dans le brouillard, on a tendance à dire « Oh, je suis dans le lagen ». Alors ce mot a pourtant une signification un petit peu différente en breton. En breton, « lagen », c'est en général de la boue bien collante, impossible à cultiver, dans laquelle on a difficulté à marcher, voire on s'enfonce un peu. Mais pas que ça, ça désigne donc les fondrières, les mares d'eau boueuse. Donc « béa » et « lagen », être dans le lagen, c'est devenu une expression permettant de dire que l'on est dans un état qui n'est pas des plus sympathiques. Vous saurez maintenant que lagen, c'est pas la gueule de bois, mais c'est de la boue en langue bretonne. À lagen.
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2: Et j'en arrive maintenant à un nom de famille très commun. Vous en connaissez peut-être, hein, peut-être qu'il y en a dans votre entourage ou peut-être le portez vous-même. C'est Salin. Alors, déjà en breton, on prononce Salahun. Pas Salin, mais Salahun. Comme le célèbre ermite de la forêt de Landévennec, ou encore du Folgoat, près de l'Esnevin, Salahun ar Fol, Salin dit le fou. Salin est donc un nom ou un prénom, et son origine remonte à loin, très loin, et vient aussi de très loin. C'est avec l'évangélisation de l'Armorique que ce nom est sûrement arrivé, car Salin, ou Salahun, n'est rien d'autre que l'adaptation bretonne du prénom Salomon, Salomon, fils de David, roi d'Israël. Donc, un nom de famille biblique aujourd'hui, Salomon, devenu Salahun en breton, mais aussi Salou ou encore Salik. C'est la même origine pour ces noms de famille. Salin ou Salomon, si vous voulez, fut d'ailleurs le nom d'un autre roi, mais de Bretagne, cette fois-ci au 9e siècle. Donc, un nom de famille plus que royal. Les Salins pourront à l'avenir se vanter d'avoir un nom de famille prestigieux. Je vous dis à demain, même heure, même radio, en Mans. Ici Evel Just, Canoir-Houas.
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0: 1907, ils sont 87 derrière lui. Quelques jours plus tard, les voilà 300 à Salelles d'Aude. Le comité décide alors de faire un meeting chaque semaine dans une commune différente. Marcelin Albert est un orateur qui galvanise la foule. Ils sont 600 à manifester à Bise-Minervois le 31 mars, 1000 à Ouveillon le 7 avril, 5000 à Coursan le 14 avril, puis 10 000 à Capestan, 25 000 à Lézignan, 80 000 à Narbonne où le maire Ernest Féroul s'engage à son tour, 150 000 à Béziers où ont lieu de nombreux incidents, 80 000 à Perpignan, 200 000 à Carcassonne, 250 000 à Nîmes le 2 juin, et dit-on entre 600 et 800 000 manifestants à Montpellier le 9 juin 1907. Aux côtés des vignerons, commerçants, ouvriers, employés, on estime qu'un languedocien sur deux était sur la Comédie ce jour-là. Une marée humaine. L'évêque de Montpellier fait même ouvrir les portes de la cathédrale et des églises pour que les gens y trouvent refuge. Malgré la démission de près de 400 maires, des débats houleux à l'Assemblée nationale, l'État fait la sourde oreille. Face à la menace d'insurrection, Clémenceau, président du Conseil, envoie l'armée à Narbonne. Bilan, 6 morts et 33 blessés. Mais le soir du 20 juin, les soldats du 17e régiment d'infanterie se mutinent et refusent de tirer sur les manifestants sous les acclamations des Biterrois. Clémenceau n'a alors plus le choix. Il accepte de rencontrer Marcelin Albert et lui promet de porter une loi anti-fraude en échange du retour au calme. Mais le tigre, malin, glisse au leader de la contestation un billet de 100 francs pour prendre le train pour rentrer dans le sud. Et s'empresse de le raconter à la presse. Cette obole humiliante qu'Albert a eu la maladresse d'accepter lui vaudra d'être conspué par les siens, accusé de s'être laissé acheter. La loi protégeant le vin naturel contre les vins trafiqués est adoptée, les viticulteurs sont exonérés d'impôts sur les 3 années passées, les émeutiers sont amnistiés. Quant à celui qui avait rassemblé tout un peuple qui voulait vivre du travail de sa terre, Marcelin Albert, héros déchu, il s'exilera pour plusieurs années en Algérie.
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2: Ma tata, elle est petite. Quand elle a un truc et où, elle n'arrive pas à l'attraper.
3: Vous préférez être grand ou petit?
2: Moi, j'ai envie d'avoir 15 ans comme ma cousine Olivia qui a un appareil dentaire. Parce que j'ai envie d'être grande comme elle et j'ai envie de sortir avec mes copines quand il fait beau. Ma mère, elle est très grande. Mais elle y arrive quand même à rentrer. Elle n'est pas obligée de baisser la tête. Mon papa, elle est grand, mais a des grands doigts. Elle ne peut pas lâcher les chouchous de ma petite Lisa.
3: T'as envie d'être grande ou de petite?
2: Comme ma maman. Ma maman, elle est moyenne. J'ai envie d'être pas trop petite, mais pas trop grande. Ma tata, elle est petite. Et du coup, quand elle a un truc qui est haut, elle n'arrive pas à l'attraper. Et mon père, il est plus petit que ma mère. Je préfère être grande, mais être petite, c'est aussi bien parce que, enfin, on peut passer partout, c'est un peu plus pratique, c'est tout ça. Juste être un peu plus grand, mais pas beaucoup. Je rêve que je sors avec mes copines, que j'ai 15 ans et que j'ai mon portable.
3: Donc, en fait, quand on est grande, on a...
2: un portable, et mon père, il m'avait donné son portable qu'il avait cassé quand il était grand. J'ai envie d'avoir un portable parce que, comme ça, je pourrais appeler mes copines, je pourrais envoyer des messages et je pourrais envoyer des photos. Moi, en fait, j'ai envie d'avoir un portable pour faire des jeux, pour faire plein de choses. Ben, moi, j'ai un téléphone rose, mais il est pour enfants. Il y a des jeux, des vidéos, de la musique... pour envoyer des messages, on peut envoyer des photos et je peux jouer à mes jeux. Et même, j'ai envie d'avoir un portable pour de vrai, comme ma mère, vu que ma mère, elle a un jeu de Disney et un jeu pour construire des manèges. Moi, j'ai trop envie d'en avoir un.
3: Pour faire quoi?
2: Je sais pas.
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5: Bonjour Olivier, on parle donc de cuisine aujourd'hui?
4: Tout à fait, et on fait un viron du côté du nord du département. Bonjour les amis, petit tour du côté du pays rouennais aujourd'hui. Comme on y dit là-bas, la gastronomie c'est très important à Rouen. Vous en avez peut-être écouté parler. Sur le plan linguistique, le Y pronom neutre, on y aime bien dans le nord du département. Et je vous rappelle que le verbe entendre n'existe quasiment pas. À Rouen, on écoute. Donc vous avez peut-être écouté.

parler de l'importance de la gastronomie là-bas. Alors la figure tutélaire, c'est la maison Trois Gros, 3 étoiles au guide Michelin. Le restaurant tenu à partir de 1930 à Roanne par Jean-Baptiste Trois Gros et son épouse Marie, puis par leurs fils Jean et Pierre, et enfin par leur petit-fils Michel, qui s'est installé depuis quelques années à Ouche près de Roanne, et maintenant son fils César. Vous avez remarqué comment je dis Roanne en une syllabe plutôt que Roanne en deux syllabes? C'est comme ça qu'on y dit dans la région. Donc vous l'avez compris, la gastronomie c'est important, c'est number one. Les gens aiment bien les douceurs aussi, hein. La région rouennaise, c'est la terre où l'on a fait la vraie papillote, celle qui est faite chez Révillon au Coteau. Ça va être de saison. Et puis, nous avons la praluline, une brioche au beurre et aux pralines roses, créée par Auguste Pralu en 1955. Au fait, la pâtisserie et chocolaterie Pralu, c'est bien d'origine rouennaise, même si on en trouve un peu partout aujourd'hui, et même si les Lyonnais tentent de se l'approprier. Non, les gones, Pralu, c'est rouennais. Les pralulines, ils en font tellement qu'il faut qu'ils prennent très tôt le matin. Prendre, ça peut vouloir dire embaucher, commencer le travail dans le parler rouennais. Alors, attention quand même avec les papillotes et les pralulines, hein, si vous avez une chemise blanche, parce que vous pouvez vous faire une catole, c'est-à-dire une tache. Par contre, après avoir mangé, vous aurez la caisse. À d'autres termes, vous serez en forme. Les ch'tis, ils adorent. Oui, à Rouen, on parle volontiers de ch'tis pour désigner les enfants. Ne pas confondre avec le ch'timi du Schnorr. Un événement incontournable de la région rouennaise, c'est Rouen Table Ouverte, RTO pour les intimes, dans lequel gastronomie et spectacle vivant se rencontrent pour le plaisir des papilles, des yeux et des oreilles. Un autre grand rendez-vous, c'est le Salon de la Gastronomie, organisé par le comité des fêtes au Coteau et qui se tient depuis quelques années dans la grande salle du Scarabée à Riorges. On y propose le meilleur de la production d'une centaine d'exposants et leur savoir-faire. Et même si ça pleut, et si la pluie vous y craignez, comme on dit volontiers à Rouen, c'est-à-dire si vous n'aimez pas ça, vous serez bien à l'abri au Scarabée. Au Scarabée, on peut s'étendre, mot du patois rouennais qui veut dire se réchauffer. Voili voilou.

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1: Gérard, c'est quoi votre métier ?
2: Moi, mon métier, c'est conducteur de tram et conducteur de bus. Je fais les deux. Je conduis les deux et c'est un vrai plaisir de conduire les deux.
1: Ouais.
2: Mais le tram, c'est vrai que j'ai ma préférence pour le tram. Quoi.
1: Alors là, je suis assis à votre place ?
2: Oui, vous avez de la chance parce que c'est faut être privilégié parce que c'est une zone où normalement il n'y a que moi qui ai le droit d'accès là-dedans.
1: Vous me dites ce qu'il y a autour de nous là ?
2: Plein de boutons, des gongs, c'est pour annoncer aux gens qu'on arrive ou qu'on repart pour attirer leur attention.
1: Oulala, ça il faut pas, on l'entend souvent
2: non,
1: ça.
2: Non, ça on évite, ça c'est oula, ça c'est quand il y a un danger qui s'approche pour éviter justement, pour faire partir les gens qui sont pas très attentifs.
1: Et vous avez toujours fait ça, conducteur de bus et de tram ?
2: Ah non, je livrais du carburant pour une société sur Toulouse. Et ça, c'était beaucoup la région. Et le tram, ça a permis de découvrir Toulouse et les gens, les Toulousains. Et du coup, je me régale, je m'éclate.
1: Et oui, alors surtout que quand vous étiez petit, que faisait votre grand-père avec vous ?
2: Oh, mon grand-père était sur Toulouse, il m'a adoré quand je venais. Il m'a amené voir les chauffeurs de bus, on montait dans un bus, il me faisait traverser Toulouse. On allait jusqu'à Matabio, on parcourait la ville. Et mon grand-père me disait, peut-être un jour tu seras chauffeur de bus. Et je pense que c'est resté un peu tout ça, ouais.
1: Et Gérard, on sent bien que vous avez un cœur gros comme ça. Parlez-moi de la relation que vous avez avec les passagers.
2: Ils nous connaissent, ils viennent frapper contre la vitre,
1: ah ouais.
2: Ils viennent nous voir et ils tapent.
1: Ah ouais.
2: Ils nous font un petit coucou, on fait partie de leur vie. On les accompagne.
1: Il y a un endroit devant lequel vous passez qui vous marque plus que notre, c'est Purpan. Dites-nous pourquoi.
2: Il y a l'hôpital des enfants là, juste à côté. Il y a beaucoup de malades qui sortent, qui prennent l'air avec les beaux jours. Là, ils vont arriver les beaux jours. Ils sont sur les pelouses et ils sont fascinés par le tram. Donc quand j'arrive, et j'abuse un peu plus du gong, du fameux gong, et ça les attire. Ils sont contents, ils font de grands signes. Alors après, je fais très attention parce qu'ils viendraient vers moi, mais du coup, il faut éviter qu'ils galopent tous vers moi. Mais c'est un petit moment magique qui les sort un peu de leur quotidien difficile. Quoi.
1: Alors, vous faites quelle ligne ?
2: C'est la ligne de tram qui va jusqu'au palais de justice. Et aussi, moi, je suis sur une ligne de bus. Je suis un chauffeur mixte. Donc, je peux faire les deux à la fois. Je peux faire du bus et du tram. Et la ligne du bus, c'est la ligne 70 qui passe dans Blagnac, dans tous les arrêts de Blagnac, Marly, tout ça.
1: Merci, Gérard.
2: Avec plaisir, c'est une joie.
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3: Bachata, Portugal, Madagascar, ça fait un beau mélange. Et nous sommes avec Étienne Arnold. Bonjour Étienne.
4: Manaono.
3: Manaono. Alors ça, c'est du malgache. Parce que vous avez un petit peu de malgache, de sang malgache en vous, du sang portugais également. Et nous allons découvrir votre passion qui prend énormément de place dans votre vie, à savoir la bachata.
4: Oui, alors mon papa est malgache, ma mère, c'est la portugaise.
3: Oui. Tout votre temps, vous le consacrez à votre passion. Vous êtes prof également de danse. Mais revenons un petit peu à vos origines. De quoi vous souvenez-vous, les influences que ça a pu avoir dans votre quotidien, à la maison, avec papa, maman, peut-être frères et sœurs, lors de vos vacances, voyages et autres ?
4: Déjà, la musique. Mon papa, c'est un musicien. Il jouait beaucoup de guitare à la maison quand on avait des réunions de famille. C'est vrai qu'on écoutait de la musique traditionnelle malgache du côté du papa. Et quand j'étais plutôt du côté de la maman, c'était des musiques aussi traditionnelles portugaises.
3: Et jouer de la guitare classique ? Ou une guitare spéciale ? Du pays ?
4: Non, alors enfin, il joue quelques percussions, oui. Mais sinon, tout ce qui est blues.
3: Est-ce que vous voulez partager un titre avec nous, justement, de cette culture malgache ? Alors, qui est-il et qu'est-ce que ça représente pour vous ?
4: Le chanteur, c'est Justin Bali. Petite note d'instrument.
3: J'ai l'impression que vous êtes...
4: Et cette voix aussi qui porte.
3: Ça vous plonge dans vos souvenirs.
4: Ouais, ça met une petite pause dans le temps, je trouve, quand on écoute ces sons. J'ai un oncle à Bordeaux qui, quand on allait chez lui, il écoutait ça toute la journée.
3: C'est resté
4: c'était trop bien, j'adorais.
3: J'aperçois, dites-moi, des petites guitares là-bas. Mais alors, guitare d'enfant, a priori, vous avez envie que votre fils apprenne également à jouer. Enfin, en tout cas, la musique, il faut que ce soit essentiel.
4: On peut découvrir des choses soi-même, mais souvent on a des choses peuvent être transmises par nos proches. Et là, en l'occurrence, alors moi, j'ai jamais fait de guitare. En tout cas, j'ai jamais vraiment appris. Puis mon fils, je pense qu'en voyant mon père faire de la guitare, ça l'a intéressé. Et donc, il nous a demandé d'avoir des guitares, quoi, très rapidement. Et il joue beaucoup d'instruments. Ouais. On a des percussions pour faire de la salsa, pour faire de la bachata. Et
3: peut-être qu'un jour, il va vous accompagner. C'est lui qui jouera la musique.
4: Voilà, c'est ça. Pour l'instant, il y a plus de chances qu'il soit musicien. Alors, peut-être qu'il dansera, mais en tout cas, il pratique beaucoup la musique. Ouais. Il fait beaucoup de guitare.
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5: Son titre, Les Cadors, c'est l'histoire d'un homme qui se croit être l'un des fils de Kadhafi. Il part dans le désert du Sahel, dans l'espoir de retrouver le trésor de l'ancien dictateur libyen. Jérémy Ferrari, lui, est né en 1985 à Villesmeuse. Son nom de famille, c'est Larzière. Il grandit à Charleville, ses parents sont commerçants. C'est un passionné de théâtre depuis son adolescence. Dès 15 ans, il pousse les portes du théâtre de Charleville pour apprendre le métier. À 16 ans, il se choisit comme nom de scène Ferrari. Il se produit dans des bals et des maisons de retraite des Ardennes. Il met en scène ses premiers one-man shows et suit aussi des cours de théâtre à Paris, au célèbre cours Florent. Jérémy se distingue des autres humoristes car il aborde des sujets graves de manière cynique et souvent décalée. Il navigue entre provocation et réflexion. Dès octobre 2010, ses apparitions dans l'émission On ne demande qu'à en rire sur France 2, animé par Laurent Ruquier, ne passe pas inaperçu.
6: Jérémy Ferrari.
5: Jérémy fait vite partie des invités réguliers, comme Olivier de Benoît, l'humoriste rémois. Vend deux pièces à Beyrouth, confirme son talent de comédien engagé. Il traite de la guerre et des conflits géopolitiques.
7: Alors, action contre la faim, ils ont un petit peu d'argent de côté. Ils ont 40 millions d'euros de côté. Et ils t'expliquent pourquoi dans leur bilan comptable, c'est un cas de coup dur.
8: Mais quel coup dur?
7: C'est parce qu'il y a des gens qui meurent de faim qu'il y a action contre la faim.
8: Donc le coup dur, ça serait qu'ils aient plus faim alors.
5: En 2017, il frappe encore plus fort avec Anesthésie Générale. Ce spectacle est une véritable critique de notre société et de ses dérives. Politique, économie, santé, tout y passe. Il se raconte aussi dans un livre où il dévoile ses addictions, dont l'alcool. C'est un artiste attachant et à part dans l'humour français. Il aime revenir dans son Ardenne natale. Il n'oublie pas ses racines. Jérémy Ferrari, c'est l'un des trésors de Champagne-Ardenne.

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2: Un mot usuel occitan que vous connaissez, Necha et Chegur, j'en suis sûr. C'est le mot bigot. Laurent, tu peux aller me chercher le bigot, je te prie. Je n'avais pas un tecaïte, un téléphone. Non, pas mon téléphone, mon bigot. Dit Montalier, dans mon atelier, en entrant à gauche. Effectivement, ce n'était pas le bigophone, l'argot du téléphone. Bigot étant le nom de l'inventeur d'un instrument de musique en carton qui porte son nom avant de désigner familièrement l'appareil téléphonique. Non, le bigot dans la campagne de chez nous, c'est la bêche. Vai cercar lo bigot, va me chercher la bêche, la binette ou la houe. En technique, le bigot est cette fourche retournée qui sert à tirer le fumier ou à briser les mottes après le bêchage. Bon nombre de révoltes paysannes se faisaient avec le bigot, l'arme qu'on attrape facilement, appuyée contre un mur. Si prenez lo bigot, va veire. Si je prends le bigot, tu vas voir. Ane adio.
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3: Salut Brésil.
4: Comment elle s'appelle?
3: Alors, je m'appelle Oriane, j'ai 33 ans.
4: Et tu fais quoi dans la vie?
3: Et mon job, je suis graphiste.
5: Je voyais plus le genre graphiste, une bonne trentaine.
6: Ah oui, c'est étonnant.
7: Qu'est-ce que vous foutez là?
3: Je suis dans les petits bonheurs.
8: Le bonheur aussi peut arriver comme ça.
9: Vous habitez où, vous m'avez dit?
3: J'habite à Quimper et je suis arrivée ici parce que je voulais vivre en Bretagne et j'ai trouvé un emploi ici, dans le Finistère.
10: Comment tu as trouvé du travail?
11: Comment tu as fait pour deviner? Elle est extraordinaire, ta mère.
3: J'ai cherché dans les 4 départements et c'est tombé dans le Finistère et moi j'adore Quimper, donc je suis ravie.
12: Pourquoi croyez-vous qu'on l'adore?
3: Ça s'explique pas trop, j'avais l'impression que j'appartenais à cette région. J'ai tout fait pour arriver ici, mais je sais pas trop pourquoi et je suis super heureuse.
13: Heureusement que vous n'avez pas compté sur moi, hein, parce que sinon il fera ça le temps.
14: On ira se balader ensemble un de ces jours, tu veux?
3: Mon coin préféré quand je me balade, c'est au bord de la mer et surtout la plage de Sainte-Marine.
15: Quelle plage?
3: Combris de Sainte-Marine, puisque la plage est sublime avec les dunes assez nature. C'était le coup de foudre avec cette plage-là.
16: Sur la plage, j'irai te chercher des coquillages.
1: Et le premier baiser, quand est-ce que vous vous l'êtes donné?
3: Alors moi, je me souviens que quand j'étais en primaire, il y avait beaucoup de garçons qui s'intéressaient à moi. Mais alors moi, j'y connaissais rien, donc j'ai eu des cadeaux, j'ai eu des bagues, j'ai eu des trucs comme ça.
17: S'ils veulent te faire un cadeau, refuse pas.
3: Et je pense que les pauvres, ils n'avaient pas beaucoup de réponses. Et moi, après, c'est arrivé assez tard. Ouais. Oui, si, c'était au lycée. Mais pareil, c'était pas moi qui étais intéressée, c'était toujours le garçon, quoi. Je me cherche encore, je pense.
18: Moi, je m'en fous parce que j'ai un amour chez moi et un amour à l'école. C'est qui? C'est mon cousin, mais je suis comme ma mère, je préfère le célibataire.
1: Prononcez trois fois la phrase impossible.
3: Ok, la jolie rose jaune de Josette jaunit dans le jardin. La jolie rose jaune de Josette jaunit dans le jardin. La jolie rose jaune de Josette jaunit dans le jardin. Ça va?
19: D'où elle sort cette Josette? Qui a lancé cette Josette?
3: Moi je connais Tadery. T'adora, t'adori tantant, t'adora tanté, t'adori tantant, tanta, t'adora tanté, t'adora tanté, tata, t'adori tantant.
20: Bravo! Merci!
3: Allez, salut.
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2: Et pour ce nouveau reportage, je vous propose de me suivre. On part à Vouneuil-sous-Biard, retrouver Badr, il gère la société Black Sheep. Bonjour.
21: Bonjour.
2: Alors vous, votre spécialité, c'est les vannes aménagées?
21: Ouais, c'est ça, vannes aménagées. On fait de la location de vannes aménagées et de la vente également.
2: Alors, c'est quoi aujourd'hui les vannes aménagées? Parce que depuis le Covid, le confinement, il y a énormément de gens qui ont acheté de vannes aménagées. Ça a la cote et il y a de plus en plus de nouveautés, de petites choses qui simplifient la vie.
21: Ouais, bah en fait, depuis le Covid, on a une très grosse demande parce que les gens veulent chercher la nature. Le van aménagé, c'est vraiment le bon produit puisqu'il est à la fois compact et à la fois spacieux à l'intérieur. Et en plus, bah, comme on peut le voir, il a un toit relevable. Donc, du coup, c'est un produit qui marche pour 4 voire 5 personnes. Donc, on a pas mal de familles, de couples ou d'amis qui viennent nous voir pour des week-ends, des semaines, etc. Donc, et puis dedans, bah ouais, il y a tout ce qu'il faut pour cuisiner, pour se restaurer. Donc, c'est ça qui plaît.
6: Génial. Voilà. Donc, là, je viens de récupérer le van aménagé et on va donc pouvoir partir et profiter de ce van aménagé direction le lac de Saint-Cyr. Allez hop, me v'la garer au lac de Saint-Cyr. On éteint le moteur. Première chose à faire, il m'a dit, si je veux bien dormir, fermer les espèces de stores en les mettant comme ça. Nickel, j'ai plus qu'à déplier le lit. Et normalement, tac. Hop, ça c'est fait. On n'a plus qu'à mettre un peu de chauffage. Hop, l'écran tactile. Chauffage stationnement. Chauffage permanent activé. Franchement, je vais bien dormir. J'ai plus qu'à dormir. Et à vous souhaiter une bonne nuit. À demain. 5h45. Bon, que dire? J'ai bien dormi. Je pensais avoir froid. J'ai eu chaud. J'ai même dû baisser le chauffage dans la nuit. Mais rien à dire. Un van, c'est vachement bien foutu. On dort bien. On a de la place, franchement rien à dire. Bah, je vais vous épargner ma morning routine d'aller se doucher dehors avec le tuyau et tout et tout. Mais pour le reste, franchement, nickel. Je me prépare et je retourne au travail. Bon bah voilà, c'est validé.
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0: documentaliste et d'une bibliothécaire des lycées Jeannot-Écurie de Sens. Chaque année, de novembre à avril, des centaines de jeunes découvrent des mangas sélectionnés avec soin. L'an dernier, 160 établissements y ont participé, et pas seulement dans Lyon. Sayonara organise aussi de multiples rendez-vous tout au long de l'année autour de la culture et des arts japonais. Cette fascination des jeunes pour la culture du pays du soleil levant ne date pas d'hier. Commencé dans les années 80 à la télé avec Récréa 2 et le Club Dorothée, le Capitaine Flamme et Albator ou Goldorak ont marqué toute une génération.
1: Père, Actarus, ils attaquent en force avec un antérac. Il faut que tu ailles aider Alcor. Bon, je vais y aller.
0: Et puis, les consoles Super Nintendo et Sega ont débarqué. Des consoles avec des personnages cultes comme Sonic et Mario. Dans les années 90 et 2000, Pokémon, Dragon Ball Z et Naruto ont pris le relais, renforçant l'attrait des enfants et des ados pour le Japon. Aujourd'hui, l'influence japonaise s'étend au cinéma, à la BD et même à la musique. Oshii en est l'exemple parfait.

0: littéraire. Les jeunes découvrent des mangas plus originaux ou exigeants que ceux qu'ils lisent d'habitude. Ça stimule leur curiosité, aiguise leur sens critique et leur apprend à varier les plaisirs tout en alimentant leur rêve de Japon.
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2: L'ancien mystique manoir de dames. Chambre d'hôte, petit déjeuner, salon de thé, événements, fiançailles, mariage, on peut tout faire ici.
3: Bonjour.
2: Enchantée.
3: Enchantée, bienvenue chez nous.
2: Ben, merci. Donc c'est vous qui avez une vie de princesse, vous m'avez dit
3: c'est
2: au téléphone.
3: J'ai mon prince dans la cuisine.
2: C'est cool, écoutez. Julia et David, donc une magnifique histoire d'amour qui va être très énervante, j'en suis sûre.
3: Sûrement.
2: Alors c'est quoi ce manoir ?
3: Donc c'est un manoir qui date de 1900.
2: Ouais.
3: Et en fait, il a été créé quand les usines ont été créées également. Donc c'est le dirigeant de ces usines-là qui a construit ce manoir.
2: L'usine qui est en face, là.
3: C'est ça. Ventron Confection.
2: Je décris la princesse. Quand même. Cheveux longs.
3: Oui.
2: Bleu, montrez-moi, retournez-vous.
3: Vert.
2: Magnifique. Ah, bleu vert.
3: Oui,
2: ouais, dans la pénombre, on voit pas bien parce que c'est un peu pénombre le manoir.
3: C'est ça.
2: Là,
3: c'est, ouais, c'est le style du manoir, ouais.
2: Ouais, c'est ça. Ouais. Piercing,
3: oui, tatouage, tout ça.
2: Ouais. Ah ouais, c'est ça. Oui, une princesse très moderne.
3: Voilà, voilà.
2: On n'est pas dans la petite princesse avec les la petite robe rose,
3: non.
2: Les flots dans les cheveux. Quoi.
3: Non, c'est la princesse habillée en noir.
2: Et voici David, donc. Le prince charmant, bah écoutez, je suis enchantée.
4: Enchantée.
2: Hein, ravie. Vous aussi.
4: C'est ça, rocker, oui, au retard plutôt, voilà.
2: Ah, voilà. C'est ça.
4: La barbe, les cheveux du coup un peu plus courts. J'avais les cheveux longs pendant un temps, mais...
2: Ouais, avec une... Comment ça s'appelle, ça ?
4: Ah, la banane, du coup.
2: Oui, la banane, voilà. Le piercing aussi, etc. Donc,
4: c'est ça.
2: Un prince charmant tout à fait moderne aussi.
4: Voilà, c'est voilà. Tout à fait.
2: Ce manoir, vous l'avez acheté ?
4: Oui, on est passé devant après une visite qu'on avait fait du côté du 90.
3: Au nord de Belfort, ouais.
4: Mais oui, c'était par un détour du coup à moto, plutôt que de revenir par la voie rapide, on a fait le détour côté Vosgien pour l'école, c'était toujours sympa. Et puis on a vu le manoir qui, lui, n'était pas en vente pour le coup. Et on s'est arrêté devant parce qu'on l'a trouvé magnifique, on a fait quelques photos, on s'est listé une bâtisse comme ça qu'il nous faut. Et en rentrant, continuant nos recherches pour les maisons, deux semaines plus tard, on est tombé dessus, tout fraîchement mis en vente.
3: D'accord.
4: On s'est dit, il y a quelque chose à faire. Donc, on est revenu, on a fait la visite, on est tombé sous le charme, malgré l'état du coup...
3: Parce qu'on est tombé sous le charme de l'escalier, et puis après, on avait pu...
2: C'était mort.
3: Ouais, c'était mort.
2: Ah, et alors, ça vient
3: d'où ? Parce que moi, c'était un rêve de petite fille. Je disais toujours à ma grand-mère qu'un jour, j'aurais un château, et elle me dit, si t'en rêves, t'en es capable de le faire, alors tu le feras.
2: D'accord, et vous saviez que c'était son rêve ?
4: Oui, tout à fait, ça faisait déjà un moment qu'elle en parlait aussi, et puis voilà, c'était le but de pouvoir justement réaliser son rêve. Après, oui, il y a un investissement, il y a une grande part de folie. On y met toute notre âme, tous nos budgets, tout ce qu'on peut, pour pouvoir, du coup, réinvestiguer les lieux, lui redonner le cachet d'antan, et puis... Voilà, que ça reprenne vie complètement.
3: On a eu vraiment un coup de cœur en rentrant, et puis en sortant, on a dit, on est un peu dans la merde. Parce qu'il y avait énormément à faire, c'était pas le budget qui allait, c'était pas le coin qu'on voulait. Et finalement, en ressortant, on s'est regardé, on a dit, ça y est, c'est lui, quoi.
2: Alors, vous faites chambre d'hôte,
3: c'est ça.
2: C'est là qu'on mange ?
3: Là, on fait chambre d'hôte, là, on fait les petits déjeuners, les tables d'hôte et les salons de thé.
2: C'est votre cuisine à vous ?
3: Oui.
2: Oui, parce qu'on est chez vous, en fait.
3: C'est ça.
2: Mais c'est génial, hein, c'est vachement beau.
3: Les gens sont vraiment immergés chez nous.
2: Ah ouais, c'est magnifique.
4: Tout refait au complet.
2: Et votre but, c'était d'ouvrir une chambre d'hôte.
3: Oui, oui. Okay. Ouais, ouais. Notre but, à la base, c'était même d'avoir un château pour sauver un lieu. Et après, on a eu beaucoup trop de contraintes avec les châteaux.
2: Mm-hmm.
3: Donc, on s'est rabattu sur les manoirs où on pouvait un peu plus s'amuser, en fait.
2: Donc, vous bossez tout le temps, quoi.
4: C'est ça, tout le temps.
2: Vous faites des travaux vous-même ?
3: Oui. Ah oui, on fait tout nous-mêmes. Oui,
4: moi, je travaille encore à côté. Donc, madame est dédiée vraiment pour la partie gestion du manoir chambre d'hôte.
2: D'accord, madame la princesse.
4: La princesse est un peu Cendrillon aussi, puisqu'elle s'occupe de tout derrière. Et après, pour ce qui est partie travaux, elle m'aide énormément. Surtout pour ce qui est décoration, c'est les idées de madame. Après, madame m'a appris pas mal de choses, tout ce qui est placo, tout ça. Moi, c'est la partie électricité. La partie plomberie autodidacte, où on avance comme ça.
2: C'est les idées de madame, hein ?
3: Voilà.
2: C'est ça,
3: c'est
2: hein,
3: ça.
2: Comment vous avez
3: après,
2: fait,
3: j'ai de la chance, il suit beaucoup. Et puis, on a les mêmes goûts, donc en fait, c'est pas compliqué, quoi.
2: Il n'y a pas besoin de le convaincre.
3: Voilà, c'est ça.
2: Combien il y a de mètres carrés, alors ?
3: 800 mètres carrés. On en a rénové 250.
2: Je sais pas si je vous trouve pas un peu fou.
3: Oui, tout le monde nous le dit.
2: Ah oui, c'est ça. C'est assez banal ce que je
3: voilà.
2: vous dis.
3: Voilà, on est passionnés et puis on aime ce qu'on fait. Et on savait que ce serait des sacrifices, mais du moment qu'on est ensemble, comme on a dit, qu'on tient le coup, c'est le principal. Parce que cette année, ça va faire 18 ans qu'on est ensemble.
2: Vous êtes rencontrés très jeune.
3: Très jeune, ouais. On s'est mariés très jeune aussi. Et puis après, on a toujours fait en fonction que l'autre puisse évoluer. Quand un évoluait, l'autre patientait et puis l'aidait à évoluer et ainsi de suite. Et ça, c'était le but ultime de notre couple, ouais.
2: Donc vous vivez à Ventron toute l'année. C'est assez isolé, c'est assez calme.
3: Oui, on aime bien. Ouais, on est tranquille.
2: Oh là là, vous êtes des ovnis pour moi.
3: En fait, je pense qu'on est dans des corps de jeunes, mais avec une mentalité assez ancienne. On aime les choses comme ça. Moi, j'ai vécu avec mes grands-parents. Donc, c'était une ambiance déjà où la famille était importante, les repas étaient importants, la convivialité, les choses à l'ancienne. Je voyais mon grand-père souvent dans les jardins en train de travailler. Donc, tout ça, pour moi, c'est ancré en moi et il a vécu à peu près pareil. Donc, c'est ce qu'on aime, notre tranquillité. On adore cuisiner tout nous-mêmes, recevoir les gens, leur proposer en fait un univers carrément différent.
2: Ah, bah, carrément. Hein.
4: Oui, comme c'est marqué du coup sur les annonces, c'est le voyage hors du temps. Et quand on rentre ici, on change l'ambiance d'univers.
2: Vous vous êtes bien rencontrés tous les deux. Hein. Vous notez quand même la chance que vous avez.
3: Ah bah ça oui, on sait qu'on a beaucoup de chance. Ouais. Ah ouais, parce que tout le monde pourrait pas vivre cette expérience. Et puis on nous l'a tout de suite dit. Est-ce que notre couple est solide? Parce que sinon la banque aurait pas suivi les projets comme ça quoi.
2: Ah oui. Ah ouais. Vous avez fait quoi? Vous avez vu des psys, des certificats de solidité du couple pour le banquier?
4: Non, bah c'était pour démontrer voilà, on avait la NIAC du moins qu'on le voulait vraiment. Donc c'est à force d'insister, ils ont compris du coup que oui, on voulait parce que d'après eux, les statistiques c'était 70% des couples divorcent dès qu'ils achètent une maison avec des travaux, des choses comme ça.
2: D'accord. Voilà.
4: C'est pour ça qu'ils étaient réticents.
2: Et alors, ça veut dire que ça a été long, c'est ça, d'obtenir les prêts bancaires, de convaincre?
3: Déjà, on a dû se battre pratiquement 6 mois pour avoir le manoir. Et puis après, pratiquement aussi 3 mois, faire tout le tour des banques avec un business plan, leur montrer qu'on était solide. Ils voulaient savoir si on avait vécu des épreuves, des choses comme ça, pour voir si on allait tenir le coup.
2: Des épreuves dans le couple?
3: Ouais, c'est ça.
2: Oui,
3: c'est
2: ça. Vous avez répondu quoi, oui ou non?
3: Oui, nous, on a morflé pas mal, donc... On sait ce que c'est, donc on savait qu'on allait tenir largement le choc.
2: Mais je peux être indiscrète, en quoi vous avez morflé?
3: On a eu des épreuves de la vie pas très faciles, beaucoup d'accord. de décès, des maladies, des trahisons, des choses comme ça, c'est dur, en très peu de temps.
4: Des périodes financières très compliquées. On a vécu du coup en Saône-et-Loire, dans une ville paumée, à 30 minutes de toute commodité, on avait essayé, mais c'est vraiment à l'extrême. Et là, pour le coup, financièrement, on avait énormément de mal à s'en sortir.
3: On vivait avec 10 euros par mois pour manger. On a connu des périodes vraiment très très compliquées qui auraient la plupart du gens se seraient séparés.
2: Oh, je vous adore. Et là, ça tient la route alors?
3: Là, ça commence à avoir de l'ampleur, ouais. Ouais. Je pense qu'il nous faudra encore quelques années pour vraiment se faire connaître. Mm-hmm. Mais comme on a dit, on ne lâche pas l'affaire. Quoi. Mm-hmm. Puis on a des clients super, donc c'est cool.
2: Donc voilà, le temps s'était arrêté. Hein, mais c'est bon, ça. Il va reprendre son cours. L'ancien mystique, parce que vous aimez tout ce qui est mystique.
3: Voilà, c'est ça.
2: L'ancien mystique, Banois, Deux Dames.
3: Ouais. Alors ça, c'est le nom de mes ancêtres.
2: Ah, Deux Dames.
3: Deux Dames, oui.
2: Donc c'est vous qui l'avez baptisé comme ça?
3: C'était pour rendre hommage à mes ancêtres qui, avant, étaient des nobles. Et quand il y a eu la guerre, ils ont vendu leurs particules pour pouvoir aller dans les rébellions. Quoi.
2: Merci à vous deux, au revoir.
3: Merci, au revoir.
4: Merci bien.
2: Et bonne chance pour tout ce qui vous attend.
3: Hein. C'est gentil, je vous remercie.
2: Merci d'être venu. Au revoir.

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1: L'auteur du livre que je vous présente aujourd'hui dans Toujours à la page les a tous interrogés. Ce père de famille qui, après avoir tué femme et enfant, s'inquiète du sort de sa chienne. Ce japonais cannibale interpellé au bois de Boulogne ou encore ce membre de la Société de protection des oiseaux soupçonné d'être un tueur en série. Jacques Poinaz fut commissaire de police, chef adjoint de la brigade criminelle de la police judiciaire de Paris, également chef de l'unité de coordination de lutte antiterroriste. Cet Ardéchois de naissance témoigne de sa carrière dans Le temps des aveux, Le réfrigérateur du japonais cannibale et autres récits de la brigade criminelle. Un livre paru chez Mareuil Éditions. Le retour sur 13 des enquêtes les plus marquantes de sa carrière avec, en ligne de mire, à une époque où l'ADN n'était pas encore la reine des preuves, l'obtention des sacro-saints aveux. Des aveux qui viennent ou non, et qui dissimule parfois une partie de la réalité, qui laisse aussi souvent l'enquêteur avec un sentiment de frustration. Jacques Poinaz.
2: Oui, de la frustration, parce que les aveux ne sont pas toujours totalement sincères, ou complets, ou indiscutables. Il y a souvent une fragilité de l'aveu, puisque lorsque les aveux, on se projette déjà dans le procès et la preuve devant les assises pour les homicides. Mais ces histoires, c'est aussi ce basculement de la personne qui avoue, et souvent, même si le policier avant tout est content d'avoir résolu une affaire, parce qu'une affaire criminelle est toujours un poids pour les policiers, mais il y a également parfois un peu de, sinon de pitié, du moins de tristesse de voir un homme qui parfois avait une vie jusque-là normale et qui bascule dans le monde de la prison pour une longue peine.
1: Mais quelle perception vous avez de ça quand vous êtes face à quelqu'un qui n'est pas un criminel aguerri et qui bascule pour des raisons qui paraissent en fait futiles, si on y pense bien?
2: Alors, je crois que ça reste un mystère de l'homme, un mystère de l'humanité. Comment comprendre que quelqu'un qui a jusque-là eu une vie parfaitement banale, d'un seul coup, pour des raisons difficiles à imaginer, passe à des actes terribles?
1: On voit la grande diversité des affaires que vous avez traitées. C'est d'autant plus agréable à lire qu'effectivement, on ne sait jamais où vous allez nous emmener à chacune des histoires. Comment vous avez fait la sélection?
2: J'ai pris celles qui sont restées dans ma mémoire, je dirais, qui m'ont laissé un sentiment, soit de satisfaction, soit d'échec, ou comme celles qui se passent en Ardèche, où je reviens pratiquement dans mon village natal pour enquêter sur une affaire d'explosifs dans la communauté de l'ex-tueur de l'Ardèche, Pierre Conti. Mais souvent aussi parce que ce sont des affaires qui ont quelque chose de particulier, parfois de presque burlesque, parfois de troublant, comme ces adolescents qui, pour donner un alibi à leur ami, inventent un stratagème un peu diabolique. J'ai essayé de montrer que la réalité est souvent plus surprenante que la fiction même.
1: Et c'est sans doute ce qui est le plus fascinant dans chacune des histoires que nous confie Jacques Poinaz. Et ce qui est captivant, c'est ce récit au plus proche du travail de l'enquête et les impressions, les réflexions que partage l'auteur avec nous au fil de chacune. Alors si vous êtes fan de faits divers, jetez-vous sur Le temps des aveux de Jacques Poinaz, paru aux éditions Mareuil.
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3: Nous sommes à Caudalet.
1: Richard, on est ici dans les jardins familiaux?
3: Oui, on est dans les jardins familiaux et on est à plusieurs.
1: Il est où votre petit carré?
3: Là-bas, au fond.
1: Allez, je vous suis, allez-y. Et là, ce sont vos poireaux?
3: Il y a des poireaux, il y a encore des betteraves, des radis.
1: Et là, vous êtes au bord de quel canal?
3: C'est un canal qui rejoint la tête.
1: Les choux ont été un petit peu mangés, non?
3: Par contre, la salade, vous voyez, elle n'est pas gelée.
1: Et alors, comment vous vous organisez? Vous aviez des notions de jardinage quand vous avez pris ce jardin familial?
3: Oui, j'ai eu un jardin familial dans le Nord pendant une dizaine d'années.
1: Donc vous arrivez d'où, vous?
3: Nord-Pas-de-Calais, entre Lille et Arras.
1: Depuis combien de temps vous êtes installé ici à Caudalet?
3: 3 ans.
1: Comment vous avez découvert ce village?
3: Avec mes filles qui habitent là. Donc elles m'ont dit de revenir ici, parce qu'il fait meilleur, il y a du soleil, et le jardin, on peut le faire plus longtemps.
1: Et vous venez tous les matins?
3: Souvent, en ce moment un peu moins.
1: C'est important pour vous d'avoir votre petit carré potager?
3: Tout à fait, parce que c'est du bio. Et puis, quand j'amène les légumes à la maison, ma fille me fait la cuisine. Et moi, je fais la soupe avec les poireaux, avec les navets. Donc, tout va bien.
1: Et derrière vous, il y a le compost?
3: Recyclage. Les choses de la cuisine, mais pas tout, les purées et tout ça. Et puis, les restes de jardin.
1: Rien ne se perd, tout se transforme.
3: Exactement. Et ça devient tout marron, comme un terreau.
1: Merci Richard. Et vous Daniel, alors, qu'est-ce que vous cultivez?
4: Là, pour le printemps, j'ai mis des oignons, rouges et jaunes. 300, on ne rigole pas avec les oignons. À quoi t'en cuisine, il faut des bons oignons. Bon, alors là, il reste les poireaux.
1: Il n'y a pas des artichauts, là?
4: Ah, ben oui, mais ça, des artichauts, oui. Ils restent bien en place. Et je suis assez content parce que par ici, moi, je suis normand. Hein. Attention, je suis un viking. Faut pas me contrarier. Bon, alors, il y a la quatre artichauts. Bon, ben, c'est bien, c'est marrant, dans un jardin, c'est marrant.
1: Et qu'est-ce qui vous a amené au jardinage?
4: Pour bien s'occuper, faire du sport, la marche, et puis du jardinage.
1: Et dites-moi, vous avez un panorama incroyable depuis le jardin.
4: Justement, c'est très intéressant. C'est pour ça aussi que j'ai demandé ce terrain-là. Il y a la rivière, juste derrière moi, il y a la montagne, avec des beaux arbres. Enfin, c'est formidable, ici, c'est le paradis pour moi. Hein. Surtout moi qui suis né dans la plaine de Caen, vous voyez. Alors la plaine de Caen, c'est vraiment la plaine.
1: Il y a de la pluie. Hein. Et le principe de ces jardins familiaux, vous venez quand vous voulez.
4: Exactement. Et surtout, c'est tellement simple que je ne sais pas très bien comment dire. Parce que c'est tellement simple que c'est la vie rêvée. Quoi. Les gens devraient faire ça. C'est pour ça qu'ils ne font plus de jardin. Ils ont l'air de dire que ça ne rapporte pas. Mais ce n'est pas une question d'argent. On s'en fout de l'argent. On mange des bons légumes, mais au moins, on passe du bon temps toute la journée.
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1: Oui, avec un agriculteur exploitant qui a 39 ans à Angluzel et Courcelles, on est à 10 km de Cézanne. Bonjour Alexis Leherle.
2: Bonjour.
1: Quel est votre parcours pour arriver jusqu'ici en tant qu'exploitant agricole?
2: Alors moi, je suis agriculteur, donc installé à Angluzel depuis 4 ans. Donc avant, j'étais double actif pendant 2 ans. Avant de m'installer, j'étais 10 ans conseiller agricole, donc notamment sur l'installation en agriculture.
1: Ces 10 ans d'expérience en tant que personne spécialisée pour l'installation de nouveaux agriculteurs, agricultrices, ça consistait en quoi? Combien de personnes vous avez accompagnées et comment?
2: Je recevais toutes les personnes qui souhaitaient s'installer en agriculture, viticulture, maraîchage, élevage, tout projet agricole. J'étais là pour les accompagner, pour les renseigner sur les démarches à faire pour devenir agriculteur. Donc j'en rencontrais à peu près 200 personnes par an sur tout le département de la Marne.
1: Et c'était quoi l'étude de faisabilité, la reprise d'exploitation, la création d'exploitation?
2: Alors j'étais vraiment là sur la partie renseignement dans les démarches, notamment les formations, tout ce qui était réglementation à respecter lors de l'installation, et puis quelle aide on pourrait bénéficier pour s'installer en tant que jeune agriculteur.
1: Quel est le profil des personnes que vous avez accompagnées pour l'installation? C'est plus des jeunes, des personnes en reconversion professionnelle qui décident de se lancer dans l'agriculture?
2: Alors, en 10 ans d'expérience, j'ai vu le profil légèrement évoluer. Alors, on voit que l'âge moyen d'installation a progressé. Donc, les gens s'installent de plus en plus tard. Et donc, en termes de profil, on avait beaucoup de profils donc sur des exploitations, on va dire, assez classiques de la région. Donc, grande culture, céréales, viticulture. Mais on voit de plus en plus de projets avec de la diversification, production de maraîchage, développement de nouveaux élevages sur les exploitations.
1: Quand on entend parler des agriculteurs, souvent, c'est la reprise d'une exploitation familiale, c'était essentiellement le cas ou pas?
2: Alors dans la Marne, oui, on est essentiellement sur des reprises d'exploitation familiale, donc des enfants, filles ou neveux, neveux-nièces d'exploitants agricoles qui reprennent la suite dans l'exploitation familiale. Mais de plus en plus, on a des personnes donc extérieures au milieu agricole qui reviennent, qui ont un projet de revenir sur l'exploitation. Donc dans ces cas-là, la difficulté, c'est aussi l'accès au foncier. Donc c'est pas facile de trouver des surfaces agricoles pour exploiter dans la Marne.
1: Alexis Leherle, pendant 10 ans, 200 agriculteurs et agricultrices par an reçus pour l'aide à l'installation. Quelles étaient les principales sources de motivation et les freins de ces personnes que vous avez rencontrées et aidées à s'installer?
2: La première motivation, c'est continuer l'entreprise familiale, donc poursuivre cette activité avec souvent des projets de diversification, de nouvelles activités sur cette exploitation avec de nouvelles cultures ou création ou développement de certains élevages. Après niveau frein, les freins c'est aussi souvent quand même le financement de ces projets d'exploitation, car une reprise d'exploitation c'est quand même relativement onéreux à reprendre avec des emprunts sur une durée assez longue, donc faut avoir les capacités financières de pouvoir assumer ces reprises.
1: Voilà Alexis Leherle qui a aidé des agriculteurs à s'installer pendant près de 10 ans en Champagne-Ardenne. Merci Alexis.
2: Merci.

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1: Un traiteur ouvert à l'année à Galéria. François Bogard est un enfant du village et ça lui tenait à cœur d'ouvrir ce commerce de proximité chez lui.
2: Enfin, je suis né à Calvi, mais j'ai grandi ici, je suis allé à l'école ici jusqu'à mes 19 ans à peu près. Et après, je suis parti travailler sur le continent. Puis ça me tenait à cœur de revenir ici pour travailler chez moi, parce qu'on est bien dans son village.
1: La cuisine, une passion venue très tôt.
2: Je suis allé en BEP à Île-Rousse, parce qu'ici on n'a pas trop de débouchés professionnels. Et en fait, je me suis rendu compte qu'il y avait du travail. J'étais vite demandé, vite sollicité, et forcément derrière, j'ai continué dans la cuisine. Et puis quand on progresse, on se passionne. J'ai fait des saisons au départ. J'ai commencé sur des saisons sur Galière principalement. Après, je suis parti sur le continent. Je suis parti travailler sur Lyon pendant 3-4 ans. Je suis parti sur Paris également. Et quand ma femme a accouché, ça m'est tenu à cœur de faire grandir mes enfants ici. C'est pas du tout la même vie. On est bien plus tranquille dans son village.
1: François propose au quotidien des plats du jour.
2: Ça change, ça varie. Des plats de saison principalement. L'été, beaucoup plus de produits corses évidemment, parce que la demande est bien plus importante. Je vais faire aussi, j'ai des pensionnaires, mais je propose aussi, je fais pour les mariages, les buffets, les anniversaires, les baptêmes, tout le principe du traiteur à l'extérieur et à domicile.
1: Et le traiteur a quelques spécialités.
2: J'utilise beaucoup de produits corses principalement. Alors aujourd'hui, par exemple, j'ai des artichauts farcis au brooch, mais ça peut m'arriver de faire des ch'torts sabrites. Je vais faire du sauté de veau aux olives. Après, je fais beaucoup de produits aussi d'ailleurs. Je vais faire des tagines, des couscous, des paellas, suivant la demande, ce que les gens aiment en fait en général.
1: Parmi ses clients, beaucoup de gens du village.
2: En hors saison évidemment, mais ça arrive souvent qu'il y ait des gens qui se perdent au village pour aller se balader, qui ont besoin de manger sur le pouce entre guillemets, donc ça rend toujours service. Après, j'ai beaucoup évidemment, ma clientèle principale, c'est comme je suis toute l'année, c'est les gens du village. Après l'été, bien sûr, les touristes avec la vente de charcuterie, la vente de fromage corse, la vente de vin.
1: Développer son activité, perdurer dans le temps,

0: Et pourquoi ne pas laisser plus tard ce qu'il a construit à ses enfants? Tels sont les espoirs de François Bogart pour les années futures.
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2: Bonjour à toutes et tous, bienvenue dans Affaires classées, le podcast. Nous sommes en janvier 1879. Le sympathique garde champêtre du village de Laguinge, en Haute-Soule, est poignardé de 5 coups de couteau dans une auberge. Les gendarmes arrivent et son meurtrier a disparu.
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2: Les bohémiens. Ces individus migrant en groupe d'un village à l'autre ont longtemps alimenté les conversations, les polémiques, les peurs au Pays Basque et au-delà. Les historiens situent leur arrivée dans le coin en l'an 1602. C'est le seigneur d'Urtubie à Urugne et le vicomte d'Etchaus à Baïgorry qui accueillirent en nombre ces descendants du peuple tzigane ou rome venus de Bohême grâce au sauf-conduit que le roi de cette contrée d'Europe centrale délivrait. Nombre d'entre eux vont finir par s'implanter en Soule ainsi que dans les pays de Cise et de Mix. Vivant à l'écart des villages, ils offraient leurs services aux villageois, bien contents de leur donner du travail contre très peu d'argent. Selon les saisons, ils étaient employés chez les paysans. D'autres œuvraient comme vanniers, empailleurs de chaises ou tondeurs de mulets. Leurs épouses fabriquaient des chapeaux, de la vannerie aussi. Elles ne tardèrent pas à susciter la curiosité, voire la peur, lorsqu'elle disait disposer de pouvoirs magiques, de remèdes naturels ou jurant prédire l'avenir en lisant dans les lignes de la main. Frappant à la porte des fermes, on les disait mendiants, voire chapardeurs. Dans les gendarmeries du secteur, les plaintes des villageois affluaient pour vol d'animaux, de victuailles ou de linge. Leur présence finit par agacer le préfet palois qui décide de lancer en 1802 une gigantesque rafle. 475 bohémiens sont arrêtés et jetés en prison dans l'attente de les expédier outre-Atlantique en Louisiane. Mais le projet du préfet tourne court et la plupart des rescapés de la rafle reviendra vivre au Pays Basque où ils désigneront leur propre roi.
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2: Il se nomme Pierre Aguerre. Il vit en Haute-Soule, dans le petit village de Laguinge, et partage son existence avec une femme, encore jeune, qu'il dit être son épouse, même si les registres d'état civil du secteur ne trouvent nulle trace de leur mariage. Chez les bohémiens, point n'est besoin de s'ennuyer avec les formalités. On est libre depuis des lustres, et la loi que l'on reconnaît, d'abord, est celle des traditions. La modeste masure qui lui sert de quartier général à Laguinge ne l'empêche toutefois pas de faire de fréquentes excursions ailleurs. Pour tondre les mulets officiellement, comme il le clame à ceux qui l'approchent, et peut-être aussi pour tondre les bourses et les biens des paysans du secteur. Combien de fois, en effet, son premier voisin n'a-t-il pas déploré des vols d'objets agricoles ou d'animaux dans sa propre ferme ? Le dit voisin aurait bien aimé récupérer ses biens en signalant ses méfaits aux gendarmes de Tardets. Mais Aguerre traîne une sale réputation. Maintes fois condamné pour vol, violence, il pourrait bien se venger. Aguerre sait cultiver ses relations et, pour asseoir son autorité, il va lier amitié avec un homme influent au village. Le garde champêtre, un certain monsieur Iriard. Le brave fonctionnaire est au courant de tous les potins du village. Son goût immodéré pour la bouteille fait de lui un informateur facile, de premier choix. Ce 9 janvier 1879, Aguerre accoste le garde champêtre. Il l'invite sans peine à boire ensemble dans le premier cabaret venu. Les deux larrons y retrouvent le vieux Albex, un paysan du coin, et l'instituteur du village, qui a momentanément déserté sa classe. C'est alors parti pour une série de plusieurs tournées de vin.
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2: Dans le canton de Tardets, chacun sait que le garde champêtre, Iriard, est de ces muets à qui la picole alimente surabondamment les paroles. Ce soir de janvier, la nuit tombe tôt et la conversation s'éternise. Ivre à l'excès, Iriard dévoile toutes sortes de fâcheux secrets sur tel ou tel habitant du village. Ses amis, tout aussi ivres, en rajoutent. Soudain, Iriard explose de colère. Il menace ses acolytes de comptoir en ces termes.
4: « Pour un peu, je vous battrai comme on taille le lin !»
2: À peine a-t-il fini sa phrase que Pierre Aguerre, le roi des bohémiens, se retourne. Il lui assène 4 voire 5 coups de couteau en hurlant «
4: Ah, puisque tu le veux, c'est comme ça !»
2: Celui qu'on surnomme le roi des bohémiens prend, sans attendre, la poudre d'escampette, sans doute en direction de son domicile. Dans le troquet, c'est la panique absolue. Le pauvre garde champêtre hurle de tous ses poumons. Il scande des mots de peur, conscient sans doute qu'il vit ses derniers instants. Quelques secondes suffiront pour qu'il s'effondre, baignant dans son sang. On accourt des maisons voisines, le médecin de Tardets arrive peu après, mais il est trop tard. Le malheureux Iriard accuse plusieurs plaies profondes. L'une d'elles a perforé l'abdomen, causant la libération d'une partie de ses intestins. Les gendarmes rappliquent à cheval. Avant d'expirer, Iriard réussit malgré tout à leur balbutier quelques mots, dont le nom de son meurtrier. On se lance aussitôt à la recherche d'Aguerre. Voyant de la lumière à l'intérieur de sa ferme, les gendarmes l'encerclent avec prudence. Qui sait si le roi des bohémiens n'a pas encore quelques armes qu'il pourrait utiliser pour s'enfuir.
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2: Malin, Aguerre s'éclipse par la porte arrière de la demeure. Il marche à pas de loup avant de se blottir dans les broussailles, espérant tromper la vigilance des gendarmes et s'évanouir dans la nature, afin peut-être de se planquer plus tard en Espagne. Hélas, le bruit de ses pas sur les feuilles desséchées va le trahir. On le saisit avant de le coucher au sol, sous la menace d'un fusil. Les gendarmes imaginaient qu'une telle posture lui ôterait toute envie de résistance. Que nenni ! La perspective de sombres lendemains réveille son audace. Aguerre tente les plus violents efforts pour se soustraire à ses gardiens, usant de coups, de nouveaux coups de poing à dessein. Mais la vaillance des gendarmes aura raison de lui. Le voilà maintenant conduit à Tardets, où son interrogatoire commence. Et la première question qui se pose, pourquoi a-t-il tué Iriard ? Le roi des bohémiens aurait fort bien pu être en proie à des remords, formuler des regrets au besoin. Pas un instant. Il livre une fable ingénieuse à ses yeux. À l'écouter, le garde champêtre l'a d'abord frappé avec un bâton, jeté à terre et menacé de mort. C'est pour se défendre et seulement pour cela qu'il s'est emparé d'un couteau qu'il range habituellement dans sa poche. Il avoue donc son forfait, sans hésitation, mais entendez-le bien, son seul regret est de ne pas lui avoir tranché la gorge. Iriard l'avait saisi au bras et serré si fortement qu'il n'avait pas le choix, dit-il. Hélas, pour Aguerre, cette jolie fable ne convainc personne. Les piliers de comptoir présents le soir des faits démentent formellement son récit. Et le médecin venu l'examiner ne trouve sur son corps aucune trace de plaie, de contusion ou d'ecchymose. Conclusion, Aguerre ment.
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2: Le procès du roi des Bohémiens s'ouvre à Pau le 21 février 1879. Une foule nombreuse a fait le voyage pour l'occasion. Des congénères venus du Pays Basque, des amis et aussi des proches du malheureux garde champêtre que chacun appréciait en Haute-Soule. Le procès d'un Bohémien n'a rien d'une première à la cour d'assises des Basses-Pyrénées, mais cette fois, on juge l'autoproclamé roi des Bohémiens. Âgé de 58 ans, il a le teint cuivré, l'air astucieux et même féroce, selon l'un des journalistes parisiens présents au procès. Les préjugés contre les Bohémiens ne manquent pas. Le président de la cour, par exemple, M. de Lagéry, pose en préambule, je cite, « qu'au milieu de la race noble et loyale des Basques vit la race maudite et dangereuse des Bohémiens ». Aguerre, selon les témoins, aurait été proclamé roi des siens à cause de ses innombrables méfaits. Il était si redouté en Soule que même le maire du village de Laguinge en avait peur. L'élu lui délivrait son certificat de bonne vie et de bonne mœurs, non parce qu'Aguerre était vertueux, mais pour qu'il aille migrer ailleurs. Le procès vire au mauvais spectacle. Tantôt calme, Aguerre justifie sa royauté bohémienne et tente de lui donner quelque chose d'imposant. Tantôt en colère, il se dresse sur son banc. Saisissant la rampe des deux mains, il insulte, il menace les témoins qu'il dit être des suppôts du diable. Ses regards menaçants n'épargnent personne, pas même son avocat. Aucune émotion n'affecte son visage quand on lui présente les vêtements ensanglantés du défunt. Avec un tel client qui ne rêve que de représailles et de vengeance, la cour d'assises n'aura aucun état d'âme à envoyer le roi des Bohémiens au bagne, à perpétuité.
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2: Le roi des Bohémiens, c'était ce nouvel épisode en podcast. Merci de l'avoir écouté. Dans un prochain rendez-vous, je vous emmènerai en 2018 du côté de Pau avec une intervention policière qui va faire couler beaucoup d'encre.

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2: Eh ben bonsoir, bonsoir à tous et bienvenue sur ici. J'espère que vous avez passé une belle journée. Je promets que la soirée sera agréable. On est ensemble jusqu'à 21h pour se balader dans toute la France avec notre invitée ce soir. On va dessiner avec elle, oui, car il s'agit d'elle, sa carte de France à travers sa vie et sa carrière. Mais avant de l'accueillir autour de la table ce soir, Benoît Prospero, qui comme chaque soir s'arrêtera quelque part en France pour vous présenter un amoureux du monde vivant avec la revue des merveilles. Catherine Quicandon s'intéresse aux belles initiatives là où ici on entreprend. Enfin, Robin Berdeau lui partira tendre son micro à votre rencontre pour vous donner la parole sur un sujet d'actualité. Il n'y a pas que Paris dans la vie, elle va vous le prouver. Mon invité est multicarte, elle fait tellement de choses, je pense que la liste est non exhaustive. Animatrice de télévision, de radio, comédienne, chanteuse, chef d'entreprise, elle a un parcours tellement original, aussi insolite. Son sourire est communicatif, sa personnalité est extraordinaire, elle est pleine d'énergie. Je reçois ce soir Séverine Ferrer sur votre radio ici jusqu'à 21h. Boulimique de vie. Bonsoir Séverine Ferrer.
3: Bonsoir Eric, ravi d'être avec vous. Et surtout, c'est vrai, il n'y a pas que Paris dans la vie.
2: Ben c'est vrai, alors on va le constater avec vous pendant une heure, mais vous faites énormément de choses. C'était la rentrée scolaire hier. Pour vous aussi, on s'en dit un mot rapide, on en reparlera. Il y a une rentrée sur les chapeaux de roue là.
3: Alors oui, en effet, mais je ne vais pas me plaindre. Je suis une boulimique de travail, je suis une grande passionnée. J'aime ce que je fais, donc j'ai beaucoup de chance.
2: Il y a un spectacle à Paris, il y a un spectacle en tournée, il y a un projet de livre, il y a la radio. On va vous en dire davantage dans un instant. Alors, Séverine, forcément, la France, vous connaissez. Et alors, en préparant cette interview, je pensais vous connaître déjà depuis pas mal de temps. Parce que c'est vrai, on va se le dire,
3: on se connaît bien, longtemps. Ouais.
2: Et vous défendez évidemment beaucoup la Réunion, vous revendiquez la Réunion. Vous
3: avez vécu, origines,
2: bien sûr. Mais alors, je découvre que vous êtes pas née à La Réunion.
3: Eh ben non.
2: Et là, je l'ai découvert en préparant l'émission.
3: Et non, je suis montpelliéraine.
2: C'est fou ça.
3: Du 34 de l'Hérault. En effet, je suis née donc à Montpellier, pas très loin de la place de la Comédie. Et à l'âge de 3 mois, mes parents sont repartis donc du coup à La Réunion. Ma grand-mère était pas très bien à l'époque, et on lui avait conseillé de venir plutôt en métropole, etc. Et je suis née à ce moment-là. Et c'est très rigolo. J'ai une petite anecdote pour vous d'ailleurs. C'est que dans l'avion qui me ramenait à La Réunion à l'âge de 3 mois, donc j'étais encore un nourrisson, il y avait Marie-France Pisier, cette grande actrice que j'adorais et que j'affectionnais tout particulièrement. Et figurez-vous que elle a posé son regard sur ce petit bébé que j'étais et elle a dit je sens que cette petite, elle a du caractère, elle ira très loin.
2: Oui, alors elle ne s'est pas trompée,
3: donc, caractère, voilà, vous en avez, loin, vous très y avez mignon. Été.
2: Alors Montpellier, alors, vous allez redécouvrir Montpellier un petit peu plus tard, mais c'est vrai, vous l'avez dit, c'est quelques mois de votre vie, vous n'avez pas forcément de souvenirs.
3: En fait, j'avais pas vraiment de souvenirs, évidemment, au travers de tout ce que me racontaient mes parents, mais j'ai redécouvert Montpellier à l'âge de 18 ans, c'est assez symbolique, c'est assez marrant.
2: On parlera de la grande mode, on parlera des produits rois si vous voulez, mais là je vais rester sur la Réunion. Je parle juste un instant de vos origines. J'ai vu que votre papa a des origines indiennes, votre maman a des origines italiennes, vietnamiennes et normande.
3: Eh ben oui, normande et bretonne comme tous les réunionnais du monde.
2: Donc vous avez du sang breton, du sang normand.
3: Exactement.
2: C'est vrai, mais alors quel côté, la Normandie, la Bretagne?
3: Je ne sais pas. D'accord. Vous savez, en tout cas, tous les réunionnais ont du sang normand et ont du sang breton, puisqu'il y a beaucoup de normands et de bretons qui sont arrivés jusqu'à nous. Ouais. et du coup, on a tous des origines, un peu de sang, ouais, c'est marrant.
2: Et vous n'avez pas fait du coup des recherches pour savoir où votre maman vous a tiens, j'avais une aïeule normande
3: du tout. Alors, un peu plus du côté de l'Italie, mais sinon c'est tout en fait. Il faudrait que je fasse ce fameux test ADN pour savoir d'où je viens exactement.
2: Alors, Montpellier, vos parents s'y installent pas longtemps, ils vont partir à La Réunion, je crois qu'il y avait une histoire, j'ai trouvé ça triste, j'ai lu que voilà, les gens n'étaient pas complètement d'accord sur l'union de